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Bonjour à tous, bienvenue à l'écho de cette nouvelle édition du journal. À mesure que l'économie numérique s'accélère, l'intelligence artificielle IA devient un nouveau moteur de croissance pour la coopération économique et commerciale entre la Chine et l'Afrique, portée par l'expansion de ses applications concrètes, selon un nouveau rapport. Intitulé « Coopération économique et commerciale Chine-Afrique, progrès et perspectives 2026 », ce rapport a été dévoilé lors de la 5e exposition mondiale du commerce numérique. Selon le rapport, l'application de l'IA passe d'une option d'avenir à un véritable programme dans la coopération sino-africaine. Cette évolution se caractérise par une forte orientation vers des scénarios d'application concrets. La coopération s'est élargie à des domaines tels que la prévention des catastrophes, les soins de santé, l'agriculture intelligente et la gouvernance urbaine. Il faudra de plus en plus disposer d'une infrastructure numérique permettant aux entreprises africaines d'être compétitives dans une économie mondiale en mutation rapide. Déclare Klaus Dieter Kampfer, directeur général d'Absa Chine, ajoutant que le commerce numérique a le potentiel de réduire les barrières à l'entrée, de connecter les entreprises à de nouveaux marchés et de permettre aux entrepreneurs de partager

0: participer au commerce mondial, quelle que soit leur situation géographique. Le marché chinois de la consommation est entré dans une nouvelle phase dans laquelle les biens et les services revêtent tous les deux une importance capitale, les ventes au détail des services ayant progressé près de 5 fois plus vite que celles des biens durant les 8 premiers mois de cette année. Ce changement structurel a été mis en évidence par un nouvel indicateur officiel pour le deuxième plus grand marché de consommation mondiale. Les ventes au détail totales de biens et de services de consommation ont augmenté de 2,5% en base annuelle entre janvier et août, les ventes au détail des services ayant augmenté de 4,9% et celles de biens de 1%, ont indiqué des responsables et des experts lors de la table ronde économique de la Chine. En juin dernier, le Bureau d'État des statistiques a publié pour la première fois l'indicateur vente au détail total du commerce des biens et des services de consommation, une initiative qui, selon les analystes, reflète mieux la situation globale de la consommation, les services devenant un moteur de plus en plus important de la demande intérieure. À mesure que le revenu par habitant augmente, c'est une loi économique objective que la consommation de services progresse plus rapidement que celle de biens, a déclaré Lin Jian, vice-président de l'Académie chinoise du commerce international et de la coopération économique, rattaché au ministère du commerce. Cette transition se reflète dans l'évolution du comportement des consommateurs. Zhang Weihua, directeur adjoint du département provincial de la culture et du tourisme du Shandong, a expliqué que les consommateurs passent de l'achat de biens à l'achat de la sérénité et de la consommation fonctionnelle à la consommation expérientielle, à la recherche d'expériences immersives, interactives et émotionnellement enrichissantes. Sur le plan politique, la Chine a orienté la demande vers des produits écologiques et intelligents grâce à des programmes de reprise pour les automobiles et les appareils électroménagers. Selon M. Lin, le ratio de levier des fonds de subvention est passé de 1 pour 7,8 en 2025 à 1 pour 10,3 cette année. Deuxième marché de consommation au monde, la Chine vise une croissance relativement rapide de sa consommation totale de biens et de services. Ainsi, les ventes au détail totales du commerce des biens de consommation devraient atteindre environ 60 000 milliards de yuan, quelque 1 300 milliards de dollars d'ici 2030. Par ailleurs, le pays entend également développer des marchés d'une valeur 10 000 milliards de yuan dans les domaines de la consommation verte, intelligente et liée à la santé. La Chine ambitionne également d'attirer 190 millions de touristes étrangers par an d'ici 2030 par des dépenses touristiques annuelles estimées à plus de 150 milliards de dollars selon un nouveau plan quinquennal de développement du tourisme dévoilé en juillet dernier. Ce document illustre les efforts accrus de la Chine pour séduire les voyageurs internationaux afin de dynamiser la consommation. Voilà, c'est la fin du journal d'aujourd'hui. Merci de votre fidélité. À la prochaine.
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0: Bienvenue à Cogito. Ce 21 septembre marque le cinquième anniversaire du lancement de l'Initiative pour le développement mondial, IDM. En l'espace de 5 ans, cette initiative est passée du stade de concept à celui d'une mise en œuvre à grande échelle, apportant un soutien solide aux pays du Sud global pour renforcer leur capacité de développement autonome et insuffler une dynamique importante à la réalisation du programme de développement durable à l'horizon 2030. Au cours de ces 5 dernières années, la mise en œuvre de l'IDM a porté des fruits concrets. Sur le plan conceptuel, elle a passé d'une proposition chinoise à un consensus international, tandis que le concept de développement centré sur le peuple s'est davantage ancré dans les esprits. sur le terrain, l'approche axée sur l'action continue de

produit des résultats. Plus de 23 milliards de dollars ont été mobilisés et plus de 2000 projets de coopération ont été lancés. Dans le cadre du Fonds pour le développement mondial et la coopération Sud-Sud, des projets ont été menés dans plus de 70 pays au bénéfice de plus de 40 millions de personnes. Sur le plan institutionnel, les mécanismes de coopération dans les différents domaines de l'initiative ne cessent également de se renforcer, apportant un soutien important à la coopération internationale en matière de développement et à la réalisation des objectifs de développement durable des Nations Unies. La Chine a déjà mis en œuvre avec diverses parties plus de 2000 projets de coopération ayant bénéficié aux populations de plus de 120 pays. Elle a renforcé le Fonds pour le développement mondial et la coopération Sud-Sud, dont le capital a été porté à 4 milliards de dollars. En collaboration avec plus de 20 organisations internationales, elle a également mis en œuvre plus de 200 projets dans plus de 70 pays au bénéfice de plus de 40 millions de personnes. La Chine a par ailleurs créé une réserve financière pour le développement mondial et, en collaboration avec des institutions financières chinoises et étrangères, mis en place un fonds spécial de 14 milliards de dollars dédié à l'initiative pour le développement mondial. Ce mécanisme vise à attirer la participation de différents acteurs gouvernementaux et de la société civile et à élargir les canaux de financement et de pilotage des projets de l'initiative. Au Laos, dans plusieurs provinces, la Chine, en collaboration avec le Fonds des Nations Unies pour l'enfance, a lancé un programme consacré à la nutrition infantile. Celui-ci a permis de former plus de 1 900 agents de terrain laotiens. Le programme a contribué à sauver la vie de plusieurs milliers d'enfants souffrant d'émaciations sévères. La Chine a également mis en place une banque de projets de l'Initiative pour le développement mondial, permettant de mobiliser au total plus de 23 milliards de dollars pour mener à bien des projets de coopération. Celui-ci vont de grands projets emblématiques tels que le Centre afghan de prévention et de contrôle des maladies, à des projets petits et beaux directement liés au bien-être des populations, comme le programme Junzhao ou les ateliers Luban. Dans le même temps, plus de 10 000 programmes de renforcement des capacités ont été organisés à l'intention des pays en développement, permettant de former plus de 200 000 professionnels dans différents domaines. Ces actions contribuent à renforcer les capacités des pays concernés en matière de développement autonome et durable. Inauguré en 2021, l'atelier Lupin en Éthiopie a été désigné par l'Union africaine comme un centre de formation de talents hautement qualifiés pour l'ensemble du continent. De l'électromécanique à la robotique industrielle, de nombreux jeunes Africains y acquièrent des compétences adaptées aux besoins de l'industrie moderne. Ces diplômés sont aujourd'hui présents dans plusieurs pays africains. La Chine a également encouragé la création du Centre d'excellence Chine-Afrique ONUDI, ouvrant une nouvelle voie à la coopération tripartite en matière de développement. Cette plateforme favorise notamment le lancement des projets dans les domaines de l'industrialisation, de la modernisation agricole et de la formation des talents dans plusieurs pays africains. D'autres plateformes innovantes ont également vu le jour, telles que la base de formation en innovation du Centre de promotion du développement mondial, la communauté des jeunes leaders du développement mondial et le Centre mondial de renforcement des capacités des femmes. Elle contribue à élargir les domaines et les formes de coopération et à favoriser le développement conjoint avec les différentes parties concernées. La réduction de la pauvreté constitue le premier des 8 domaines prioritaires de coopération de l'ITM. L'Ouzbékistan a ainsi mené des projets pilotes à l'échelle nationale afin de s'inspirer de l'expérience chinoise en matière de réduction de la pauvreté, tandis que le Zimbabwe a mis en place son 12e village modèle de coopération agricole sino-zimbabwéenne. Autant d'exemples de la coopération internationale en matière de réduction de la pauvreté promue dans le cadre

de l'initiative. En mai dernier, la Chine a lancé conjointement avec 53 pays et 9 institutions internationales le Partenariat mondial pour la réduction de la pauvreté et le développement. Cette nouvelle plateforme offre aux différents pays un espace supplémentaire pour partager leurs expériences en matière de lutte contre la pauvreté et renforcer leur coopération. Au cours des 5 prochaines années, la Chine prévoit de mettre en œuvre 2000 nouveaux projets petits et pauvres en faveur du bien-être des populations dans les pays en développement. Elle mènera également davantage de projets de coopération sanitaire avec les pays concernés et l'Organisation mondiale de la santé. Autour des 8 domaines prioritaires de coopération de l'ITM, elle mettra en place davantage de programmes de formation des ressources humaines afin d'aider les pays en développement à renforcer leur capacité de développement autonome et leur résilience. La Chine n'est donc pas seulement l'initiatrice de l'ITM. Elle entend également continuer à jouer un rôle dans la coopération mondiale en matière de développement, dans un contexte où la réalisation des objectifs de développement durable accuse du retard les résultats enregistrés au cours des 5 dernières années et les nouvelles initiatives annoncées pour la période à venir illustrent la place croissante accordée à la coopération internationale en faveur d'un développement plus inclusif et durable.

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2: Bonjour à toutes et à tous, bienvenue dans cette nouvelle édition musicale avant qu'on ait la chanson. The Voice of China est un show télévisé chinois diffusé chaque année depuis 2012. Bon nombre de talents musicaux ont été découverts lors de cette émission et deviennent populaires. Aujourd'hui, je vous propose d'écouter des chansons interprétées par des chanteurs starisés grâce à l'émission The Voice of China. On commence tout de suite par la chanson Garçon. Interprété par Liang Bo, le champion de la première édition de ce show télévisé.

gagné la première édition de The Voice of China. Liang Bo ne s'est pas tout de suite jeté dans le showbiz. Il a choisi de continuer ses études en musique. 2 ans après, Liang Bo est revenu avec son premier album. Vous écoutez Vangona, la chanson de RCI. La deuxième chanson du jour s'intitule « Laissez vivre les enfants dans leur rêve », signé Liang Bo.

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1: Et vous suivez, vous connaissez la chanson. La deuxième chanteuse du jour s'appelle Zhang Bicheng. Elle a décroché la première place de l'émission The Voice of China en 2014. Et après, elle a entamé sa carrière professionnelle qui se développe rapidement et favorablement. Aujourd'hui, Zhang Bicheng est déjà considérée comme une pop star dans le milieu musical chinois. Votre émission Vous connaissez la chanson continue avec deux de ses morceaux. Écoute-moi bien et n'oubliez pas que je t'aime.

Aujourd'hui, je vous propose des chansons des chanteurs propulsés par le show télévisé chinois The Voice of China. Tout de suite, on écoute deux chansons de Zha Xipingzuo, un chanteur d'ethnie tibétaine champion de 2017. Prix Nadal et à sa côté une de mes propres chansons.

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6: Le prochain titre s'intitule « La lumière », signé par Zhou Shen. Il a participé à la troisième édition de l'émission « The Voice of China ». Un an après, il a sorti son premier opus. En 2017, il a sorti son premier album. En 2021, il a monté pour la première fois sur la scène du Gala de la fête du printemps de CGTN. Tout de suite, « La lumière ».

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1: Le temps passe vite, je vous invite à écouter la dernière chanson du jour, Ouvrir la porte du monde. Merci de votre fidélité et on se retrouve très vite pour une nouvelle édition. À la prochaine!

0: Bonjour à tous, bienvenue à l'écho de cette nouvelle édition du journal. À mesure que l'économie numérique s'accélère, l'intelligence artificielle IA devient un nouveau moteur de croissance pour la coopération économique et commerciale entre la Chine et l'Afrique, portée par l'expansion de ses applications concrètes, selon un nouveau rapport. Intitulé « Coopération économique et commerciale Chine-Afrique, progrès et perspectives 2026 », ce rapport a été dévoilé lors de la 5e exposition mondiale du commerce numérique. Selon le rapport, l'application de l'IA passe d'une option d'avenir à un véritable programme dans la coopération sino-africaine. Cette évolution se caractérise par une forte orientation vers des scénarios d'application concrets. La coopération s'est élargie à des domaines tels que la prévention des catastrophes, les soins de santé, l'agriculture intelligente et la gouvernance urbaine. Il faudra de plus en plus disposer d'une infrastructure numérique permettant aux entreprises africaines d'être compétitives dans une économie mondiale en mutation rapide. Déclare Klaus Dieter Kampfer, directeur général d'Absa Chine, ajoutant que le commerce numérique a le potentiel de réduire les barrières à l'entrée, de connecter les entreprises à de nouveaux marchés et de permettre aux entrepreneurs de participer au commerce mondial, quelle que soit leur situation géographique. Le marché chinois de la consommation est entré dans une nouvelle phase dans laquelle les biens et les services revêtent tous les deux une importance capitale, les ventes au détail des services ayant progressé près de 5 fois plus vite que celles des biens durant les 8 premiers mois de cette année. Ce changement structurel a été mis en évidence par un nouvel indicateur officiel pour le deuxième plus grand marché de consommation mondiale. Les ventes au détail totales de biens et de services de consommation ont augmenté de 2,5% en base annuelle entre janvier et août. Les ventes au détail de services ayant augmenté de 4,9% et celles de biens de 1%, ont indiqué des responsables et des experts lors de la table ronde économique de la Chine. En juin dernier, le Bureau d'État des statistiques a publié pour la première fois l'indicateur « Vente au détail total du commerce des biens et des services de consommation », une initiative qui, selon les analystes, reflète mieux la situation globale de la consommation, les services devenant un moteur de plus en plus important de la demande intérieure. À mesure que le revenu par habitant augmente, c'est une loi économique objective que la consommation de services progresse plus rapidement que celle de biens, a déclaré l'Indien vice-président de l'Académie chinoise du commerce international et de la coopération économique rattaché au ministère du commerce. Cette transition se reflète dans l'évolution du comportement des consommateurs. Zhang Weihua, directeur adjoint du département provincial de la culture et du tourisme du Shandong, a expliqué que les consommateurs passent de l'achat de biens à l'achat de la sérénité et de la consommation fonctionnelle à la consommation expérientielle, à la recherche d'expériences immersives, interactives et émotionnellement enrichissantes. Sur le plan politique, la Chine a orienté la demande vers des produits écologiques et intelligents grâce à des programmes de reprise pour les automobiles et les appareils électroménagers. Selon M. Lin, le ratio de levier des fonds de subvention est passé de 1 pour 7,8 en 2025 à 1 pour 10,3 cette année. Deuxième marché de consommation au monde, la Chine vise une croissance relativement rapide de sa consommation totale de biens et de services. Ainsi, les ventes au détail totales du commerce des biens de consommation devraient atteindre environ 60 000 milliards de yuan, quelque 1 300 milliards de dollars d'ici 2030. Par ailleurs, le pays entend également développer des marchés d'une valeur 10 000 milliards de yuan dans les domaines de la consommation verte, intelligente et liée à la santé. La Chine ambitionne également d'attirer 190 millions de touristes étrangers par an d'ici 2030 par des dépenses touristiques annuelles estimées à plus de 150 milliards de dollars selon un nouveau plan quinquennal de développement du tourisme dévoilé en juillet dernier. Ce document illustre les efforts accrus de la Chine pour séduire les voyageurs internationaux afin de dynamiser la consommation. Voilà, c'est la fin du journal d'aujourd'hui. Merci de votre fidélité. À la prochaine.
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0: Bienvenue à Cogito. Ce 21 septembre marque le 5e anniversaire du lancement de l'Initiative pour le développement mondial, IDM. En l'espace de 5 ans, cette initiative est passée du stade de concept à celui d'une mise en œuvre à grande échelle, apportant un soutien solide aux pays du Sud global pour renforcer leur capacité de développement autonome et insuffler une dynamique importante à la réalisation du programme de développement durable à l'horizon 2030. Au cours de ces 5 dernières années, la mise en œuvre de l'IDM a porté des fruits concrets. Sur le plan conceptuel, elle a passé d'une proposition chinoise à un consensus international, tandis que le concept de développement centré sur le peuple s'est davantage ancré dans les esprits. Sur le terrain, l'approche axée sur l'action continue de produire des résultats. Plus de 23 milliards de dollars ont été mobilisés et plus de 2000 projets de coopération ont été lancés. Dans le cadre du Fonds pour le développement mondial et la coopération Sud-Sud, des projets ont été menés dans plus de 70 pays au bénéfice de plus de 40 millions de personnes. Sur le plan institutionnel, les mécanismes de coopération dans les différents domaines de l'initiative ne cessent également de se renforcer, apportant un soutien important à la coopération internationale en matière de développement et à la réalisation des objectifs de développement durable des Nations Unies. La Chine a déjà mis en œuvre avec diverses parties plus de 2000 projets de coopération ayant bénéficié aux populations de plus de 120 pays. Elle a renforcé le Fonds pour le développement mondial et la coopération Sud-Sud, dont le capital a été porté à 4 milliards de dollars. En collaboration avec plus de 20 organisations internationales, elle a également mis en œuvre plus de 200 projets dans plus de 70 pays au bénéfice de plus de 40 millions de personnes. La Chine a par ailleurs créé une réserve financière pour le développement mondial et, en collaboration avec des institutions financières chinoises et étrangères, mis en place un fonds spécial de 14 milliards de dollars dédié à l'initiative pour le développement mondial. Ce mécanisme vise à attirer la participation de différents acteurs gouvernementaux et de la société civile et à élargir les canaux de financement et de pilotage des projets de l'initiative. Au Laos, dans plusieurs provinces, la Chine, en collaboration avec le Fonds des Nations Unies pour l'enfance, a lancé un programme consacré à la nutrition infantile. Celui-ci a permis de former plus de 1 900 agents de terrain laotiens. Le programme a contribué à sauver la vie de plusieurs milliers d'enfants souffrant d'émaciations sévères. La Chine a également mis en place une banque de projets de l'Initiative pour le développement mondial, permettant de mobiliser au total plus de 23 milliards de dollars pour mener à bien des projets de coopération. Celui-ci vont de grands projets emblématiques tels que le Centre afghan de prévention et de contrôle des maladies, à des projets petits et beaux directement liés au bien-être des populations, comme le programme Junchao ou les ateliers Luban. Dans le même temps, plus de 10 000 programmes de renforcement des capacités ont été organisés à l'intention des pays en développement, permettant de former plus de 200 000 professionnels dans différents domaines. Ces actions contribuent à renforcer les capacités des pays concernés en matière de développement autonome et durable. Inauguré en 2021, l'atelier Lupin en Éthiopie a été désigné par l'Union africaine comme un centre de formation de talents hautement qualifiés pour l'ensemble du continent. De l'électromécanique à la robotique industrielle, de nombreux jeunes africains y acquièrent des compétences adaptées aux besoins de l'industrie moderne. Ces diplômés sont aujourd'hui présents dans plusieurs pays africains. La Chine a également encouragé la création du Centre d'excellence Chine-Afrique ONUDI, ouvrant une nouvelle voie à la coopération tripartite en matière de développement.
3: Cette plateforme favorise notamment le lancement des projets dans les domaines de l'industrialisation, de la modernisation agricole et de la formation des talents dans plusieurs pays africains.
0: D'autres plateformes innovantes ont également vu le jour, telles que la base de formation en innovation du Centre de promotion du développement mondial,
3: la communauté des jeunes leaders du développement mondial et le Centre mondial de renforcement des capacités des femmes.
0: Elle contribue à élargir les domaines et les formes de coopération et à favoriser le développement conjoint avec les différentes parties concernées. La réduction de la pauvreté constitue le premier des 8 domaines prioritaires de coopération de l'ITM. L'Ouzbékistan a ainsi mené des projets pilotes à l'échelle nationale afin de s'inspirer de l'expérience chinoise en matière de réduction de la pauvreté, tandis que le Zimbabwe a mis en place son 12e village modèle de coopération agricole sino-zimbabwéenne. Autant d'exemples de la coopération internationale en matière de réduction de la pauvreté promue dans le cadre de l'initiative. En mai dernier, la Chine a lancé conjointement avec 53 pays et 9 institutions internationales le partenariat mondial pour la réduction de la pauvreté et le développement. Cette nouvelle plateforme offre aux différents pays un espace supplémentaire pour partager leurs expériences en matière de lutte contre la pauvreté et renforcer leur coopération. Au cours des 5 prochaines années, la Chine prévoit de mettre en œuvre 2000 nouveaux projets, petits et beaux, en faveur du bien-être des populations dans les pays en développement. Elle mènera également davantage de projets de coopération sanitaire avec les pays concernés et l'Organisation mondiale de la santé. Autour des 8 domaines prioritaires de coopération de l'ITM, elle mettra en place davantage de programmes de formation des ressources humaines afin d'aider les pays en développement à renforcer leur capacité de développement autonome et leur résilience. La Chine n'est donc pas seulement l'initiatrice de l'ITM. Elle entend également continuer à jouer un rôle dans la coopération mondiale en matière de développement.

dans un contexte où la réalisation des objectifs de développement durable accuse du retard les résultats enregistrés au cours des 5 dernières années et les nouvelles initiatives annoncées pour la période à venir illustrent la place croissante accordée à la coopération internationale en faveur d'un développement plus inclusif et durable.

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Bonjour et bienvenue dans cette nouvelle édition des Classico, un magazine économique de Radio Chine International. Avec son pacte vert, l'Europe s'est fixé un cap volontariste pour lutter contre le réchauffement climatique, mais les conséquences seront lourdes pour l'économie. La filière automobile française, par exemple, qui doit se préparer à la disparition programmée du moteur thermique, voit dans ses Green Deal de mesures dévastatrices. Si les efforts pour protéger la planète sont vitaux pour l'avenir, comment peut-il être compatible avec les intérêts économiques? Quels pourraient être les conséquences des mesures prises par l'Union européenne dans les contextes de la globalisation? Comment émener 450 millions de citoyens dans cette conversion? Et surtout, sont-ils à même de résoudre la crise environnementale? Et dans cette édition, Madame Jade Charles va discuter de toutes ces questions avec nos invités. Allez, installez-vous confortablement, on décolle tout de suite en classico.

0: Bonjour à tous et bienvenue dans Pour tout vous dire. Avec son pacte vert, l'Europe s'est fixé un cap volontariste pour lutter contre le réchauffement climatique. Mais les conséquences sont lourdes pour l'économie, pour la filière automobile française par exemple, qui doit se préparer à la disparition programmée du moteur thermique et qui voit dans ce Green Deal des mesures dévastatrices. Si les efforts pour protéger la planète sont vitaux pour l'avenir, comment peuvent-ils être compatibles avec les intérêts économiques? Quelles pourraient être les conséquences des mesures prises par l'UE dans le contexte de la globalisation? Comment emmener 450 millions de citoyens dans cette conversion? Et surtout, seront-ils à même de résoudre la crise environnementale? Ce sont quelques-unes des questions que nous nous poserons dans cette émission. Philippe Charlaise et Jean-Marc Daniel sont avec nous pour tenter de répondre à ces questions. Je vais vous les présenter dans un instant. Et puis, nous recevrons tout à l'heure Verouchka Bekar qui viendra nous parler de TsaoTsao, une nouvelle plateforme de VTC éco-responsable. Bonjour Philippe Bonjour. Charlaise et Jean-Marc Daniel.
1: Bonjour.
0: Et merci d'avoir accepté notre invitation. Je vous présente tout de suite. Philippe Charlaise, vous êtes énergéticien, auteur de nombreux articles et de plusieurs ouvrages sur la transition écologique. Vous êtes enseignant à Sciences Po, Dauphine, Mines Paris Tech et d'autres établissements. Et vous êtes l'expert en questions énergétiques de l'Institut

0: Sapiens, vous venez de publier Utopie de la croissance verte chez Lafon. Et vous, Jean-Marc Daniel, vous êtes un économiste, professeur émérite d'économie à ESCP Business School. Vous êtes chroniqueur sur une chaîne d'info continue et votre dernier ouvrage est paru en 2021. Il s'intitule « Il était une fois l'argent magique, comptes et mécomptes pour adultes au Cherche Midi ». Mais vous avez un autre ouvrage dont vous allez nous parler qui est sorti très récemment, je crois.
1: Oui, absolument. L'année 2021 a été une année particulièrement féconde pour moi. Donc, l'argent magique, c'était le printemps. En cet automne, c'est une histoire de l'économie mondiale. Donc, il était une fois l'argent magique, c'est un peu l'actualité immédiate. L'histoire de l'économie mondiale, on commence à l'empereur romain Tibère. Donc, c'est un vaste parcours dans le monde et dans le temps.
0: Très bien. Alors, depuis l'annonce du pacte vert pour l'Europe jusqu'à aujourd'hui, près de 2 ans se sont écoulés. Tout de suite, je vous propose un retour rapide sur les grandes orientations prises par l'UE pour sa transition verte.
2: Le 11 décembre 2019, la Commission européenne présentait le pacte vert pour l'Europe. Également connu sous le nom de Green Deal, c'est une feuille de route qui vise à rendre l'Europe neutre sur le plan climatique d'ici 2050. Il est le cadre de toutes les nouvelles législations proposées par la Commission européenne à partir de 2020, englobe tous les domaines de l'économie et se présente comme la nouvelle stratégie de croissance de l'UE. Pour concrétiser ces projets, la Commission a conçu un plan d'investissement annoncé le 14 janvier 2020, au moins 1 000 milliards d'euros d'investissement durable dans les 10 prochaines années grâce aux instruments financiers de l'UE auquel s'ajoutera la mobilisation de ressources provenant d'acteurs privés. Depuis lors, les plans d'action se sont multipliés. Ils concernent par exemple la gestion de l'économie des océans, avec une stratégie pour une économie bleue durable dans l'Union européenne, l'agriculture, avec un accord pour une politique agricole commune plus verte et renationalisée, ou encore un plan contre la pollution. L'UE a relevé son ambition climatique dès septembre 2020. Elle cible désormais une baisse de 55% des émissions par rapport à 1990, au lieu de 40% d'ici 2030. L'accord sur ce point a été entériné entre le Parlement européen et le Conseil de l'UE le 24 avril 2021. Enfin, en juillet 2021, la Commission a dévoilé un paquet climat avec l'objectif de transformer l'ambition de neutralité climatique en action politique concrète. Il s'agit d'un ensemble de textes nommés Paris pour 55 ou Fit for 55 en référence à l'objectif de réduire ses émissions de carbone de 55% à l'horizon 2030. Parmi ces mesures, des objectifs bien concrets comme l'arrêt des ventes de véhicules à moteur thermique et hybride à partir de 2035, ou encore la taxation progressive du kérosène sur 10 ans, au moins pour les vols intérieurs de l'UE, et surtout la réforme du marché du carbone. Avec cette troisième révolution industrielle annoncée, l'Europe se place comme le continent le plus ambitieux en matière d'objectifs climatiques. Reste à savoir si la course contre la montre face à l'urgence peut encore être gagnée.
0: Alors, le plan d'investissement pour une Europe durable mobilisera, donc on vient de l'entendre, hein, grâce au budget de l'UE et ses instruments connexes, au moins 1 000 milliards d'euros d'investissement privés et publics au cours de la prochaine décennie. Concrètement, Jean-Marc Daniel, comment l'UE parviendra-t-elle à mobiliser les fonds nécessaires pour financer sa transition ?
1: Alors, je crois que ce qu'il faut bien voir, c'est qu'un des premiers problèmes auxquels a été confrontée l'Union européenne, c'est pourquoi faire ? Et donc, elle est en train de définir ce qu'on appelle une taxonomie, c'est-à-dire la liste des choses qui vont correspondre à ces 1 000 milliards et qui pourraient être considérées comme étant des investissements verts. Donc, il y a un travail bureaucratique initial qui fait que la réalité concrète ne sera pas forcément au rendez-vous des années et des échéances qui sont fixées. Le deuxième élément, c'est qu'effectivement, tous les acteurs se sont mis un peu sur ce créneau, y compris la Banque centrale, dont certains ont dit que ce n'était pas forcément sa vocation première, puisque Mme Lagarde a annoncé que, dans le cadre du quantitative easing, elle favoriserait les obligations, les émissions d'obligations finançant des investissements verts. Et donc, il y a une partie de l'activité, une partie du financement qui viendra des acteurs privés,

0: avec cette idée qu'il y aura la carotte de la possibilité de faire acheter, racheter toutes ces obligations par la Banque centrale. Et puis ensuite, effectivement, il y a énormément de crédits. Ce qu'il y a de frappant, c'est que les plans s'enchaînent. Et je parlais de taxonomie, il y a quand même des contradictions ou des incohérences dans les priorités. Il y a des périodes où on nous parle de la priorité, c'est le carbone, le réchauffement climatique, et puis ensuite, on l'a bien vu dans le reportage, après il y a eu la gestion des océans, après, dans le cadre de la lutte contre le réchauffement climatique, il y a le fait de favoriser la filière hydrogène. Bon, il y a encore une fois, tout un travail qui est un travail où il y a des chiffres qui sont affichés dont on a du mal à savoir à quoi ils correspondent et dont on a du mal à savoir exactement à quoi ils vont être consacrés. Donc, pour répondre concrètement à votre question, il y a quand même cette idée que quelque part, il faut associer le secteur privé à l'opération et qu'il faut inciter le secteur privé et les ménages à faire des efforts. Fort financier, mais aussi fort dans leur vie quotidienne.
1: Voilà, c'est un plan qui concerne l'ensemble de l'économie et même des citoyens de l'Europe. Alors, certains secteurs vont devoir envisager une reconfiguration presque complète de leur activité. C'est le cas, par exemple, de l'automobile. Comment ces industries, et l'automobile est notamment emblématique de la société de consommation basée sur l'utilisation des énergies fossiles, comment des industries comme celle-ci pourront-elles, d'après vous, s'adapter, Philippe Charlez ?
2: Donc, alors, la première chose, c'est que, comme on l'a dit dans le reportage, donc, l'Union européenne envisage de sortir de la voiture thermique en 2035. Il faut savoir qu'aujourd'hui,
1: y compris hybride,
2: il faut savoir qu'aujourd'hui, une voiture thermique, sa durée de vie, c'est environ 20 ans. Dans les années 50, c'était 5 ans. Aujourd'hui, c'est à peu près 20 ans. Donc, ce qui veut dire que les dernières voitures thermiques courront encore jusqu'en 2055. Ça, c'est déjà ce qu'il faut savoir. La deuxième chose, c'est si on arrête les voitures thermiques, c'est pour les remplacer par quoi ?
1: On va arrêter la production en 2035, mais donc on aura toujours...
2: Pour les remplacer par quoi ? Et donc là, je pense que à la fois les pays européens et l'Union européenne poussent les constructeurs à aller tête baissée dans l'électrique, et je crois que c'est une erreur. Quand on regarde l'électrique, moi je suis tout à fait favorable à l'électrique, mais l'électrique est essentiellement adaptée et dédiée à l'urbain et au périurbain, donc c'est-à-dire relativement des courtes distances et des longs temps de charge. Donc vous prenez votre voiture, vous avez chargé votre voiture le soir chez vous, vous la prenez le matin pour aller travailler, vous la rechargez au travail et vous revenez. Par contre, sur les longues distances, quelles que soient les technologies, ça devient tout à fait ingérable. D'ailleurs, pas seulement en termes de voitures, mais aussi en termes de réseau. Imaginez un 1er juillet, quand tout le monde veut arriver le plus vite possible sur la Côte d'Azur pour se faire bronzer. Tout le monde veut charger sa voiture en même temps. Vous allez faire exploser le réseau. Et à coup sûr, vous allez passer vos vacances, non pas sur la plage, mais sur le parking de l'autoroute à attendre la prise.
1: Et puis, c'est vraiment écolo, la voiture électrique ?
2: Alors, la voiture électrique n'est pas nécessairement écolo, du moins aujourd'hui, puisque la fabrication des batteries est très émettrice de CO2. Et on sait que le kilométrage de compensation d'une voiture thermique pour émettre moins que la fabrication des voitures électriques peut prendre plusieurs dizaines, voire au-delà de 100 000 km pour les très grosses voitures. Et donc, je dirais qu'à un horizon plus lointain, pour les longues distances, aussi les fortes puissances qui concernent les camions, les trains, les bateaux éventuellement, il y a effectivement l'hydrogène qui peut remplacer à ce moment-là le pétrole. Donc moi, je développe relativement une option électricité pour courte distance et petite voiture faible puissance, et hydrogène pour les plus longues distances, donc on va dire supérieure à 150 km par jour. Mais je doute que l'hydrogène soit prêt pour remplacer en totalité le thermique en 2035. Donc une fois de plus, je crois, c'est ce que j'appelle un agenda inversé, c'est-à-dire on donne un objectif, d'ailleurs comme les 55%, sans tellement se poser la question de savoir comment on va y arriver.
1: C'est un peu le problème. Alors l'agriculture est un des secteurs les plus émetteurs de gaz à effet de serre, et c'est aussi une industrie très impactée par le pacte vert européen. Est-ce qu'avec ces mesures qui risquent de diminuer la production agricole européenne, l'Europe ne se tire pas une balle dans le pied ?
0: Alors, d'une certaine façon, l'Europe se tire une balle dans le pied en la matière. C'est quand même, avec les États-Unis, la première ou la deuxième puissance agricole du monde, l'Europe. Ce qu'il faut bien voir, c'est qu'il y a deux raisons qui font que l'Europe s'engage là-dedans. La première raison, c'est que sur le gaz carbonique, sur le CO2, l'Europe n'est pas directement productrice de charbon.

0: charbon et de pétrole. Les États-Unis sont devenus le premier producteur mondial de pétrole. La Chine est un grand producteur de charbon. Et donc, l'Europe, là, n'a pas d'effort immédiat à faire. C'est-à-dire qu'elle utilise des produits qui arrivent de l'extérieur où elle fait du nucléaire. En revanche, sur l'agriculture, qui est productrice de méthane, en particulier au travers de l'élevage, elle est directement...
1: Un gaz à effet de serre encore plus virulent que le gaz carbonique.
0: Et donc, or, le méthane est directement lié à l'élevage bovin, essentiellement. Donc, premier élément, si l'Europe doit faire un effort, elle doit plutôt centrer son effort sur cet aspect-là que sur les aspects où les autres pays sont plus directement et immédiatement concernés. Le deuxième élément, c'est que la politique agricole commune permet à l'Europe d'avoir une action, puisque c'est une politique qui est mutualisée. Ça avait déjà commencé, d'ailleurs, le greenwashing, entre guillemets, le retour vers le vert de la politique agricole commune, lorsque dans les années 90, ce qu'on appelait les réformes Macchiari, on a décidé de payer les agriculteurs, non pas sur la quantité produite, mais sur le niveau, la surface exploitée, avec des conditions qui étaient des conditions, effectivement, de respect de la nature, de respect de la biodiversité. On continue et on prolonge dans cette direction, mais les agriculteurs le disent eux-mêmes. C'est-à-dire qu'il ne faut pas se faire d'illusions. La première conséquence, ça va être que, normalement, les prix vont augmenter. Et donc, une des forces de l'Europe, c'est qu'elle avait fourni à sa population une alimentation à un niveau de prix relativement raisonnable. Là, maintenant, on va partir dans l'autre sens. Et ça s'accompagne de ce fait d'un discours sur le fait qu'il faut consommer moins de viande. Il faut revoir le type de consommation que l'on a. Je prendrais juste un exemple très rapide sur le débat qui a eu lieu en Suède cet hiver sur les aspirateurs. C'est-à-dire que les dirigeants suédois se sont aperçus que les aspirateurs qui fonctionnent à l'électricité étaient alimentés par une électricité qui arrivait de Pologne. Et quelle électricité était fabriquée à partir de charbon. Donc c'était la pire chose que l'on puisse concevoir. Et donc ils se sont lancés dans une campagne demandant aux gens d'arrêter de passer l'aspirateur pour retrouver les balais anciens et se mettre à passer des balais. Et donc il y a eu un vrai débat qui s'est terminé par la démission du gouvernement sur le thème, est-ce qu'au nom de la préservation de la nature, il ne va pas falloir revenir à des pratiques anciennes et perdre un certain niveau de confort qui avait été garanti par le développement industriel. Et donc dans l'agriculture, c'est aussi la même chose. Est-ce qu'il ne va pas falloir revoir nos habitudes alimentaires, quitte à abandonner la consommation de produits qu'on considérait comme étant tout à fait accessibles pour l'ensemble de la population.
1: Et on se pose même la question de la décroissance aujourd'hui.
0: Oui, absolument. Est-ce qu'on va continuer à manger de la viande ?
1: Alors, si on regarde l'aspect international de la politique commerciale de l'UE, la Commission européenne a publié le 18 février sa nouvelle stratégie commerciale qui conditionne l'accès au marché intérieur à un surcroît d'efforts en matière climatique et de lutte contre la perte de biodiversité. Philippe Charlez, l'Europe a-t-elle les moyens de tenir ce rang de champion finalement de la lutte contre le réchauffement climatique? Et aussi, est-ce qu'elle a les moyens dans ses négociations avec ses partenaires d'imposer ce levier?
2: Alors, il y a déjà un point qui est quand même assez important. Il faut savoir que les échanges commerciaux en Europe sont à 80% des échanges intra-européens. Donc, ce qui veut dire que finalement, l'Europe est protégée d'elle-même à partir du moment où les pays européens, ce qui n'est d'ailleurs pas toujours le cas, collaborent et échangent entre eux. Maintenant, en matière de commerce international, l'Europe aurait évidemment tout à gagner à uniformiser ses règles, parce que au moins tout le monde parlerait à peu près de la même voix. Évidemment, on en est loin. Une uniformisation de la fiscalité, une uniformisation du droit du travail, une uniformisation du coût du travail aiderait évidemment l'Europe à parler d'une seule voix vis-à-vis à la fois de la Chine et des États-Unis. Après, en matière de transition énergétique, je dirais que il faut pas non plus que l'Europe pense, parce que elle va se verdir. C'est vrai que le vent et le soleil appartiennent à tout le monde, mais par contre, les instruments ou les équipements qui transforment le vent et le soleil en électricité dépendent de ce qu'on appelle les terres rares, qui notamment sont encore plus mal distribuées dans le monde que le gaz et le pétrole. Hein, et on sait notamment que une partie très importante des terres rares se trouve notamment en Chine. Et donc, moi, j'avais posé la question à plusieurs hommes politiques français, est-ce qu'on serait prêt ou pas, en Europe, par exemple, à rouvrir des mines de terres rares pour rendre beaucoup plus compétitifs

0: administratifs, la fabrication de ces équipements éoliens, batteries, panneaux solaires. Globalement, l'Europe est parfois très contradictoire, à la fois dans ses objectifs, où on nous laisse espérer notamment une réindustrialisation, etc. Mais cette réindustrialisation implique parfois des changements de comportement qui sont relativement mal acceptés, et particulièrement en Europe.
1: C'est toute la difficulté, enfin c'est une partie de la difficulté.
0: C'est une partie de la difficulté.
1: Vous avez mentionné à l'instant le système des quotas d'émissions de carbone. C'était un des gros dossiers du plan Fit for 55, oui, annoncé le 14 juillet dernier. Ce plan a porté le prix du carbone en Europe à un niveau historique.
0: On est à 60 euros environ.
1: Voilà. Est-ce que ces quotas seront suffisants, d'après vous, et est-ce que ça, ou est-ce qu'il faudrait vraiment limiter la circulation?
0: Alors, marché du carbone, je crois, Jean-Marc Daniel, ça doit dater de 2005-2006, à peu près. Et ça a été une catastrophe pendant à peu près 15 ans, due à la crise des subprimes, hein, puisque les quotas étaient trop élevés et la décroissance économique au moment de la crise des subprimes a fait que les quotas étaient beaucoup trop élevés, et donc le prix du carbone ne valait rien, ça valait en tout 5 euros. Et il y a eu une révision des quotas, c'est en 2018 ou 2019, qui ont conduit aujourd'hui le carbone à 60 euros la tonne. Là, en matière de marché du carbone, ça va plutôt dans le bon sens, excepté que ça risque de pénaliser la note énergétique des Français, voire de l'ensemble des Européens. Mais malheureusement, il n'y a pas de secret, la transition énergétique, elle aura un coût. Et je dis toujours d'ailleurs que l'écologie et la transition énergétique, c'est plutôt un sport de riches d'ailleurs.
1: Beaucoup de réponses à toutes ces questions se trouvent entre les mains des consommateurs, finalement.
2: Mais les consommateurs, il faut qu'ils acceptent effectivement le fait que on va leur rendre un service. C'est-à-dire que au moment de la COP21, un certain nombre d'économistes, dont Jean Tirole, un de nos prix Nobel, avait évalué à entre 5 et 10% la baisse de pouvoir d'achat immédiat que ça représentait pour la population. Mais il avait dit, il faut mettre en regard de cette baisse de pouvoir d'achat l'amélioration du bien-être, qui est le fait que on va être sur une planète qui va redevenir vivable. C'est-à-dire que si le climat nous rend la vie impossible, le pouvoir d'achat, il sera inexistant, hein, parce que si on meurt, on n'a plus de pouvoir d'achat.
1: Alors, on a vu que les objectifs de l'Union européenne sont très ambitieux. Vous avez publié il y a peu de temps un ouvrage qui s'intitule « L'utopie de la croissance verte ». Pour vous, est-ce qu'il est envisageable d'avoir effectivement cette croissance verte dont on parle depuis tout à l'heure ?
0: Alors oui, à condition de prendre le problème de façon extrêmement pragmatique, en gommant deux mots de votre vocabulaire, c'est l'émotion et la passion, et de faire quelque chose d'extrêmement pragmatique en oubliant toute idéologie. Donc cette croissance verte, 100% verte, non, elle n'est pas possible. Donc c'est-à-dire on peut pas faire de croissance avec des énergies qui sont intermittentes et qui vous fournissent de l'électricité entre 10 et 20% du temps. Elles peuvent participer tout à fait à la croissance, mais vous aurez besoin pour faire cette croissance donc d'énergies, je vais dire, dont on dit en termes énergétiques qu'elles sont pilotables. Je dis toujours que l'énergie, il faut qu'elle soit disponible quand on veut, où on veut et combien je veux.
1: Voilà. Donc, appuyer sur le bouton et l'électricité.
0: Voilà, exactement, c'est ça. J'appuie sur le bouton et l'électricité est là et j'attends pas qu'il y ait du vent ou qu'il y ait du soleil pour qu'il y ait de l'électricité. Et donc, vous avez en fait deux leviers essentiels ou deux énergies essentielles pour compenser et donner une pilotabilité au mix électrique. C'est le gaz d'un côté. Alors, le gaz a un inconvénient, c'est que, ses cours sont très volatiles et de l'autre, le deuxième inconvénient, c'est que bien que ça émette beaucoup moins de gaz à effet de serre, 2 fois moins à peu près que le charbon, ça en émet quand même. Et puis vous avez le nucléaire qui revient évidemment sur le tapis et qui sera et qui fera inévitablement partie de notre mix énergétique du futur. Donc ça veut dire que de toute façon, même à l'horizon 2050, dans le mix énergétique, on aura toujours des fossiles, probablement presque plus de charbon, beaucoup moins de pétrole, mais encore beaucoup de gaz. Et donc c'est pour ça qu'on va atteindre non pas zéro fossile, mais ce qu'on appelle la neutralité carbone. Il y a une différence entre les deux, c'est que la neutralité carbone, ça veut dire plus d'émissions, alors que zéro fossile, ça voudrait dire pas de fossiles du tout. Et donc ça veut dire que les émissions qui auront encore lieu devront être compensées. Et pour ça, comme je le disais tout à l'heure, il faut utiliser

0: ce qu'on appelle le carbon capture storage, donc c'est-à-dire récupérer le CO2, notamment dans les fumées des gros émetteurs d'usines ou bien de centrales électriques, et le réinjecter dans le sous-sol. Et grâce à la taxe carbone à environ 100 euros, cette technique deviendrait tout à fait économique.
1: Jean-Marc Daniel, je vous laisse conclure quelques mots pour finir.
2: Oui, je pense qu'un des grands enjeux de ce qui nous attend, c'est la capacité qu'ont les dirigeants à nous faire partager la nécessité de l'effort. C'était encore une fois, je ne pense pas qu'il faille revenir au balai comme on le disait en Suède, mais il faut accepter les hausses de taxes carbone, il faut accepter la logique qui était celle quand il y a eu le choc pétrolier, qui était la chasse au gaspillage. Vous vous souvenez, dans les années 70, le grand slogan, c'était la chasse au gaspillage. Je crois que l'enjeu énergétique, l'enjeu écologique doit être partagé par l'ensemble de la population et pas uniquement la Commission européenne et la BCE.
1: Nous allons maintenant accueillir la troisième invitée de cette émission qui va nous parler d'une start-up de la Green Tech qui s'appelle TsaoTsao. Bonjour Verushka Bekar.
3: Bonjour.
1: Et merci de nous rejoindre dans cette émission. Vous êtes la directrice du développement du marketing et de la communication de la start-up TsaoTsao Mobility Paris, qui est une nouvelle plateforme de VTC avec la particularité d'être éco-responsable. Vous allez nous expliquer ce que ça veut dire. Mais pour commencer, pourriez-vous nous parler de TsaoTsao et de ses spécificités dans le paysage des VTC à Paris avec des véhicules à l'allure très londonienne.
3: Tout à fait. Alors, on est effectivement une start-up. On a démarré notre activité en août 2019, c'est-à-dire la société a été créée en France en août 2019. On a commencé notre activité en janvier 2020. On est en fait une start-up avec un groupe automobile derrière, qui est le groupe automobile Geely, qui est notre investisseur principal. Geely, que l'on connaît notamment pour Lotus, Volvo et actionnaire aussi chez Daimler. Ils ont également Polestar, Lincoln Co. Et ils ont décidé en fait de sortir le modèle de TsaoTsao à l'extérieur de la Chine. En Chine, il faut savoir que c'est 60 millions d'utilisateurs. Ils ont commencé en 2015. Et ils ont une particularité en Chine, c'est qu'ils sont, les véhicules sont des véhicules Geely, 97% électriques. Donc, quand ils ont décidé de s'implanter en Europe, ils ont choisi Paris. Alors, pourquoi Paris? Parce que plateforme économique, hub au niveau de la mobilité également.
1: Et ville très appréciée des touristes chinois.
3: Et très appréciée, voilà, des touristes chinois. Et puis également, notre président directeur général, qui est également un des investisseurs, M. Liu, qui était déjà à Paris et qui a fait pencher la balance, si je puis dire, sur Paris. Donc, notre particularité, c'est que nous avons des véhicules uniquement, on va dire, plutôt conscient de l'environnement, puisque on a donc le véhicule que l'on voit à l'heure actuelle à l'écran, qui est le LEV CTX, hein, qui est donc produit par LEVC à Coventry, en tant que flotte élégance. Et on a une deuxième flotte, qui est la flotte atmosphère, qui est là un modèle un peu plus générique, c'est-à-dire des chauffeurs qui nous rejoignent avec des véhicules qui doivent être à minima hybride essence. Nous n'avons pas du tout de thermique dans notre flotte. Donc voilà la particularité.
1: Donc alors ça, c'est un pari. Hein. Je crois que la tendance est déjà assez forte pour la voiture électrique en Chine. Donc, pouvez-vous nous parler de ce concept d'éco-responsabilité qui vous caractérise ?
3: Oui, donc ce que je disais, c'est vrai que c'est au sein de notre ADN. Et donc, on a souhaité proposer, notamment, on voit l'évolution dans les villes aujourd'hui, on a besoin de proposer une solution qui est bonne pour l'environnement, bonne pour les habitants. Et donc, on a décidé d'arriver avec un modèle de véhicule déjà qui a été construit pour la mobilité, puisque le TX est un véhicule que l'on ne peut pas prendre pour un usage personnel. Hein, il est vraiment construit pour ça. Et qui a notamment... Donc il est freinage régénératif, donc c'est une version de l'hybride, on va dire, et qui permet d'être à 6. Donc on voit bien que ça correspond à des tendances. Et puis ensuite, on a un modèle économique qui fait que, pour ça qu'on l'appelle éco-responsable, au niveau responsable, puisqu'on est en train d'un peu changer le modèle des VTC classiques, puisqu'on commence à recruter des chauffeurs en CDI.
1: Alors, les entreprises de la Green Tech se développent énormément, en Chine beaucoup, mais aussi ici en Europe. Il existe des outils pour mesurer l'efficacité des mesures prises pour essayer de limiter les émissions de CO2. Est-ce que vous pourriez nous en parler, Philippe Charlez ?
0: Oui, alors il y a en fait deux grands, j'ai dire, indicateurs sans biais, donc qui sont réellement représentatifs, qui sont assez simples en fait. Hein. Le premier, moi, que j'utilise beaucoup, c'est ce qu'on appelle l'intensité énergétique. Donc en fait, c'est le rapport entre la quantité d'énergie dépensée par un pays et sa production de richesse, son PIB. Donc ça s'exprime en kilowattheure par euro. Et donc en Europe, on peut considérer qu'on est un peu champion du monde de l'intensité énergétique, puisqu'on est aux environs de 1 kWh par euro, et il y a même des pays comme la Grande-Bretagne ou l'Irlande qui sont à 0,8-0,7. Le deuxième indicateur, ce qu'on appelle l'intensité carbone, donc là c'est la quantité d'énergie divisée par la quantité de CO2, donc c'est le nombre de kilos de CO2 par mégawattheure. Donc si vous avez un mix très carboné, il est très élevé, si vous avez un mix décarboné, il est beaucoup plus faible. Et en fait, on remarque que cet indicateur est beaucoup moins discriminant que l'autre, parce qu'en fait, on peut faire de la croissance économique aussi bien avec un mix décarboné qu'avec un mix beaucoup plus carboné. Et donc, c'est pour ça qu'il faut être optimiste, c'est quand on regarde à la fois en intensité énergétique et en intensité carbone, on pourrait produire la même quantité de richesse avec les meilleures technologies et les meilleurs comportements en consommant 5 fois moins d'énergie. Donc, il y a quand même largement des grosses améliorations mondiales en termes, je vais dire, d'efficacité globale du système énergétique et environnemental mondial.
1: D'accord. Et puis, Verushka Bekar, vous nous avez parlé donc d'éco-responsabilité. C'est un atout majeur, voire nécessaire aujourd'hui pour séduire les consommateurs, d'après vous ?
3: Alors, je pense que c'est comme on va dire en anglais, hein, excusez-moi, un must-have. Dans le passé, c'était un nice to have. On l'a vu dans différents secteurs. Hein. Par exemple, les palais des congrès, c'était un peu le cas à l'origine. C'est-à-dire qu'on choisissait un palais des congrès en fonction de son niveau d'émission carbone. Mais c'était un nice to have. Maintenant, ça fait partie du cahier des charges. Pour ce qui arrive sur les véhicules, on voit bien les villes, et notamment on le voit en France à travers les zones, les ZTL, comme on les appelle, hein, qui sont les zones de transport à faible émission, c'est en train de se mettre en place dans un certain nombre de villes, donc on est obligé d'apporter une solution pour que les gens puissent se déplacer, notamment vraiment une de nos caractéristiques que je n'ai pas mentionnées, qui sont, on le voit à l'écran, qui sont, tous nos véhicules sont accessibles, donc ça permet aux personnes à mobilité réduite également de se déplacer. Donc en fait l'idée c'est d'avoir une solution qui est bonne pour l'environnement, bonne pour les habitants et qui correspondent également au changement des villes actuelles, comme on peut le voir à travers le monde.
1: Jean-Marc Daniel, pour finir, vous voulez réagir sur justement cette nécessité de s'adapter à cette demande aussi ?
2: Oui, absolument. Ce qui, je trouve intéressant, c'est qu'on a fait un focus sur le transport, qui est un élément clé, effectivement, des émissions de gaz à effet de serre. Hein, c'est à peu près un tiers quand on regarde la consommation des ménages. L'autre grand enjeu, c'est le logement. Et donc, là, il y a aussi un effort considérable à faire. Je pense qu'on est assez bien engagé dans ce qui est, tout ce qui est autour du transport et que sur le logement, il va falloir faire des efforts considérables parce que c'est la moitié, pratiquement, au niveau des ménages, des émissions de gaz à effet de serre.
1: C'est ça. Et là, les ménages vont encore être mis à contribution.
2: À contribution, oui, absolument. C'est si on chauffe les appartements à 16-17 degrés, comme on l'envisageait à certaines époques au lieu de 22 degrés, il faudra que les ménages s'adaptent à ça.
1: Tout en passant le balai.
2: Tout en passant le balai, ce qui la réchauffera et en mettant un gros pull.
1: Voilà, merci beaucoup à tous les trois, Verushka Bekar, Jean-Marc Daniel et Philippe Charlez, d'avoir participé à cette émission. Et merci à vous de nous avoir suivis. Je vous retrouve très bientôt pour un nouveau numéro de Pour tout vous dire.

0: Bienvenue si vous nous rejoignez sur Radio Chine Internationale. Je rappelle que vous suivez l'émission Classico et nous sommes arrivés à l'heure de notre rubrique Apprendre le chinois avec nous et je vous laisse suivre cette rubrique.
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0: Salut tout le monde, 大家好 ，bienvenue à l'écoute de Chinois au quotidien sur Tai au micro.
1: Salut Tai, j'espère que tout se passe bien pour tout le monde depuis notre dernier cours. Tout de suite, une petite révision pour commencer. On a vu la dernière fois que j'avais acheté pas mal de choses sur les marchés, y compris du shampoing. Et à propos de ce shampoing, j'ai trouvé un défaut dans la qualité du produit et je suis allé le rendre au supermarché. Comment dire tout ça en chinois? C'est ce que Tai va vous dire tout de suite.
0: Voilà, on va voir phrase par phrase. La première phrase, 请问

0: 有洗发水卖吗 ？Pour demander si on a du shampoing à vendre dans le magasin. 请问有洗发水卖吗
1: ？OK, la phrase est longue, donc on va la décomposer.
0: 请问 s'il vous plaît.
1: 请问
0: 有 avoir.
1: 有
0: 洗发水 shampoing.
1: 洗发水
0: vendre 卖
1: 卖。
0: 请问有洗发水卖吗 ？S'il vous plaît, avez-vous du shampoing?
1: Voilà. Et maintenant, si je veux demander, excusez-moi, je voudrais rapporter l'article. Pouvez-vous me le reprendre? Comment dire ça en chinois, Thaï?
0: 我想退货。
1: 我想退货。
0: 我想，je voudrais, je souhaite.
1: 我想。
0: 退货 ，rendre l'article.
1: 退货。
0: 我想退货。
1: Je voudrais rendre ce produit ou ces produits. Alors maintenant, je voudrais demander, le vendeur, bien sûr, auquel je veux rendre mes produits, me demande la facture. Et il me demande, avez-vous votre facture? Quelle est la phrase, Thaï?
0: 您的发票带来了吗
1: 您的发票带来了吗
0: 您的 votre
1: 您的
0: 发票 la facture
1: 发票
0: Donc, 您的发票带来了吗Avez-vous apporté votre facture?
1: Voilà. Eh bien, le vendeur continue un petit peu à discuter avec vous et vous pouvez le reprendre, s'il vous plaît, cette phrase, comment la dire en chinois?
0: 您给退了吧?
1: 您给退了吧?
0: Bon, cette phrase est toute simple. On répète justement encore une fois. 您给退了吧?
1: 您给退了吧?
0: Maintenant, on va écouter tous les dialogues de la dernière leçon.
2: 对话一请问有洗发水卖吗
3: 哦就在前面的架子上。
2: 对话二。这个可能坏了我想退货。
3: 您的发票带来了吗
2: 带了。对话三。给您换一个行吗
3: 不要了您给退了吧。
1: Voilà, c'est tout pour la révision. Écoutons à présent les phrases qu'on va apprendre aujourd'hui. Comme d'habitude, Thaï va nous les lire en chinois et moi, je suis chargé de les traduire en français.
0: 这橘子甜吗?
1: Ces oranges sont sucrées.
0: 多少钱一公斤?
1: Combien le kilo?
0: 我没有零钱。
1: Je n'ai pas de monnaie.
0: 给你一张一百元的。
1: Je vous donne un billet de 100 yuan.Vous pouvez acheter toutes sortes de produits à Beijing, dont des fruits. On les trouve dans la rue ou bien sûr des marchés, couverts ou en plein air. Et si vous préférez les fruits importés, comme les pommes par exemple, vous pouvez vous rendre dans un supermarché. Et là, vous trouverez un énorme choix.
0: Et oui, et quand on achète des oranges, on demande quelquefois si elles sont sucrées ou pas, puisqu'il y en a qui préfèrent les fruits un peu amers.
1: Oui, tout à fait, c'est mon cas. Et alors là, qu'est-ce que je dois demander pour cela ?
0: Tu peux dire, 这橘子甜吗？
1: 这橘子甜吗？
0: 这橘子甜吗？
1: 这橘子甜吗？
0: 这 veut dire ce, cette.
1: 这
0: 橘子 orange.
1: 橘子
0: 甜 sucré.
1: 甜
0: 这橘子甜吗？
1: 这橘子甜吗？ Ces oranges sont-elles sucrées?
0: Écoutez le premier dialogue.
2: 对话一这橘子甜吗
3: 很甜。
1: Voilà, après s'être assuré de la qualité des marchandises et que ces oranges sont bien sucrées ou pas, je veux demander le prix. Comment le dire en chinois?
0: 多少钱一公斤
1: 多少钱一公斤
0: Ce qui signifie combien le kilo, on va décomposer la phrase. 多少钱
1: 多少钱
0: Combien d'argent?
1: Ok, et ensuite?
0: I, c'est le chiffre 1.
1: I.
0: 公斤, kilo.
1: 公斤.
0: Donc, toute la phrase, 多少钱一公斤?
1: 多少钱一公斤? Combien le kilo? Tout de suite, le dialogue 2.
2: 对话2. 多少钱一公斤?
3: 四元钱一公斤。
0: En Chine, il existe une autre unité de mesure, jin. Un jin vaut 500 grammes.
1: Jin. Et vous pouvez demander, 多少钱 一斤。
0: Bravo, Thomas. 多少钱一斤
1: ？OK, maintenant vous êtes paré pour aller faire les courses. On se réécoute encore une fois le dialogue.
2: 对话。

0: 找您80元。
1: Voilà, dans ce dialogue, il a été question de prix et je n'ai pas de monnaie sur moi, donc on a vu la phrase. Comment dire, je vous donne un billet de 100 yuan.
2: 给你一张100元的。
1: Ok, on va décomposer la phrase maintenant.
2: 给, donner.
1: 给.
2: 你, toi.
1: 你.
2: 一张, un billet.
1: 一张.
2: 一百, c'est le chiffre 100.
1: 一百.
2: Donc, 给你一张100元的。Je vous donne un billet de 100 yuan.
1: 给你一张一百的。Je vous donne un billet de 100 yuan. Dialogue 3.
3: 对话3。我没有零钱。给你一张100元的。
0: 找您80元。
2: Voilà, c'est tout pour les dialogues d'aujourd'hui. Avant d'écouter les dialogues en entier, nous réécoutons toutes ces phrases.
1: Ok, donc comme la dernière fois, tu vas nous les lire en chinois, je vais les dire en français.
2: Aucun problème. 这橘子甜吗?
1: Ces oranges sont-elles sucrées?
2: 多少钱一公斤?
1: Combien le kilo?
2: 我没有零钱。
1: Je n'ai pas de monnaie.
2: 给你一张一百元的。
1: Je vous donne un billet de 100 yuan.Voilà, maintenant on s'écoute tous les dialogues d'aujourd'hui.
3: 对话一。这橘子甜吗？
0: 很甜。
3: 对话二。多少钱一公斤？
0: 四元钱一公斤。
3: 对话三。我没有零钱。给你一张一百元的。
0: 找您八十元。
1: Voilà, c'est tout pour les dialogues. J'espère que vous les aurez un petit peu retenus. Maintenant, comme toujours, à la fin de notre émission, c'est notre rubrique ABC de la culture chinoise, Thaï.
2: Dans certains pays, il est considéré comme pas très poli de poser des questions sur le salaire ou sur le prix de telle ou telle chose. En Chine, ce n'est pas un tabou. On entend tout le temps les Chinois parler du prix. Combien vaut votre montre? Combien votre loyer? Si quelqu'un vous pose une question de ce genre, ne soyez pas surpris. Si vous ne voulez pas répondre, vous pouvez dire « Wa wang ji la, j'ai oublié » ou bien « Wo bu zhi dao, je ne sais pas ».
1: Voilà, c'est tout pour aujourd'hui, donc encore une fois une petite immersion à la fin de notre émission sur la culture chinoise. Et comme d'habitude, on se quitte avec une question, comment dire, ces oranges sont-elles sucrées en chinois? Bon, c'est facile, il suffisait d'être un petit peu attentif, je crois. Si vous connaissez la réponse, vous pouvez nous l'envoyer à l'adresse suivante, crifra@cri.com.cn. Salut Thaï, à la prochaine.
2: Salut Thomas, au revoir tout le monde.
4: Voilà, c'est la fin de notre magazine Classico. Merci de l'avoir suivi. Et on se quitte en musique. À nous revoir très bientôt. Prenez soin de vous et des autres.

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0: Bonjour à tous, bienvenue à l'écho de cette nouvelle édition du journal. À mesure que l'économie numérique s'accélère, l'intelligence artificielle IA devient un nouveau moteur de croissance pour la coopération économique et commerciale entre la Chine et l'Afrique, portée par l'expansion de ses applications concrètes, selon un nouveau rapport. Intitulé Coopération économique et commerciale Chine-Afrique, progrès et perspectives 2026, ce rapport a été dévoilé lors de la 5e exposition mondiale du commerce numérique. Selon le rapport, l'application de l'IA passe d'une option d'avenir à un véritable programme dans la coopération sino-africaine. Cette évolution se caractérise par une forte orientation vers des scénarios d'application concrets. La coopération s'est élargie à des domaines tels que la prévention des catastrophes, les soins de santé, l'agriculture intelligente et la gouvernance urbaine. Il faudra de plus en plus disposer d'une infrastructure numérique permettant aux entreprises africaines d'être compétitives dans une économie mondiale en mutation rapide. Déclare Klaus-Dieter Kampfer, directeur général d'Absa Chine, ajoutant que le commerce numérique a le potentiel de réduire les barrières à l'entrée, de connecter les entreprises à de nouveaux marchés et de permettre aux entrepreneurs de participer au commerce mondial, quelle que soit leur situation géographique. Le marché chinois de la consommation est entré dans une nouvelle phase dans laquelle les biens et les services revêtent tous les deux une importance capitale, les ventes au détail des services ayant progressé près de 5 fois plus vite que celles des biens durant les 8 premiers mois de cette année. Ce changement structurel a été mis en évidence par un nouvel indicateur officiel pour le deuxième plus grand marché de consommation mondiale. Les ventes au détail totales de biens et de services de consommation ont augmenté de 2,5% en base annuelle entre janvier et août, les ventes au détail des services ayant augmenté de 4,9% et celles de biens de 1%, ont indiqué des responsables et des experts lors de la table ronde économique de la Chine. En juin dernier, le Bureau d'État des statistiques a publié pour la première fois l'indicateur Vente au détail total du commerce des biens et des services de consommation, une initiative qui, selon les analystes, reflète mieux la situation globale de la consommation, les services devenant un moteur de plus en plus important de la demande intérieure. À mesure que le revenu par habitant augmente, c'est une loi économique objective que la consommation de services progresse plus rapidement que celle de biens, a déclaré l'Indien vice-président de l'Académie chinoise du commerce international et de la coopération économique, rattaché au ministère du commerce. Cette transition se reflète dans l'évolution du comportement des consommateurs. Zhang Weihua, directeur adjoint du département provincial de la culture et du tourisme du Shandong, a expliqué que les consommateurs passent de l'achat de biens à l'achat de la sérénité et de la consommation fonctionnelle à la consommation expérientielle, à la recherche d'expériences immersives, interactives et émotionnellement enrichissantes. Sur le plan politique, la Chine a orienté la demande vers des produits écologiques et intelligents grâce à des programmes de reprise pour les automobiles et les appareils électroménagers. Selon M. Lin, le ratio de levier des fonds de subvention est passé de 1 pour 7,8 en 2025 à 1 pour 10,3 cette année. Deuxième marché de consommation au monde, la Chine vise une croissance relativement rapide de sa consommation totale de biens et de services. Ainsi, les ventes au détail totales du commerce des biens de consommation devraient atteindre environ 60 000 milliards de yuan, quelque 1 300 milliards de dollars d'ici 2030. Par ailleurs, le pays entend également développer des marchés d'une valeur de 10 000 milliards de yuan dans les domaines de la consommation verte, intelligente et liée à la santé. La Chine ambitionne également d'attirer 190 millions de touristes étrangers par an d'ici 2030 par des dépenses touristiques annuelles estimées à plus de 150 milliards de dollars selon un nouveau plan quinquennal de développement du tourisme dévoilé en juillet dernier. Ce document illustre les efforts accrus de la Chine pour séduire les voyageurs internationaux afin de dynamiser la consommation. Voilà, c'est la fin du journal d'aujourd'hui. Merci de votre fidélité. À la prochaine.
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0: Bienvenue à Cogito. Ce 21 septembre marque le 5e anniversaire du lancement de l'Initiative pour le développement mondial, IDM. En l'espace de 5 ans, cette initiative est passée du stade de concept à celui d'une mise en œuvre à grande échelle, apportant un soutien solide aux pays du Sud global pour renforcer leur capacité de développement autonome et insuffler une dynamique importante à la réalisation du programme de développement durable à l'horizon 2030. Au cours de ces 5 dernières années, la mise en œuvre de l'IDM a porté des fruits concrets. Sur le plan conceptuel, elle est passée d'une proposition chinoise à un consensus international, tandis que le concept de développement centré sur le peuple s'est davantage ancré dans les esprits. Sur le terrain, l'approche axée sur l'action continue de produire des résultats. Plus de 23 milliards de dollars ont été mobilisés et plus de 2000 projets de coopération ont été lancés. Dans le cadre du Fonds pour le développement mondial et la coopération Sud-Sud, des projets ont été menés dans plus de 70 pays au bénéfice de plus de 40 millions de personnes. Sur le plan institutionnel, les mécanismes de coopération dans les différents domaines de l'initiative ne cessent également de se renforcer, apportant un soutien important à la coopération internationale en matière de développement et à la réalisation des objectifs de développement durable des Nations Unies. La Chine a déjà mis en œuvre avec diverses parties plus de 2000 projets de coopération ayant bénéficié aux populations de plus de 120 pays. Elle a renforcé le Fonds pour le développement mondial et la coopération Sud-Sud, dont le capital a été porté à 4 milliards de dollars. En collaboration avec plus de 20 organisations internationales, elle a également mis en œuvre plus de 200 projets dans plus de 70 pays au bénéfice de plus de 40 millions de personnes. La Chine a par ailleurs créé une réserve financière pour le développement mondial et, en collaboration avec des institutions financières chinoises et étrangères, mis en place un fonds spécial de 14 milliards de dollars dédié à l'initiative pour le développement mondial. Ce mécanisme vise à attirer la participation de différents acteurs gouvernementaux et de la société civile et à élargir les canaux de financement et de pilotage des projets de l'initiative. Au Laos, dans plusieurs provinces, la Chine, en collaboration avec le Fonds des Nations Unies pour l'enfance, a lancé un programme consacré à la nutrition infantile. Celui-ci a permis de former

0: former plus de 1900 agents de terrain laotiens. Le programme a contribué à sauver la vie de plusieurs milliers d'enfants souffrant d'émaciations sévères. La Chine a également mis en place une banque de projets de l'Initiative pour le développement mondial, permettant de mobiliser au total plus de 23 milliards de dollars pour mener à bien des projets de coopération. Celui-ci vont de grands projets emblématiques tels que le Centre afghan de prévention et de contrôle des maladies, à des projets petits et beaux directement liés au bien-être des populations, comme le programme Junzhao ou les ateliers Luban. Dans le même temps, plus de 10 000 programmes de renforcement des capacités ont été organisés à l'intention des pays en développement, permettant de former plus de 200 000 professionnels dans différents domaines. Ces actions contribuent à renforcer les capacités des pays concernés en matière de développement autonome et durable. Inauguré en 2021, l'atelier Luban en Éthiopie a été désigné par l'Union africaine comme un centre de formation de talents hautement qualifiés pour l'ensemble du continent. De l'électromécanique à la robotique industrielle, de nombreux jeunes Africains y acquièrent des compétences adaptées aux besoins de l'industrie moderne. Ces diplômés sont aujourd'hui présents dans plusieurs pays africains. La Chine a également encouragé la création du Centre d'excellence Chine-Afrique ONUDI, ouvrant une nouvelle voie à la coopération tripartite en matière de développement.
1: Cette plateforme favorise notamment le lancement des projets dans les domaines de l'industrialisation, de la modernisation agricole et de la formation des talents dans plusieurs pays africains.
0: D'autres plateformes innovantes ont également vu le jour, telles que la base de formation en innovation du Centre de promotion du développement mondial,
1: la communauté des jeunes leaders du développement mondial et le Centre mondial de renforcement des capacités des femmes.
0: Elle contribue à élargir les domaines et les formes de coopération et à favoriser le développement conjoint avec les différentes parties concernées. La réduction de la pauvreté constitue le premier des 8 domaines prioritaires de coopération de l'ITM. L'Ouzbékistan a ainsi mené des projets pilotes à l'échelle nationale afin de s'inspirer de l'expérience chinoise en matière de réduction de la pauvreté, tandis que le Zimbabwe a mis en place son 12e village modèle de coopération agricole sino-zimbabwéenne. Autant d'exemples de la coopération internationale en matière de réduction de la pauvreté promue dans le cadre de l'initiative. En mai dernier, la Chine a lancé conjointement avec 53 pays et 9 institutions internationales le Partenariat mondial pour la réduction de la pauvreté et le développement. Cette nouvelle plateforme offre aux différents pays un espace supplémentaire pour partager leurs expériences en matière de lutte contre la pauvreté et renforcer leur coopération. Au cours des 5 prochaines années, la Chine prévoit de mettre en œuvre 2 000 nouveaux projets, petits et beaux, en faveur du bien-être des populations dans les pays en développement. Elle mènera également davantage de projets de coopération sanitaire avec les pays concernés et l'Organisation mondiale de la santé. Autour des 8 domaines prioritaires de coopération de l'ITM, elle mettra en place davantage de programmes de formation des ressources humaines afin d'aider les pays en développement à renforcer leurs capacités de développement autonome et leur résilience. La Chine n'est donc pas seulement l'initiatrice de l'ITM. Elle entend également continuer à jouer un rôle dans la coopération mondiale en matière de développement, dans un contexte où la réalisation des objectifs de développement durable accuse du retard les résultats enregistrés au cours des 5 dernières années et les nouvelles initiatives annoncées pour la période à venir illustrent la place croissante accordée à la coopération internationale en faveur d'un développement plus inclusif et durable.

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7: Bonjour à toutes et à tous, bienvenue dans l'émission Interview Plus. Fanfan vous souhaite une très bonne journée depuis le studio de Beijing. Un périple à vélo de plus de 200 jours, depuis Casablanca jusqu'à Beijing, plus de 15 000 km parcourus sur 15 pays. Voici un exploit exceptionnel réalisé par un septuagénaire, le cycliste marocain Garim Mousta, afin de suivre les traces d'Ibn Battuta, célèbre explorateur et voyageur marocain du XIVe siècle, le long de la route de la soie. Le président chinois Xi Jinping a évoqué à plusieurs reprises la relation entre Ibn Battuta et l'ancienne route de la soie dans ses discours et loué son rôle qui a permis d'établir un lien de coopération et un pont de paix entre la Chine et l'Afrique. Cette fois, l'occasion s'est offerte à Garim Mousta pour découvrir la Chine, y compris l'axe central de Beijing qui traverse la vieille ville de Beijing du nord au sud. Initialement établi au XIIIe siècle et formé au XVIe siècle, ce plus long axe urbain au monde a été inscrit en juillet 2024 sur la liste du patrimoine mondial de l'UNESCO. C'est justement à Beijing que notre consoeur Ma Jiaying l'a interviewé récemment. Qu'est-ce qui s'est passé durant cette aventure de Garim Mousta ? Ayant de riches expériences de visite dans beaucoup de pays, quelles histoires ce sportif veut-il partager avec nous ? Je vous invite à écouter l'interview.
8: Monsieur Garim Mousta, bienvenue dans notre émission. Et je vous laisse présenter un peu ce que vous avez réalisé tout dernièrement.
9: Merci pour votre invitation. Écoutez, je m'appelle Garim Mousta, je suis né au Maroc et je suis parti le 7 février de Casablanca. Et j'ai traversé 15 pays, 15 370 km. Et sur la route de la soie, sur les traces d'Ibn Battuta. Et je suis arrivé le 28 août 2024 à Beijing, à Pékin. J'ai réalisé mes rêves.
8: Et quelles sont les motivations qui vous a motivé à faire ce voyage ? D'où vient l'idée ?
9: D'abord, parce que je suis un rêveur, j'ai toujours rêvé. Donc, j'ai rêvé de faire le tour du monde. J'ai fait le tour du monde en courant. Et je faisais de la course à pied. Là, c'était mon rêve d'aller sur les traces de Ibn Battuta, qu'il a fait ça 9 siècles avant moi. Et donc, lui, il l'a fait différemment. Et moi, je l'ai fait en vélo. Voilà, tout simplement. J'ai réalisé mes rêves.
8: Et pendant ce voyage, est-ce que vous avez rencontré des difficultés ? Quelles sont les choses qui vous ont marqué le plus ?
9: Oui, j'ai rencontré beaucoup de difficultés. D'abord, la difficulté de... dû à la longueur, 7 mois, c'est très long, la difficulté des montagnes, la difficulté de la pluie, la difficulté de froid, de la neige, de tempêtes de sable, on traverse le désert. Et donc, il y a beaucoup de difficultés, mais j'arrivais à passer. Voilà.
8: Et comment on peut avoir une telle résilience comme ça ?
9: D'abord parce que j'avais la foi en moi-même, parce que je veux réaliser quelque chose d'extraordinaire. Et c'est un pari que j'ai fait pour moi-même. Et en fait, la plupart des gens, ils parlent, mais ils ne font pas les choses. Moi, j'ai dit que je dois faire quelque chose. J'ai toujours fait ce que j'ai dit. Et donc, ce voyage, je l'ai travaillé dans ma tête et il y a longtemps. Et une fois que j'étais sur le parcours, il fallait le réussir. Parce que sinon, c'est trahir mes paroles, trahir ma pensée. Et malgré les difficultés, j'ai réussi grâce au mental, à la patience, à la résistance, Il y a un découragement des autres. Parce que ce voyage, je l'ai fait tout seul, mais il y avait toute une communauté qui était autour de moi. Les gens qui m'ont aidé, la famille, les gens sur les réseaux sociaux, tout un peuple, 44 millions de musulmans, de Marocains qui me suivaient et des Africains. Parce que j'ai des amis qui ont toute l'Afrique que je connais, en Sénégal, Burkina Faso, tout ça, qui lui suivaient sur le. Qui m'envoyaient les messages. Et grâce à tous ces gens-là, j'ai terminé.
8: Et je pense votre voyage en Chine les intéresse beaucoup aussi. Et
9: Oui.
8: c'est un très long voyage. Si vous devez choisir un mot ou une expression pour qualifier le voyage, la partie voyage en Chine.
9: Bah oui, la partie de la Chine, c'est la plus longue. Parce que quand même 5 000 km, 5 000 km, c'est presque autant que je traverse toute l'Europe. Donc la partie de la Chine, c'est ce que je me rappelle le plus. Parce que j'ai traversé le désert de Gobi, le désert de la Mongolie, la montagne. C'était très, très, très, très long. Donc, dit que c'est très long, ça veut dire que c'est plus difficile. Et moi, je me rappelle maintenant, là, tout de suite, là, je me rappelle que la dernière partie de la Chine, parce que ça durait longtemps. Donc, qu'est-ce que je pouvais dire? Ben, j'en ai souffert, parce qu'il y a de la montagne, il y a deux déserts à traverser. Heureusement qu'il y a les Chinois qui m'ont aidé. Heureusement. Franchement, il n'y aurait pas les Chinois qui m'ont aidé du début jusqu'à la fin, je n'aurais pas traversé. Parce que j'ai quand même traversé le désert, il y a quand même 200 km, il n'y a rien. Heureusement, des fois, j'avais plus d'eau. Les camions qui me donnaient l'eau, les voitures qui arrêtaient pour me donner de l'eau. Et les gens, ils ont toujours eu tout le petit soin pour que je puisse traverser la Chine. Les autorités, les voitures, les camions. Et chaque fois que j'arrive dans une ville, il y a toujours quelqu'un qui m'aide. Et je garde très, très, très grand souvenir parce que la Chine, c'est un gros. C'est différent. D'un endroit à l'autre, c'est différent. Donc, les gens, juste allez voir sur ma page, vous verrez, il y a des milliers d'images, milliers de vidéos que j'ai fait sur la Chine. Et l'apothéose, c'est quand j'arrive à Pékin. Là, c'était la délivrance. Je suis heureux d'être ici. Je réalise moi, parce que Ben Battota, il est venu jusqu'à Pékin. Donc, le but, c'est d'arriver à Pékin. Voilà.
8: Et en fait, vous avez fait à Pékin un périple assez particulier, c'est le long de l'axe central de Pékin. Et
9: Oui.
8: quel était votre sentiment en traversant?
9: J'ai traversé l'axe de Pékin à plusieurs portes. D'ailleurs, voilà une porte qu'on voit juste en face. Moi, je l'ai fait en une journée. Il y a 3 millions d'histoires. D'abord, la muraille du Chine. Le temple de soleil, la place Tiananmen, la cité interdite. Et j'ai vu tout ça en très peu de temps. Toutes des dynasties qui sont passées, tout ça. Et bien là, quand tu passes comme ça, tu es quand même. Toi, Karine, tu deviens de laisser une partie de toi dans l'histoire de la Chine parce que j'ai venu quand même de Maroc jusqu'ici. Donc j'étais content. Et en même temps, ça me fait un peu bizarre. Je suis dans l'histoire, mais il y a 3 000 ans d'histoire. Ça fait un peu bizarre, par exemple.
8: Vous avez
9: Mais je suis
8: senti
9: content. Oui.
8: la magie de l'histoire?
9: Oui, je sentais la magie de l'histoire. Et là, moi, je suis là, je suis venu à vélo de Casablanca jusqu'ici. Eh ben, je ne peux pas expliquer. Il n'y a que moi que je peux sentir ça. Personne qui pourra savoir. Parce qu'en fait, c'est quand même venir en vélo jusqu'ici, c'est autre chose.
8: Est-ce que ça vous aide à comprendre un peu la culture chinoise? Parce que avant, vous n'avez jamais fait un voyage aussi profond en Chine,
9: Oui.
8: surtout à Pékin, cette ville, cet axe, c'est quand même quelque chose de très important.
9: Très important, j'ai vu la vieille ville aussi, la vieille ville où il y avait les petites maisons, tout ça. C'est magnifique. Après, il y a aussi la Chine, il y a l'histoire, il y a la culture, il y a plusieurs dynasties, il y a aussi la nourriture qui est différente. Il y a tout. En fait, je ne connaîtrai jamais la Chine. Je peux te dire, je ne connaîtrai jamais. Je connaissais un peu, mais j'ai de la chance par rapport aux autres. Que moi j'ai traversé en vélo. La plupart des gens ils font pas ça. Moi j'ai eu de la chance de traverser à vélo pendant presque plus d'un mois et demi, en traversant 5 000 km. Donc j'ai mangé plusieurs nourritures de des régions différentes. J'ai vu des gens des régions différentes. Et là j'arrive à Pékin, c'est encore autre chose. Autre chose. C'est quand même 21 millions d'habitants. C'est une des plus grandes villes. Et là, on sent la magie de la Chine, on sent la puissance, parce que tu es là à Beijing. D'abord, l'industrie, la culture, les monuments les plus grands sont là.

0: C'est la puissance de la Chine, on le voit une fois qu'on est ici. Et on voit aussi quand même, tout en Normandie, tout se passe bien. Il y a beaucoup de voitures, beaucoup de vélos, beaucoup de motos, et tout ça se passe bien. Chacun a sa place. Il n'y a pas de, il y a de respect. Et malgré qu'il y a beaucoup de monde, tout de respect. Tout le monde respecte les feux rouges, tout le monde, ça se passe bien. Il n'y a pas d'engueulade, il n'y a pas d'accident, il n'y a rien. Et je vois, franchement, c'est là quand on voit la puissance. Et le respect et la culture chinoise, c'est tout est dans l'ordre et ça se passe très bien.
1: En fait,
0: Et j'aime bien, et j'aime bien. Franchement, j'aime bien.
1: oui, j'ai entendu parler que quand vous roulez sur cet axe, vous avez arrêté plusieurs fois pour goûter les nourritures locales
0: Oui.
1: et rencontrer des
0: Ah
1: gens.
0: oui, je...
1: Pouvez-vous nous raconter
0: ah,
1: un
0: oui,
1: peu?
0: moi, bah, écoutez, parce que il y a tellement de choses à manger, tellement de choses différentes. J'ai mangé des glaces qui fait avec des thés différents, c'est magnifique. On le trouve qu'ici. Il n'y en a pas ici.
1: C'est bon?
0: Ah oui, c'est magnifique. J'ai mangé une espèce de des gâteaux confits, plusieurs gâteaux, les cerises confits, les fraises confits, tout ça. Mais je n'ai jamais mangé ça, c'est ici. Et donc, y a plein de choses à manger. Donc, je ne peux pas tout manger, mais vraiment, j'ai. Magnifique. Et puisque si, y a les, et après, j'ai vu les filles qui étaient habillées, que j'ai fait des photos avec les filles qui étaient habillées, qui font des photos dans les monuments historiques. Il y a des gens, il y a de la danse différente. En fait, je veux tout voir. C'est pour ça que je vais aller voir les musées, pour regarder tout ça, en fait.
1: En
0: Parce que je
1: fait,
0: suis soif de la culture.
1: ouais, mais qu'est-ce que ça vous fait quand vous regardez par exemple, les gens qui sont habillés dans le vêtement traditionnel et qui fait des
0: Eh
1: photos?
0: ben, écoutez, il y en a beaucoup, beaucoup. Eh ben, moi, tout de suite, ça me fait rappeler les films que j'ai vus sur les Chinois, dans la Cité interdite, Les Derniers Princes, tout ça. Eh ben, ça me fait rappeler ça, tout de suite, parce que moi, je reste un gamin. Je suis toujours un rêveur, j'aime bien la culture ancienne. Et là, quand je vois ça, ben, et puisque ça, j'adore tout ce qui est la soie, parce que la soie, c'est parti d'ici. J'aime bien les habits raffinés, jolis, magnifiques. C'est parti d'histoire, parce que ça, c'est de l'histoire.
1: Mais est-ce que vous avez pu remarquer un peu la vue urbaine et l'atmosphère culturelle
0: Oui. D'abord, l'architecture. L'architecture de toutes les portes. Magnifique comme cela. Regardez cette porte magnifique, hein,
1: Chacun a
0: ces
1: son
0: toits.
1: quartier.
0: Et puisque ça, il y a plusieurs portes et chaque porte, c'est différent. Et ça, moi, j'adore qu'est-ce qui est l'urbanisme. J'adore ça. Et puisque ça aussi, hein, sans compter la grande tour qui fait 500 mètres. Je suis à l'hôtel pas loin. Une tour qui fait 500 mètres. Moi, je n'ai jamais vu une tour 500. C'est la première fois que je vois une tour, moi. De 500 mètres, il y en a peut-être soi-disant qui sont plus grandes, mais je ne les ai pas vues. Moi, la tour, moi j'ai fait 5 fois tour de la Terre, j'ai visité 145 pays, mais c'est la tour la plus grande que j'ai vue. Dans tous ces pays-là, je l'ai vue à Pékin. Donc voilà, c'est plus grande que la tour Eiffel. J'adore, j'aurais monté là-haut, la plus grande tour pour voir Pékin en hauteur.
1: Ouais. Il y a à Pékin, il y a ce côté ancien et
0: Ancien.
1: moderne
0: Et moi.
1: qui est en même temps. Et je sais que vous avez aussi traversé une partie assez particulière, c'est une rivière
0: Oui.
1: et il y a un petit pont qui s'appelle le pont de Wanning, n'est-ce pas, à Shicharai.
0: Oui, sur le lac, oui. Le petit pont,
1: Qu'est-ce
0: oui.
1: que vous pouvez nous raconter un peu? Parce que ce pont est très très célèbre quand même. Il y a
0: Et
1: beaucoup de
0: ben moi,
1: gens.
0: j'ai traversé en vélo et ils m'ont pris en photo les photographes. Et je peux le dire que je suis venu. Et après, il y a un lac magnifique où les gens font des bateaux tout autour. C'est apaisant. Les gens, ils ramènent les amoureux se promènent là-dedans, tranquille. Et c'est franchement ça à voir. C'est un moment de calme, c'est un moment d'histoire. Et j'ai bien aimé, je me suis baladé. Et là, j'essaie d'imaginer le temps, les gens, comment ils étaient habillés. Et avec les femmes, avec leur peau contre le soleil, de se promener. C'est comme, voilà, c'est comme quand vous êtes à Versailles, à Paris. C'est pareil, vous êtes dans l'histoire. Et là, ça m'a. C'est un moment d'histoire là-bas. Savoir absolument pour les touristes qui viennent ici.
1: Oui, est-ce qu'il y a d'autres monuments qui vous a laissé une impression particulière?
0: Bah, écoutez, c'est la mer de Chine, parce que la mer de Chine, c'est vraiment le. J'ai de la chance de courir 250 km dans la mer de Chine. Il y a une partie qui traverse ici. Et la mer de Chine, c'est vraiment quand même l'excellence par l'excellence, le grand. Et plus le. Comment s'appelle la cité interdite? C'est quand même, c'est quelque chose de grand quand même. Ça, c'est le sommet. Ça, c'est les deux sommets que je garderai de la Chine quand même, la mer et la Chine et la cité interdite, parce que là, ça se donne la puissance et ça donne un petit peu l'architecture de chinoise, quoi. Et après, la vieille ville quand même, le peuple, comment ils habitaient, tout ça, les petites maisons, tout ça. C'était joli, les petites ruelles, tout ça.
1: Ah,
0: Ça me...
1: vous
0: Ah
1: avez
0: oui?
1: pu visiter
0: Ah
1: à
0: ouais,
1: fond.
0: mais j'ai visité, j'ai mangé
1: Ah
0: là-dedans,
1: ouais?
0: j'ai fait des vélos. Et là, je trouve que c'est un bon petit moment, visiter la vieille ville où le peuple, y a la vieille cité où le prince dormait, après il y a le peuple qui est à l'extérieur. Donc j'ai vu les deux.
1: C'est pas très loin.
0: Pas très loin, il y a
1: Hein.
0: juste en bas ici à l'extérieur. Et j'ai bien aimé ce contraste, l'empereur et le peuple. Voilà. Et l'étranger qui suis venu. Voilà. Voilà.
1: Mais finalement, est-ce que ce petit parcours de l'axe central de Pékin a une signification particulière pour vous? Est-ce que vous a impacté
0: Ah bah oui, là, ça, je
1: culturellement?
0: parcourir. Parce que quand je suis arrivé à Pékin, le journaliste m'a accueilli, et j'ai fait quand je suis arrivé directement à Pékin, je suis arrivé, après mon parcours, je suis arrivé, et là, j'ai été accueilli par les journalistes, et en même temps, une Chinoise qui m'a amené pour qu'on puisse traverser pour marquer mon histoire, marquer ma fin de parcours, et là, j'étais, comme je disais tout à l'heure, c'était mon histoire de Bulbe Tota il y a 9 siècles. Et moi, que je viens 2024, là, je traverse ce taxe avec tout ce monument et moi, que je viens, mon histoire 2024. Et en reliant tout ça, ça fait vraiment quelque chose d'extraordinaire que moi, j'ai vécu et j'ai de la chance d'être dans l'histoire. C'est ça que j'aime bien.
1: Vous avez vraiment voyagé dans beaucoup de villes en Chine, non seulement Pékin, mais tout au long. Vous avez vraiment traversé les villes et vous avez avoir des contacts avec vraiment des gens
0: Ouais.
1: locaux. Donc,
0: Local. Et j'ai dormi chez eux.
1: est-ce que vous pouvez raconter quelques expériences
0: Oui.
1: qui vous a
0: Moi, j'ai
1: marqué?
0: de la chance de traverser la Chine, 5 000 km. De voir traverser plusieurs villages et j'ai dormi chez des habitants. Il y a des gens qui m'ont. Quand j'étais dans le désert de Gobi, il n'y avait rien, il y avait juste un petit restaurant, il n'y avait rien. J'avais roulé 160 km, il n'y avait rien. Et là, je trouvais une petite station, ils vendaient que de l'essence et en face, il y avait un petit restaurant, j'étais le voir. Je dis, écoutez, je suis dans le désert, j'ai plus beaucoup d'eau, il faut que je mange, il faut que je dors. Et le mec, il me dit, pas de problème, il m'a offert une petite chambre pour dormir, il m'a fait à manger, le lendemain matin il s'est réveillé de bonne heure, il m'a fait un petit déjeuner, il m'a donné du thé, il a fait des photos avec moi, il m'a conseillé un petit peu, tout ça. C'est comme si je le connaissais depuis des années. Et ce monsieur, il n'y a rien, il a le minimum. Et là, et franchement, quand on s'est quitté, lui il avait l'air des yeux, moi aussi. Et je suis parti, et j'ai fait des photos avec lui, vraiment. Et ça, c'est des moments très très forts. Il n'y a pas que lui, il y en a d'autres aussi. Et après, j'ai rencontré des cyclistes. J'ai rencontré des cyclistes qui faisaient sens contraire de moi. Il y en avait un qui, il y en a un, quand je quittais Kashgar, il a fait 4 jours avec moi. 4 jours, un jeune homme. 4 jours, on a fait le vélo ensemble. On fait 100 km par jour. Et on a parlé, on a discuté. Il y a des moments où on parlait, des moments où on parlait pas. Tout le monde, on était fatigué. Et on dormait ensemble dans le même hôtel, tout ça. Et là, c'était un moment très, très, très, très fort. Et après, j'ai rencontré un autre cycliste que je fais 2 jours avec lui. Et j'ai de la chance de traverser les pays, de faire de rencontrer des cyclistes, de faire des photos des cyclistes, dormir chez les habitants, être aidé par les gens sur la route. Je ne garde que des souvenirs. Et tout ça, ce n'est pas que je l'ai dit. Tout cela, je l'ai vécu et je l'ai filmé et je l'ai écrit. Et tout ça sur mon site, sur ma page Facebook, sur ma page Instagram, et sur mon site. Les gens, ils peuvent voir tout ça. Voilà. Donc, je dis, c'est fait et c'est écrit et c'est filmé.
1: Oui, il y a quand même une autre question importante, c'est que vous êtes tout seul pendant tout au long de ce voyage. Et comment assurez-vous la sécurité personnelle
0: Bon, en Chine, le pays où il y a plus de sécurité. Ça, le pays où je me sentais plus en sécurité, en Chine, il n'y a pas de problème. Pas de problème de se faire voler le vélo. Des fois, je laisse mon portable quelque part pour aller à la toilette. J'aurais bien, il y a mon portable. Je ne pourrais pas, il y a certains pays, je ne pourrais pas le laisser. Je ne dis pas qui, je ne dis pas lesquels, mais en Chine, je pouvais. en sécurité. Ça, c'est bien. Je pouvais dormir dehors en sécurité. Même si je dormais dans une ville, parce que dans certaines villes, parce que les cyclistes, il faut mieux dormir à l'extérieur des villes que dans les villes. Parce que si vous dormez dans les villes, vous pouvez se faire voler. Le lendemain matin, il n'y a plus de vélo, il n'y a plus rien. Certains pays. Et en Chine, non. On peut dormir dans un jardin, un truc comme ça, il n'y a pas de problème. Bon, enfin, il y a toujours, on trouve toujours quelque chose pour dormir. Mais en Chine, on peut dormir dans des parcs, mais pas dans les autres villes, parce qu'ici, il y a la sécurité. Ailleurs, j'ai pas de problème, j'ai de la chance. J'ai de la chance. La sécurité, c'est plutôt des loups. Quand j'ai en Kyrgyzstan, je vais dormir dehors et ils sont venus me réveiller, comment ça s'appelle, l'armée. Il m'a dit non, il faut pas dormir là, il y a plein de loups, tu vas te faire manger, tout ça. Prends ta tente, viens vers nous, vers la frontière, au milieu de la lumière. Et c'est qu'est-ce que j'ai fait? Je dormais vers eux, mais en fait, voilà. Voilà, c'est tout ça. Le plus dur, c'est les chiens et les loups en Kyrgyzstan, donc je ne suis pas attaqué. Voilà.
1: Ça va, il y a beaucoup de défis à relever pendant les routes. Et justement, vous avez, ceci dit, vous avez accumulé beaucoup d'expérience. Alors, quels sont vos conseils? On va profiter de cette occasion que vous voulez donner aux gens qui sont aussi rêveurs, qui voudraient aussi réaliser de grands exploits, surtout à vélo, de longs voyages. Vous avez des
0: Oui,
1: conseils à les donner?
0: merci beaucoup et, pour votre question. C'est parce qu'en Chine, les gens ils font beaucoup de vélo, beaucoup. Et j'en ai vu des gens qui font 6 000 km quand même, qui font 3 000, 2 000 et à travers la Chine.
1: Oui,
0: Et je.
1: avec le vélo partagé en ville, on fait beaucoup de vélo aussi.
0: Voilà, non, même il y a beaucoup, une communauté de Chinois qui aiment bien les vélos de voyage. Et ça existe en Chine, des vélos de voyage, exprès de vélo de voyage, une belle marque. Et j'en ai rencontré, et il y a des Chinois qui me regardent, aussi des Africains, des Marocains, toute l'Afrique. Je voulais leur dire, tout est possible, parce que la plupart des gens, ils parlent. Beaucoup de gens, ils parlent. On dit, on va faire, on va faire, on va faire, on va faire, mais ils ne font rien. Ou ils disent, on va le faire. Après, ils reculent. On va le faire demain, on va le faire demain, on va le faire demain. Et ils ne le font pas, il y a quelqu'un d'autre qui le fait à leur place. Moi, j'ai appris tout petit de rien dire. Et faire, qu'est-ce que je dis? Et toute ma vie, c'était comme ça. Je voulais faire de la natation, j'ai fait de la natation. J'ai fait de la boxe, j'ai fait de la boxe. Je voulais faire de la course à pied, j'ai fait le tour du monde. Le tour du monde, 5 fois le tour de la Terre, 145 pays. Chaque fois que je rêvais d'un pays, j'étais. Je voulais aller en Amérique, j'ai fait l'Amérique. Je voulais faire l'Amérique du Chine, j'étais faire l'Amérique du Chine. Je veux traverser les États-Unis, j'ai traversé les États-Unis. Je voulais traverser l'Australie, j'étais en Australie. Toujours j'étais un rêveur. Après, je voulais. Faire Casablanca à la Mecque. J'étais faire Casablanca à la Mecque en 2019. Après, j'ai fait Amsterdam-Dakar. Et là, je voulais faire sur les traces de Ben Battouta. En 2024, je l'ai fait. Donc, mais le problème, il faut commencer. Quand vous avez un objectif, les jeunes, quand vous avez un objectif, commencer par un objectif, faut pas chercher la lune. Commencez par un petit objectif et fais-le. Et ensuite de suite, et après, vous allez habituer à votre cerveau, faire qu'est-ce que vous dites. Commencez par une petite. Moi, j'ai commencé à faire de la natation au Maroc. J'ai fait le tour de Maroc. Et après la course à pied, j'ai fait le tour du monde. Et maintenant, en vélo, je vais encore plus loin. Donc, je veux dire à les gens, il faut rêver. Il faut commencer. Et
1: Il
0: surtout,
1: faut faire le
0: commencer.
1: premier pas.
0: Il faut
1: Il
0: le
1: faut
0: prendre.
1: faire le
0: Parce que
1: premier
0: regardez, moi, quand je voulais faire à Casablanca, Pékin, il y a plein de gens qui m'ont dit, ah oh non, c'est pas possible,
1: Oui,
0: c'est dur, tout ça.
1: ouais.
0: J'ai dit, écoutez, je vais commencer. Même si je ne termine pas, j'aurai déjà commencé. Si j'ai fait que ces pays, au lieu de 15, ben j'aurais fait ces pays. Et si j'ai fait 8, j'aurais fait 8. Et maintenant, j'ai fait 15 et j'ai terminé. Donc, le seul sens que je veux dire aux gens, quand vous avez un rêve, commencez. Commencez.
1: Comment luttez-vous contre? Est-ce que vous luttez contre l'âge?
0: L'âge, non. Non, je ne pense même pas à mon âge. Tu sais, le cerveau. Et le poisson, il commence à pourrir par la
1: Mais
0: tête.
1: l'exercice
0: Non,
1: physique, ça demande.
0: non. Le poisson, il commence à pourrir par la tête. Et il y en a qui vieillissent dans leur tête. Tu as des gens qui sont plus jeunes que moi, ils ont 40 ans, mais ils ont des comportements de vieux. Et moi, j'ai un comportement de jeune, parce que je ne pense pas à mon âge, je pense à ce que je vais faire, comment je vais vivre. De toute façon, je suis un mec en mouvement. Voilà. Et quand vous êtes en mouvement et vous avez des rêves et vous essayez de les réaliser, eh bien, vous restez jeune. Voilà. Et après, il y a aussi, quand on est sportif, on fait attention. Après, on sait tout. Écoutez,

0: Tout le monde sait qu'est-ce qu'il faut faire. Tous. Il n'y en a pas un qui ne sait pas qu'est-ce qu'il faut manger, qui savent que le trop de sucre, ce n'est pas bon, que le gras, ce n'est pas bon. Tout le monde le sait. Ça ne sert à rien quand je leur donne des leçons de ça parce que il y a juste à regarder sur TikTok, regarder sur les informations, les gens ne parlent que de ça. Il ne faut pas manger ça, il faut faire ça, il faut prendre une douche froide. Il faut... Donc les gens, ils savent tout. Moi, je peux leur dire, les gens, ils savent qu'est-ce qu'ils ont à faire, mais il faut juste commencer. Les gens ne commencent pas.
1: Mais quels sont vos projets pour l'avenir alors que vous avez terminé un exploit assez important? Surtout, je crois que cet acte est interprété par beaucoup de Chinois et aussi des Marocains
0: Ah
1: comme un
0: oui?
1: rapprochement comme les peuples marocains et chinois. Parlons un peu de votre projet à l'avenir.
0: Oui, là je suis membre d'une association. Vous voyez le logo, il est là. Une association entre, il existe depuis 35 ans, entre la culture, entre le Maroc et la Chine qui existe. Et moi, je suis un ambassadeur, je suis un ambassadeur citoyen. Je suis parti de l'Afrique jusqu'à la Chine. C'est pour relier et pour relier la jeunesse africaine et chinoise grâce au sport. Le sport, ça vous amène loin. L'effort, ça vous amène loin et ça vous rend libre. C'est ça que je vais vous montrer à l'Africaine, les Africains et la Chine. Le sport, ça vous ramène. Le sport et l'effort, ça vous rend fort et ça vous amène loin et ça vous rend libre. Donc ça, déjà, que je veux dire. Il y a aussi ce voyage que j'ai fait sur les traces d'Ibn Battuta. Je suis le premier Africain à faire ça. Donc je veux marquer l'histoire. Lui, il l'a fait il y a 9 siècles et moi, je l'ai fait en 2024. Pour dire tout est possible. Et j'espère qu'il y a des Africains et des Chinois qui partiront sur ma trace et ils font le contraire ou ils font pareil. Ils partent de l'Afrique jusqu'ici, qui partent de Dakar ou de Mozambique jusqu'à Pékin, et des Chinois qui partiront d'ici jusqu'à là-bas. C'est ça que je voulais leur dire, c'est possible. Si moi je l'ai réalisé, ils peuvent le faire. Et je suis sûr qu'il y en a qui vont le faire parce que j'ai déjà des gens qui m'écrivent. Qui me disent, oh, c'est mon rêve de faire comme toi, et vous de renseignements. Et je suis sûr, et ça, j'aurais marqué l'histoire. Quand il y en a d'autres, ils font comme moi. Voilà, c'est le but, en fait. C'est pour ça qu'on est là, dans cette émission. C'est pour informer les gens et donner envie aux gens. Et c'est ça que ça sert, la formation.
1: En fait, vous avez parcouru vraiment dans beaucoup de pays dans le monde. Donc, comment, à vos yeux, en tant que sportive, vous voyez la diversité du monde? Est-ce que ça vous...
0: Si vous me parlez du monde, moi je voyageais dans le monde entier, mais quand même, il y a plein de pays où je ne peux plus aller. Plein de pays, j'étais allé. Par exemple, j'étais au Liban, maintenant au Liban, on ne peut pas aller, il y a des problèmes. Voilà, il y a des problèmes. J'étais, il y a plein de pays où on ne peut plus aller, parce que ça rétrécit. Ça rétrécit par les conflits, c'est comme ça. Et moi, je rêve d'un monde meilleur. Si on se mettait tous l'énergie et on est, je dis une chose. En deux mots, on est comme une étoile d'araignée. On est reliés les uns aux autres. On est reliés les uns aux autres. Et on est comme des étoiles d'araignée. Et on peut, et si on voulait avancer, il faut qu'on soit tous ensemble. Sinon, on coule tous ensemble. Tout simplement. Tout simplement. Si une centrale nucléaire explose dans un pays, je ne crois pas que ça va rester qu'en dans ces pays-là. Ça va partir jusqu'à ailleurs. Et vous voyez, quand il y a les guerres qui sont importantes, ben, le pétrole, ça monte, tout le monde subit. Donc, moi, mon rêve, que je rêve d'un monde meilleur, que les gens qui s'attendent bien. Voilà, c'est pas bon. Mais je crois qu'il y a des gens qui réfléchissent, il y a des gens pour ça. Moi, je suis qu'un sportif, j'essaye de donner de conseils à les gens, ce qui peut de leur santé, et tout est possible, et réussir dans les études, dans les... Voilà. Et il y a des gens qui sont là pour ça. J'espère qu'ils font leur boulot comme moi je fais mon travail, tout simplement. Voilà.
1: Mais c'est vrai que on voit bien que le sport, c'est déjà un exemple d'élément qui peut relier toute
0: Les
1: l'humanité.
0: Jeux Olympiques. Les Jeux Olympiques, regardez les Jeux Olympiques, regardez. Parce que moi, les Jeux Olympiques, je l'ai vu qu'en vélo. Mais c'était un truc extraordinaire. La Chine, vous êtes d'ailleurs, vous êtes fait arriver, vous êtes très fort. Vous êtes arrivé égal avec les États-Unis en médaille. Donc vous êtes bon dans tous les sports. Donc, et après, ça se passait très bien. Regardez, il n'y a pas de problème. Ça se passe en harmonie. Et moi, je rêve que, comment ça se passe aux Jeux Olympiques, Ça se passe ça aussi dans l'économie, dans la tente et tout. C'est mon rêve. Mais il faut qu'il y ait un juge olympique surtout, quoi. Il faut que dans le sport, il faut que ça soit aussi dans tout, quoi. Et moi, je suis content que entre le Maroc et la Chine, ça se passe très bien parce qu'il n'y a pas de visa entre le Maroc et la Chine. Beaucoup de Chinois, ils viennent au Maroc et ça se passe très bien. Il y en a beaucoup, beaucoup. Ils sont bien accueillis. Ils adorent. Moi, j'en comptais plein de Chinois qui me disent, oh, j'étais au Maroc, j'étais au Maroc. Ils sont contents de me voir. Et ils ont gardé de bons souvenirs. Ça, franchement, hein, franchement. Il y en a beaucoup. Dès qu'ils voient que je suis marocain, ils sont contents. Et ben, je suis content. Après, ça se passe très bien. Et après, en même temps, j'ai vécu longtemps en France. Je vois plein de Chinois qui vivent en France, qui adorent Paris, que ça se passe très bien. Et ben, mon rêve, c'est ça, en fait. Que les gens qui voyagent, que ça se passe bien. Quand moi, j'ai de la chance de venir ici. J'aimerais bien plein de Marocains qui viennent visiter ce pays-là. J'ai dit aux Marocains, venez visiter la Chine. Parce que beaucoup de Marocains ne connaissent pas la Chine. Ils vont souvent en Europe parce que c'est plus près, tout ça. Mais venir en Chine, bah, d'abord, c'est pas cher. Franchement, c'est pas plus
1: Ouais.
0: cher qu'ailleurs. Et il y a plein de choses à voir. Voilà, c'est un conseil du Marocain.
1: Merci, merci, Monsieur Mosta,
0: Merci pour
1: d'avoir
0: votre avis.
1: partagé votre expérience extraordinaire. Merci.
0: Et merci pour votre invitation et au plaisir de revenir en Chine. Et voilà.
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0: L'émission Interview Plus se poursuit avec le cours de chinois. C'est parti!
1: Vous êtes francophone, vous êtes passionné par la Chine, alors surtout ne manquez pas notre cours de chinois au quotidien.
2: Bonjour tout le monde, bienvenue pour notre cours de chinois. Aujourd'hui, je suis Xiao Tai.
1: Bonjour, ben moi c'est Thomas, votre apprenti étudiant en chinois. Et lors du dernier cours, on a parlé de plats, de repas. C'était très intéressant et surtout très utile.
2: Bon, on passe maintenant à la phase révision pour une piqûre de rappel. Ça ne peut pas faire de mal.
1: Ok, c'est parti.
2: Te rappelles-tu comment dire en chinois ? Vous aimez les plats pimentés ?
1: Nimen, xihuan, shela dama.
2: C'est bien. Xihuan, c'est aimer.
1: Xihuan.
2: Chi, manger.
1: Chi.
2: Lade, piquant ou pimenté.
1: Lade.
2: Nimen, xihuan, chi, la dama.
1: Nimen, xihuan, shela dama.
2: La phrase suivante. 我喜欢吃羊肉串. J'aime les brochettes de mouton.
1: 我喜欢吃羊肉串. Et comment dit-on, dis-moi Thaï, parce que j'ai mangé des raviolis récemment et je ne me rappelais plus de cette phrase. Qu'y a-t-il à l'intérieur? Qu'est-ce qu'il y a dedans?
2: C'est pas difficile. Tu peux dire 这里面是什么?
1: 这里面是什么?
2: Et la phrase suivante. 我们去买点饮料吧.
1: Qui veut dire nous allons acheter des boissons.
2: 我们去买点饮料吧.
1: Ok, très bien. Oui, maintenant, on s'écoute les dialogues complets du dernier cours. C'est parti.
3: 对话一你们喜欢吃辣的吗喜欢对话二你想吃什么我喜欢吃羊肉串对话三这里面是什么我也不知道对话四我们去买点饮料吧你喜欢红茶 还是绿茶呢?
2: 红茶. Voilà, la révision est terminée. Nous allons voir les phrases clés pour le cours d'aujourd'hui. Alors, c'est toujours moi qui vais lancer les phrases chinoises et Thomas va donner le sens en français.
1: Ok, c'est parti.
2: 我很高兴认识你的家人.
1: Je suis très content de connaître ta famille.
2: 这是我的拿手菜.
1: C'est ma spécialité.
2: 你多吃点.
1: Reprends-en encore un peu.
2: 下次请你们到我家做客.
1: La prochaine fois, je vous invite chez moi. Voilà, ça fait un petit moment que je suis en Chine, je commence à connaître assez bien l'hospitalité chinoise et j'aime être invité par des amis qui sont chinois. Et c'est pourquoi j'ai besoin d'une phrase, Thaï, pour dire je suis très content de connaître ta famille.
2: Bon, je vais t'aider. Tu peux dire comme ça. 我很高兴认识你的家人.
1: Ok, le plus simple, je crois, c'est de décomposer directement, Thaï.
2: Bien sûr. 我很高兴, je suis très content.
1: 我很高兴.
2: 认识, connaître.
1: 认识.
2: 你的, ton, ta.
1: 你的.
2: 家人, ta famille.
1: 家人.
2: 我很高兴.
1: 我很高兴.
2: 认识.
1: 认识.
2: 你的家人.
1: 你的家人.
2: 我很高兴认识你的家人。
1: 我很高兴认识你的家人。
2: Bon, maintenant je propose d'écouter le premier dialogue. Après, on va donner des explications plus détaillées.
1: Ok, c'est parti.
3: 对话一.
4: 欢迎你来做客。我很高兴认识你的家人。
2: Alors, vous avez entendu le premier dialogue. 高兴 veut dire content.
1: 高兴.
2: 认识, connaître.
1: 认识.
2: 你的家人.
1: 你的家人. Pour moi, ces phrases sont très pratiques et je souhaiterais aussi inviter des amis chinois chez moi parce que figure-toi que j'arrive aussi à préparer des plats d'origine chinoise. Et donc, est-ce que tu pourrais me traduire, Thaï, pour m'aider? Ce plat est ma spécialité.
2: 这是我的拿手菜.
1: 这是我的拿手菜.
2: 这 signifie ce ou cela.

0: Chan Chan, et j'imagine que l'hôte doit servir ses invités. En Chine, on sert les autres souvent avec ses propres baguettes. Ne semblez pas gêné si c'est comme ça que ça se passe. C'est un geste d'hospitalité pour les Chinois, un geste de proximité, Tai.
1: Tu as raison. Dans ce cas-là, on dit souvent ni duo chi dia.
0: Ni duo chi dia.
1: Ni duo chi dia, ce qui veut dire prenez-en encore. Ni, c'est vous ou toi.
0: Ni.
1: Duo, plus encore.
0: Duo.
1: Chi, manger.
0: Chi.
1: Dia, un petit peu.
0: Dia.
1: Ni duo chi dia.
0: Ni duo chi dia. Prenez-en encore un peu plus.
1: Oui, on va réécouter le troisième dialogue.
2: 对话三.
3: 你多吃点。我吃饱了。
1: Et voilà, c'était le troisième dialogue dans lequel il y a une phrase très utile quand il s'agit d'être invité chez un ami chinois pour exprimer que tu n'as plus faim et tu souhaites plus manger. Comment dire en chinois, Thomas ?
0: 我吃饱了.
1: Très bien. 我吃饱了. J'ai bien mangé.
0: Voilà, j'ai bien mangé, je suis rassasié. Je n'en peux plus parce que les plats chinois sont généralement très copieux et quand vous êtes invité, on met les petits plats dans les grands, c'est le cas de le dire. Et vous ne risquez pas avoir faim après avoir été invité chez des Chinois, croyez-le-moi. Et maintenant, le repas est donc terminé. Il est temps de rentrer chez moi, de reprendre le métro ou un taxi. Que dire lorsqu'on quitte une famille chinoise ?
1: Alors selon l'usage en Chine, on remercie son hôte et on lui promet de l'inviter la prochaine fois chez lui. Pour cela, on dit en chinois 下次请你们到我家做客. Je vous inviterai chez moi la prochaine fois.
0: Et par forme de politesse, à savoir, il faut tenir ta promesse. Alors ce que je te propose, Tai, comme la phrase est un petit peu longue, de la décomposer directement.
1: 下次请你们到我家做客. 下次 veut dire la prochaine fois.
0: 下次.
1: 请, invité.
0: 请.
1: 你们, vous.
0: 你们.
1: 到我家, venir chez moi.
0: 到我家.
1: 做客, être invité.
0: 做客.
1: 做客.
0: 做客.
1: 下次请你们到我家做客.
0: 下次请你们到我家做客.
1: 下次请你们.
0: 下次请你们.
1: 到我家.
0: 到我家.
1: 做客.
0: 做客.
1: Ce qui signifie je vous inviterai chez moi la prochaine fois. Voilà, on va réécouter le quatrième dialogue.
0: Ok, c'est parti.
2: 对话四. 下次请你们到我家做客.
3: 有时间一定去.
1: Bon, maintenant, je propose de repasser les quatre phrases clés avant de réécouter le dialogue au complet.
0: Ok, bah comme d'habitude, tu vas me les lire en chinois, je vais les traduire en français et nos auditeurs vont les écouter et travailler.
1: Bien sûr, il n'y aura aucun doute. 我很高兴认识你的家人.
0: Je suis très content de connaître ta famille.
1: 这是我的拿手菜.
0: C'est ma spécialité.
1: 你多吃点.
0: Reprends-en encore un peu.
1: 下次请你们到我家做客.
0: La prochaine fois, je vous inviterai chez moi.
4: C'est ainsi que prend fin notre cours de chinois et cette édition d'Interview Plus. Merci de les avoir suivis. À la prochaine.

0: Bonjour à tous, bienvenue à l'écho de cette nouvelle édition du journal. À mesure que l'économie numérique s'accélère, l'intelligence artificielle IA devient un nouveau moteur de croissance pour la coopération économique et commerciale entre la Chine et l'Afrique, portée par l'expansion de ses applications concrètes, selon un nouveau rapport. Intitulé « Coopération économique et commerciale Chine-Afrique, progrès et perspectives 2026 », ce rapport a été dévoilé lors de la 5e exposition mondiale du commerce numérique. Selon le rapport, l'application de l'IA passe d'une option d'avenir à un véritable programme dans la coopération sino-africaine. Cette évolution se caractérise par une forte orientation vers des scénarios d'application concrets. La coopération s'est élargie à des domaines tels que la prévention des catastrophes, les soins de santé, l'agriculture intelligente et la gouvernance urbaine. Il faudra de plus en plus disposer d'une infrastructure numérique permettant aux entreprises africaines d'être compétitives dans une économie mondiale en mutation rapide. Déclare Klaus Dieter Kampfer, directeur général d'APSA Chine, ajoutant que le commerce numérique a le potentiel de réduire les barrières à l'entrée, de connecter les entreprises à de nouveaux marchés et de permettre aux entrepreneurs de participer au commerce mondial, quelle que soit leur situation géographique. Le marché chinois de la consommation est entré dans une nouvelle phase dans laquelle les biens et les services revêtent tous les deux une importance capitale, les ventes au détail des services ayant progressé près de 5 fois plus vite que celles des biens durant les 8 premiers mois de cette année. Ce changement structurel a été mis en évidence par un nouvel indicateur officiel pour le deuxième plus grand marché de consommation mondiale. Les ventes au détail totales de biens et de services de consommation ont augmenté de 2,5% en base annuelle. Entre janvier et août, les ventes au détail des services ayant augmenté de 4,9% et celles de biens de 1%, ont indiqué des responsables et des experts lors de la table ronde économique de la Chine. En juin dernier, le Bureau d'État des statistiques a publié pour la première fois l'indicateur « Vente au détail total du commerce des biens et des services de consommation », une initiative qui, selon les analystes, reflète mieux la situation globale de la consommation, les services devenant un moteur de plus en plus important de la demande intérieure. À mesure que le revenu par habitant augmente, c'est une loi économique objective que la consommation de services progresse plus rapidement que celle de biens, a déclaré l'Indien vice-président de l'Académie chinoise du commerce international et de la coopération économique rattaché au ministère du commerce. Cette transition se reflète dans l'évolution du comportement des consommateurs. Zhang Weihua, directeur adjoint du département provincial de la culture et du tourisme du Shandong, a expliqué que les consommateurs passent de l'achat de biens à l'achat de la sérénité et de la consommation fonctionnelle à la consommation expérientielle, à la recherche d'expériences immersives, interactives et émotionnellement enrichissantes. Sur le plan politique, la Chine a orienté la demande vers des produits écologiques et intelligents grâce à des programmes de reprise pour les automobiles et les appareils électroménagers. Selon M. Lin, le ratio de levier des fonds de subvention est passé de 1 pour 7,8 en 2025 à 1 pour 10,3 cette année. Deuxième marché de consommation au monde, la Chine vise une croissance relativement rapide de sa consommation totale de biens et de services. Ainsi, les ventes au détail totales du commerce des biens de consommation devraient atteindre environ 60 000 milliards de yuan, quelque 1 300 milliards de dollars d'ici 2030. Par ailleurs, le pays entend également développer des marchés d'une valeur 10 000 milliards de yuan dans les domaines de la consommation verte, intelligente et liée à la santé. La Chine ambitionne également d'attirer 190 millions de touristes étrangers par an d'ici 2030 par des dépenses touristiques annuelles estimées à plus de 150 milliards de dollars selon un nouveau plan quinquennal de développement du tourisme dévoilé en juillet dernier. Ce document illustre les efforts accrus de la Chine pour séduire les voyageurs internationaux afin de dynamiser la consommation. Voilà, c'est la fin du journal d'aujourd'hui. Merci de votre fidélité. À la prochaine.
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0: Bienvenue à Cogito. Ce 21 septembre marque le cinquième anniversaire du lancement de l'Initiative pour le développement mondial, IDM. En l'espace de 5 ans, cette initiative est passée du stade de concept à celui d'une mise en œuvre à grande échelle, apportant un soutien solide aux pays du Sud global pour renforcer leur capacité de développement autonome et insuffler une dynamique importante à la réalisation du programme de développement durable à l'horizon 2030. Au cours de ces 5 dernières années, la mise en œuvre de l'IDM a porté des fruits concrets. Sur le plan conceptuel, elle est passée d'une proposition chinoise à un consensus international, tandis que le concept de développement centré sur le peuple s'est davantage ancré dans les esprits. Sur le terrain, l'approche axée sur l'action continue de produire des résultats. Plus de 23 milliards de dollars ont été mobilisés et plus de 2000 projets de coopération ont été lancés. Dans le cadre du Fonds pour le développement mondial et la coopération Sud-Sud, des projets ont été menés dans plus de 70 pays au bénéfice de plus de 40 millions de personnes. Sur le plan institutionnel, les mécanismes de coopération dans les différents domaines de l'initiative ne cessent également de se renforcer, apportant un soutien important à la coopération internationale en matière de développement et à la réalisation des objectifs de développement durable des Nations Unies. La Chine a déjà mis en œuvre avec diverses parties plus de 2000 projets de coopération ayant bénéficié aux populations de plus de 120 pays. Elle a renforcé le Fonds pour le développement mondial et la coopération Sud-Sud, dont le capital a été porté à 4 milliards de dollars. En collaboration avec plus de 20 organisations internationales, elle a également mis en œuvre plus de 200 projets dans plus de 70 pays au bénéfice de plus de 40 millions de personnes. La Chine a par ailleurs créé une réserve financière pour le développement mondial et, en collaboration avec des institutions financières chinoises et étrangères, mis en place un fonds spécial de 14 milliards de dollars dédié à l'initiative pour le développement mondial. Ce mécanisme vise à attirer la participation de différents acteurs gouvernementaux et de la société civile et à élargir les canaux de financement et de pilotage des projets de l'initiative. Au Laos, dans plusieurs provinces, la Chine, en collaboration avec le Fonds des Nations Unies pour l'enfance, a lancé un programme consacré à la nutrition infantile. Celui-ci a permis de former plus de 1 900 agents de terrain laotien. Le programme a contribué à sauver la vie de plusieurs milliers d'enfants souffrant d'émaciation sévère. La Chine a également mis en place une banque de projets de l'Initiative pour le développement mondial, permettant de mobiliser au total plus de 23 milliards de dollars pour mener à bien des projets de coopération. Celui-ci vont de grands projets emblématiques tels que le Centre afghan de prévention et de contrôle des maladies, à des projets petits et beaux directement liés au bien-être des populations, comme le programme Junchao ou les ateliers Luban. Dans le même temps, plus de 10 000 programmes de renforcement des capacités ont été organisés à l'intention des pays en développement, permettant de former plus de 200 000 professionnels dans différents domaines. Ces actions contribuent à renforcer les capacités des pays concernés en matière de développement autonome et durable. Inauguré en 2021, l'atelier Lupin en Éthiopie a été désigné par l'Union africaine comme un centre de formation de talents hautement qualifiés pour l'ensemble du continent. De l'électromécanique à la robotique industrielle, de nombreux jeunes Africains y acquièrent des compétences adaptées aux besoins de l'industrie moderne. Ces diplômés sont aujourd'hui présents dans plusieurs pays africains. La Chine a également encouragé la création du Centre d'excellence Chine-Afrique ONUDI, ouvrant une nouvelle voie à la coopération tripartite en matière de développement.
3: Cette plateforme favorise notamment le lancement des projets dans les domaines de l'industrialisation, de la modernisation agricole et de la formation des talents dans plusieurs pays africains.
0: D'autres plateformes innovantes ont également vu le jour, telles que la base de formation en innovation du Centre de promotion du développement mondial,
3: la communauté des jeunes leaders du développement mondial et le Centre mondial de renforcement des capacités des femmes.
0: Elles contribuent à élargir les domaines et les formes de coopération et à favoriser le développement conjoint avec les différentes parties concernées. La réduction de la pauvreté constitue le premier des 8 domaines prioritaires de coopération de l'ITM. L'Ouzbékistan a ainsi mené des projets pilotes à l'échelle nationale afin de s'inspirer de l'expérience chinoise en matière de réduction de la pauvreté, tandis que le Zimbabwe a mis en place son 12e village modèle de coopération agricole sino-zimbabwéenne. Autant d'exemples de la coopération internationale en matière de réduction de la pauvreté promue dans le cadre de l'initiative. En mai dernier, la Chine a lancé conjointement avec 53 pays et 9 institutions internationales le Partenariat mondial pour la réduction de la pauvreté et le développement. Cette nouvelle plateforme offre aux différents pays un espace supplémentaire pour partager leurs expériences en matière de lutte contre la pauvreté et renforcer leur coopération. Au cours des 5 prochaines années, la Chine prévoit de mettre en œuvre 2000 nouveaux projets petits et beaux en faveur du bien-être des populations dans les pays en développement. Elle mènera également davantage de projets de coopération sanitaire avec les pays concernés et l'Organisation mondiale de la santé. Autour des 8 domaines prioritaires de coopération de l'ITM, elle mettra en place davantage de programmes de formation des ressources humaines afin d'aider les pays en développement à renforcer leur capacité de développement autonome et leur résilience. La Chine n'est donc pas seulement l'initiatrice de l'ITM. Elle entend également continuer à jouer un rôle dans la coopération mondiale en matière de développement, dans un contexte où la réalisation des objectifs de développement durable accuse du retard les résultats enregistrés au cours des 5 dernières années et les nouvelles initiatives annoncées pour la période à venir illustrent la place croissante accordée à la coopération internationale en faveur d'un développement plus inclusif et durable.

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3: Merci d'être avec nous sur CGDN Radio. Vous êtes à l'écoute de notre émission D'où du monde, au micro Claudine. Dans notre émission d'aujourd'hui, on va rencontrer tout d'abord José, professeur d'espagnol. Selon lui, la Chine a éveillé un nouveau moment dans sa vie. La deuxième partie de cette émission sera consacrée aux événements récents qui se sont déroulés dans le monde entier. Et dans la troisième et dernière partie de cette émission, je vous propose d'apprendre le chinois avec nous.

0: Retour sur l'émission Tour du Monde. 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Parce qu'ils y aspirent, ils viennent en Chine. Du fait de leurs rêves, ils choisissent d'y rester. Quand des étrangers rencontrent la Chine, quels seront les effets? En 2022, China Media Group News Radio a lancé une série d'émissions spéciales intitulée « Rencontrer la Chine » qui consiste à recueillir les récits d'amis étrangers de la Chine. Né en Espagne, José est professeur à l'Université internationale de Floride aux États-Unis. Grâce au projet de coopération entre les universités chinoises et américaines, il est venu enseigner à l'Université de Qingdao dans la province du Shandong en 2017. Au cours de ses 6 années d'enseignement et à travers ses actions, José a mis en pratique les échanges culturels entre la Chine et les pays d'Amérique latine. 6 ans d'expérience professionnelle ont également permis à José de connaître et de ressentir le charme et la prospérité de la Chine. Aujourd'hui, suivons l'histoire de la rencontre avec la Chine de José avec notre journaliste Wei Yuchen de China Media Group News Radio.
1: J'aime beaucoup la Chine et la cuisine chinoise. J'aime aussi les Chinois. Je pense que maintenant, la Chine est ma deuxième maison.
0: Un amour sincère pour la Chine, c'est ce que José, professeur d'espagnol expatrié, a en tête. En 2017, après avoir obtenu son doctorat à l'Université internationale de Floride aux États-Unis, José est venu par hasard en Chine pour enseigner à l'Université de Qingdao. Dès son arrivée, le climat agréable, la propriété de la ville et la brise marine l'ont attiré dans cette belle ville côtière. Il a également été surpris et émerveillé par le développement rapide de la ville chinoise au cours des 6 dernières années.
1: Ça fait 6 ans que je suis arrivé à Qingdao. Cette ville a beaucoup changé et très rapidement. À l'époque, nous n'avions qu'une seule ligne de métro. Aujourd'hui, nous en avons 7 et ça se développe rapidement. Nous avons aussi un nouvel aéroport. De Qingdao à Pékin, il ne faut que 3 heures en TGV et de Qingdao à Shanghai, 5 heures et demie. Il y a beaucoup de nouvelles choses en Chine, des très bons aéroports, des TGV, des métros et d'excellents transports en commun. C'est très agréable de vivre à Qingdao.
0: José aime prendre des photos et documenter sa vie en Chine. À travers les médias sociaux, il permet à sa famille et à ses amis aux États-Unis de connaître et de percevoir une Chine plus réaliste. Il a aussi confié à notre journaliste qu'il y a quelques années, sa sœur et son beau-frère étaient venus lui rendre visite en Chine et qu'ils avaient également été fascinés par ce pays oriental.
1: Nous avons voyagé à Qingdao et à Pékin. Il m'a dit, José, beaucoup de gens ne savent pas que la Chine est si merveilleuse. Lorsqu'ils viennent en Chine, ils peuvent voir que l'économie chinoise est saine, que les jeunes Chinois vivent bien et que la vie en Chine est bonne. J'ai un compte sur les médias sociaux, ils peuvent voir mes photos. Ils me disent, « Oh mon Dieu, je veux aller à Qingdao, c'est magnifique. Je veux aller à Beijing, je veux aller en Chine. » Grâce à tes photos, nous voulons y aller et regarder.
0: José a confié aux journalistes qu'en tant qu'enseignant d'espagnol, ils ne se contentaient pas de donner des cours de langue, mais ils avaient également la tâche importante de diffuser la culture et de renforcer la compréhension entre les peuples. Selon lui, ces dernières années, la Chine a réalisé de plus en plus de projets de coopération en matière de construction d'infrastructures dans les pays d'Amérique latine, ce qui a contribué au développement de la région et a stimulé l'emploi local. Cela lui donne l'impression que son travail est encore plus précieux.
1: La Chine et les pays latino-américains ont de nombreux échanges. Beaucoup d'entreprises internationales chinoises exigent que leurs employés parlent espagnol, anglais et chinois.

0: Lorsque mes élèves ont fini leurs études, certains ont choisi Hisense Group, tandis que d'autres sont allés chez Haier. Ils travaillent tous dans ces entreprises multinationales. Comme elles ont beaucoup de clients en Amérique latine, il est nécessaire que leurs employés parlent espagnol.
1: Ces 6 dernières années, José s'est rendu dans plusieurs villes chinoises. Il a découvert avec surprise que de plus en plus de produits des pays latino-américains étaient entrés sur le marché chinois.
0: Les avocats du Mexique, les raisins du Pérou, les vins rouges du Chili ou d'Argentine. Si tu vas dans un supermarché de Pékin, tu pourras voir beaucoup de vins et de fruits importés d'Amérique latine. Les échanges commerciaux et économiques sont nombreux entre la Chine et l'Amérique latine.
1: José a déclaré que son arrivée en Chine était comme une renaissance, plein d'espoir et de rajeunissement.
0: La Chine est comme un nouveau moment dans ma vie. Elle signifie ma renaissance. Ici, j'ai un nouveau travail que j'aime beaucoup et la possibilité d'apprendre le chinois alors que j'ai presque 50 ans. Pour moi, vivre en Chine signifie une nouvelle vie, comme si je m'éveillais à un tout nouveau moment de ma vie.
2: Then China for me is the beginning of a new life.

0: Maintenant, on vous parlera quelques informations insolites dans le monde entier.
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0: 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Hugo, maintenant on va parler de l'Internet qui offre plus de possibilités d'emploi aux femmes. Rappelons que c'est un article publié par le site internet chinatoday.com.cn. Je dois aider mes parents à tenir leur boutique coûte que coûte, a déclaré Fanfan, née dans les années 1990 à Guangzhou, sur la plateforme de vidéos courtes Douyin, version chinoise de TikTok.
12: Ses parents tiennent une boutique de produits fortifiants depuis plus de 30 ans. Mais malheureusement, l'établissement a failli mettre la clé sous la porte à cause de la pandémie.
0: Après avoir bien réfléchi, en 2020, Fanfan a décidé d'apprendre au public à faire des soupes et des plats cantonais sur les plateformes en ligne. Les vidéos qu'elle diffusait sont devenues populaires et de plus en plus de personnes apprenaient à faire des plats cantonais en achetant les produits de sa boutique. Les clients venaient des quatre coins du pays.
12: Fanfan est un des nombreux exemples parmi les femmes chinoises qui ont lancé leur carrière sur Internet. Ces dernières années, le gouvernement chinois a attaché une grande importance à l'entrepreneuriat féminin et a mis en œuvre une série de mesures pour créer un meilleur environnement pour les femmes.
0: En 2021, 322 millions de femmes étaient sur le marché du travail en Chine, représentant 43,1% de la population active. Avec le développement rapide de l'économie de l'Internet et de l'e-commerce, de plus en plus de Chinoises se lancent dans la vente en streaming.
12: En 2022, 23,58 millions de femmes tenaient une boutique sur la plateforme d'e-commerce Taobao, soit plus du triple du nombre annoncé en 2016. Aujourd'hui, 55% des entrepreneurs du web sont des femmes. En 2022, 570 millions de Chinoises travaillaient dans le secteur de l'e-commerce et du streaming.
0: Internet permet de créer plus d'emplois, notamment auprès des femmes des zones rurales. Un rapport de 2021 montre que les femmes représentaient respectivement 72%, 62,3% et 53% du service clientèle, des entraîneurs de l'intelligence artificielle et des vendeurs en streaming sur Taobao.
12: Même dans des professions traditionnellement masculines, comme chauffeur ou livreur, une augmentation sensible du sexe féminin a pu être observée.
0: En 2021, le fournisseur chinois de services de véhicules avec chauffeur Didi comptait 2,37 millions de chauffeuses enregistrées.
12: À Beijing, le pourcentage des livreuses est passé de 9,06% en 2020 à 16,21% en 2021. Le nombre de livraisons dans le pays s'est élevé à 1,6 million en 2022.
0: Dans le domaine des sciences et technologies, une hausse du taux d'activité des femmes est également constatée.
12: Selon un rapport publié par l'UNESCO en 2022, les femmes représentent 45,8% des travailleurs dans ces domaines, soit près de 40 millions de Chinoises, un chiffre supérieur à la moyenne mondiale de 33%.
0: En 2020, 1,98 million de Chinoises travaillaient dans la recherche et développement, soit une augmentation de 1,09 million par rapport à 2010. En 2021, 19,5% des postes dans la technologie de l'Internet étaient occupés par les femmes, une hausse de 1,6 point de pourcentage en glissement annuel.
12: le rôle omniprésent de la femme. Les streameuses telles que Fanfan fleurissent aux quatre coins du pays et contribuent considérablement aux ventes des produits agricoles.
0: Ces dernières années, j'ai vendu toutes les pommes de ma famille et de mes voisins grâce à l'e-commerce, a déclaré Feng Yangyang, née dans les années 1990, issue d'une famille paysanne pauvre dans le district de Lixian, Gansu. Elle a abandonné ses études à l'âge de 15 ans.
12: En 2014, elle a participé à une formation sur la vente en ligne et a réussi à écouler plus de 600 caisses de pommes de sa famille sur Internet. Dans les années qui ont suivi, elle a aidé une vingtaine de jeunes paysans à se lancer dans l'e-commerce.
0: C'est incroyable que la vente d'un produit puisse atteindre 12 millions de yuan en un an, s'exclame Huang Lianjiang du district de Bobai, dans le Gansu. Depuis l'ouverture des achats transfrontaliers en ligne sur Alibaba en 2016, elle a réussi à vendre une grande variété de produits dressés en bambou dans plus de 60 pays, dont le Royaume-Uni, les États-Unis, le Japon et l'Australie, entre autres.
12: Des marques internationales comme Disney et Muji sont également ses clients. Actuellement, l'entreprise de Madame Wang compte 50 employés et coopère avec plus de 900 ménages de paysans. Internet lui a permis de créer des emplois pour les femmes et de promouvoir cet artisanat traditionnel chinois dans le monde entier.
0: Les femmes chinoises jouent également un rôle important dans l'exploration spatiale et les technologies de pointe.
12: En juin 2013, la taïkonaute Wang Yanping, à bord du vaisseau spatial Shenzhou 10, est devenue la première chinoise à donner un cours depuis l'espace. Entre octobre 2021 et avril 2022, elle est devenue la première astronaute chinoise à effectuer des sorties dans l'espace et à séjourner dans la station spatiale chinoise lors de la mission Shenzhou 13.
0: Hu Hailan, professeure et directrice exécutive du Centre des neurosciences de l'École de médecine de l'Université du Zhejiang, est la plus jeune lauréate du prix international L'Oréal UNESCO pour les femmes et la science de 2022 pour ses découvertes majeures en neurosciences et en particulier ses travaux sur la dépression.
12: Ces exemples encouragent davantage des Chinoises à se lancer dans les sciences et technologies.
0: Les changements importants dans les choix des professions des femmes, ainsi que leur réalisation dans le domaine scientifique et technologique, sont dus à leurs efforts, mais aussi indissociables d'avec le soutien des politiques chinoises et l'aide de certaines organisations telles que la Fédération nationale des femmes de Chine, FNFC. En matière de financement, de formation et de promotion de l'égalité des sexes.
12: Le manque de capital et les difficultés de financement sont les principaux défis rencontrés par de nombreuses femmes au début de l'entrepreneuriat. La FNFC, entendez Fédération nationale des femmes de Chine, les aide donc en favorisant l'octroi des prêts spéciaux.
0: Sous sa direction, la

0: Fondation pour le développement des femmes de Chine, selon les comptes établis en 2022, avait mobilisé plus de 400 millions de yuan et soutenu plus de 463 000 femmes en Chine dans leur entrepreneuriat.
1: Le manque de connaissances et de compétences en matière d'entrepreneuriat et de marketing management est l'un des facteurs qui limite la création d'entreprises de femmes.
0: En 2021, la Fédération des femmes de Hami, Xinjiang, a commencé à proposer des formations sur l'e-commerce pour les femmes de la région. Les enseignements portaient sur les connaissances de base que sur la pratique, telles que l'ouverture d'un magasin en ligne.
1: Cela a diversifié les voies d'accès à l'emploi pour les femmes et leur a permis d'augmenter leurs revenus.
0: Pour combattre le sexisme dans l'emploi et répondre aux difficultés des femmes à concilier travail et famille, en 2019, 9 ministères chinois, commissions gouvernementales et associations nationales ont conjointement publié un avis énumérant les actes et attitudes à bannir, notamment dans les conditions d'embauche, lors des entretiens et des examens médicaux qui suivent.
1: Un numéro de téléphone vert pour les dénonciations et les plaintes a d'ailleurs été mis à disposition. Ce sont des initiatives qui ont ainsi créé des conditions favorables à l'égalité d'emploi pour les femmes.
0: La loi sur la population et la planification familiale de la République populaire de Chine 2021 clarifie les incitations à prolonger le congé de maternité et soutient la mise en place d'un congé parental là où les conditions le permettent, ce qui contribue à atténuer les conflits travail-famille pour les femmes.
1: La loi sur la protection des droits et des intérêts des femmes 2022 stipule les responsabilités des employeurs et du gouvernement pour assurer l'égalité d'emploi des femmes en spécifiant que le premier encourt une sanction pécuniaire en cas d'effraction et seront amenés au redressement.
0: En ce qui concerne la promotion du développement des talents scientifiques et technologiques féminins, en 2021, 13 institutions chinoises, dont le ministère des Sciences et des Technologies et la FNFC, ont publié des documents qui insistent sur l'égalité des sexes et des chances pour créer un meilleur environnement dans lequel les femmes peuvent se développer et montrer leurs talents.
1: D'ailleurs, Beijing et d'autres villes chinoises ont publié des plans d'action pour soutenir l'innovation du personnel scientifique et technologique féminin, libérant ainsi leur désir d'innover.

0: Retour sur l'émission Tour du Monde. Vous écoutez CGTN Radio. Dans la troisième et dernière partie de cette émission, je vous propose d'apprendre le chinois avec nous.
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2: Bonjour à toutes et à tous, bienvenue pour une nouvelle leçon de notre cours de chinois au quotidien. C'est Xiao Tai.
1: Eh bien, moi c'est Thomas, votre apprenti étudiant qui apprend le chinois en même temps que vous. La dernière fois, on a appris à commander dans un restaurant chinois et je propose de réviser un peu les phrases qu'on a apprises avant d'entamer la leçon d'aujourd'hui.
2: D'accord. Commençons par cette phrase pour demander les spécialités du resto. On dit en chinois, 你们有什么特色菜? Quelles sont vos spécialités?
1: 你们有什么特色菜?
2: Yo, ce qui signifie avoir.
1: Yo.
2: 什么, quoi?
1: 什么?特色菜,
2: spécialité.
1: 特色菜.
2: Alors, qu'est-ce que vous avez comme spécialité? Ça se dit en chinois. 你们有什么特色菜?
1: 你们有什么特色菜?
2: 你需要刀叉吗? Aurais-tu besoin des couteaux et des fourchettes?
1: 你需要刀叉吗?
2: 需要 veut dire avoir besoin de quelque chose.
1: 需要
2: 刀叉, couteau, fourchette.
1: 刀叉.
2: Et pour proposer un thé rouge à son ami, on peut dire 请问你要红茶吗?
1: 请问你要红茶吗?
2: 请问, c'est une formule de politesse équivaut à s'il te plaît ou s'il vous plaît. 请问,
1: 请问,
2: 红茶,
1: 红茶,
2: 红茶 veut dire thé rouge ou thé noir. Alors, dernière phrase, 我们AA制吧.
1: 我们AA制吧.
2: AA制 veut dire on se partage les frais du repas.
1: AA制. Ok, c'est terminé pour la révision de la leçon précédente. Maintenant, on se réécoute les quatre dialogues en intégralité.
3: 对话一.
4: 你们有什么特色菜?
3: 烤鸭,您喜欢吗?
4: 喜欢。对话二,
3: 你需要刀叉吗? 不,我想试着用筷子。对话三, 请问,你要红茶吗?
4: 我想尝尝中国绿茶。对话四,
3: 我们AA制吧。下次吧,这次我买单。下次吧,这次我请客。
1: Et voilà, maintenant je crois aujourd'hui, Tai, qu'il va être question de restaurant. Alors, comme d'habitude, tu vas me lire les phrases pour débuter en chinois. Je vais les traduire en français et puis après, on va travailler.
2: Volontiers. 请你们等一会儿.
1: Pourriez-vous attendre un petit moment?
2: 我们要等多久?
1: Combien de temps devrons-nous attendre?
2: 味道怎么样?
1: Comment trouvez-vous la nourriture?
2: 真的很好吃.
1: C'est délicieux.
2: 我吃好了.
1: Je n'ai plus faim.
2: À Beijing, dans la capitale chinoise, tu peux trouver beaucoup de restaurants de caractère qui attirent de nombreux clients. Donc, aux heures de pointe, par de midi à 14h et de 17h à 20h, on doit souvent faire la queue pour prendre un repas au restaurant.
1: Bah, c'est vrai qu'il y a beaucoup de monde dans les restos de Beijing et les serveurs du restaurant nous disent souvent la même phrase. Pourriez-vous attendre un petit moment?
2: Oui, sa façon d'exprimer en chinois est 请你们等一会儿.
1: 请你们等一会儿.
2: 请, une formule de politesse, s'il vous plaît.
1: 请.
2: 你们, vous.
1: 你们.
2: 等, attendre.
1: 等.
2: 一会儿, un petit moment.
1: 一会儿.
2: Attendez un petit moment, s'il vous plaît. 请你们等一会儿.
1: 请你们等一会儿. Écoutons le premier dialogue en entier pour mieux se rendre compte en situation.
4: 请你们等一会儿。
3: 我们要等多久?
4: 大概半个小时吧。
1: Alors, Xiao Tai, attendre se prononce donc den en chinois. C'est ça ou pas?
2: C'est ça. Et un petit moment se dit en chinois 一会儿.
1: 一会儿. C'est donc une appellation un peu floue. Si je veux demander combien de temps précisément devrons-nous attendre, comment dois-je m'y prendre en chinois?
2: Tu peux dire 我们要等多久?
1: 我们要等多久?
2: 我们,
1: 我们
2: signifie nous.
1: 我们
2: 要, devoir.
1: 要
2: 等 attendre.
1: 等
2: 多久 combien de temps?
1: 多久
2: 我们要等多久
1: 我们要等多久 combien de temps devrons-nous attendre donc?
2: Exactement. Voilà, on va réécouter le premier dialogue.
4: 请你们等一会儿
3: 我们要等多久
4: 大概半个小时吧。
1: Bon allez, on a fini d'attendre, c'est l'heure de s'asseoir et de manger, on a même commencé à manger, je voudrais demander à mon voisin, comment trouve-t-il la nourriture?
2: Dans ce cas-là, tu peux dire, 味道怎么样?
1: 味道怎么样?
2: 味道, le goût, la saveur.
1: 味道
2: 怎么样? Comment?
1: 怎么样? Et 怎么样, je les relis donc, 味道怎么样? Ok, bien sûr, dans les restaurants chinois, on est rarement déçu dans la capitale. Et le plat est vraiment délicieux. Alors, comment je pourrais dire ça, Thaï ?
2: Si tu aimes vraiment le plat, tu peux dire 真的很好吃。
1: 真的很好吃。
2: Oui, 真的vraiment.
1: 真的
2: 很 très.
1: 很
2: 好吃 délicieux.
1: 好吃。
2: 真的很好吃。
1: 真的很好吃。Ok, on s'écoute le dialogue 2.
4: 味道怎么样?
3: 真的很好吃。
1: Et après avoir mangé autant de mes succulents, je n'ai vraiment plus faim.
2: C'est vrai, les Chinois sont très hospitaliers et couvrent les tables de plats.
1: Mais parfois, il est nécessaire de leur faire savoir que l'on n'a plus faim.
2: Oui, pour exprimer cela, tu pourrais dire 我吃饱了。
1: 我吃饱了。
2: 我je
1: 我
2: 吃manger
1: 吃
2: 饱, rassasié.
1: 饱.
2: Le est une particule. Les verbes du chinois ne subissent pas de changement de temps. Pour exprimer une action déjà accomplie, on utilise une particule dans la phrase. Par exemple, 我吃饱了. Le signifie l'achèvement d'une action.
1: Le.
2: 我吃饱了.
1: 我吃饱了. Je n'ai plus faim.
2: Voilà, on va écouter le dialogue 3.
4: 还要点什么?
3: Oh, 谢谢。我吃饱了，这里的菜真的很好吃。
2: OK, nous faisons une révision. Je n'ai plus faim signifie 我吃饱了。
1: 我吃饱了。
2: Et c'est vraiment délicieux, se dit en chinois, 真的很好吃。
1: 真的很好吃。
2: 真的, qu'est-ce que ça signifie?
1: Je crois que ça signifie vraiment.
2: C'est ça, 好吃。
1: Mais je crois que ça signifie délicieux, 好吃。
2: Tout à fait.
1: Et si tu as envie de demander comment est la nourriture, Thaï, comment tu dois t'y prendre?
2: Oui, tu peux dire 味道怎么样?
1: 味道怎么样?
2: 味道, c'est la saveur d'un plat, le goût.
1: 味道.
2: Et si beaucoup de gens dînent au restaurant, tu dois faire la queue et à ce moment-là, tu veux savoir combien de temps tu vas devoir attendre. Et comment tu peux demander ça au serveur chinois?
1: 我们要等

0: 真的很好吃。
1: Voilà pour le cours d'aujourd'hui. Maintenant, vous pouvez aller tranquillement dans un restaurant chinois. Tout le monde a compris. Maintenant, c'est l'heure de notre rubrique ABC de la culture chinoise.
2: Le thé et le café sont souvent utilisés par les Chinois pour décrire les cultures orientales et occidentales. Le thé représentant l'Orient, le café l'Occident. Le thé est né en Chine, ça on le sait, et son histoire est vieille de 5000 ans. Et depuis des milliers d'années, le thé consiste en une boisson incontournable ici, Tai.
1: Oui, les régions du sud et de l'est de Chine, avec leur climat propice à la culture du thé, produisent depuis longtemps le thé et les feuilles de thé sont exportées via l'ancienne route de la soie vers des pays asiatiques et européens. Voilà, ainsi s'achève notre cours de chinois d'aujourd'hui. Avant de terminer, on vous pose une question pour savoir si vous avez bien suivi. Comment dit-on en chinois « je suis rassasié » ?
2: Et si vous avez la réponse, n'hésitez pas à nous écrire à l'adresse suivante crifra@cri.com.cn. Salut Xiao Tai, à la prochaine, au revoir.
1: Salut Thomas, salut tout le monde, au revoir.

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0: L'économie numérique s'accélère. L'intelligence artificielle IA devient un nouveau moteur de croissance pour la coopération économique et commerciale entre la Chine et l'Afrique, portée par l'expansion de ses applications concrètes, selon un nouveau rapport. Intitulé Coopération économique et commerciale Chine-Afrique, progrès et perspectives 2026, ce rapport a été dévoilé lors de la 5e exposition mondiale du commerce numérique. Selon le rapport, l'application de l'IA passe d'une option d'avenir à un véritable programme dans la coopération sino-africaine. Cette évolution se caractérise par une forte orientation vers des scénarios d'application concrets. La coopération s'est élargie à des domaines tels que la prévention des catastrophes, les soins de santé, l'agriculture intelligente et la gouvernance urbaine. Il faudra de plus en plus disposer d'une infrastructure numérique permettant aux entreprises africaines d'être compétitives dans une économie mondiale en mutation rapide, déclare Klaus-Dieter Kampfer, directeur général d'Absa Chine, ajoutant que le commerce numérique a le potentiel de réduire les barrières à l'entrée, de connecter les entreprises à de nouveaux marchés et de permettre aux entrepreneurs de participer au commerce mondial, quelle que soit leur situation géographique. Le marché chinois de la consommation est entré dans une nouvelle phase dans laquelle les biens et les services revêtent tous les deux une importance capitale. Les ventes au détail des services ayant progressé près de 5 fois plus vite que celles des biens durant les 8 premiers mois de cette année. Ce changement structurel a été mis en évidence par un nouvel indicateur officiel pour le deuxième plus grand marché de consommation mondiale. Les ventes au détail totales de biens et de services de consommation ont augmenté de 2,5% en base annuelle entre janvier et août. Les ventes au détail des services ayant augmenté de 4,9% et celles de biens de 1%, ont indiqué des responsables et des experts lors de la table ronde économique de la Chine. En juin dernier, le Bureau d'État des statistiques a publié pour la première fois l'indicateur Vente au détail total du commerce des biens et des services de consommation, une initiative qui, selon les analystes, reflète mieux la situation globale de la consommation, les services devenant un moteur de plus en plus important de la demande intérieure. À mesure que le revenu par habitant augmente, c'est une loi économique objective que la consommation de services progresse plus rapidement que celle de biens, a déclaré l'Indien vice-président de l'Académie chinoise du commerce international et de la coopération économique, rattaché au ministère du Commerce. Cette transition se reflète dans l'évolution du comportement des consommateurs. Zhang Weihua, directeur adjoint du département provincial de la culture et du tourisme du Shandong, a expliqué que les consommateurs passent de l'achat de biens à l'achat de la sérénité et de la consommation fonctionnelle à la consommation expérientielle, à la recherche d'expériences immersives, interactives et émotionnellement enrichissantes. Sur le plan politique, la Chine a orienté la demande vers des produits écologiques et intelligents grâce à des programmes de reprise pour les automobiles et les appareils électroménagers. Selon M. Lin, le ratio de levier des fonds de subvention est passé de 1 pour 7,8 en 2025 à 1 pour 10,3 cette année. Deuxième marché de consommation au monde, la Chine vise une croissance relativement rapide de sa consommation totale de biens et de services. Ainsi, les ventes au détail totales du commerce des biens de consommation devraient atteindre environ 60 000 milliards de yuan, quelque 1 300 milliards de dollars d'ici 2030. Par ailleurs, le pays entend également développer des marchés d'une valeur 10 000 milliards de yuan dans les domaines de la consommation verte, intelligente et liée à la santé. La Chine ambitionne également d'attirer 190 millions de touristes étrangers par an d'ici 2030 par des dépenses touristiques annuelles estimées à plus de 150 milliards de dollars selon un nouveau plan quinquennal de développement du tourisme dévoilé en juillet dernier. Ce document illustre les efforts accrus de la Chine pour séduire les voyageurs internationaux afin de dynamiser la consommation. Voilà, c'est la fin du journal d'aujourd'hui. Merci de votre fidélité. À la prochaine.
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0: Bienvenue à Cogito. Ce 21 septembre marque le 5e anniversaire du lancement de l'Initiative pour le développement mondial, IDM. En l'espace de 5 ans, cette initiative est passée du stade de concept à celui d'une mise en œuvre à grande échelle, apportant un soutien solide aux pays du Sud global pour renforcer leur capacité de développement autonome et insuffler une dynamique importante à la réalisation du programme de développement durable à l'horizon 2030. Au cours de ces 5 dernières années, la mise en œuvre de l'IDM a porté des fruits concrets. Sur le plan conceptuel, elle est passée d'une proposition chinoise à un consensus international, tandis que le concept de développement centré sur le peuple s'est davantage ancré dans les esprits. Sur le terrain, l'approche axée sur l'action continue de produire des résultats. Plus de 23 milliards de dollars ont été mobilisés et plus de 2000 projets de coopération ont été lancés. Dans le cadre du Fonds pour le développement mondial et la coopération Sud-Sud, des projets ont été menés dans plus de 70 pays au bénéfice de plus de 40 millions de personnes. Sur le plan institutionnel, les mécanismes de coopération dans les différents domaines de l'initiative ne cessent également de se renforcer, apportant un soutien important à la coopération internationale en matière de développement et à la réalisation des objectifs de développement durable des Nations Unies. La Chine a déjà mis en œuvre avec diverses parties plus de 2000 projets de coopération ayant bénéficié aux populations de plus de 120 pays. Elle a renforcé le Fonds pour le développement mondial et la coopération Sud-Sud, dont le capital a été porté à 4 milliards de dollars. En collaboration avec plus de 20 organisations internationales, elle a également mis en œuvre plus de 200 projets dans plus de 70 pays au bénéfice de plus de 40 millions de personnes. La Chine a par ailleurs créé une réserve financière pour le développement mondial et en collaboration avec des institutions financières chinoises et étrangères, mis en place un fonds spécial de 14 milliards de dollars dédié à l'initiative pour le développement mondial. Ce mécanisme vise à attirer la participation de différents acteurs gouvernementaux et de la société civile et à élargir les canaux de financement et de pilotage des projets de l'initiative. Au Laos, dans plusieurs provinces, la Chine, en collaboration avec le Fonds des Nations Unies pour l'enfance, a lancé un programme consacré à la nutrition infantile. Celui-ci a permis de former plus de 1900 agents de terrain laotien. Le programme a contribué à sauver la vie de plusieurs milliers d'enfants souffrant d'émaciation sévère. La Chine a également mis en place une banque de projets de l'Initiative pour le développement mondial permettant de mobiliser au total plus de 23 milliards de dollars pour mener à bien des projets de coopération. Celui-ci vont de grands projets emblématiques tels que le Centre afghan de prévention et de contrôle des maladies, à des projets petits et beaux directement liés au bien-être des populations, comme le programme Junchao ou les ateliers Luban. Dans le même temps, plus de 10 000 programmes de renforcement des capacités ont été organisés à l'intention des pays en développement, permettant de former plus de 200 000 professionnels dans différents domaines. Ces actions contribuent à renforcer les capacités des pays concernés en matière de développement autonome et durable. Inauguré en 2021, l'atelier Luban en Éthiopie a été désigné par l'Union africaine comme un centre de formation de talents hautement qualifiés pour l'ensemble du continent. De l'électromécanique à la robotique industrielle, de nombreux jeunes Africains y acquièrent des compétences adaptées aux besoins de l'industrie moderne. Ces diplômés sont aujourd'hui présents dans plusieurs pays africains. La Chine a également encouragé

0: La création du Centre d'excellence Chine-Afrique ONUDI ouvre une nouvelle voie à la coopération tripartite en matière de développement.
1: Cette plateforme favorise notamment le lancement des projets dans les domaines de l'industrialisation, de la modernisation agricole et de la formation des talents dans plusieurs pays africains.
0: D'autres plateformes innovantes ont également vu le jour, telles que la base de formation en innovation du Centre de promotion du développement mondial,
1: La communauté des jeunes leaders du développement mondial et le Centre mondial de renforcement des capacités des femmes.
0: elle contribue à élargir les domaines et les formes de coopération et à favoriser le développement conjoint avec les différentes parties concernées. La réduction de la pauvreté constitue le premier des 8 domaines prioritaires de coopération de l'ITM. L'Ouzbékistan a ainsi mené des projets pilotes à l'échelle nationale afin de s'inspirer de l'expérience chinoise en matière de réduction de la pauvreté, tandis que le Zimbabwe a mis en place son 12e village modèle de coopération agricole sino-zimbabwéenne. Autant d'exemples de la coopération internationale en matière de réduction de la pauvreté promue dans le cadre de l'initiative. En mai dernier, la Chine a lancé conjointement avec 53 pays et 9 institutions internationales le Partenariat mondial pour la réduction de la pauvreté et le développement. Cette nouvelle plateforme offre aux différents pays un espace supplémentaire pour partager leurs expériences en matière de lutte contre la pauvreté et renforcer leur coopération. Au cours des 5 prochaines années, la Chine prévoit de mettre en œuvre 2 000 nouveaux projets, petits et beaux, en faveur du bien-être des populations dans les pays en développement. Elle mènera également davantage de projets de coopération sanitaire avec les pays concernés et l'Organisation mondiale de la santé. Autour des 8 domaines prioritaires de coopération de l'ITM, elle mettra en place davantage de programmes de formation des ressources humaines afin d'aider les pays en développement à renforcer leur capacité de développement autonome et leur résilience. La Chine n'est donc pas seulement l'initiatrice de l'ITM. Elle entend également continuer à jouer un rôle dans la coopération mondiale en matière de développement, dans un contexte où la réalisation des objectifs de développement durable accuse du retard les résultats enregistrés au cours des 5 dernières années et les nouvelles initiatives annoncées pour la période à venir illustrent la place croissante accordée à la coopération internationale en faveur d'un développement plus inclusif et durable.

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11: Bonjour à toutes et à tous. Bienvenue dans Fréquence Afrique sur CGTN Radio. Dans la première partie de l'émission, nous allons écouter les opinions de certains experts africains sur la coopération sino-africaine. On commence par

0: Marie Ngoumbe, secrétaire général du Conseil économique et social du Cameroun. Selon lui, l'exposition économique et commerciale Chine-Afrique représente le moyen le plus sûr de garantir une intégration entre les populations africaines et les populations de Chine.
1: Vous savez, le rôle des conseils économiques et sociaux dans nos États, c'est effectivement d'amener les politiques publiques à être tournées vers la satisfaction des besoins des populations et non pas à répondre peut-être à des exigences de campagne ou des promesses électorales. Les populations ont des préoccupations qui sont pratiquement les mêmes que l'on soit en Afrique, que l'on soit en Chine. Donc, la coopération économique est le vecteur qui permet effectivement que l'on passe de la diplomatie politique vers une diplomatie économique qui, en réalité, est celle qui adresse les préoccupations des populations. Et l'économie étant basée sur la commercialisation finalement des produits qui sont fabriqués, la politique, la coopération commerciale avec un forum comme celui des échanges commerciaux en Chine et où je sais que des entreprises et des producteurs camerounais sont largement représentés et comme beaucoup d'autres d'Afrique, nous pensons que c'est effectivement le moyen le plus sûr de garantir une intégration entre les populations africaines et les populations de Chine. Nous devons dire déjà que la cohabitation entre ces populations ne crée aucun problème. Parce que en Chine, j'ai vu, lorsque j'y étais en novembre, qu'il y a pratiquement des quartiers entiers, des villes, des marchés même, qui ont presque des dénominations africaines. Et nous vivons les mêmes choses dans les principales villes africaines. J'étais à Abidjan, j'étais au Maroc, à Rabat, et j'étais dans plein d'autres capitales africaines. Et j'ai constaté que c'est à travers cette coopération commerciale, à travers cette coopération économique, que les deux continents se connaissent au mieux. Et donc, je pense que notre rôle est effectivement de maintenir les cadres formels de dialogue et de tirer derrière les conseils économiques et sociaux les entreprises dont les représentants constituent ces conseils pour que les échanges se densifient entre le continent noir, le continent africain, je préfère, et la Chine. Donc voilà ce que nous pouvons dire en relevant que la Chine et l'Afrique font un commerce intense. La Chine a été le premier partenaire commercial de l'Afrique, ce qui veut dire qu'il y a un marché et l'avantage, c'est que l'Afrique est à construire. Il y a des opportunités, il y a des potentialités et dans le domaine des infrastructures, dans le domaine des nouvelles technologies, dans les besoins de formation, dans le domaine de la santé, de l'éducation, tout ce potentiel est offert et la Chine a dans cet espace un environnement d'expression avec son modèle de développement qui met l'homme et le progrès partagé au centre de l'action économique, au centre de l'action commerciale. Effectivement, le contexte global est assez tendu avec la résurgence des protectionnismes, notamment entre les grands blocs qui représentent des puissances économiques indéniables. Et dans ce contexte, l'Afrique, au regard de son tissu industriel qui est encore naissant ou qui est encore à bâtir, a intérêt à

0: avoir l'accompagnement ou le partenariat sud-sud parce que la Chine fait partie de ce sud global qui oppose son modèle de développement à celui dicté par la puissance du capital, le modèle que nous devons conserver. Et c'est l'une des principales forces de la coopération sino-africaine, c'est que il faut produire de la richesse, mais il faut encore que cette richesse soit équitablement répartie pour le bien-être des populations. Et ce modèle, évidemment, se heurte au modèle classique de l'économie de marché et appelle que l'homme soit au centre de l'action économique. Nous pensons que en nous situant dans le cadre d'une telle conception, nous avons beaucoup à capitaliser dans le contexte mondial actuel. Nous devons développer avec la Chine des instruments propres qui sont, disons, au plan économique, peu sensibles aux variations liées, par exemple, à ces phénomènes de taxation ou de surtaxation. Et c'est pour cela que des concepts avaient été développés comme des autoroutes commerciales entre la Chine et l'Afrique, la route de la soie entre la Chine et l'Afrique, qui ferait que nos opérations commerciales soient le plus directes possible et que les outils de commerce soient aussi directs. Par exemple, nous avons encore peut-être des freins au niveau de la convertibilité de nos monnaies, ce qui fait que en introduisant une monnaie tierce pour passer à la conversion, ceci peut être un facteur d'enchérissement ou de renchérissement du coût des produits entre l'Afrique et la Chine. Donc, pour nous, c'est ce modèle de coopération qu'il faut absolument préserver, développer, densifier et utiliser le saut technologique à travers l'intelligence artificielle. Parce que nous ne pouvons plus refaire le cycle de développement tel qu'il est traditionnellement connu dans la littérature économique. Nous devons profiter du saut technologique avec l'aide de l'intelligence artificielle pour connecter définitivement l'Afrique à la Chine en tant qu'un bloc unique qui veut un développement partagé, une prospérité commune et une organisation sociale prospère en faveur des peuples d'Afrique et des peuples de Chine.
1: Ensuite, c'est le tour d'Hassan Hadji, acteur social, environnemental et économique du Maroc. Il a souligné que les relations sino-marocaines illustraient une collaboration gagnant-gagnant.
2: Les relations sino-africaines en général, et celles du Maroc et de la Chine, se caractérisent par une coopération économique à grand essor. Ces dernières décennies, les relations entre la Chine et l'Afrique ont connu une expansion spectaculaire marquée par une coopération économique, politique et infrastructurelle sans précédent. La Chine est devenue le premier partenaire commercial du continent africain. Cette collaboration s'articule bien sûr autour de l'initiative Ceinture et Route, initiée en 2013, à laquelle plusieurs pays africains ont adhéré, dont le Maroc. Donc, parmi les partenaires africains de la Chine, il y a notre pays, le Maroc, qui se distingue comme un pont et un hub stratégique reliant non seulement l'Afrique à la Chine, mais aussi à l'Europe, grâce à sa stabilité politique, sa position géographique privilégiée, ses infrastructures de classe mondiale et la clairvoyance, la vision, la volonté commune entre les deux dirigeants, les deux hauts responsables des deux pays. Le roi Mohamed VI, que Dieu l'assiste, roi du royaume du Maroc, et son Excellence le président de la République populaire de la Chine, Monsieur Xi Jinping. En ce qui concerne les coopérations économique entre le Maroc et la Chine, on voit déjà un grand échange entre les deux pays. La stratégie du Maroc en l'an 2025 aspire à créer un changement au niveau de ces échanges commerciaux. Donc en ce qui concerne les infrastructures, on voit déjà que la Chine investit beaucoup, comme j'ai dit, dans le domaine, dans les secteurs ferroviaires, portuaires et énergétiques. Alors si on cite par exemple le secteur ferroviaire, on voit que la Chine a investi dans les grands projets structurants comme celui du parc industriel à Tanger. Donc sans oublier aussi l'investissement de la Chine dans le domaine de l'énergie verte. Comme vous le saviez, la Chine a investi à Nord Ouarzazate, qui est la plus grande centrale solaire au monde, avec un montant de 2 milliards et quelques dollars. Donc en ce qui concerne ce qu'attend le Maroc de la Chine, donc le Maroc attend beaucoup au niveau de l'augmentation des investissements dans le domaine de l'industrie de l'automobile, l'aéronautique et le numérique. Aussi le transfert de la technologie, notamment dans les énergies vertes et l'intelligence artificielle. Le Maroc, bien sûr, attend le soutien, beaucoup de soutien politique renforcé dans les instances et les organisations mondiales, comme l'ONU. Donc le Maroc aussi attend la diversification des échanges. Le Maroc attend aussi son intégration dans les chaînes d'approvisionnement chinoises, dont l'Europe et l'Afrique. Donc, comme conclusion, les relations sino-marocaines illustrent une collaboration gagnant-gagnant où le Maroc bénéficie d'investissements massifs tandis que la Chine y trouve un partenaire stable et une porte d'entrée vers l'Afrique et l'Europe. Et bien que les échanges soient en hausse, le Maroc doit encore intensifie ses efforts pour rivaliser avec les principaux partenaires africains de la Chine, la diversification économique et les investissements stratégiques seront clés pour y parvenir.
1: Vous écoutez Fréquence Afrique sur CGTN Radio. Nous poursuivons avec cette série d'opinions. La coopération sino-africaine est le pilier de la solidarité Sud-Sud. Pense Laoucine Bekars Bailly, expert en droit international au Maroc.
3: Concernant les domaines clés à maintenir et approfondir, on trouve l'infrastructure, la construction de routes, chemins de fer pour les réseaux énergétiques a eu un impact concernant sur le développement de nombreux pays africains. L'agriculture et la sécurité alimentaire, on trouve que la coopération de l'agriculture intelligente, l'irrigation et les mécanisations ont permis d'améliorer la productivité dans plusieurs régions. On trouve aussi la formation et transfert de technologies, ça c'est très important là. Le renforcement des capacités à travers des bourses, la formation technique, l'université conjoint est essentielle pour l'autonomisation à long terme. Pour la santé publique, on trouve la transition énergétique très important, la coopération de l'énergie renouvelable, solaire, éolienne, hydroélectrique, pour accompagner la modernisation durable et l'économie africaine. Aussi bien, la numérisation, c'est très très important, surtout la création de zones numériques conjointes pour favoriser l'innovation technologique locale et les gouvernements. La COP entreprise industrielle, on trouve aussi le développement de chaînes valeur africaines via des joints vendus pour permettre à l'Afrique de passer d'exportatrice du matière première à transformateur industriel. Aussi bien pour le finance inclusif, on trouve ici la mise en place de la financement conjoint sino-africain pour le PME, banque et développement, accessible aux acteurs économiques locaux. Pour les rôles constructifs dans le sud global, on trouve la coopération sino-africaine en tant que pilier de la solidarité Sud-Sud pour proposer une alternative moderne au modèle occidental de développement en plaçant au centre des besoins locaux le respect de la souveraineté nationale, locaux, construction, ça aussi, il offre un modèle de modernisation multipolaire adopté à chaque contexte, tout en promouvant la réforme et la gouvernance mondiale vers un ordre plus équitable, inclusif et représentatif, notamment pour une meilleure poids accordée au pays du Sud-Sud dans les institutions comme l'OMC et le Fonds monétaire international, FMI.
1: Vous êtes branché sur Fréquence Afrique. On fait maintenant une pause en musique et on se retrouve juste après.

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1: Vous êtes toujours à l'écoute de Fréquence Afrique. Dans la deuxième partie de l'émission, on va suivre les interviews réalisées avec deux journalistes africains venus en Chine pour participer à une formation. Ils ont non seulement parlé de leurs différents voyages effectués dans les villes et provinces chinoises, mais également livré leurs opinions sur ce grand pays. Écoutons d'abord Fatou Ndiaye, journaliste sénégalaise.
2: Pour commencer, peut-être pourriez-vous faire une présentation personnelle.
3: Alors, je commence. Moi, je m'appelle Fatou Ndiaye, je suis journaliste, je viens de Dakar au Sénégal.
2: Fatou, c'est votre première fois de venir en Chine. Et quelle est votre première impression sur ce pays?
3: Alors, c'est ma première fois. D'abord, j'ai découvert un pays, un très beau pays, avec une verdure impressionnante. J'ai aussi découvert un pays qui s'est engagé dans le travail. Dans le cadre de mes 4 mois, j'ai eu à parcourir le pays. La première chose qui m'a marqué, j'ai vu que toutes les surfaces sont exploitées. Soit il y a des gens qui font de l'agriculture ou d'autres qui font des activités qui permettent un peu d'avoir des revenus. J'ai découvert aussi un pays où il y a la sécurité, franchement. Moi, je me sens bien ici. Donc, il y a aussi cette envie de continuer malgré que le pays soit développé. Donc, j'ai senti ce besoin-là d'aller de l'avant. De la Chine, je reconnais aussi un pays avec beaucoup de rigueur. Les gens sont vigoureux au travail et dans leur relation avec les gens.
2: D'accord. Alors, avant de venir, que pensez-vous de la Chine?
3: J'avais une image de la Chine à travers les réseaux sociaux, d'abord. Un pays fermé, des gens pas assez ouverts. Et puis, l'autre chose est qu'un pays développé. Mais j'ai constaté qu'à côté de ce développement-là, la Chine accorde beaucoup d'importance à sa tradition.
2: Ouais.
3: Oui, j'ai visité le temple de Confucius, Luyan, et la cité interdite. Donc, à côté de la modernité, c'est un pays qui accorde de l'importance à son passé. Ce qui n'est pas souvent le cas en Afrique.
2: C'est donc ce voyage a été une bonne occasion pour découvrir une vraie Chine.
3: Oui, voilà.
2: Je veux dire que vous avez déjà séjourné plusieurs villes chinoises. Fatou, pouvez-vous nous en dire un peu plus sur ce qui a marqué vos différents voyages?
3: Alors, moi, je commence toujours, de mon expérience, je commence toujours par Sichuan. La province de Sichuan, la ville de Doujiangyang.
2: Ah
3: oui, j'ai aimé le système d'irrigation, malgré qu'il soit une infrastructure millénaire, la conservation qu'il y a, pour toute la mise en valeur, au point que le système constitue aujourd'hui une attraction de la province. J'ai beaucoup aimé aussi les pandas. Oui, franchement, j'ai beaucoup aimé cette découverte. Je pensais que c'est des animaux qui n'existent pas dans la vraie vie. Je les ai découverts là-bas. Là-bas, j'ai beaucoup aimé la chaleur humaine. On sent plus les gens à Sichuan et dans les autres provinces qu'à Béchine. Ailleurs aussi, j'ai aimé Shandong. L'exemplarité de la revalorisation de l'héritage de Confucius. Je pense que c'est quelque chose qui mérite d'être dupliqué partout dans le monde. Souvent, on n'a pas cette tendance de mettre en valeur notre histoire. Ici, Confucius, c'est des années en arrière. Et on a vu que la Chine a mis tout en œuvre pour que les gens qui visitent Shandong aient une connaissance de l'homme, mais aussi que les Chinois apprennent de cet homme. Moi, j'ai beaucoup aimé ces deux choses-là.
2: D'accord. Et depuis quelques années, des journalistes africains sont régulièrement invités en Chine pour des formations, des stages, des séminaires, ainsi que des couvertures de grands événements. Et que pensez-vous de ces mécanismes de coopération? Quels sont vos acquis personnels durant ces 4 mois de formation?
3: Alors, pour moi, c'est une bonne chose. Dans la mesure où Par exemple, cette formation, moi, ça m'a permis de comprendre beaucoup de choses de la Chine. Ça permet aussi aux Africains qui sont là-bas, peut-être qui me suivent ou qui me lisent, de connaître, de faire la différence entre la réalité et ce qui est dit sur les réseaux sociaux ou autres. Mais à mon avis aussi, le programme doit, ce genre de programme aussi doit prendre en compte les aspirations des pays africains. Par exemple, moi, je constate que ici en Chine, les gens ne connaissent pas beaucoup l'Afrique. Souvent, on marche dans la rue, on dit tout vient d'où. Certains ne connaissent même pas un pays, ou bien certains ne savent même pas qu'il existe un continent qui s'appelle l'Afrique. Donc, le fait aussi de mettre un peu en avant la particularité de l'Afrique dans le programme, ce serait assez intéressant. Ou bien, comme il y a des médias de la Chine qui sont présents en Afrique, que ces médias parlent plus de l'Afrique pour que les Chinois, eux aussi, comprennent qu'il y a d'autres réalités différentes de ce qu'ils ont l'habitude de voir.
2: La Chine et l'Afrique maintiennent des relations amicales, couplées de plusieurs réalisations gagnant-gagnant. Pourriez-vous présenter quelques projets de coopération dans votre pays respectif?
3: Alors, la question vient à bonne date ou bien à un bon moment, parce que moi, personnellement, il y a une délégation sénégalaise qui est là depuis le début de la semaine. Donc, beaucoup d'accords ont été signés sur le transport. Il y a aussi sur le transport et le commerce principalement. La fois passée, la réunion des coordinateurs de suivi de la coopération chino-africaine, on a pris des mesures. Par exemple, sur l'exonération des droits de douane aux pays africains, mon pays est impacté. Donc, moi, je pense qu'avec toutes ces mesures-là, on pourra renforcer la coopération entre la Chine et mon pays, principalement le Sénégal. On a constaté aussi que, bon, la Chine et mon pays, le Sénégal, coopèrent dans le domaine de la pêche. Notre premier ministre en a parlé. Peut-être que d'autres accords vont être signés, puisque lui aussi sera reçu par le président Xi Jinping. Donc, au terme de sa visite, on aura d'autres actes de partenariat entre le Sénégal et la Chine.
2: C'est bien. Le Forum sur la coopération sino-africaine fête son 25e anniversaire cette année. Et selon vous, quel rôle joue ce forum dans la promotion du développement des relations sino-africaines?
3: Alors, le forum, pour moi, c'est un cadre d'échange et de définition de la politique de partenariat entre la Chine et l'Afrique. C'est un moment assez important entre la nation chinoise et l'Afrique pour qu'on puisse savoir sur quelle voie faire la coopération ou bien définir aussi les actions à mener.
2: D'accord. Et enfin, pour terminer cette interview, pourriez-vous utiliser trois mots pour décrire la Chine?
3: Rigueur. Bon, ponctualité, peut-être ça peut rejoindre la rigueur. Moi, rigueur, ponctualité, sécurité et verdure. J'aime les quatre.
2: D'accord.
3: Merci beaucoup. Merci à toi aussi.
1: Et on va terminer cette partie avec Guy Elongo, journaliste de la République démocratique du Congo.
2: Guy Elongo est journaliste de la République démocratique du Congo en formation en Chine depuis le mois d'avril dernier. C'est pour la deuxième fois qu'il visite la Chine dans le cadre de son métier de chevalier de plume. Il nous parle d'abord de ses deux expériences en Chine.
4: Effectivement, je visite la Chine pour la deuxième fois. La première fois en 2019, ce n'était pas ici à Pékin. La première fois, j'étais à Shenzhen, Shanghai, Hangzhou. C'était pour une formation de 3 semaines. Et la deuxième fois, je suis à Pékin. Je suis allé dans les provinces de Shandong, Hubei et puis Yunnan pour pratiquement 4 mois. Vous sentez qu'il y a différence. La première fois pour 3 semaines, j'avais une autre vie pour les villes que j'avais visitées. Et cette fois-ci, comme je suis resté le plus longtemps possible, j'ai découvert une nouvelle image, une meilleure face de la Chine, qui est un pays bien sécurisé avec beaucoup de merveilles.
2: Lors de sa première visite en Chine en 2019, Guy Elongo a séjourné dans le sud du pays, alors que cette fois-ci, il a pris ses quartiers à Beijing et en a profité pour découvrir bon nombre de sites touristiques intéressants à travers le pays. Il est impatient de les recommander à ses amis qui envisagent de venir en Chine.
4: Celui qui veut visiter la Chine, je vais lui recommander de visiter la grotte de Tihonon à Hainchi. Donc, c'est un des plus meilleurs endroits qu'on a visité. C'est vraiment, je peux dire que c'est un village dans la terre, sous la terre, parce qu'il fallait faire le pas, entrer et puis visiter les lieux. C'est, en tout cas, c'est très touristique. Il y a aussi les complexes maritimes de Gentai à Shandong. Là, on avait beaucoup aimé et c'est merveilleux. Vous faites à peu près 30 mètres dans la mer et vous découvrez un complexe maritime où les gens habitent et ils font du tourisme. C'est vraiment la Chine.

0: Gyalongo partage également ses profondes impressions lors de son séjour en Chine.
1: Oui, la nourriture, oui, les peuples est suffisamment alimentés. Donc, je peux dire, la Chine a ce qu'on parle de l'autosuffisance alimentaire. Les peuples peuvent se nourrir calmement, matin, midi et soir, ce qui est une bonne chose. Il y a la sécurité. On peut circuler jusqu'à 1 h du matin, jusqu'au petit matin, sans être inquiété. Ce qui est une bonne chose, contrairement à beaucoup d'autres pays d'Afrique où il y a l'insécurité et la circulation la nuit pose problème. Donc, on a découvert cette Chine-là. Et moi, personnellement, je prends le vélo, la nuit, je circule. Et c'est ça la Chine.
0: Depuis quelques années, des journalistes africains sont régulièrement invités en Chine pour des formations, des stages, des séminaires, ainsi que des couvertures de grands événements. Gyalongo apprécie ces mécanismes de coopération et présente en même temps quelques projets de coopération en cours de réalisation dans son pays.
1: La vie, c'est que c'est une bonne politique. C'est une bonne politique de la Chine qui, à travers son Centre international de la presse et de la communication, CPCC, fait venir des journalistes du monde en Chine pendant un certain temps pour découvrir le pays. C'est une bonne politique. Des professeurs d'université se sont passés, succédés ici où nous sommes pour nous donner des cours. L'un d'eux nous a parlé il nous a parlé de PCC et il nous a montré comment la Chine a travaillé pendant les dernières 40 années pour qu'on reconstruise le pays. Et le travail est fait. Maintenant, la Chine a opté pour une politique d'ouverture. La Chine est en train d'embrasser beaucoup d'autres pays et c'est dans cet esprit qu'elle fait venir les journalistes. C'est un programme que je salue. Peut-être de mettre aussi l'accent, de comprendre aussi l'Afrique, parce que même si c'est aussi autour des Africains de faire ça pour découvrir l'Afrique aux Chinois, mais la Chine qui a un peu d'avance, de comprendre aussi mieux les partenaires avec qui nous sommes en train de nous liguer pour faire la route ensemble. Dans mon pays, la République démocratique du Congo, les Chinois, depuis 2006, ils sont en République démocratique du Congo et ils sont dans plusieurs entreprises minières. Ils sont en train d'y travailler. Il y avait ce qu'on avait appelé les contrats chinois. Ils devaient travailler pour une politique gagnant-gagnant. Les résultats, ça a donné ce qu'on a vu sur le terrain. Mais un peu plus tard, ces contrats ont été revus et les Chinois sont toujours là et ils sont en train de travailler. Comme pour dire que le partenariat est là. Et puis la politique, on le voit, ils sont dans les entreprises minières, et ils travaillent. Donc il y a la politique, il y a aussi les partenariats gagnant-gagnant Chine et la République démocratique du Congo.
0: À la fin de cette interview, Gyalongo décrit la Chine en une phrase.
1: Pour décrire la Chine, il faut utiliser 1 000 mots parce que la Chine en a tout. Mais ce que je peux dire seulement, l'impossible n'est pas la Chine. Tout ce que la Chine peut vouloir faire, elle peut faire. C'est un pays des grands. Impossible n'est pas la Chine.
2: Restez branchés sur CGTN Radio et retrouvons-nous après cette mélodie pour la rubrique Apprenons le chinois.

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0: Bonsoir, chers amis. 亲爱的朋友，晚上好。Bienvenue à notre cours de chinois. Tout d'abord, je vous rappelle de ce que nous avons appris dans la leçon précédente. 这是我丈夫 c'est mon mari. 这是我夫人 voilà ma femme. 我很高兴认识您。Je suis heureux de vous connaître. 见到您，我很高兴。Je suis ravi de vous rencontrer. 我向你们介绍我们的女儿。Je vous présente notre fille. 你们认识我们的儿子吗 ？Vous connaissez notre fils. 你们认识呀 ？Vous vous connaissez alors. Aujourd'hui, nous apprendrons quelques phrases pour inviter quelqu'un à faire quelque chose.
1: Leçon numéro 5.
2: Xiaoting, 你在干什么呢？
3: 哦，没干什么。
2: 你今天晚上有空吗？
3: 我不知道。
2: 你想去看电影吗？我请你。
3: 谢谢，我不想

0: 我请你 Je t'invite 谢谢我不想看 Merci mais ça ne me dit rien 你想跳舞吗 Tu veux danser 我不想跳 Non, je n'ai pas envie 你想来游泳池游泳吗 Tu veux venir à la piscine Oh, 我看吧je vais voir. 那我请你去餐馆吃饭。Alors, je t'invite à dîner au restaurant. Oh, 那好呀。Oh oui, alors. 这个主意不错。C'est une bonne idée.
1: Explication.
0: 做。干。Faire. 干。什么。Qu'est-ce que?什么？没什么 ，pas grand chose。没什么，空闲 ，libre。空闲，知道 ，savoir。知道，不 ，ne pas。不，电影 ，film。电影，邀请 ，invité。邀请请跳舞 danser 跳舞游泳 aller à la piscine 游泳游泳池 la piscine 游泳池餐馆 restaurant 餐馆晚餐 dîner 晚餐好行 oui, 好好的 bon, 好好的主意 idée, 主意
2: 小丁你在干什么呢
3: 哦没干什么
2: 你今天晚上有空吗
3: 我不知道
2: 你想去看电影吗我请你
3: 谢谢我不想看
2: 那你想去跳舞吗
3: 我不想跳
2: 你想去游泳池游泳吗？
3: 我看看吧。
2: 那我请你去餐馆吃饭。
3: 哦，那好呀，这个主意不错。
2: 去哪儿你挑。
3: Maxime。
0: Ce soir, comme j'ai pas grand chose à faire, j'ai invité des amis à dîner à la maison. Alors, je vous dis au revoir et nous nous retrouverons demain à la même heure. 再见，明天见。
4: 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Merci pour votre fidélité. À très bientôt pour une nouvelle édition sur CGTN Radio.

Bonjour à tous, bienvenue à l'écoute de cette nouvelle édition du journal. À mesure que l'économie numérique s'accélère, l'intelligence artificielle IA devient un nouveau moteur de croissance pour la coopération économique et commerciale entre la Chine et l'Afrique, portée par l'expansion de ses applications concrètes, selon un nouveau rapport. Intitulé Coopération économique et commerciale Chine-Afrique, Progrès et perspectives 2026, ce rapport a été dévoilé lors de la 5e exposition mondiale du commerce numérique. Selon le rapport, l'application de l'IA passe d'une option d'avenir à un véritable programme dans la coopération sino-africaine. Cette évolution se caractérise par une forte orientation vers des scénarios d'application concrets,

0: La conversion s'est élargie à des domaines tels que la prévention des catastrophes, les soins de santé, l'agriculture intelligente et la gouvernance urbaine. Il faudra de plus en plus disposer d'une infrastructure numérique permettant aux entreprises africaines d'être compétitives dans une économie mondiale en mutation rapide, déclare Klaus-Dieter Kampfer, directeur général d'Absa Chine, ajoutant que le commerce numérique a le potentiel de réduire les barrières à l'entrée, de connecter les entreprises à de nouveaux marchés et de permettre aux entrepreneurs de participer au commerce mondial, quelle que soit leur situation géographique. Le marché chinois de la consommation est entré dans une nouvelle phase dans laquelle les biens et les services revêtent tous les deux une importance capitale, les ventes au détail des services ayant progressé près de 5 fois plus vite que celles des biens durant les 8 premiers mois de cette année. Ce changement structurel a été mis en évidence par un nouvel indicateur officiel pour le deuxième plus grand marché de consommation mondiale. Les ventes au détail totales de biens et de services de consommation ont augmenté de 2,5% en base annuelle entre janvier et août, les ventes au détail des services ayant augmenté de 4,9% et celles de biens de 1%, ont indiqué des responsables et des experts lors de la table ronde économique de la Chine. En juin dernier, le Bureau d'État des statistiques a publié pour la première fois l'indicateur Vente au détail total du commerce des biens et des services de consommation, une initiative qui, selon les analystes, reflète mieux la situation globale de la consommation, les services devenant un moteur de plus en plus important de la demande intérieure. À mesure que le revenu par habitant augmente, c'est une loi économique objective que la consommation de services progresse plus rapidement que celle de biens, a déclaré l'Indien vice-président de l'Académie chinoise du commerce international et de la coopération économique, rattaché au ministère du Commerce. Cette transition se reflète dans l'évolution du comportement des consommateurs. Zhang Weihua, directeur adjoint du département provincial de la culture et du tourisme du Shandong, a expliqué que les consommateurs passent de l'achat de biens à l'achat de la sérénité et de la consommation fonctionnelle à la consommation expérientielle, à la recherche d'expériences immersives, interactives et émotionnellement enrichissantes. Sur le plan politique, la Chine a orienté la demande vers des produits écologiques et intelligents grâce à des programmes de reprise pour les automobiles et les appareils électroménagers. Selon M. Lin, le ratio de levier des fonds de subvention est passé de 1 pour 7,8 en 2025 à 1 pour 10,3 cette année. Deuxième marché de consommation au monde, la Chine vise une croissance relativement rapide de sa consommation totale de biens et de services. Ainsi, les ventes au détail totales du commerce des biens de consommation devraient atteindre environ 60 000 milliards de yuan, quelque 1 300 milliards de dollars d'ici 2030. Par ailleurs, le pays entend également développer des marchés d'une valeur 10 000 milliards de yuan dans les domaines de la consommation verte, intelligente et liée à la santé. La Chine ambitionne également d'attirer 190 millions de touristes étrangers par an d'ici 2030 par des dépenses touristiques annuelles estimées à plus de 150 milliards de dollars selon un nouveau plan quinquennal de développement du tourisme dévoilé en juillet dernier. Ce document illustre les efforts accrus de la Chine pour séduire les voyageurs internationaux afin de dynamiser la consommation. Voilà, c'est la fin du journal d'aujourd'hui. Merci de votre fidélité. À la prochaine.
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0: Bienvenue à Cogito. Ce 21 septembre marque le 5e anniversaire du lancement de l'Initiative pour le développement mondial, IDM. En l'espace de 5 ans, cette initiative est passée du stade de concept à celui d'une mise en œuvre à grande échelle. apportant un soutien solide aux pays du Sud global pour renforcer leur capacité de développement autonome et insuffler une dynamique importante à la réalisation du programme de développement durable à l'horizon 2030. Au cours de ces 5 dernières années, la mise en œuvre de l'IDM a porté des fruits concrets. Sur le plan conceptuel, elle est passée d'une proposition chinoise à un consensus international, tandis que le concept de développement centré sur le peuple s'est davantage ancré dans les esprits. Sur le terrain, l'approche axée sur l'action continue de produire des résultats. Plus de 23 milliards de dollars ont été mobilisés et plus de 2000 projets de coopération ont été lancés. Dans le cadre du Fonds pour le développement mondial et la coopération Sud-Sud, des projets ont été menés dans plus de 70 pays au bénéfice de plus de 40 millions de personnes. Sur le plan institutionnel, les mécanismes de coopération dans les différents domaines de l'initiative ne cessent également de se renforcer, apportant un soutien important à la coopération internationale en matière de développement et à la réalisation des objectifs de développement durable des Nations Unies. La Chine a déjà mis en œuvre avec diverses parties plus de 2000 projets de coopération ayant bénéficié aux populations de plus de 120 pays. Elle a renforcé le Fonds pour le développement mondial et la coopération Sud-Sud, dont le capital a été porté à 4 milliards de dollars. En collaboration avec plus de 20 organisations internationales, elle a également mis en œuvre plus de 200 projets dans plus de 70 pays au bénéfice de plus de 40 millions de personnes. La Chine a par ailleurs créé une réserve financière pour le développement mondial et, en collaboration avec des institutions financières chinoises et étrangères, mis en place un fonds spécial de 14 milliards de dollars dédié à l'initiative pour le développement mondial. Ce mécanisme vise à attirer la participation de différents acteurs gouvernementaux et de la société civile et à élargir les canaux de financement et de pilotage des projets de l'initiative. Au Laos, dans plusieurs provinces, la Chine, en collaboration avec le Fonds des Nations Unies pour l'enfance, a lancé un programme consacré à la nutrition infantile. Celui-ci a permis de former plus de 1900 agents de terrain laotien. Le programme a contribué à sauver la vie de plusieurs milliers d'enfants souffrant d'émaciation sévère. La Chine a également mis en place une banque de projets de l'Initiative pour le développement mondial, permettant de mobiliser au total plus de 23 milliards de dollars pour mener à bien des projets de coopération. Celui-ci vont de grands projets emblématiques tels que le Centre afghan de prévention et de contrôle des maladies, à des projets petits et beaux directement liés au bien-être des populations, comme le programme Junchao ou les ateliers Luban. Dans le même temps, plus de 10 000 programmes de renforcement des capacités ont été organisés à l'intention des pays en développement, permettant de former plus de 200 000 professionnels dans différents domaines. Ces actions contribuent à renforcer les capacités des pays concernés en matière de développement autonome et durable. Inauguré en 2021, l'atelier Luban en Éthiopie a été désigné par l'Union africaine comme un centre de formation de talents hautement qualifiés pour l'ensemble du continent. De l'électromécanique à la robotique industrielle, de nombreux jeunes Africains y acquièrent des compétences adaptées aux besoins de l'industrie moderne. Ces diplômés sont aujourd'hui présents dans plusieurs pays africains. La Chine a également encouragé la création du Centre d'excellence Chine-Afrique ONUDI, ouvrant une nouvelle voie à la coopération tripartite en matière de développement.
3: Cette plateforme favorise notamment le lancement des projets dans les domaines de l'industrialisation, de la modernisation agricole et de la formation des talents dans plusieurs pays africains.
0: D'autres plateformes innovantes ont également vu le jour, telles que la base de formation en innovation du Centre de promotion du développement mondial,
3: la communauté des jeunes leaders du développement mondial et le Centre mondial de renforcement des capacités des femmes.
0: Elle contribue à élargir les domaines et les formes de coopération et à favoriser le développement conjoint avec les différentes parties concernées. La réduction de la pauvreté constitue le premier des 8 domaines prioritaires de coopération de l'ITM. L'Ouzbékistan a ainsi mené des projets pilotes à l'échelle nationale afin de s'inspirer de l'expérience chinoise en matière de réduction de la pauvreté, tandis que le Zimbabwe a mis en place son 12e village modèle de coopération agricole sino-zimbabwéenne. Autant d'exemples de la coopération internationale en matière de réduction de la pauvreté promue dans le cadre de l'initiative. En mai dernier, la Chine a lancé conjointement avec 53 pays et 9 institutions internationales le Partenariat mondial pour la réduction de la pauvreté et le développement. Cette nouvelle plateforme offre aux différents pays un espace supplémentaire pour partager leurs expériences en matière de lutte contre la pauvreté et renforcer leur coopération. Au cours des 5 prochaines années, la Chine prévoit de mettre en œuvre 2000 nouveaux projets petits et beaux en faveur du bien-être des populations dans les pays en développement. Elle mènera également davantage de projets de coopération sanitaire avec les pays concernés et l'Organisation mondiale de la santé. Autour des 8 domaines prioritaires de coopération de l'ITM, elle mettra en place davantage de programmes de formation des ressources humaines afin d'aider les pays en développement à renforcer leur capacité de développement autonome et leur résilience. La Chine n'est donc pas seulement l'initiatrice de l'ITM. Elle entend également continuer à jouer un rôle dans la coopération mondiale en matière de développement, dans un contexte où la réalisation des objectifs de développement durable accuse du retard les résultats enregistrés au cours des 5 dernières années et les nouvelles initiatives annoncées pour la période à venir illustrent la place croissante accordée à la coopération internationale en faveur d'un développement plus inclusif et durable.

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Bonjour et bienvenue dans cette nouvelle édition des Classico, un magazine économique de Radio Chine International. Avec son pacte vert, l'Europe s'est fixé un cap volontariste pour lutter contre le réchauffement climatique, mais les conséquences seront lourdes pour l'économie. La filière automobile française, par exemple, qui doit se préparer à la disparition programmée du moteur thermique, voit dans ses Green Deal de mesures dévastatrices. Si les efforts pour protéger la planète sont vitaux pour l'avenir, comment peut-il être compatible avec les intérêts économiques? Quels pourraient être les conséquences des mesures prises par l'Union européenne dans le contexte de la globalisation? Comment émener 450 millions de citoyens dans cette conversion? Et surtout, sont-ils à même de résoudre la crise environnementale? Et dans cette édition, Madame Jade Charles va discuter de toutes ces questions avec nos invités. Allez, installez-vous confortablement, on décolle tout de suite en classe.

0: Bonjour à tous et bienvenue dans Pour tout vous dire. Avec son pacte vert, l'Europe s'est fixé un cap volontariste pour lutter contre le réchauffement climatique. Mais les conséquences sont lourdes pour l'économie, pour la filière automobile française par exemple, qui doit se préparer à la disparition programmée du moteur thermique et qui voit dans ce Green Deal des mesures dévastatrices. Si les efforts pour protéger la planète sont vitaux pour l'avenir, comment peuvent-ils être compatibles avec les intérêts économiques? Quelles pourraient être les conséquences des mesures prises par l'UE dans le contexte de la globalisation? Comment emmener 450 millions de citoyens dans cette conversion? Et surtout, seront-ils à même de résoudre la crise environnementale? Ce sont quelques-unes des questions que nous nous poserons dans cette émission. Philippe Charlaise et Jean-Marc Daniel sont avec nous pour tenter de répondre à ces questions. Je vais vous les présenter dans un instant. Et puis, nous recevrons tout à l'heure Verouchka Bekar qui viendra nous parler de Caotao, une nouvelle plateforme de VTC éco-responsable. Bonjour Philippe Charlaise et Jean-Marc Daniel.
1: Bonjour.
0: Et merci d'avoir accepté notre invitation. Je vous présente tout de suite. Philippe Charlaise, vous êtes énergéticien, auteur de nombreux articles et de plusieurs ouvrages sur la transition écologique. Vous êtes enseignant à Sciences Po, Dauphine, Mines Paris Tech et d'autres établissements. Et vous êtes l'expert en questions énergétiques de l'Institut Sapiens. Vous venez de publier « Utopie de la croissance verte » chez Lafon. Et vous, Jean-Marc Daniel, vous êtes un économiste, professeur émérite d'économie à ESCP Business School. Vous êtes chroniqueur sur une chaîne d'infos continue et votre dernier ouvrage est paru en 2021. Il s'intitule « Il était une fois l'argent magique, comptes et mécomptes pour adultes au cherche-midi ». Mais vous avez un autre ouvrage dont vous allez nous parler qui est sorti très récemment, je crois.
1: Oui, absolument. L'année 2021 a été une année particulièrement féconde pour moi. Donc, l'argent magique, c'était le printemps. En cet automne, c'est une histoire de l'économie mondiale. Donc, il était une fois l'argent magique, c'est un peu l'actualité immédiate. L'histoire de l'économie mondiale, on commence à l'empereur romain Tibère. Donc, c'est un vaste parcours dans le monde et dans le temps.
0: Très bien. Alors, depuis l'annonce du pacte vert pour l'Europe jusqu'à aujourd'hui, près de 2 ans se sont écoulés. Tout de suite, je vous propose un retour rapide sur les grandes orientations prises par l'UE pour sa transition verte.
2: Le 11 décembre 2019, la Commission européenne présentait le pacte vert pour l'Europe. Également connu sous le nom de Green Deal, c'est une feuille de route qui vise à rendre l'Europe neutre sur le plan climatique d'ici 2050. Il est le cadre de toutes les nouvelles législations proposées par la Commission européenne à partir de 2020, englobe tous les domaines de l'économie et se présente comme la nouvelle stratégie de croissance de l'UE. Pour concrétiser ces projets, la Commission a conçu un plan d'investissement annoncé le 14 janvier 2020, au moins 1 000 milliards d'euros d'investissement durable dans les 10 prochaines années grâce aux instruments financiers de l'UE auquel s'ajoutera la mobilisation de ressources provenant d'acteurs privés. Depuis lors, les plans d'action se sont multipliés. Ils concernent par exemple la gestion de l'économie des océans, avec une stratégie pour une économie bleue durable dans l'Union européenne, l'agriculture, avec un accord pour une politique agricole commune plus verte et renationalisée, ou encore un plan contre la pollution. L'UE a relevé son ambition climatique dès septembre 2020. Elle cible désormais une baisse de 55% des émissions par rapport à 1990, au lieu de 40% d'ici 2030. L'accord sur ce point a été entériné entre le Parlement européen et le Conseil de l'UE le 24 avril 2021. Enfin, en juillet 2021, la Commission a dévoilé un paquet climat avec l'objectif de transformer l'ambition de neutralité climatique en action politique concrète. Il s'agit d'un ensemble de textes nommés Paris pour 55 ou Fit for 55 en référence à l'objectif de réduire ses émissions de carbone de 55%.

0: 35% à l'horizon 2030. Parmi ces mesures, des objectifs bien concrets, comme l'arrêt des ventes de véhicules à moteur thermique et hybride à partir de 2035, ou encore la taxation progressive du kérosène sur 10 ans, au moins pour les vols intérieurs de l'UE, et surtout la réforme du marché du carbone. Avec cette troisième révolution industrielle annoncée, l'Europe se place comme le continent le plus ambitieux en matière d'objectifs climatiques. Reste à savoir si la course contre la montre face à l'urgence peut encore être gagnée.
1: Alors, le plan d'investissement pour une Europe durable mobilisera, donc on vient de l'entendre, hein, grâce au budget de l'UE et ses instruments connexes, au moins 1 000 milliards d'euros d'investissement privés et publics au cours de la prochaine décennie. Concrètement, Jean-Marc Daniel, comment l'UE parviendra-t-elle à mobiliser les fonds nécessaires pour financer sa transition ?
2: Alors, je crois que ce qu'il faut bien voir, c'est que un des premiers problèmes auxquels a été confrontée l'Union européenne, c'est pourquoi faire ? Et donc, elle est en train de définir ce qu'on appelle une taxonomie, c'est-à-dire la liste des choses qui vont correspondre à ces 1 000 milliards et qui vont être considérées comme étant des investissements verts. Donc, il y a un travail bureaucratique initial qui fait que la réalité concrète ne sera pas forcément au rendez-vous des années et des échéances qui sont fixées. Le deuxième élément, c'est qu'effectivement, tous les acteurs se sont mis un peu sur ce créneau, y compris la Banque centrale, dont certains ont dit que ce n'était pas forcément sa vocation première, puisque Mme Lagarde a annoncé que, dans le cadre du quantitative easing, elle favoriserait les obligations, les émissions d'obligations finançant des investissements verts. Et donc, il y a une partie de l'activité, une partie du financement qui viendra des acteurs privés, avec cette idée qu'il y aura la carotte de la possibilité de faire acheter, racheter toutes ces obligations par la Banque centrale. Et puis ensuite, effectivement, il y a énormément de crédits. Ce qu'il y a de frappant, c'est que les plans s'enchaînent. Et je parlais de taxonomie, il y a quand même des contradictions ou des incohérences dans les priorités. Il y a des périodes où on nous parle de la priorité, c'est le carbone, le réchauffement climatique, et puis ensuite, on l'a bien vu dans le reportage, après il y a eu la gestion des océans, après, dans le cadre de la lutte contre le réchauffement climatique, il y a le fait de favoriser la filière hydrogène. Bon, il y a encore une fois, tout un travail qui est un travail où il y a des chiffres qui sont affichés dont on a du mal à savoir à quoi ils correspondent et dont on a du mal à savoir exactement à quoi ils vont être consacrés. Donc, pour répondre concrètement à votre question, il y a quand même cette idée que quelque part, il faut associer le secteur privé à l'opération et qu'il faut inciter le secteur privé et les ménages à faire des efforts. Effort financier, mais aussi effort dans leur vie quotidienne.
1: Voilà, c'est un plan qui concerne l'ensemble de l'économie et même des citoyens de l'Europe. Alors, certains secteurs vont devoir envisager une reconfiguration presque complète de leur activité. C'est le cas, par exemple, de l'automobile. Comment ces industries, et l'automobile est notamment emblématique de la société de consommation basée sur l'utilisation des énergies fossiles. Comment des industries comme celle-ci pourront-elles, d'après vous, s'adapter, Philippe Charlaise ?
3: Donc, alors, la première chose, c'est que, comme on l'a dit dans le reportage, donc, l'Union européenne envisage de sortir de la voiture thermique en 2035. Il faut savoir qu'aujourd'hui,
1: y compris hybride,
3: il faut savoir qu'aujourd'hui, une voiture thermique, sa durée de vie, c'est environ 20 ans. Dans les années 50, c'était 5 ans. Aujourd'hui, c'est à peu près 20 ans. Donc, ce qui veut dire que les voitures thermiques, les dernières voitures thermiques, courront encore jusqu'en 2055. Ça, c'est déjà ce qu'il faut savoir. La deuxième chose, c'est si on arrête les voitures thermiques, c'est pour les remplacer par quoi ?
1: On va arrêter la production en 2035, mais donc on aura toujours.
3: Pour les remplacer par quoi ? Et donc là, je pense que à la fois les pays européens et l'Union européenne poussent les constructeurs à aller tête baissée dans l'électrique, et je crois que c'est une erreur. Quand on regarde l'électrique, moi je suis tout à fait favorable à l'électrique, mais l'électrique est essentiellement adapté et dédié à l'urbain et au périurbain, donc c'est-à-dire relativement des courtes distances et des longs temps de charge. Donc vous prenez votre voiture, vous avez chargé votre voiture le soir chez vous, vous la prenez le matin pour aller travailler, vous la rechargez au travail et vous revenez. Par contre, sur les longues distances, quelles que soient les technologies, ça devient tout à fait ingérable. D'ailleurs, pas seulement en termes de voitures, mais aussi en termes de réseau. Imaginez un 1er juillet, quand tout le monde veut arriver le plus vite possible sur la Côte d'Azur pour se faire bronzer. Tout le monde veut charger sa voiture en même temps. Vous allez faire exploser le réseau.

0: Et à coup sûr, vous allez passer vos vacances non pas sur la plage, mais sur le parking de l'autoroute à attendre la prise.
1: Et puis c'est vraiment écolo, la voiture électrique?
0: Alors la voiture électrique n'est pas nécessairement écolo, du moins aujourd'hui, puisque la fabrication des batteries est très émettrice de CO2, et on sait que le kilométrage de compensation d'une voiture thermique pour émettre moins que la fabrication des voitures électriques peut prendre plusieurs dizaines, voire au-delà de 100 000 km pour les très grosses voitures. Et donc je dirais que à un horizon plus lointain, pour les longues distances, aussi les fortes puissances qui concernent les camions, les trains, les bateaux éventuellement, il y a effectivement l'hydrogène qui peut remplacer à ce moment-là le pétrole. Donc moi, je développe relativement une option électricité pour courte distance et petite voiture faible puissance, et hydrogène pour les plus longues distances, donc on va dire supérieures à 150 km par jour. Mais je doute que l'hydrogène soit prêt pour remplacer en totalité le thermique en 2035. Donc une fois de plus, je crois que c'est ce que j'appelle un agenda inversé, c'est-à-dire on donne un objectif, d'ailleurs comme les 55%, sans tellement se poser la question de savoir comment on va y arriver.
1: C'est un peu le problème. Alors l'agriculture est un des secteurs les plus émetteurs de gaz à effet de serre, et c'est aussi une industrie très impactée par le pacte vert européen. Est-ce qu'avec ces mesures qui risquent de diminuer la production agricole européenne, l'Europe ne se tire pas une balle dans le pied?
2: Alors d'une certaine façon, l'Europe se tire une balle dans le pied en la matière. C'est quand même avec les États-Unis la première ou la deuxième puissance agricole du monde, l'Europe. Ce qu'il faut bien voir, c'est qu'il y a deux raisons qui font que l'Europe s'engage là-dedans. La première raison, c'est que sur le gaz carbonique, sur le CO2, l'Europe n'est pas directement productrice de charbon et de pétrole. Les États-Unis sont devenus le premier producteur mondial de pétrole. La Chine est un grand producteur de charbon. Et donc, l'Europe, là, n'a pas d'effort immédiat à faire. C'est-à-dire qu'elle utilise des produits qui arrivent de l'extérieur où elle fait du nucléaire. En revanche, sur l'agriculture, qui est productrice de méthane, en particulier au travers de l'élevage, elle est directement...
1: Un gaz à effet de serre encore plus virulent que le gaz carbonique.
2: Et donc, le méthane est directement lié à l'élevage bovin, essentiellement. Donc, premier élément, si l'Europe doit faire un effort, elle doit plutôt centrer son effort sur cet aspect-là que sur les aspects où les autres pays sont plus directement et immédiatement concernés. Le deuxième élément, c'est que la politique agricole commune permet à l'Europe d'avoir une action, puisque c'est une politique qui est mutualisée. Ça avait déjà commencé, d'ailleurs, le greenwashing, entre guillemets, le retour vers le vert de la politique agricole commune, lorsque dans les années 90, qu'on appelait les réformes Macchiari, on a décidé de payer les agriculteurs, non pas sur la quantité produite, mais sur le niveau, la surface exploitée, avec des conditions qui étaient des conditions, effectivement, de respect de la nature, de respect de la biodiversité. On continue et on prolonge dans cette direction, mais les agriculteurs le disent eux-mêmes. C'est-à-dire qu'il ne faut pas se faire d'illusions. La première conséquence, ça va être que normalement, les prix vont augmenter. Et donc, une des forces de l'Europe, c'est qu'elle avait fourni à sa population une alimentation à un niveau de prix relativement raisonnable. Là, maintenant, on va partir dans l'autre sens. Et ça s'accompagne de ce fait d'un discours sur le fait qu'il faut consommer moins de viande. Il faut revoir le type de consommation que l'on a. Je prenais juste un exemple très rapide sur le débat qui a eu lieu en Suède cet hiver sur les aspirateurs. C'est-à-dire que les dirigeants suédois se sont aperçus que les aspirateurs qui fonctionnent à l'électricité étaient alimentés par une électricité qui arrivait de Pologne, et quelle électricité était fabriquée à partir de charbon. Donc c'était la pire chose que l'on puisse concevoir. Et donc ils se sont lancés dans une campagne demandant aux gens d'arrêter de passer l'aspirateur pour retrouver les balais anciens et se mettre à passer des balais. Et donc il y a eu un vrai débat qui s'est terminé par la démission du gouvernement sur le thème: est-ce qu'au nom de la préservation de la nature, il ne va pas falloir revenir à des pratiques anciennes et perdre un certain niveau de confort qui avait été garanti par le développement industriel? Et donc dans l'agriculture, c'est aussi la même chose. Est-ce qu'il ne va pas falloir revoir nos habitudes alimentaires, quitte à abandonner la consommation de produits qu'on considérait comme étant tout à fait accessibles pour l'ensemble de la population?
1: Et on se pose même la question de la décroissance aujourd'hui.
2: Oui, absolument. Est-ce qu'on va continuer à manger de la viande?
1: Alors, si on regarde l'aspect international de la politique commerciale de l'UE, la Commission européenne a publié le 18 février sa nouvelle stratégie commerciale qui conditionne l'accès au marché intérieur à un surcroît d'efforts en matière

0: climatique et de lutte contre la perte de biodiversité. Philippe Charlèze, l'Europe a-t-elle les moyens de tenir ce rang de champion finalement de la lutte contre le réchauffement climatique? Et aussi, est-ce qu'elle a les moyens dans ses négociations avec ses partenaires d'imposer ce levier?
1: Alors, il y a déjà un point qui est quand même assez important. Il faut savoir que les échanges commerciaux en Europe sont à 80% des échanges intra-européens. Donc, ce qui veut dire que finalement, l'Europe est protégée d'elle-même à partir du moment où les pays européens, ce qui n'est d'ailleurs pas toujours le cas, collaborent et échangent entre eux. Maintenant, en matière de commerce international, l'Europe aurait évidemment tout à gagner à uniformiser ses règles, parce que au moins tout le monde parlerait à peu près de la même voix. Évidemment, on en est loin. Une uniformisation de la fiscalité, une uniformisation du droit du travail, une uniformisation du coût du travail aiderait évidemment l'Europe à parler d'une seule voix vis-à-vis à la fois de la Chine et des États-Unis. Après, en matière de transition énergétique, je dirais que il faut pas non plus que l'Europe pense, parce que elle va se verdir. C'est vrai que le vent et le soleil appartiennent à tout le monde, mais par contre, les instruments ou les équipements qui transforment le vent et le soleil en électricité dépendent de ce qu'on appelle les terres rares, qui notamment sont encore plus mal distribuées dans le monde que le gaz et le pétrole. Hein, et on sait notamment que une partie très importante des terres rares se trouve notamment en Chine. Et donc, moi, j'avais posé la question à plusieurs hommes politiques français, est-ce qu'on serait prêt ou pas, en Europe, par exemple, à rouvrir des mines de terres rares pour rendre beaucoup plus compétitif la fabrication de ces équipements éoliens, batteries, panneaux solaires. Globalement, l'Europe est parfois très contradictoire, à la fois dans ses objectifs, où on nous laisse espérer notamment une réindustrialisation, etc. Mais cette réindustrialisation implique parfois des changements de comportement qui sont relativement mal acceptés, et particulièrement en Europe.
0: C'est toute la difficulté, enfin c'est une partie de la difficulté.
1: C'est une partie de la difficulté.
0: Vous avez mentionné à l'instant le système des quotas d'émissions de carbone. C'était un des gros dossiers du plan Fit for 55, oui, annoncé le 14 juillet dernier. Ce plan a porté le prix du carbone en Europe à un niveau historique.
1: On est à 60 euros environ. Là,
0: voilà. Est-ce que ces quotas seront suffisants, d'après vous, et est-ce qu'il faudrait vraiment limiter la circulation?
1: Alors, marché du carbone, je crois, Jean-Marc Daniel, ça doit dater de 2005-2006, à peu près. Et ça a été une catastrophe pendant à peu près 15 ans, due à la crise des subprimes, hein, puisque les quotas étaient trop élevés et la décroissance économique au moment de la crise des subprimes a fait que les quotas étaient beaucoup trop élevés, et donc le prix du carbone ne valait rien, ça valait en tout 5 euros. Et il y a eu une révision des quotas, c'est en 2018 ou 2019, qui ont conduit aujourd'hui le carbone à 60 euros la tonne. Là, en matière de marché du carbone, ça va plutôt dans le bon sens, excepté que ça risque de pénaliser la note énergétique des Français, voire de l'ensemble des Européens. Mais malheureusement, il n'y a pas de secret, la transition énergétique, elle aura un coût, et je dis toujours d'ailleurs que l'écologie et la transition énergétique, c'est plutôt un sport de riches d'ailleurs.
0: Beaucoup de réponses à toutes ces questions se trouvent entre les mains des consommateurs, finalement.
2: Ah ben, les consommateurs, il faut qu'ils acceptent effectivement le fait que on va leur rendre un service. C'est-à-dire que au moment de la COP21, un certain nombre d'économistes, dont Jean Tirol, un de nos prix Nobel, avait évalué à entre 5 et 10% la baisse de pouvoir d'achat immédiat que ça représentait pour la population. Mais il avait dit, il faut mettre en regard de cette baisse de pouvoir d'achat l'amélioration du bien-être, qui est le fait que on va être sur une planète qui va redevenir vivable. C'est-à-dire que si le climat nous rend la vie impossible, le pouvoir d'achat, il sera inexistant, hein, parce que si on meurt, on n'a plus de pouvoir d'achat.
0: Alors, on a vu que les objectifs de l'Union européenne sont très ambitieux. Vous avez publié il y a peu de temps un ouvrage qui s'intitule « L'utopie de la croissance verte ». Pour vous, est-ce qu'il est envisageable d'avoir effectivement cette croissance verte dont on parle depuis tout à l'heure ?
1: Alors oui, à condition de prendre le problème de façon extrêmement pragmatique, en gommant deux mots de votre vocabulaire, c'est l'émotion et

0: la passion et de faire quelque chose d'extrêmement pragmatique en oubliant toute idéologie. Donc cette croissance verte, 100% verte, non, elle n'est pas possible. Donc c'est-à-dire, on peut pas faire de croissance avec des énergies qui sont intermittentes et qui vous fournissent de l'électricité entre 10 et 20% du temps. Elles peuvent participer tout à fait à la croissance, mais vous aurez besoin pour faire cette croissance donc d'énergie, je vais dire, dont on dit en termes énergétiques, elles sont pilotables. Je dis toujours que l'énergie, il faut qu'elle soit disponible quand on veut, où on veut et combien je veux.
1: Voilà. On peut s'appuyer sur le bouton et l'électricité.
0: Voilà, exactement, c'est ça. J'appuie sur le bouton et l'électricité est là et j'attends pas qu'il y ait du vent ou qu'il y ait du soleil pour qu'il y ait de l'électricité. Et donc vous avez en fait deux leviers essentiels ou deux énergies essentielles pour compenser et donner une pilotabilité au mix électrique. C'est le gaz d'un côté. Alors le gaz a un inconvénient, c'est que ses cours sont très volatiles et de l'autre, le deuxième inconvénient, c'est que bien que ça émette beaucoup moins de gaz à effet de serre, deux fois moins à peu près que le charbon, ça en émet quand même. Et puis vous avez le nucléaire qui revient évidemment sur le tapis et qui sera et qui fera inévitablement partie de notre mix énergétique du futur. Donc ça veut dire que de toute façon, même à l'horizon 2050, dans le mix énergétique, on aura toujours des fossiles, probablement presque plus de charbon, beaucoup moins de pétrole, mais encore beaucoup de gaz. Et donc c'est pour ça qu'on va atteindre non pas zéro fossile, mais ce qu'on appelle la neutralité carbone. Il y a une différence entre les deux, c'est que la neutralité carbone, ça veut dire plus d'émissions, alors que zéro fossile, ça voudrait dire pas de fossiles du tout. Et donc ça veut dire que les émissions qui auront encore lieu devront être compensées. Et pour ça, comme je le disais tout à l'heure, il faut utiliser ce qu'on appelle le carbon capture storage, donc c'est-à-dire récupérer le CO2, notamment dans les fumées des gros émetteurs d'usines ou bien de centrales électriques, et le réinjecter dans le sous-sol. Et grâce à la taxe carbone à environ 100 euros, cette technique deviendrait tout à fait économique.
1: Jean-Marc Daniel, je vous laisse conclure quelques mots pour finir.
2: Oui, je pense qu'un des grands enjeux de ce qui nous attend, c'est la capacité qu'ont les dirigeants à nous faire partager la nécessité de l'effort. C'était encore une fois, je ne pense pas qu'il faille revenir au balai comme on le disait en Suède, mais il faut accepter les hausses de taxes carbone, il faut accepter la logique qui était celle quand il y a eu le choc pétrolier, qui était la chasse au gaspille. Vous vous souvenez, dans les années 70, le grand slogan, c'était la chasse au gaspille. Je crois que l'enjeu énergétique, l'enjeu écologique doit être partagé par l'ensemble de la population et pas uniquement la Commission européenne et la BCE.
1: Nous allons maintenant accueillir la troisième invitée de cette émission qui va nous parler d'une start-up de la Green Tech qui s'appelle Caocao. Bonjour Verushka Bekkard.
3: Bonjour.
1: Et merci de nous rejoindre dans cette émission. Vous êtes la directrice du développement du marketing et de la communication de la start-up Caocao Mobility Paris, qui est une nouvelle plateforme de VTC avec la particularité d'être éco-responsable. Vous allez nous expliquer ce que ça veut dire. Mais pour commencer, pourriez-vous nous parler de Caocao et de ses spécificités dans le paysage des VTC à Paris avec des véhicules à l'allure très londonienne?
3: Tout à fait. Alors, on est effectivement une start-up. On a démarré notre activité en août 2019, c'est-à-dire la société a été créée en France en août 2019. On a commencé notre activité en janvier 2020. On est en fait une start-up avec un groupe automobile derrière, qui est le groupe automobile Geely, qui est notre investisseur principal. Geely, que l'on connaît notamment pour Lotus, Volvo et actionnaire aussi chez Daimler. Ils ont également Polestar, Lincoln Co. Et ils ont décidé en fait de sortir le modèle de Caocao à l'extérieur de la Chine. En Chine, il faut savoir que c'est 60 millions d'utilisateurs. Ils ont commencé en 2015. Et ils ont une particularité en Chine, c'est que les véhicules sont des véhicules Geely, 97% électriques. Donc, quand ils ont décidé de s'implanter en Europe, ils ont choisi Paris. Alors, pourquoi Paris? Parce que plateforme économique, hub au niveau de la mobilité également.
1: Et ville très appréciée des touristes chinois.
3: Et très appréciée, voilà, des touristes chinois. Et puis également, notre président directeur général, qui est également un des investisseurs, M. Liu, qui était déjà à Paris et qui a fait pencher la balance, si je puis dire, sur Paris. Donc, notre particularité, c'est que nous avons des véhicules uniquement, on va dire, plutôt conscient de l'environnement, puisque on a donc le véhicule que l'on voit à l'heure actuelle à l'écran, qui est le LEV CTX, hein, qui est donc produit par LEVC à Coventry, en tant que flotte élégance. Et on a une deuxième flotte, qui est la flotte atmosphère, qui est là un modèle un peu plus générique, c'est-à-dire des chauffeurs qui nous rejoignent avec des véhicules

0: véhicules qui doivent être à minima hybrides essence. Nous n'avons pas du tout de thermique dans notre flotte. Donc voilà la particularité.
1: Donc alors ça, c'est un pari. Hein. Je crois que la tendance est déjà assez forte pour la voiture électrique en Chine. Donc pouvez-vous nous parler de ce concept d'éco-responsabilité qui vous caractérise ?
0: Oui, donc ce que je disais, c'est vrai que c'est au sein de notre ADN. Et donc on a souhaité proposer, notamment, on voit l'évolution dans les villes aujourd'hui, on a besoin de proposer une solution qui est bonne pour l'environnement, bonne pour les habitants. Et donc on a décidé d'arriver avec un modèle de véhicule déjà qui était construit pour la mobilité, puisque le TX est un véhicule que l'on ne peut pas prendre pour un usage personnel, hein, il est vraiment construit pour ça, et qui a notamment... donc il est freinage régénératif, donc c'est une version de l'hybride, on va dire, et qui permet d'être à 6. Donc on voit bien que ça correspond à des tendances. Et puis ensuite, on a un modèle économique qui fait que, pour ça qu'on l'appelle éco-responsable, au niveau responsable, puisqu'on est en train d'un peu changer le modèle des VTC classiques, puisqu'on commence à recruter des chauffeurs en CDI.
1: Alors, les entreprises de la Green Tech se développent énormément, en Chine, beaucoup, mais aussi ici en Europe. Il existe des outils pour mesurer l'efficacité des mesures prises pour essayer de limiter les émissions de CO2. Est-ce que vous pourriez nous en parler, Philippe Charlez ?
2: Oui, alors il y a en fait deux grands, j'ai dire, indicateurs sans biais, donc qui sont réellement représentatifs, qui sont assez simples en fait. Hein. Le premier, moi, que j'utilise beaucoup, c'est ce qu'on appelle l'intensité énergétique. Donc en fait, c'est le rapport entre la quantité d'énergie dépensée par un pays et sa production de richesse, son PIB. Donc ça s'exprime en kilowattheure par euro. Et donc en Europe, on peut considérer qu'on est un peu champion du monde de l'intensité énergétique, puisqu'on est aux environs de 1 kWh par euro, et il y a même des pays comme la Grande-Bretagne ou l'Irlande qui sont à 0,8-0,7. Le deuxième indicateur, ce qu'on appelle l'intensité carbone, donc là c'est la quantité d'énergie divisée par la quantité de CO2, donc c'est le nombre de kilos de CO2 par mégawattheure. Donc si vous avez un mix très carboné, il est très élevé, si vous avez un mix décarboné, il est beaucoup plus faible. Et en fait, on remarque que cet indicateur est beaucoup moins discriminant que l'autre, parce qu'en fait, on peut faire de la croissance économique aussi bien avec un mix décarboné qu'avec un mix beaucoup plus carboné. Et donc, c'est pour ça qu'il faut être optimiste, c'est quand on regarde à la fois en intensité énergétique et en intensité carbone, on pourrait produire la même quantité de richesse avec les meilleures technologies et les meilleurs comportements en consommant 5 fois moins d'énergie. Donc, il y a quand même largement des grosses améliorations mondiales en termes, je vais dire, d'efficacité globale du système énergétique et environnemental mondial.
1: D'accord. Et puis, Verushka Bekar, vous nous avez parlé donc d'éco-responsabilité. C'est un atout majeur, voire nécessaire aujourd'hui pour séduire les consommateurs, d'après vous ?
0: Alors, je pense que c'est comme on va dire en anglais, hein, excusez-moi, un must-have. Dans le passé, c'était un nice to have. On l'a vu dans différents secteurs. Hein. Par exemple, les palais des congrès, c'était un peu le cas à l'origine. C'est-à-dire qu'on choisissait un palais des congrès en fonction de son niveau d'émission carbone. Mais c'était un nice to have. Maintenant, ça fait partie du cahier des charges. Pour ce qui arrive sur les véhicules, on le voit bien, les villes, et notamment on le voit en France à travers les zones, les ZTL, comme on les appelle, hein, qui sont les zones de transport à faible émission, c'est en train de se mettre en place dans un certain nombre de villes, donc on est obligé d'apporter une solution pour que les gens puissent se déplacer, notamment vraiment une de nos caractéristiques que je n'ai pas mentionnées, qui sont, on le voit à l'écran, qui sont, tous nos véhicules sont accessibles, donc ça permet aux personnes à mobilité réduite également de se déplacer. Donc en fait l'idée c'est d'avoir une solution qui est bonne pour l'environnement, bonne pour les habitants et qui correspondent également au changement des villes actuelles, comme on peut le voir à travers le monde.
1: Jean-Marc Daniel, pour finir, vous voulez réagir sur justement cette nécessité de s'adapter à cette demande aussi ?
3: Oui, absolument. Ce que je trouve intéressant, c'est qu'on a fait un focus sur le transport, qui est un élément clé, effectivement, des émissions de gaz à effet de serre. Hein, c'est à peu près un tiers quand on regarde la consommation des ménages. L'autre grand enjeu, c'est le logement. Et donc, là, il y a aussi un effort considérable à faire. Je pense qu'on est assez bien engagé dans ce qui est, tout ce qui est autour du transport et que sur le logement, il va falloir faire des efforts considérables parce que c'est la moitié, pratiquement, au niveau des ménages, des émissions de gaz à effet de serre.
1: C'est ça. Et là, les ménages vont encore être mis à contribution.
3: À contribution, oui, absolument. Si on chauffe les appartements à 16-17 degrés, comme on l'envisageait à certaines époques au lieu de 22 degrés, il faudra que les ménages s'adaptent à ça.
1: Tout en passant le balai.
3: Tout en passant le balai, ce qui la réchauffera.

0: et en mettant un gros pull.
1: Voilà, merci beaucoup à tous les trois, Verouchka Bekar, Jean-Marc Daniel et Philippe Charlez, d'avoir participé à cette émission. Et merci à vous de nous avoir suivis. Je vous retrouve très bientôt pour un nouveau numéro de Pour tout vous dire.

0: Bienvenue si vous nous rejoignez sur Radio Chine Internationale. Je rappelle que vous suivez l'émission Classico et nous sommes arrivés à l'heure de notre rubrique Apprendre le chinois avec nous et je vous laisse suivre cette rubrique.
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0: Salut tout le monde, 大家好 ，bienvenue à l'écoute de Chinois au quotidien sur Tai au micro.
1: Salut Tai, j'espère que tout se passe bien pour tout le monde depuis notre dernier cours. Tout de suite, une petite révision pour commencer. On a vu la dernière fois que j'avais acheté pas mal de choses sur les marchés, y compris du shampoing. Et à propos de ce shampoing, j'ai trouvé un défaut dans la qualité du produit et je suis allé le rendre au supermarché. Comment dire tout ça en chinois? C'est ce que Tai va vous dire tout de suite.
0: Voilà, on va voir phrase par phrase. La première phrase, 请问有洗发水卖吗? Pour demander si on a du shampoing à vendre dans le magasin. 请问有洗发水卖吗?
1: Ok, la phrase est longue, donc on va la décomposer.
0: 请问, s'il vous plaît.
1: 请问
0: 有avoir.
1: 有
0: 洗发水 shampoing.
1: 洗发水
0: vendre, 卖
1: 卖
0: 请问有洗发水卖吗 ？S'il vous plaît, avez-vous du shampoing?
1: Voilà. Et maintenant, si je veux demander, excusez-moi, je voudrais rapporter l'article. Pouvez-vous me le reprendre? Comment dire ça en chinois, Tai?
0: 我想退货。
1: 我想退货。
0: 我想，je voudrais, je souhaite.
1: 我想
0: 退货 ，rendre l'article.
1: 退货。
0: 我想退货。
1: Je voudrais rendre ce produit ou ces produits. Alors maintenant, je voudrais demander, le vendeur, bien sûr, auquel je veux rendre mes produits, me demande la facture. Et il me demande, avez-vous votre facture? Quelle est la phrase, Tai?
0: 您的发票带来了吗?
1: 您的发票带来了吗?
0: 您的, votre.
1: 您的.
0: 发票, la facture.
1: 发票.
0: Donc, 您的发票带来了吗? Avez-vous apporté votre facture?
1: Voilà. Eh bien, le vendeur continue un petit peu à discuter avec vous et vous pouvez le reprendre, s'il vous plaît, cette phrase, comment la dire en chinois?
0: 您给退了吧?
1: 您给退了吧?
0: Bon, cette phrase est toute simple. On répète justement encore une fois. 您给退了吧?
1: 您给退了吧?
0: Maintenant, on va écouter tous les dialogues de la dernière leçon.
2: 对话一请问有洗发水卖吗？
3: 哦，就在前面的架子上。
2: 对话二，这个可能坏了，我想退货。
3: 您的发票带来了吗？
2: 带了。对话三，给您换一个行吗？
3: 不要了，您给退了吧。
1: Voilà, c'est tout pour la révision. Écoutons à présent les phrases qu'on va apprendre aujourd'hui. Comme d'habitude, Tai va nous les lire en chinois et moi, je suis chargé de les traduire en français.
0: 这橘子甜吗?
1: Ces oranges sont sucrées.
0: 多少钱一公斤?
1: Combien le kilo?
0: 我没有零钱。
1: Je n'ai pas de monnaie.
0: 给你一张一百元的。
1: Je vous donne un billet de 100 yuan.Vous pouvez acheter toutes sortes de produits à Beijing, dont des fruits. On les trouve dans la rue ou bien sûr des marchés, couverts ou en plein air. Et si vous préférez les fruits importés, comme les pommes par exemple, vous pouvez vous rendre dans un supermarché. Et là, vous trouverez un énorme choix.
0: Et oui, et quand on achète des oranges, on demande quelquefois si elles sont sucrées ou pas, puisqu'il y en a qui préfèrent les fruits un peu amers.
1: Oui, tout à fait, c'est mon cas. Et alors là, qu'est-ce que je dois demander pour cela ?
0: Tu peux dire, 这橘子甜吗?
1: 这橘子甜吗?
0: 这橘子甜吗?
1: 这橘子甜吗?
0: 这 veut dire ce, cette.
1: 这
0: 橘子 orange.
1: 橘子
0: 甜 sucré.
1: 甜
0: 这橘子甜吗?
1: 这橘子甜吗? Ces oranges sont-elles sucrées?
0: Écoutez le premier dialogue.
2: 对话一，这橘子甜吗？
3: 很甜。
1: Voilà, après s'être assuré de la qualité des marchandises et que ces oranges sont bien sucrées ou pas, je veux demander le prix. Comment le dire en chinois?
0: 多少钱一公斤？
1: 多少钱一公斤？
0: Ce qui signifie combien le kilo? On va décomposer la phrase. 多少钱？
1: 多少钱?
0: Combien d'argent?
1: Ok, et ensuite?
0: I, c'est le chiffre 1.
1: I.
0: 公斤, kilo.
1: 公斤?
0: Donc, toute la phrase, 多少钱一公斤?
1: 多少钱一公斤? Combien le kilo? Tout de suite, le dialogue 2.
2: 对话 2. 多少钱一公斤?
3: 4元钱一公斤.
0: En Chine, il existe une autre unité de mesure, jin. Un jin vaut 500 grammes.
1: Jin. Et vous pouvez demander, 多少钱一斤?
0: Bravo Thomas, 多少钱一斤?
1: Ok, maintenant vous êtes prêts pour aller faire les courses. On se réécoute encore une fois le dialogue.
2: 对话 2. 多少钱一公斤?
3: 4元钱一公斤.
1: Voilà, là je suis devant le vendeur, mais je n'ai pas de monnaie sur moi, je n'ai qu'un seul billet de 100 yuan. Comment le dire en chinois? Excusez-moi, je n'ai pas de monnaie.
0: 我没有零钱.
1: 我没有零钱.
0: 我, moi, je.
1: 我.
0: 没有, ne pas avoir.
1: 没有.
0: 零钱, monnaie.
1: 零钱.
0: 我没有零钱.
1: 我没有零钱, je n'ai pas de monnaie.
0: Le dialogue 3.
2: 对话 3. 我没有零钱，给你一张一百元的。找您八十元。
1: Voilà, dans ce dialogue, il a été question de prix et je n'ai pas de monnaie sur moi, donc on a vu la phrase. Comment dire, je vous donne un billet de 100 yuan.
0: 给你一张一百元的.
1: Ok, on va décomposer la phrase maintenant.
0: 给, donner.
1: 给.
0: 你, toi.
1: 你.
0: 一张, un billet.
1: 一张.
0: 一百, c'est le chiffre 100.
1: 一百.
0: Donc, 给你一张一百元的. Je vous donne un billet de 100 yuan.
1: 给你一张一百的. Je vous donne un billet de 100 yuan. Dialogue 3.
2: 对话 3. 我没有零钱，给你一张一百元的.
3: 找您八十元.
0: Voilà, c'est tout pour les dialogues d'aujourd'hui. Avant d'écouter les dialogues en entier, nous réécoutons toutes ces phrases.
1: Ok, donc comme la dernière fois, tu vas nous les lire en chinois, je vais les dire en français.
0: Aucun problème. 这橘子甜吗?
1: Ces oranges sont-elles sucrées?
0: 多少钱一公斤?
1: Combien le kilo?
0: 我没有零钱.
1: Je n'ai pas de monnaie.
0: 给你一张. 100元的.
1: Je vous donne un billet de 100 yuan. Voilà, maintenant on s'écoute tous les dialogues d'aujourd'hui.
2: 对话 1. 这橘子甜吗?
3: 很甜.
2: 对话 2. 多少钱一公斤?
3: 4元钱一公斤.
2: 对话 3. 我没有零钱. 给你一张100元的.
3: 找您80元.
1: Voilà, c'est tout pour les dialogues. J'espère que vous les aurez un petit peu retenus. Maintenant, comme toujours, à la fin de notre émission, c'est notre rubrique ABC de la culture chinoise Thaï.
0: Dans certains pays, il est considéré comme pas très poli de poser des questions sur le salaire ou sur le prix de telle ou telle chose. En Chine, ce n'est pas un tabou. On entend tout le temps les Chinois parler du prix. Combien vaut votre montre? Combien votre loyer? Si quelqu'un vous pose une question de ce genre, ne soyez pas surpris. Si vous ne voulez pas répondre, vous pouvez dire « 我忘记了, j'ai oublié » ou bien «

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Bonjour à tous, bienvenue à l'écho de cette nouvelle édition du journal. À mesure que l'économie numérique s'accélère, l'intelligence artificielle IA devient un nouveau moteur de croissance pour la coopération économique et commerciale entre la Chine et l'Afrique, portée par l'expansion de ses applications concrètes, selon un nouveau rapport. Intitulé « Coopération économique et commerciale Chine-Afrique, progrès et perspectives 2026 », ce rapport a été dévoilé lors de la 5e exposition mondiale du commerce numérique. Selon le rapport, l'application de l'IA passe d'une option d'avenir à un véritable programme dans la coopération sino-africaine. Cette évolution se caractérise par une forte orientation vers des scénarios d'application concrets. La coopération s'est élargie à des domaines tels que la prévention des catastrophes, les soins de santé, l'agriculture intelligente et la gouvernance urbaine. Il faudra de plus en plus disposer d'une infrastructure numérique permettant aux entreprises africaines d'être compétitives dans une économie mondiale en mutation rapide. Déclare Klaus Dieter Kampfer, directeur général d'Absa Chine, ajoutant que le commerce numérique a le potentiel de réduire les barrières à l'entrée, de connecter les entreprises à de nouveaux marchés et de permettre aux entrepreneurs de participer au commerce mondial, quelle que soit leur situation géographique. Le marché chinois

0: Loi de la consommation est entrée dans une nouvelle phase dans laquelle les biens et les services revêtent tous les deux une importance capitale, les ventes au détail des services ayant progressé près de 5 fois plus vite que celles des biens durant les 8 premiers mois de cette année. Ce changement structurel a été mis en évidence par un nouvel indicateur officiel pour le deuxième plus grand marché de consommation mondiale. Les ventes au détail totales de biens et de services de consommation ont augmenté de 2,5% en base annuelle entre janvier et août, les ventes au détail des services ayant augmenté de 4,9% et celles de biens de 1%, ont indiqué des responsables et des experts lors de la table ronde économique de la Chine. En juin dernier, le Bureau d'État des statistiques a publié pour la première fois l'indicateur vente au détail total du commerce des biens et des services de consommation, une initiative qui, selon les analystes, reflète mieux la situation globale de la consommation, les services devenant un moteur de plus en plus important de la demande intérieure. À mesure que le revenu par habitant augmente, c'est une loi économique objective que la consommation de services progresse plus rapidement que celle de biens, a déclaré Lin Jian, vice-président de l'Académie chinoise du commerce international et de la coopération économique, rattaché au ministère du Commerce. Cette transition se reflète dans l'évolution du comportement des consommateurs. Zhang Weihua, directeur adjoint du département provincial de la culture et du tourisme du Shandong, a expliqué que les consommateurs passent de l'achat de biens à l'achat de la sérénité et de la consommation fonctionnelle à la consommation expérientielle, à la recherche d'expériences immersives, interactives et émotionnellement enrichissantes. Sur le plan politique, la Chine a orienté la demande vers des produits écologiques et intelligents grâce à des programmes de reprise pour les automobiles et les appareils électroménagers. Selon M. Lin, le ratio de levier des fonds de subvention est passé de 1 pour 7,8 en 2025 à 1 pour 10,3 cette année. Deuxième marché de consommation au monde, la Chine vise une croissance relativement rapide de sa consommation totale de biens et de services. Ainsi, les ventes au détail totales du commerce des biens de consommation devraient atteindre environ 60 000 milliards de yuan, quelque 1 300 milliards de dollars d'ici 2030. Par ailleurs, le pays entend également développer des marchés d'une valeur 10 000 milliards de yuan dans les domaines de la consommation verte, intelligente et liée à la santé. La Chine ambitionne également d'attirer 190 millions de touristes étrangers par an d'ici 2030 par des dépenses touristiques annuelles estimées à plus de 150 milliards de dollars selon un nouveau plan quinquennal de développement du tourisme dévoilé en juillet dernier. Ce document illustre les efforts accrus de la Chine pour séduire les voyageurs internationaux afin de dynamiser la consommation. Voilà, c'est la fin du journal d'aujourd'hui. Merci de votre fidélité. À la prochaine.
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0: Bienvenue à Cogito. Ce 21 septembre marque le cinquième anniversaire du lancement de l'Initiative pour le développement mondial, IDM. En l'espace de 5 ans, cette initiative est passée du stade de concept à celui d'une mise en œuvre à grande échelle, apportant un soutien solide aux pays du Sud global pour renforcer leur capacité de développement autonome et insuffler une dynamique importante à la réalisation du programme de développement durable à l'horizon 2030. Au cours de ces 5 dernières années, la mise en œuvre de l'IDM a porté des fruits concrets. Sur le plan conceptuel, elle est passée d'une proposition chinoise à un consensus international, tandis que le concept de développement centré sur le peuple s'est davantage ancré dans les esprits. Sur le terrain, la poche axée sur l'action continue de produire des résultats. Plus de 23 milliards de dollars ont été mobilisés et plus de 2000 projets de coopération ont été lancés. Dans le cadre du Fonds pour le développement mondial et la coopération Sud-Sud, des projets ont été menés dans plus de 70 pays au bénéfice de plus de 40 millions de personnes. Sur le plan institutionnel, les mécanismes de coopération dans les différents domaines de l'initiative ne cessent également de se renforcer, apportant un soutien important à la coopération internationale en matière de développement et à la réalisation des objectifs de développement durable des Nations Unies. La Chine a déjà mis en œuvre avec diverses parties plus de 2000 projets de coopération ayant bénéficié aux populations de plus de 120 pays. Elle a renforcé le Fonds pour le développement mondial et la coopération Sud-Sud, dont le capital a été porté à 4 milliards de dollars. En collaboration avec plus de 20 organisations internationales, elle a également mis en œuvre plus de 200 projets dans plus de 70 pays au bénéfice de plus de 40 millions de personnes. La Chine a par ailleurs créé une réserve financière pour le développement mondial et en collaboration avec des institutions financières chinoises et étrangères, mis en place un fonds spécial de 14 milliards de dollars dédié à l'initiative pour le développement mondial. Ce mécanisme vise à attirer la participation de différents acteurs gouvernementaux et de la société civile et à élargir les canaux de financement et de pilotage des projets de l'initiative. Au Laos, dans plusieurs provinces, la Chine, en collaboration avec le Fonds des Nations Unies pour l'enfance, a lancé un programme consacré à la nutrition infantile. Celui-ci a permis de former plus de 1900 agents de terrain laotien. Le programme a contribué à sauver la vie de plusieurs milliers d'enfants souffrant d'émaciation sévère. La Chine a également mis en place une banque de projets de l'Initiative pour le développement mondial permettant de mobiliser au total plus de 23 milliards de dollars pour mener à bien des projets de coopération. Celui-ci vont de grands projets emblématiques tels que le Centre afghan de prévention et de contrôle des maladies, à des projets petits et beaux directement liés au bien-être des populations, comme le programme Junchao ou les ateliers Luban. Dans le même temps, plus de 10 000 programmes de renforcement des capacités ont été organisés à l'intention des pays en développement, permettant de former plus de 200 000 professionnels dans différents domaines. Ces actions contribuent à renforcer les capacités des pays concernés en matière de développement autonome et durable. Inauguré en 2021, l'atelier Luban en Éthiopie a été désigné par l'Union africaine comme un centre de formation de talents hautement qualifiés pour l'ensemble du continent. De l'électromécanique à la robotique industrielle, de nombreux jeunes Africains y acquièrent des compétences adaptées aux besoins de l'industrie moderne. Ces diplômés sont aujourd'hui présents dans plusieurs pays africains. La Chine a également encouragé la création du Centre d'excellence Chine-Afrique ONUDI, ouvrant une nouvelle voie à la coopération tripartite en matière de développement. Cette plateforme favorise notamment le lancement des projets dans les domaines de l'industrialisation, de la modernisation agricole et de la formation des talents dans plusieurs pays africains. D'autres plateformes innovantes ont également vu le jour, telles que la base de formation en innovation du Centre de promotion du développement mondial, la communauté des jeunes leaders du développement mondial et le Centre mondial de renforcement des capacités des femmes. Elle contribue à élargir les domaines et les formes de coopération et à favoriser le développement conjoint avec les différentes parties concernées. La réduction de la pauvreté constitue le premier des 8 domaines prioritaires de coopération de l'ITM. L'Ouzbékistan a ainsi mené des projets pilotes à l'échelle nationale afin de s'inspirer de l'expérience chinoise en matière de réduction de la pauvreté, tandis que le Zimbabwe a mis en place son 12e village modèle de coopération agricole sino-zimbabwéenne. Autant d'exemples de la coopération internationale en matière de réduction de la pauvreté promue dans le cadre de l'initiative. En mai dernier, la Chine a lancé conjointement avec 53 pays et 9 institutions internationales le partenariat mondial pour la réduction de la pauvreté et le développement. Cette nouvelle plateforme offre aux différents pays un espace supplémentaire pour partager leurs expériences en matière de lutte contre la pauvreté et renforcer leur coopération. Au cours des 5 prochaines années, la Chine prévoit de mettre en œuvre 2000 nouveaux projets petits et pauvres en faveur du bien-être des populations dans les pays en développement. Elle mènera également davantage de projets de coopération sanitaire avec les pays concernés et l'Organisation mondiale de la santé. Autour des 8 domaines prioritaires de coopération de l'ITM, elle mettra en place davantage de programmes de formation des ressources humaines afin d'aider les pays en développement à renforcer leur capacité de développement autonome et leur résilience. La Chine n'est donc pas seulement l'initiatrice de l'ITM. Elle entend également continuer à jouer un rôle dans la coopération mondiale en matière de développement, dans un contexte où la réalisation des objectifs de développement durable accuse du retard les résultats enregistrés au cours des 5 dernières années et les nouvelles initiatives annoncées pour la période à venir illustrent la place croissante accordée à la coopération internationale en faveur d'un développement plus inclusif et durable.

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8: Bonjour à toutes et à tous. Bienvenue dans cette nouvelle édition musicale On connaît la chanson. The Voice of China est un show télévisé chinois diffusé chaque année depuis 2012. Bon nombre de talents musicaux ont été découverts lors de cette émission et deviennent populaires. Aujourd'hui, je vous propose d'écouter des chansons interprétées par des chanteurs starisés grâce à l'émission The Voice of China. On commence tout de suite par la chanson « Garçon » interprétée par Liang Bo, le champion de la première édition de ce show télévisé.

gagné la première édition de The Voice of China. Liang Bo ne s'est pas tout de suite jeté dans le showbiz. Il a choisi de continuer ses études en musique. 2 ans après, Liang Bo est revenu avec son premier album. Vous écoutez, vous connaissez la chanson de RCI. La deuxième chanson du jour s'intitule « Laissez vivre les enfants dans leur rêve », signé Liang Bo.

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1: Et vous suivez, vous connaissez la chanson. La deuxième chanteuse du jour s'appelle Zhang Bicheng. Elle a décroché la première place de l'émission The Voice of China en 2014. Et après, elle a entamé sa carrière professionnelle qui se développe rapidement et favorablement. Aujourd'hui, Zhang Bicheng est déjà considérée comme une pop star dans le milieu musical chinois. Votre émission Vous connaissez la chanson continue avec deux de ses morceaux. Écoute-moi bien et n'oubliez pas que je t'aime.

Aujourd'hui, je vous propose des chansons des chanteurs propulsés par le show télévisé chinois The Voice of China. Tout de suite, on écoute deux chansons de Zha Xipingzuo, un chanteur d'ethnie tibétaine champion de 2017. Rui Nadal a exécuté une de mes propres chansons.

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10: Le prochain titre s'intitule « La lumière », signé par Zhou Shen. Il a participé à la troisième édition de l'émission « The Voice of China ». Un an après, il a sorti son premier opus. En 2017, il a sorti son premier album. En 2021, il a monté pour la première fois sur la scène du Gala de la Fête du Printemps de CGTN. Tout de suite, « La lumière ».

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1: Le temps passe vite, je vous invite à écouter la dernière chanson du jour, Ouvrir la porte du monde. Merci de votre fidélité et on se retrouve très vite pour une nouvelle édition. À la prochaine!

Bonjour à tous, bienvenue à l'écho de cette nouvelle édition du journal. À mesure que l'économie numérique s'accélère, l'intelligence artificielle IA devient un nouveau moteur de croissance pour la coopération économique et commerciale entre la Chine et l'Afrique, portée par l'expansion de ses applications concrètes, selon un nouveau rapport. Intitulé « Coopération économique et commerciale Chine-Afrique, progrès et perspectives 2026 », ce rapport a été dévoilé lors de la 5e exposition mondiale du commerce numérique. Selon le rapport, l'application de l'IA passe d'une option d'avenir à un véritable programme dans la coopération sino-africaine. Cette évolution se caractérise par une forte orientation vers des scénarios d'application concrets. La coopération s'est élargie à des domaines tels que la prévention des catastrophes, les soins de santé, l'agriculture intelligente et la gouvernance urbaine. Il faudra de plus en plus disposer d'une infrastructure numérique permettant aux entreprises africaines d'être compétitives dans une économie mondiale en mutation rapide. Déclare Klaus Dieter Kampfer, directeur général d'APSA Chine, ajoutant que le commerce numérique a le potentiel de réduire les barrières à l'entrée, de connecter les entreprises à de nouveaux marchés et de permettre aux entrepreneurs de participer au commerce mondial, quelle que soit leur situation géographique. Le marché chinois de la consommation est entré dans une nouvelle phase dans laquelle les biens et les services revêtent tous les deux une importance capitale, les ventes au détail des services ayant progressé près de 5 fois plus vite que celles des biens durant les 8 premiers mois de cette année. Ce changement structurel a été mis en évidence par un nouvel indicateur officiel pour le deuxième plus grand marché de consommation mondiale. Les ventes au détail totales de biens et de services de consommation ont augmenté de 2,5% en base annuelle. Entre janvier et août, les ventes au détail des services ayant augmenté de 4,9% et celles de biens de 1%, ont indiqué des responsables et des experts.

0: lors de la table ronde économique de la Chine. En juin dernier, le Bureau d'État des statistiques a publié pour la première fois l'indicateur vente au détail total du commerce des biens et des services de consommation, une initiative qui, selon les analystes, reflète mieux la situation globale de la consommation, les services devenant un moteur de plus en plus important de la demande intérieure. À mesure que le revenu par habitant augmente, c'est une loi économique objective que la consommation de services progresse plus rapidement que celle de biens, a déclaré l'Indien vice-président de l'Académie chinoise du commerce international et de la coopération économique, rattaché au ministère du commerce. Cette transition se reflète dans l'évolution du comportement des consommateurs. Zhang Weihua, directeur adjoint du département provincial de la culture et du tourisme du Shandong, a expliqué que les consommateurs passent de l'achat de biens à l'achat de la sérénité et de la consommation fonctionnelle à la consommation expérientielle, à la recherche d'expériences immersives, interactives et émotionnellement enrichissantes. Sur le plan politique, la Chine a orienté la demande vers des produits écologiques et intelligents grâce à des programmes de reprise pour les automobiles et les appareils électroménagers. Selon M. Lin, le ratio de levier des fonds de subvention est passé de 1 pour 7,8 en 2025 à 1 pour 10,3 cette année. Deuxième marché de consommation au monde, la Chine vise une croissance relativement rapide de sa consommation totale de biens et de services. Ainsi, les ventes au détail totales du commerce des biens de consommation devraient atteindre environ 60 000 milliards de yuan, quelque 1 300 milliards de dollars d'ici 2030. Par ailleurs, le pays entend également développer des marchés d'une valeur 10 000 milliards de yuan dans les domaines de la consommation verte, intelligente et liée à la santé. La Chine ambitionne également d'attirer 190 millions de touristes étrangers par an d'ici 2030 par des dépenses touristiques annuelles estimées à plus de 150 milliards de dollars selon un nouveau plan quinquennal de développement du tourisme dévoilé en juillet dernier. Ce document illustre les efforts accrus de la Chine pour séduire les voyageurs internationaux afin de dynamiser la consommation. Voilà, c'est la fin du journal d'aujourd'hui. Merci de votre fidélité. À la prochaine.
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3: Bienvenue à Cogito. Ce 21 septembre marque le 5e anniversaire du lancement de l'Initiative pour le développement mondial, IDM. En l'espace de 5 ans, cette initiative est passée du stade de concept à celui d'une mise en œuvre à grande échelle, apportant un soutien solide aux pays du Sud global pour renforcer leur capacité de développement autonome et insuffler une dynamique importante à la réalisation du programme de développement durable à l'horizon 2030. Au cours de ces 5 dernières années, la mise en œuvre de l'IDM a porté des fruits concrets. Sur le plan conceptuel, elle est passée d'une proposition chinoise à un consensus international, tandis que le concept de développement centré sur le peuple s'est davantage ancré dans les esprits. Sur le terrain, l'approche axée sur l'action continue de produire des résultats. Plus de 23 milliards de dollars ont été mobilisés et plus de 2000 projets de coopération ont été lancés. Dans le cadre du Fonds pour le développement mondial et la coopération Sud-Sud, des projets ont été menés dans plus de 70 pays au bénéfice de plus de 40 millions de personnes. Sur le plan institutionnel, les mécanismes de coopération dans les différents domaines de l'initiative ne cessent également de se renforcer, apportant un soutien important à la coopération internationale en matière de développement et à la réalisation des objectifs de développement durable des Nations Unies. La Chine a déjà mis en œuvre avec diverses parties
0: plus de 2000 projets de coopération ayant bénéficié aux populations de plus de 120 pays. Elle a renforcé le Fonds pour le développement mondial et la coopération Sud-Sud, dont le capital a été porté à 4 milliards de dollars. En collaboration avec plus de 20 organisations internationales, elle a également mis en œuvre plus de 200 projets dans plus de 70 pays au bénéfice de plus de 40 millions de personnes. La Chine a par ailleurs créé une réserve financière pour le développement mondial et en collaboration avec des institutions financières chinoises et étrangères, mis en place un fonds spécial de 14 milliards de dollars dédié à l'initiative pour le développement mondial. Ce mécanisme vise à attirer la participation de différents acteurs gouvernementaux et de la société civile et à élargir les canaux de financement et de pilotage des projets de l'initiative. Au Laos, dans plusieurs provinces, la Chine, en collaboration avec le Fonds des Nations Unies pour l'enfance, a lancé un programme consacré à la nutrition infantile. Celui-ci a permis de former plus de 1900 agents de terrain laotien. Le programme a contribué à sauver la vie de plusieurs milliers d'enfants souffrant d'émaciation sévère. La Chine a également mis en place une banque de projets de l'Initiative pour le développement mondial, permettant de mobiliser au total plus de 23 milliards de dollars pour mener à bien des projets de coopération. Celui-ci vont de grands projets emblématiques tels que le Centre afghan de prévention et de contrôle des maladies, à des projets petits et beaux directement liés au bien-être des populations, comme le programme Junchao ou les ateliers Luban. Dans le même temps, plus de 10 000 programmes de renforcement des capacités ont été organisés à l'intention des pays en développement, permettant de former plus de 200 000 professionnels dans différents domaines. Ces actions contribuent à renforcer les capacités des pays concernés en matière de développement autonome et durable. Inauguré en 2021, l'atelier Luban en Éthiopie a été désigné par l'Union africaine comme un centre de formation de talents hautement qualifiés pour l'ensemble du continent. De l'électromécanique à la robotique industrielle, de nombreux jeunes Africains y acquièrent des compétences adaptées aux besoins de l'industrie moderne. Ces diplômés sont aujourd'hui présents dans plusieurs pays africains. La Chine a également encouragé la création du Centre d'excellence Chine-Afrique ONUDI, ouvrant une nouvelle voie à la coopération tripartite en matière de développement.
3: Cette plateforme favorise notamment le lancement des projets dans les domaines de l'industrialisation, de la modernisation agricole et de la formation des talents dans plusieurs pays africains.
0: D'autres plateformes innovantes ont également vu le jour, telles que la base de formation en innovation du Centre de promotion du développement mondial,
3: la communauté des jeunes leaders du développement mondial et le Centre mondial de renforcement des capacités des femmes.
0: Elle contribue à élargir les domaines et les formes de coopération et à favoriser le développement conjoint avec les différentes parties concernées. La réduction de la pauvreté constitue le premier des 8 domaines prioritaires de coopération de l'ITM. L'Ouzbékistan a ainsi mené des projets pilotes à l'échelle nationale afin de s'inspirer de l'expérience chinoise en matière de réduction de la pauvreté, tandis que le Zimbabwe a mis en place son 12e village modèle de coopération agricole sino-zimbabwéenne. Autant d'exemples de la coopération internationale en matière de réduction de la pauvreté promue dans le cadre de l'initiative. En mai dernier, la Chine a lancé conjointement avec 53 pays et 9 institutions internationales le Partenariat mondial pour la réduction de la pauvreté et le développement. Cette nouvelle plateforme offre aux différents pays un espace supplémentaire pour partager leurs expériences en matière de lutte contre la pauvreté et renforcer leur coopération. Au cours des 5 prochaines années, la Chine prévoit de mettre en œuvre 2000 nouveaux projets petit et beau en faveur du bien-être des populations dans les pays en développement. Elle mènera également davantage de projets de coopération sanitaire avec les pays concernés et l'Organisation mondiale de la santé. Autour des 8 domaines prioritaires de coopération de l'ITM, elle mettra en place davantage de programmes de formation des ressources humaines afin d'aider les pays en développement à renforcer leur capacité de développement autonome et leur résilience. La Chine n'est donc pas seulement l'initiatrice de l'ITM. Elle entend également continuer à jouer un rôle dans la coopération mondiale en matière de développement, dans un contexte où la réalisation des objectifs de développement durable accuse du retard les résultats enregistrés au cours des 5 dernières années et les nouvelles initiatives annoncées pour la période à venir illustrent la place croissante accordée à la coopération internationale en faveur d'un développement plus inclusif et durable.

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9: Bonjour à tous, merci de nous rejoindre dans notre émission Carnet de route. Notre émission se divise en trois parties. Et pour la première partie, notre invité spécial Rocco Nikanka va nous énumérer les nouvelles tendances du développement du tourisme dans l'Est post-épidémique en Chine. Et pour la deuxième partie de notre émission, toujours en compagnie de Rocco Nikanka, on va passer à la discussion sur le sujet. Pourquoi faut-il réduire sa consommation de viande ? Et ce sera dans notre rubrique Panorama. Et pour terminer, c'est cours de chinois avec Yota et Thomas. L'épidémie de Covid-19 a mis le tourisme en grande difficulté. Comment les agences de tourisme chinoises peuvent-elles se sauver ? Et quelles sont les nouvelles tendances du développement du tourisme dans l'Est post-épidémique en Chine ? On va inviter M. Rocco Nikanka à partager avec nous ses points de vue là-dessus. Bonjour Rocco.
10: Bonjour Manon.
9: Merci d'être avec nous pour notre émission Carnet de route. Au cours de ces dernières années, la Chine, comme les autres pays du monde, a été affectée par l'épidémie de Covid-19, en particulier l'industrie du tourisme, qui avait connu un essor avant l'épidémie, a subi quand même un choc non négligeable. Le nombre de touristes et les revenus du tourisme ont diminué sans cesse. Parce que pendant les 3 ans écoulés, les gens sont obligés de rester chez eux. L'impact de cette épidémie sur le tourisme sera plus significatif et plus complexe pour un secteur qui joue un rôle de plus en plus important dans l'économie nationale. Mais avec l'amélioration des conditions de vie depuis une dizaine d'années, l'enthousiasme pour le tourisme a atteint un sommet sans précédent. Mais la soudaine épidémie de Covid-19 a frappé le tourisme. Il y a même eu des fermetures, je ne sais pas, dans ton pays. C'est aussi le cas.
10: Oui, oui.
9: La fermeture des agences de tourisme.
10: Bon, au début de la pandémie, vers le mois de... C'est la fermeture, la vague de la fermeture a eu lieu autour du mois d'avril, mars-avril 2020. C'est là où il y a eu cette vague-là de fermeture de frontières. Et ça a entraîné également la fermeture de beaucoup d'agences de voyage parce qu'ils ne pouvaient pas travailler au moment où les frontières sont fermées.
9: Avant l'épidémie, il y a beaucoup de touristes étrangers qui viennent dans ton pays.
10: Oui, beaucoup de touristes.

0: touristes étrangers arrivent chez moi, notamment les Chinois, touristes étrangers qui visitent beaucoup mon pays pour des raisons diverses. Parce que les Chinois sont très nombreux chez moi dans l'exploitation des minerais dans différentes provinces du pays. Ils sont dans les affaires, ils sont dans la capitale. Ils sont vraiment, vraiment, la Chine est un grand ami de la RDC. Je crois même que...
1: Oui, les échanges entre RDC et la Chine, maintenant, ça devient plus
0: important. Oui, oui, c'est plus important. On parle même de 21 milliards de dollars maintenant, dollars américains. Les échanges donc ont rapidement grimpé. Voilà quoi. Donc, les touristes...
1: Et à propos, je voudrais savoir, parce que je n'ai jamais mis les pieds dans votre pays là.
2: Pouvez-vous nous énumérer quelques sites touristiques assez connus dans votre pays
1: qui attirent le plus de touristes étrangers?
0: En tout cas, nous avons le parc. Dans la ville de Goma, par exemple, au nord Kivu, il y a le parc de Virunga qui attire beaucoup d'étrangers parce que là, vous allez voir...
1: C'est quel genre de parc? Une réserve naturelle?
0: Oui, oui, c'est dans les patrimoines culturels de l'UNESCO. Et vous allez voir la nature, et ça va vous épater. Il y a des gorilles, tout ça. Donc, nous avons beaucoup de...
1: Vous y êtes allé?
0: Moi, j'ai visité ça une fois pendant une demi-journée. On était en passage dans le cadre de notre travail de journaliste, vraiment, la nature, l'atmosphère.
2: J'imagine la grande nature du continent africain.
1: À part ce parc, il y a d'autres...
0: En tout cas, la RDC, c'est un pays magnifique.
1: Oui.
0: C'est un pays magnifique. On parle même d'un scandale géologique. Donc, il y a beaucoup, beaucoup à visiter. Même à Kinshasa, nous avons beaucoup de sites touristiques à visiter. Si vous arrivez aujourd'hui en RDC...
1: La période... Alors, quelle période est la meilleure saison pour...
0: La meilleure saison, c'est entre le mois de juin et le mois de juin, juillet, août.
1: C'est pas la saison de pluie?
0: Non, non. Là, c'est vraiment... On est en pleine saison sèche. Où il fait un peu frais, voilà, il n'y a pas de pluie, tout ça. C'est le mois de juin et le mois d'août. Parce qu'au mois de septembre, il y a le soleil qui commence à reprendre. Et puis, voilà quoi, la pluie aussi va bientôt reprendre. Mais entre ces trois mois-là, vraiment, c'est une meilleure période pour beaucoup de provinces. Parce qu'il y a des provinces aussi où la pluie peut prendre 8 mois. Où la pluie peut prendre un temps beaucoup plus important.
1: Au moment opportun, vous allez nous continuer à présenter les sites touristiques de votre pays.
0: Oui, oui.
1: Et tout à l'heure, on a parlé des crises, mais les crises sont aussi synonymes d'opportunités. Et plusieurs experts prédisent que le développement rapide pourrait se produire dans le secteur du tourisme. Oui. À l'avenir, peut-être une nouvelle percée se réalisera-t-elle avec la reprise de l'économie? Après les grandes difficultés, comment revitaliser et relancer le tourisme en Chine? Les experts sont en train de réfléchir. Mais on a constaté qu'il y a des nouvelles tendances d'évolution pour le tourisme chinois. Par exemple, les voyages locaux, là. Les voyages en banlieue augmentent rapidement.
2: C'est pas moi qui le dis, hein. C'est les statistiques qui l'ont indiqué.
0: Et bon, il faut dire que d'abord...
1: Ça m'étonne, hein, parce qu'après être fermé à la maison pendant plusieurs années, je pense que les gens voulaient aller loin.
0: Oui,
1: mais pourquoi maintenant c'est le voyage local?
0: Vous savez que les Chinois aiment d'abord beaucoup voyager.
1: Oui.
0: Même à l'interne, hein. Si vous fréquentez les gares, les aéroports, tout ça, vous allez constater que les Chinois sont d'abord eux-mêmes les premiers consommateurs du tourisme à l'interne.
1: Vous m'avez dit que dans votre pays, mais la plupart des Chinois ne parlent pas français. Vous avez constaté qu'il y a beaucoup de touristes chinois.
0: Oui, en tout cas, ils parlent aussi français, ils apprennent. Il y a même des Chinois qui parlent nos dialectes locaux. Nous-mêmes, les nationaux, ça nous étonne.
1: Peut-être toi-même, tu ne connais pas des touristes.
0: Tu ne connais pas ta langue, ta dialecte, mais un Chinois le parle.
1: Donc mais c'est pas des touristes, je pense. Ce sont des gens qui ont travaillé longtemps chez vous.
0: Ah bon, je ne sais pas. On veut revenir ici.
1: Oui.
0: Il faut dire que La raison principale, c'est parce que la COVID-19 a été bien maîtrisée en Chine.
1: C'est
0: ce qui a permis à l'industrie du tourisme de reprendre rapidement au niveau du pays, à l'interne. C'est parce que, oui, il y a deux raisons. Il y a eu d'abord les contrôles de la pandémie à Chine.
1: Mm-hmm.
0: Parce que s'il n'y avait pas ces contrôles stricts-là,
1: oui,
0: le tourisme n'allait pas reprendre. Les gens allaient toujours avoir peur de se déplacer, tout ça. Les mesures de confinement strictes,
1: mm-hmm,
0: vous comprenez?
1: Oui, ça c'est très important.
0: Voilà.
1: C'est une condition préalable.
0: Voilà. Mm-hmm. Et tout ça a permis que l'industrie du tourisme puisse montrer une reprise évidente.
1: Mm-hmm.
0: Il y a aussi la reprise de l'industrie aéronautique.
1: Ah.
0: Il y a aussi ça. Et puis, il y a aussi, rappelez-vous que je crois que c'est en 2019, en 2020 ou en 2021, je crois que c'est en 2020 où la fête nationale a coïncidé avec le festival de mi-automne. À ce moment-là aussi, il y avait une reprise du tourisme et ça avait déjà présagé un avenir meilleur pour... pour les années à venir.
1: Oui, c'est vrai.
0: Hein?
2: Oui, c'est vrai, ça va reprendre le tourisme, c'est évidemment. Comme la passion des Chinois pour le tourisme n'a jamais changé.
1: Maintenant, ça reprend petit à petit. Mais les gens, maintenant, ils préfèrent utiliser d'un week-end d'un à deux jours pour des excursions locales. Ça augmente rapidement.
2: En pénurie de vacances,
1: on veut quand même sortir. Donc, on préfère ne pas aller loin, juste en banlieue. Vous avez constaté que...
0: Oui, c'est plus prudent de ne pas aller loin parce qu'on ne sait pas.
1: Hein, oui.
0: La COVID n'est pas totalement partie.
1: Oui, oui.
0: On ne sait pas du jour au lendemain, une mesure peut tomber. Tu vois, quand l'histoire là est tombée, il y a des gens qui sont restés, peut-être il était en voyage dans une autre province et il est resté bloqué là-bas pendant des mois.
1: Oui.
0: Parce qu'il y avait soit confinement et ça peut toujours rebondir tout ça en tête. Et
1: oui,
0: on préfère faire des petits voyages là pour ne pas tomber.
1: Prudemment.
0: Voilà. Prudemment, oui.
1: Ok.
0: C'est ça.
1: Et en raison de la proximité du trajet, du temps contrôlable, du processus de consommation facile et pratique, parce qu'après l'épidémie, franchement, on n'a pas beaucoup d'énergie pour régler trop de choses en même temps. Donc, un processus de consommation facile et pratique. Et ce type de voyage, selon les statistiques, est le premier de récupération et de réchauffement après l'épidémie. Donc, il y a des experts qui ont avancé des propositions. Par exemple, la banlieue, les zones dans les environs de la ville devraient développer de nouveaux modèles d'affaires ciblés de nouveaux clients, réaliser de multiples opérations, innover dans des projets assez nouveaux et améliorer la valeur touristique.
2: Et à ton avis, qu'est-ce que, par exemple...
0: Il faut d'abord redonner confiance aux industries touristiques. Il faut d'abord redonner confiance parce que si ces industries-là reprennent le fonctionnement, ce sont eux qui savent faire le marketing pour pousser les gens à reprendre goût au tourisme.
1: Mm-hmm.
0: Avec ce qui s'est passé, il y a beaucoup des agences de voyage d'industrie touristique qui ont fermé.
1: Oui, c'est ça.
0: Il n'y avait
1: d'abord,
0: pas de boulot.
1: Il faut optimiser.
2: Et après, quand les petites agences ont repris, ils peuvent faire des recherches pour des nouveaux modèles. Par exemple, si on le week-end... c'est aussi l'occasion qu'on peut sortir en famille, les trois générations, les grands-parents, parents, les enfants. On peut sortir ensemble pour passer un week-end agréable en banlieue. Et après, on a constaté aussi que l'évolution de la consommation touristique a changé de direction.
1: L'épidémie a changé également le choix des produits touristiques. Les gens choisiront davantage de vivre une vraie expérience et à travers leur voyage, ils pourront s'inspirer, ils pourront apprendre des choses, d'être éduqués, plutôt que de faire des allées et venir pour prendre quelques photos. Donc la consommation touristique a évolué dans une nouvelle direction. Par exemple, vous êtes un étudiant, vous préférez enrichir les connaissances, si vous êtes une personne âgée.
0: Pour beaucoup plus se détendre. Mmh.
1: Pour le bien-être.
0: Mmh.
2: 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Merci de nous rejoindre dans notre émission après la pause musicale. Aujourd'hui, notre invité spécial, M. Rocco Nikanka, va partager ses points de vue avec nous sur les nouvelles tendances du développement du tourisme dans l'Est post-épidémique en Chine.

0: 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Merci de nous rejoindre dans notre émission après la pause musicale. Aujourd'hui, notre invité spécial, M. Rocco Nikanka, va partager ses points de vue avec nous sur les nouvelles tendances du développement du tourisme dans l'Est post-épidémique en Chine. Et en plus d'autres tendances d'évolution du tourisme après l'épidémie que vous avez constatées.
1: Oui, il y a le tourisme en ligne, par exemple. Le tourisme en ligne évolue parce qu'avec ça, les gens comprennent mieux le site. Les gens s'imprègnent beaucoup plus de la réalité, de ce qui se passe dans des sites touristiques. Parce que quand vous êtes sur place, parce qu'il y a parfois il y a des choses que vous ne comprenez pas. Par exemple, nous les étrangers, vous êtes dans un site, par exemple, les guides ou la personne qui vous encadre l'explique en chinois ou parfois en anglais. Bon, tout le monde ne comprend pas très bien l'anglais. Parfois, il y a des problèmes d'audition aussi. Mais quand vous faites le tourisme en ligne, vous pouvez bien comprendre, vous pouvez bien voir. Et une fois que vous vous rendez sur le lieu, vous avez déjà une idée. Vous savez que j'avais vu ça. Quand je visitais en ligne, j'avais déjà vu cet endroit, c'est ça, c'est ça, c'est ça. Et quand vous êtes maintenant sur place, vous avez plus le temps de vous détendre parce que vous avez déjà une idée de ce qui se passe là. Donc c'est aussi une bonne tendance actuellement, le tourisme en ligne. Je crois que ça aide beaucoup de touristes à mieux comprendre les différents sites qu'ils veulent visiter. Ils peuvent les comprendre en avance et projeter leur voyage. Voilà quoi.
0: Oui, c'est très pratique, mais comme c'est trop pratique, il suffit de se connecter sur l'internet et faire quelques clics. Les beaux paysages seront devant vous, mais par rapport au voyage en ligne, au tourisme en ligne, alors l'organisation d'un vrai voyage, commander un billet d'avion, réserver un hôtel, préparer ses valises, encore le bouchon, et encore le décalage. Et le tourisme en ligne, ça ne va pas remplacer les déplacements?
1: Non, ça ne peut pas remplacer complètement parce que le tourisme, ça commence d'abord par les voyages. Ça commence d'abord par les voyages. Quand on peut faire un voyage, par exemple, nous sommes ici à Beijing, si je peux aller en Guangzhou, par exemple, ou à Shanghai, j'ai le choix entre l'avion et le train. Ça dépend. Si je prends le train, par exemple, j'ai 7 heures ou 5 heures ou 10 heures de marche. Du tourisme.
0: Mais on peut voyager en ligne.
1: Là, j'observe la nature. Je vois comment est-ce que les Chinois construisent, comment est-ce qu'ils sont en train d'améliorer les cités. C'est déjà du tourisme, ça commence déjà.
0: Le tourisme en ligne, c'est juste une entrée, c'est pas le plat principal. C'est juste pour se donner des idées, pour s'organiser le vrai voyage.
1: Oui, mais c'est de la virtualité. C'est de la virtualité et certains spécialistes appellent ça la physicalité de la virtualité. Donc, tu n'es pas physiquement là, tu es physiquement là de manière virtuelle. C'est ça, c'est de la virtualité, ce n'est pas comme le tourisme physique où on est là, on peut toucher, je peux toucher ces bâtiments, je peux toucher ces statues, je peux toucher ces monuments, non. Bon, à mon avis, je crois que le tourisme en ligne peut précéder le tourisme physique. Je vais aller peut-être, j'ai besoin d'aller visiter, je ne sais pas quoi, un quelconque musée par exemple. Je peux commencer déjà à les visiter en ligne. Je suis en ligne, je vois les différents aspects, les différents coins, les explications, tout ça. S'il y a moyen de visiter même la place Tiananmen. Oui. En ligne, le palais impérial.
0: Oui.
1: Si je peux le visiter en ligne, je peux déjà voir certains aspects des explications. Même si je ne comprends pas, je peux traduire certaines explications et comprendre. Dès que je suis là, je suis beaucoup plus détendu parce que j'ai déjà des éléments d'information. Je peux circuler, j'ai ma liberté parce que je n'ai pas besoin de suivre encore d'autres explications sur place. Je suis là maintenant pour voir, un travail d'observation. J'ai pris le temps de comprendre.
0: Vous avez raison.
1: Voilà. Là, maintenant, je fais un travail d'observation. Je peux marcher, je peux voir, je peux aller n'importe où. Je n'ai pas besoin d'obtenir beaucoup d'explications sur place. Parce que déjà, en ligne, ça m'a permis d'accumuler assez d'informations sur le lieu que je visite de manière physique.
0: Donc la prochaine fois, si je voulais me rendre dans un endroit, je vais d'abord aller sur l'internet.
1: Oui, c'est une option. C'est une option, par exemple.
0: Pour avoir des références.
1: Voilà.
0: Et il y a d'autres nouvelles tendances pour le tourisme après l'épidémie, à votre avis?
1: C'est une reprise progressive.
0: Oui.
1: Vous savez, c'est une reprise progressive parce que les hôtels en Chine et même à l'étranger, les compagnies aériennes, les entreprises de tourisme ont besoin de temps pour reprendre leurs services. Et des efforts doivent être faits pour attirer de nouveau les personnes dans ces secteurs. Car le tourisme a connu une fuite importante des cerveaux, ça il faut le dire aussi, au cours des 3 dernières années. Nous avons vu certaines personnes travaillant précédemment dans les domaines, dans le tourisme, se tourner vers d'autres industries. Et d'autres se retrouvant sans emploi du fait de l'épidémie. Donc je pense que la chose la plus importante est de leur redonner confiance dans le développement du tourisme, car ils pourraient toujours être inquiets des effets d'une possible résurgence épidémique. Donc, s'ils retrouvent confiance dans ces secteurs, ils seront prêts à revenir et petit à petit. Mais il y a déjà des chiffres qui annoncent qu'au cours de ce deuxième trimestre de l'année, en tout cas, l'industrie touristique en Chine, peut reprendre. Peut vraiment reprendre.
0: Donc le personnel joue un rôle très important, les talents jouent un rôle très important dans le tourisme, dans le secteur. Il faut les faire revenir pour renforcer le tourisme.
1: Oui, c'est ça, parce qu'il y aura, il y a des agences.
0: Mais il y a d'autres tendances.
1: Bon, il faut savoir que la demande de consommation personnalisée et différenciée devient forte aussi. Les voyages thématiques et personnalisés continuera à croître. Les contenus et l'expérience sont les éléments les plus importants et les segments de marché deviendront les nouvelles tendances. C'est-à-dire, les différentes parties de marché au niveau du tourisme deviendront des nouvelles tendances. Donc, les gens, comme on parle de
0: tu peux nous donner un exemple
1: On parle de voyages thématiques. Des voyages thématiques, par exemple. Il y a des journalistes qui arrivent ici pour une formation. Pour découvrir la Chine, couvrir certains événements.
0: Oui, il vient en Chine. Il vient en Chine, c'est juste pour être formé. Donc, c'est aussi une sorte de voyage thématique. Donc, il n'est pas comme les autres voyageurs. Il vient pour, soi-disant, une mission spécialisée.
1: Parce qu'ils viennent pour une mission spécialisée.
0: Voyage thématique.
1: Oui, oui. Pour une mission spécialisée, ils ont un thème précis. Aujourd'hui, on parle des pandas, par exemple. Les gens peuvent venir pour savoir un peu plus sur les pandas là. Est-ce qu'on peut amener les pandas en Afrique un jour? Quelles sont les conditions? Voilà, ce sont des genres de. C'est ce qu'on appelle.
0: Dans ce cas-là, les agents de tourisme peuvent aussi organiser des voyages pour ce genre de personnes, pour satisfaire leurs besoins. Oui, à part les voyages thématiques, il y a d'autres types de voyages sont en tendance.
1: Le tourisme de plaisance.
0: Comme les gens sont plus attentifs à la santé, alors le tourisme de bien-être, de plaisance, vont continuer à se développer après
1: toujours,
0: l'épidémie.
1: Toujours.
0: Voilà, Monsieur Rogo nous a énuméré beaucoup de tendances, plusieurs tendances de l'évolution du tourisme après l'épidémie de Covid-19 en Chine. Merci beaucoup, Monsieur Rogo.
1: Merci.
0: Bon, après avoir passé en revue avec notre invité spécial, Monsieur Rogo Nikanka, ses points de vue sur les nouvelles tendances du développement du tourisme dans l'Est post-épidémique en Chine, on passe tout de suite à notre rubrique Panorama.
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0: Bonjour à tous, merci de nous rejoindre dans Panorama, émission de mode et de santé qui vous dit tout sur les dernières tendances de mode et les conseils bien-être. Impact environnemental, respect du bien-être animal, qualité des produits, les injonctions à diminuer, le recours aux produits carnés sont fortes. Alors aujourd'hui, on va faire le point avec notre invité spécial, Monsieur Rogo Niangar. Bonjour Monsieur Rogo Niangar, merci d'être là, merci de partager avec nous vos points de vue sur la question « Faut-il vraiment réduire sa consommation de viande ?» et « Pourquoi faut-il réduire sa consommation de viande ?» Bon, je pense que la plupart de nos auditeurs ne sont pas végétariens. On aime la viande, mais pourquoi maintenant il y a des experts qui exhortent de réduire sa consommation de viande ? On sait que la viande, ça nous apporte de la protéine à la croissance de notre corps, au fonctionnement normal de notre corps. Pour la cuisine traditionnelle, la viande occupe une place très importante, Monsieur Rocco.
1: Oui, oui, vous savez, la viande est un aliment très délicieux et ça passe dans toutes, pratiquement toutes les recettes. Mais maintenant, avec les enjeux environnementaux, maintenant avec, comment dirais-je, avec la pollution, tout ça.
0: Oui, c'est ça. C'est aussi l'une des raisons pour lesquelles les experts exhortent de diminuer sa consommation de viande. J'ai cherché un peu sur l'Internet. 30% du bilan carbone d'un individu est lié à son alimentation, notamment à son approvisionnement de viande.
1: Voilà, on nous conseille de beaucoup plus essayer de modérer notre consommation de viande.
0: Et l'élevage intensif, ce phénomène, ça pose aussi des problèmes à la protection de l'environnement, l'élevage intensif.
1: Oui, il y a aussi ces problèmes-là, de l'élevage, tout ça. Mais j'aimerais essayer d'expliquer un peu les enjeux de la consommation de la viande. Mm-hmm. Et la viande, par exemple, on va prendre par exemple les cas de la France, mais ça peut concerner pratiquement tous les pays. Expliquer un peu avec certaines données, et puis nous allons atterrir en expliquant les enjeux, en expliquant maintenant les effets de cette les effets de cet élevage intensif, comme vous venez de le dire.
0: Oui, c'est vrai, les données, les cas authentiques sont plus convaincus. Hein. Alors, on t'écoute.
1: Selon de nombreuses données publiées par France Agrimaire en septembre 2021 sur la consommation des produits carnés en France, actuellement, cette consommation connaît une évolution à la baisse. Il y a l'évolution.
0: On est en train de réduire sa consommation.
1: Oui, oui. Mais avec une exception toutefois pour la volaille. Il y a la volaille qui représente 32,8% de la consommation. La volaille est toujours beaucoup plus consommée que la viande. Mm-hmm. Alors, la consommation de la viande a fortement augmenté de l'après-guerre à la fin des années 90, quand elle a atteint un pic de 94 kg par habitant. Et au niveau mondial, selon les mêmes études, la consommation carnée a plus que triplé depuis 1970. Mais sur la décennie 2010, la baisse de la consommation globale des viandes en France s'accompagne d'une augmentation de la part des produits carnés d'origine biologique qui de 8% à 18% entre 2013 et 2020. Mais cette consommation est plus faible néanmoins pour les fruits et légumes.
0: Oui, c'est vrai. On consomme plus de viande que les légumes.
1: Vous comprenez. Maintenant, nous devons aussi savoir que notre alimentation a toujours des impacts très variables sur l'environnement selon les produits consommés.
0: Oui, la consommation de viande, ça aide à alourdir le bilan carbone. Et après, ça aide à produire des effets de serre.
1: On estime qu'entre une alimentation classique et un régime moins carné, les émissions de gaz à effet de serre passent de 1,6 tonnes à 1 tonne de COD équivalent par an et par habitant.
0: Équivalent par an et par habitant.
1: Donc ceci est lié au fait que la production de viande et l'étage est plus émettrice de gaz à effet de serre que celle des fruits et légumes. Vous comprenez? Oui. Donc, selon les études, niveaux...
0: C'est-à-dire, quand on consomme les légumes, on contribue à la protection environnementale, donne moins d'effets.
1: Voilà, ça donne moins de... On est en train de contribuer même à la protection de l'environnement par rapport à la production excessive de la viande, tout ça. Alors, selon les études, les niveaux d'émissions varient selon les types de produits carnés. Là, ce sont des éléments que nos auditeurs doivent comprendre. Un kilo de bœuf émet plus de gaz à effet de serre qu'un kilo de poulet, par exemple. Vous comprenez? Donc, c'est en particulier dû au fait que les ruminants produisent d'importantes quantités de méthane, des gaz qui contribuent fortement à l'effet de serre.
0: Ça, c'est vraiment c'est très important.
1: Voilà. Et puis, d'après l'Organisation des Nations Unies pour l'Agriculture et l'Alimentation, FAO en sigle, dans un rapport, l'un des rapports publiés en 2013, ce rapport indique que le secteur de l'élevage serait à l'origine de 14,5% des émissions mondiales de gaz à effet de serre, dont 9,3% pour les bovins.
0: On ne va pas continuer à consommer. Hein.
1: Bon, c'est difficile, hein? C'est difficile. Vous savez, la cuisine...
0: Et les produits laitiers? Et les produits laitiers, ça a même effet?
1: Oui, mais parce que les produits laitiers sont tirés... Et ce sont ces bovins-là qui produisent des laits.
0: Ça vient aussi de l'élevage.
1: Vache, oui, ça vient aussi de l'élevage. Donc, vous comprenez. Donc, l'essentiel... Mais, il faut aussi savoir que la même rapport de la FAO estime que 70% des terres agricoles dans le monde sont utilisées pour les besoins de l'élevage, dont l'essentiel sur des espaces non cultivables, prairies, montagnes, steppes, tout ça. Et une partie est issue de la déforestation, que ce soit pour les espaces de pâturage ou la mise en place des cultures destinées à l'élevage. Mais au-delà du réchauffement climatique, l'élevage aussi est une source d'émissions de polluants atmosphériques. Comprenez? Et de pollution de l'eau. Parce que quand on élève les vaches et les bovins, tout ça, on a besoin d'eau. On a besoin d'ammoniac, il y a des composants chimiques qu'on utilise, tout ça, pour la bonne croissance.
0: Oui, quand les animaux tombent malades,
1: voilà.
0: On va utiliser.
1: Donc tout ça, ça contribue à choses.
0: Oui, et puis l'élevage intensif provoque aussi de la pollution de terre, de l'eau.
1: On peut également recourir aux pesticides et même à l'origine des pollutions de l'eau, du sol, de l'air. Donc, les importations de produits carnés restent élevées malgré une baisse de 7,5% en 2020 et qui contribue à l'empreinte carbone. Maintenant, à l'inverse, certains bénéfices environnementaux de l'élevage doivent être mis en avant. Il y a aussi des bénéfices. Oui, il y a aussi des bénéfices. Par exemple, le rôle des prairies dans le stockage du carbone et le maintien de la biodiversité ou encore l'intérêt des déjections animales dans le renouvellement des nutriments des sols. Par exemple, on peut utiliser la boue, des vaches, tout ça. On peut utiliser ça pour labourer les sols et donner...
0: pour rendre la terre fertile.
1: Voilà, rendre la terre fertile, par exemple. Donc, c'est ça.
0: Mais si on a vraiment du mal à laisser tomber la viande, alors comme il y a des personnes qui sont fous de la viande, s'ils s'abstiennent à prendre de la viande, alors dans ce cas-là, peut-être il va se retrouver dans un état sous nutrition. Donc on peut ralentir peut-être un peu le rythme.
1: Bon, je ne pense pas que ces gens-là peuvent se retrouver dans un état de sous-nutrition. Parce qu'il y a la cuisine végétarienne.
0: Mais la cuisine végétarienne. Il manque de vitamines peut-être. Non, pas de vitamines, protéines.
1: Non, ça ce sont peut-être des préjugés que nous avons dans nos têtes. C'est vrai, ce n'est pas facile de convaincre un omnivore de manger végétarien. Ça c'est vrai. Il faut avant tout surmonter une des généralités majeures faites sur le sujet, le manque de saveur, c'est ce que tu viens de dire, le manque de saveur que peut avoir un plat végétal.
0: Oui.
1: Beaucoup pensent qu'un un plat végétal manque de saveur.
0: Évidemment, oui, c'est ça.
1: Évidemment,
0: c'est fade.
1: C'est un cliché que démentent certains diététiciens qui ont découvert énormément de nouveaux produits et de nouvelles saveurs permettant de faire une cuisine très créative sans qu'elle ne soit compliquée. Donc, on peut faire une cuisine végétarienne.
0: Mais on ne veut pas faire de la cuisine de façon compliquée parce que le rythme de travail, le rythme de vie est très intense.
2: Hein. On n'a même pas le temps de manger. Hein. Encore moins le temps pour
0: préparer une cuisine de manière compliquée. Hein.
1: C'est ça, c'est ce que
0: mais
1: je suis en train...
0: Mais on veut de la saveur. Parce
1: c'est
0: que,
1: ce que je suis...
0: Ça ne donne pas appétit. Parce on ne va pas manger ça.
1: C'est ce que
0: ça nous rendra malheureux.
1: C'est ce que j'ai dit. Donc, on peut essayer de relever ces défis. Parce qu'il y a des plats végétariens très simples mais délicieux. Par exemple,
2: Vous pouvez me donner quelques exemples?
1: Oui, je vais vous donner quelques exemples. On peut faire une pizza végétarienne avec du pesto, des artichauts, des parmesans, des pignons de pin. Ou bien un crumble aux courgettes et au parmesan. Ou encore une babka à la pistache.
2: Oui,
1: avec une belle salade de cresson.
2: À vous entendre, oui, la salive coule dans la bouche. Mais le problème, c'est que prochaine fois, vous allez peut-être nous apprendre comment préparer plus précisément une salade vraiment délicieuse.
1: Je ne suis pas un chef, mais renseigné pour essayer de donner quelques astuces à nos auditeurs.
2: Oui.
1: Mais hormis cela, nous devons reconnaître que visuellement,
2: oui,
1: n'importe quel plat végétarien ne saura rivaliser avec les poulets bien rôtis, grillés et bien jutés qui trônent sur la table du dimanche midi. Ah,
2: vous avez de la confiance,
1: hein?
2: Oui.
1: Pour une bonne cuisine végétarienne, le plus grand conseil qu'on donne, c'est de s'armer d'herbes aromatiques, d'épices, de graines et de fromages.
2: Ah.
1: Car l'assaisonnement est la base de la cuisine végétarienne. De quoi élever.
2: Mais le fromage, ça vient, c'est aussi un produit laitier.
1: Oui, mais le fromage aussi, on peut utiliser. C'est végétarien, ça complète un plat végétarien.
2: Ah.
1: Donc, tu vois, donc l'assaisonnement est la base de la cuisine végétarienne. De quoi élever son plat à un niveau supérieur. Parce que quand le plat est bien assaisonné, quand ça dégage une belle odeur là.
2: Vous pouvez oublier
1: même qu'il n'y a pas de poulet.
2: Voilà.
1: Quand c'est bien décoré, voilà, vous pouvez oublier qu'il n'y a pas de poulet ici et vous mangez, vous sentez bien.
2: Il faut être créatif. Hein.
1: C'est ça, il faut beaucoup plus de créativité.
2: Et bon, merci Rocco.
1: Merci Mano, c'est à moi de vous remercier.
2: Avec nous. Voilà, c'était Panorama pour terminer notre émission d'aujourd'hui. C'est cours de chinois avec Xiaota et Thomas.
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4: Bonjour à tous et bienvenue pour notre nouvelle émission qui sera consacrée à l'apprentissage du chinois mandarin. En gros, notre objectif est de vous apprendre tout au long de ce cycle le chinois au quotidien. Je suis Xiao Tai et je suis très heureuse de vous accompagner avec Thomas pour ses cours de chinois.
3: Salut à tous, moi comme vient de le dire ma collègue, c'est Thomas et ça fait quelques mois que je suis en Chine, mais je ne pratique pas vraiment le chinois au quotidien, donc je suis un peu comme vous, je vais découvrir cette langue quasiment en même temps que vous.
4: Bon. Ne vous inquiétez pas, on ne va pas vous prendre la tête durant cette émission, ce n'est pas notre but en tout cas. Mais il s'agit de vous initier petit à petit à cette langue si spécifique. Alors, pour commencer une langue, il me paraît essentiel de savoir nous présenter, non ?
3: C'est vrai que c'est un peu la première chose qui vous sert tous les jours, hein, dans la rue, au boulot. Et cela vous amène forcément, lorsqu'on dit bonjour à quelqu'un, d'amener de nouvelles expressions et de nouveaux mots à la suite du salut quotidien.
4: Ok, aujourd'hui nous commençons avec les mots et les expressions qui servent à saluer. Ni hao.
3: Qui veut dire bonjour.
4: Ni jiao shenme mingzi.
3: Comment vous appelez-vous.
4: Zhe shi wo de mingpian.
3: Voici ma carte de visite.
4: Hao jiu bu jian.
3: Et enfin, ça fait longtemps que nous ne nous sommes pas vus.
4: Voilà les objectifs des cours d'aujourd'hui. En chinois, il y a plusieurs façons pour dire bonjour. L'expression la plus courante est ni hao.
3: Ni hao.
4: Ni signifie tu, hao signifie bien. Ni hao ou nin hao, bonjour, est une formule que l'on peut employer pour saluer en toutes circonstances et qui que ce soit. En réponse, on dit aussi ni hao ou nin hao.
3: Ouais, c'est un peu exactement comme en français. En fait, si on dit bonjour, l'interlocuteur qui nous répond également bonjour.
4: Ben, tout à fait, c'est facile, hein. Vous n'avez qu'à le répéter. Ni hao, on se le fait ensemble. Ni hao.
3: Et jamais 203, encore une fois, on va se le refaire ensemble.
4: Ni hao. Et voilà un premier terme. Et maintenant, nous écoutons un petit dialogue.
5: Ni hao.
6: Ni hao.
5: Ni hao.
6: Ni hao.
4: Bon, maintenant, après avoir salué une personne, on va lui demander son nom. Et comment on dit en chinois ? On peut le dire comme ça. Ni jiao shenme mingzi.
3: Ni jiao shenme mingzi. Est-ce que j'ai bon ?
4: Oh, c'est tout à fait passable.
3: Oui, bon, on peut mieux faire, mais bon, tout le monde débute ici, hein.
4: D'accord.
3: Surtout moi.
4: Oui. Ni.
3: Ni.
4: En troisième ton, c'est tu. Tiao. Okay.
3: Tiao, qui veut dire appeler.
4: Appeler. D'accord. Au quatrième ton, shenme signifie quel, quoi, comment, c'est pour demander.
3: Bon, je vais essayer maintenant. Shenme.
4: C'est mieux. Mingzi, c'est-à-dire le nom.
3: Mingzi.
4: Ou plutôt le prénom.
3: D'accord, ok.
4: Et comment t'appelles-tu ? Ni jiao sheme mingzi.
3: Ni jiao sheme mingzi.
4: Oh, c'est presque parfait.
3: Ouais, presque. Bon.
4: Bon, allons, on s'écoute un dialogue maintenant. Dialogue 2.
5: Ni jiao sheme mingzi ?
6: Wo jiao Wang Long. Ni jiao sheme mingzi ?
5: Liu Lu.
4: Sheme est un pronom interrogatif qui signifie quoi, que, parfois, quel. La syntaxe chinoise est très simple. Dans une phrase interrogative, on remplace l'objet de la question par le pronom interrogatif adéquat et l'ordre des mots ne change pas. Par exemple, 我叫王芳, je m'appelle Wang Fang. Sous la forme interrogative, on dit 你叫什么名字, tu t'appelles comment, tu t'appelles par quel nom. Répétez encore une fois, 你叫什么名字.
3: 你叫什么名字?
4: Bravo Thomas. Bon, la réponse pour la phrase 你叫什么名字 est très simple. On dit 我叫.
3: 我叫.
4: Ouais. Voilà. 你叫什么名字?
3: 你叫什么名字?
4: Très bien. Et en Chine, les gens s'échangent souvent des cartes de visite lorsqu'ils se rencontrent pour la première fois. Quand vous donnez votre carte de visite, vous pouvez dire en chinois 这是我的名片. Cela signifie en français, voici ma carte de visite. 这是我的名片. Vas-y Thomas.
3: 这是我的名片. Et 名片, c'est la carte de visite, non?
4: C'est exact. 名片, c'est la carte de visite. 的 indique l'appartenance. Par exemple, le mien ou la mienne se dit en chinois 我的. Le tien ou la tienne se dit en chinois 你的. Et 这 signifie ce.
3: 这.
4: 是 signifie être.
3: 是.
4: 我的 en français, c'est ma ou le mien.
3: Ah, je vais essayer aussi maintenant de le répéter. 我的.
4: Très bien. 这是我的 qui veut dire littéralement c'est à moi. Et puis c'est en effet pour dire que c'est une chose qui m'appartient.
3: Ok, bon, je le fais à mon tour. 这是我的.
4: Très bien. 名片, carte de visite.
3: 名片.
4: 这是我的名片.
3: 这是我的名片.
4: Ce qui veut dire « voilà ma carte de visite ».
3: Bon, maintenant, on va s'écouter un petit dialogue et pour essayer de mettre un petit peu tout ça en place, hein, parce que c'est important d'entendre les choses parler plutôt que de répéter des phrases. On s'écoute le dialogue numéro 3.
6: 这是我的名片.
5: 谢谢.
6: 好久不见. 你好吗?
5: 挺好的. 谢谢.
4: Voici ma carte de visite. 这是我的名片.
3: 这是我的名片.
4: 名片, qui veut dire...
3: 名片, ben je crois que si j'ai bien bossé, ça veut dire carte de visite.
4: Tu as bien raison. Bien, passons maintenant à une nouvelle phrase. Supposons que ton ami et toi, vous ne vous êtes pas rencontrés depuis un bon moment. Dans ce cas-là, qu'est-ce que tu dis en français?
3: Bon, c'est très simple. Moi, je dis en français, ça fait super longtemps que nous ne nous sommes pas vus.
4: Exact. Et en chinois, on dit 好久不见.
3: 好久不见.

0: 这是我的名片。
1: 谢谢。
0: 好久不见，你好吗？
1: 挺好的，谢谢。
2: Et à la fin de notre cours de chinois, nous vous parlerons aussi de la culture chinoise pour vous donner une petite idée des mœurs et des coutumes. C'est ce que nous appellerons l'ABC de la culture chinoise.
3: Et justement, dans cette rubrique, de quoi va-t-on parler aujourd'hui?
2: Ben aujourd'hui, nous avons vu comment dire bonjour, ni hao. On peut aussi dire nin hao, comme une formule plus respectueuse. Ni hao est utilisé en général entre les personnes de même âge ou de même statut social. Et si vous rencontrez une personne qui est plus âgée que vous, vous dites nin hao.
3: Voilà, merci beaucoup, Xiaotai.
2: Pas de quoi. Et avant de vous quitter, une petite question. Comment dit-on en chinois? Ça fait longtemps que nous ne nous sommes pas vus.
3: Voilà, notre rubrique cours de chinois, c'est fini pour aujourd'hui. Merci de votre fidélité. À bientôt et au revoir pour un nouveau cours.
2: À la prochaine fois.
4: Voilà, c'était notre émission Carnet de route. Merci de nous avoir suivis et à très bientôt.

Bonjour à tous, bienvenue à l'écho de cette nouvelle édition du journal. À mesure que l'économie numérique s'accélère, l'intelligence artificielle IA devient un nouveau moteur de croissance pour la coopération économique et commerciale entre la Chine et l'Afrique, portée par l'expansion de ses applications concrètes, selon un nouveau rapport. Intitulé Coopération économique et commerciale Chine-Afrique, Progrès et perspectives 2026, ce rapport a été dévoilé lors de la 5e exposition mondiale du commerce numérique. Selon le rapport, l'application de l'IA passe d'une option d'avenir à un véritable programme dans la coopération sino-africaine. Cette évolution se caractérise par une forte orientation vers des scénarios d'application concrets. La coopération s'est élargie à des domaines tels que la prévention des catastrophes, les soins de santé, l'agriculture intelligente et la gouvernance urbaine. Il faudra de plus en plus disposer d'une infrastructure numérique permettant aux entreprises africaines d'être compétitives dans une économie mondiale en mutation rapide. Déclare Klaus-Dieter Kampfer, directeur général d'Absa Chine, ajoutant que le commerce numérique a le potentiel de réduire les barrières à l'entrée, de connecter les entreprises à de nouveaux marchés et de permettre aux entrepreneurs de participer au commerce mondial, quelle que soit leur situation géographique. Le marché chinois de la consommation est entré dans une nouvelle phase dans laquelle les biens et les services revêtent tous les deux une importance capitale, les ventes au détail des services ayant progressé près de 5 fois plus vite que celles des biens durant les 8 premiers mois de cette année. Ce changement structurel a été mis en évidence par un nouvel indicateur officiel pour le deuxième plus grand marché de consommation mondiale. Les ventes au détail totales de biens et de services de consommation ont augmenté de 2,5% en base annuelle entre janvier et août, les ventes au détail des services ayant augmenté de 4,9% et celles de biens de 1%, ont indiqué des responsables et des experts lors de la table ronde économique de la Chine. En juin dernier, le Bureau d'État des statistiques a publié pour la première fois l'indicateur Vente au détail total du commerce des biens et des services de consommation, une initiative qui, selon les analystes, reflète mieux la situation globale de la consommation, les services devenant un moteur de plus en plus important de la demande intérieure. À mesure que le revenu par habitant augmente, c'est une loi économique objective que la consommation de services progresse plus rapidement que celle de biens, a déclaré Lin Jian, vice-président de l'Académie chinoise du commerce international et de la coopération économique, rattaché au ministère du commerce. Cette transition sera

0: reflète dans l'évolution du comportement des consommateurs. Zhang Weihua, directeur adjoint du département provincial de la culture et du tourisme du Shandong, a expliqué que les consommateurs passent de l'achat de biens à l'achat de la sérénité et de la consommation fonctionnelle à la consommation expérientielle, à la recherche d'expériences immersives, interactives et émotionnellement enrichissantes. Sur le plan politique, la Chine a orienté la demande vers des produits écologiques et intelligents grâce à des programmes de reprise pour les automobiles et les appareils électroménagers. Selon M. Lin, le ratio de levier des fonds de subvention est passé de 1 pour 7,8 en 2025 à 1 pour 10,3 cette année. Deuxième marché de consommation au monde, la Chine vise une croissance relativement rapide de sa consommation totale de biens et de services. Ainsi, les ventes au détail totales du commerce des biens de consommation devraient atteindre environ 60 000 milliards de yuan, quelque 1 300 milliards de dollars d'ici 2030. Par ailleurs, le pays entend également développer des marchés d'une valeur 10 000 milliards de yuan dans les domaines de la consommation verte, intelligente et liée à la santé. La Chine ambitionne également d'attirer 190 millions de touristes étrangers par an d'ici 2030 par des dépenses touristiques annuelles estimées à plus de 150 milliards de dollars selon un nouveau plan quinquennal de développement du tourisme dévoilé en juillet dernier. Ce document illustre les efforts accrus de la Chine pour séduire les voyageurs internationaux afin de dynamiser la consommation. Voilà, c'est la fin du journal d'aujourd'hui. Merci de votre fidélité. À la prochaine.
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0: Bienvenue à Cogito. Ce 21 septembre marque le cinquième anniversaire du lancement de l'Initiative pour le développement mondial, IDM. En l'espace de 5 ans, cette initiative est passée du stade de concept à celui d'une mise en œuvre à grande échelle, apportant un soutien solide aux pays du Sud global pour renforcer leur capacité de développement autonome et insuffler une dynamique importante à la réalisation du programme de développement durable à l'horizon 2030. Au cours de ces 5 dernières années, la mise en œuvre de l'IDM a porté des fruits concrets. Sur le plan conceptuel, elle a passé d'une proposition chinoise à un consensus international, tandis que le concept de développement centré sur le peuple s'est davantage ancré dans les esprits. Sur le terrain, l'approche axée sur l'action continue de produire des résultats. Plus de 23 milliards de dollars ont été mobilisés et plus de 2 000 projets de coopération ont été lancés. Dans le cadre du Fonds pour le développement mondial et la coopération Sud-Sud, des projets ont été menés dans plus de 70 pays au bénéfice de plus de 40 millions de personnes. Sur le plan institutionnel, les mécanismes de coopération dans les différents domaines de l'initiative ne cessent également de se renforcer, apportant un soutien important à la coopération internationale en matière de développement et à la réalisation des objectifs de développement durable des Nations Unies. La Chine a déjà mis en œuvre avec diverses parties plus de 2 000 projets de coopération ayant bénéficié aux populations de plus de 120 pays. Elle a renforcé le Fonds pour le développement mondial et la coopération Sud-Sud, dont le capital a été porté à 4 milliards de dollars. En collaboration avec plus de 20 organisations internationales, elle a également mis en œuvre plus de 200 projets dans plus de 70 pays au bénéfice de plus de 40 millions de personnes. La Chine a par ailleurs créé une réserve financière pour le développement mondial et, en collaboration avec des institutions financières chinoises et étrangères, mis en place un fonds spécial de 14 milliards de dollars dédié à l'initiative pour le développement mondial. Ce mécanisme vise à attirer la participation de différents acteurs gouvernementaux et de la société civile et à élargir les canaux de financement et de pilotage des projets de l'initiative. Au Laos, dans plusieurs provinces, la Chine, en collaboration avec le Fonds des Nations Unies pour l'enfance, a lancé un programme consacré à la nutrition infantile. Celui-ci a permis de former plus de 1 900 agents de terrain laotiens. Le programme a contribué à sauver la vie de plusieurs milliers d'enfants souffrant d'émaciations sévères. La Chine a également mis en place une banque de projets de l'Initiative pour le développement mondial, permettant de mobiliser au total plus de 23 milliards de dollars pour mener à bien des projets de coopération. Celui-ci vont de grands projets emblématiques tels que le Centre afghan de prévention et de contrôle des maladies, à des projets petits et beaux directement liés au bien-être des populations, comme le programme Jun Chao ou les ateliers Luban. Dans le même temps, plus de 10 000 programmes de renforcement des capacités ont été organisés à l'intention des pays en développement, permettant de former plus de 200 000 professionnels dans différents domaines. Ces actions contribuent à renforcer les capacités des pays concernés en matière de développement autonome et durable. Inauguré en 2021, l'atelier Luban en Éthiopie a été désigné par l'Union africaine comme un centre de formation de talents hautement qualifiés pour l'ensemble du continent. De l'électromécanique à la robotique industrielle, de nombreux jeunes Africains y acquièrent des compétences adaptées aux besoins de l'industrie moderne. Ces diplômés sont aujourd'hui présents dans plusieurs pays africains. La Chine a également encouragé la création du Centre d'excellence Chine-Afrique ONUDI, ouvrant une nouvelle voie à la coopération tripartite en matière de développement.
3: Cette plateforme favorise notamment le lancement des projets dans les domaines de l'industrialisation, de la modernisation agricole et de la formation des talents dans plusieurs pays africains.
0: D'autres plateformes innovantes ont également vu le jour, telles que la base de formation en innovation du Centre de promotion du développement mondial,
3: la communauté des jeunes leaders du développement mondial et le Centre mondial de renforcement des capacités des femmes.
0: Elle contribue à élargir les domaines et les formes de coopération et à favoriser le développement conjoint avec les différentes parties concernées. La réduction de la pauvreté constitue le premier des 8 domaines prioritaires de coopération de l'ITM. L'Ouzbékistan a ainsi mené des projets pilotes à l'échelle nationale afin de s'inspirer de l'expérience chinoise en matière de réduction de la pauvreté, tandis que le Zimbabwe a mis en place son 12e village modèle de coopération agricole sino-zimbabwéenne. Autant d'exemples de la coopération internationale en matière de réduction de la pauvreté promue dans le cadre de l'initiative. En mai dernier, la Chine a lancé conjointement avec 53 pays et 9 institutions internationales le Partenariat mondial pour la réduction de la pauvreté et le développement. Cette nouvelle plateforme offre aux différents pays un espace supplémentaire pour partager leurs expériences en matière de lutte contre la pauvreté et renforcer leur coopération. Au cours des 5 prochaines années, la Chine prévoit de mettre en œuvre 2000 nouveaux projets, petits et beaux, en faveur du bien-être des populations dans les pays en développement. Elle mènera également davantage de projets de coopération sanitaire avec les pays concernés et l'Organisation mondiale de la santé. Autour des 8 domaines prioritaires de coopération de l'ITM, elle mettra en place davantage de programmes de formation des ressources humaines afin d'aider les pays en développement à renforcer leur capacité de développement autonome et leur résilience. La Chine n'est donc pas seulement l'initiatrice de l'ITM. Elle entend également continuer à jouer un rôle dans la coopération mondiale en matière de développement, dans un contexte où la réalisation des objectifs de développement durable accuse du retard les résultats enregistrés au cours des 5 dernières années et les nouvelles initiatives annoncées pour la période à venir illustrent la place croissante accordée à la coopération internationale en faveur d'un développement plus inclusif et durable.

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11: Bonjour à tous. Bienvenue dans cette nouvelle édition de l'émission In Vivo. Dans la première partie, nous vous parlerons du chic chinois. Ensuite, nous allons redécouvrir la dynastie des Tang et essayer de comprendre comment cet empire est devenu le plus prospère, international et innovateur pays du monde, en léguant au monde le riche patrimoine qui nous est parvenu jusqu'à aujourd'hui. Voilà pour le sommaire de cette émission que nous ouvrons avec une chanson.

De retour dans une vivo ces dernières années, le Guoshao, ou le chic chinois, a gagné en popularité auprès de la population chinoise grâce aux progrès technologiques. Combinant l'esthétique de la culture traditionnelle chinoise, le dernier cri de la mode et la technologie moderne, il est l'expression d'un mélange de culture, de valeurs et d'esprit chinois dans la nouvelle ère. Au cours de la dernière décennie, le chic chinois a évolué en trois temps: la revalorisation des produits nationaux, l'émergence de nouvelles marques et l'innovation culturelle stimulée par la technologie. Le chic chinois est plutôt une combinaison du style chinois, de la nouvelle tendance, de l'esprit classique et de l'innovation moderne. L'idée de chic chinois a d'abord été empruntée à certaines marques internationales et a commencé à conquérir les consommateurs chinois en 2015 avec le succès des produits culturels créatifs sur le musée du Palais Impérial. La tendance s'est poursuivie les années suivantes. En 2018, la marque chinoise de vêtements de sport Li Ning a présenté sa collection Wudao, les principes du taoïsme, lors de la semaine de la mode de New York, arborant la couleur rouge vive traditionnelle chinoise et des caractères chinois. Expression des principes chinois d'autoréflexion, de conscience de soi et d'innovation autonome, cette collection a attiré l'attention d'un grand nombre de jeunes chinois. D'autres marques ont marché sur les pas de Li Ning, empruntant les éléments de la culture traditionnelle chinoise pour créer des visuels innovants, ce qui annonçait déjà les prémices du chic chinois. Par la suite, le chic chinois s'est caractérisé par des produits de meilleure qualité et un travail plus poussé de la part des marques, surtout dans les secteurs de la haute technologie tels que les smartphones et les véhicules. Les technologies telles que les mégadonnées, l'informatique en nuage, l'Internet des objets, la 5G et l'informatique quantique sont apparues les unes après les autres et des entreprises technologiques nationales telles que Huawei, Xiaomi ont attiré une grande attention du public. Pendant cette période, le chic chinois ne définissait plus simplement une apparence, mais une valeur ajoutée au produit. Il en résulte un éventail de marques domestiques qui se sont distinguées par leur design original et leurs produits de haute technologie. Au cours de la dernière décennie, le chic chinois ne s'est pas cantonné à des objets physiques mais s'est déplacé dans les domaines de l'art et la culture pour répondre aux attentes des consommateurs. Le chic chinois est omniprésent dans la vie quotidienne. Le public visite les cités anciennes pour découvrir le passé, revêt des enfus vêtements traditionnels chinois et fait bouillir du thé sur un réchaud. Le chic chinois est désormais un mode de vie. Le développement du chic chinois est un phénomène commercial, mais aussi une tendance culturelle. Les produits commerciaux gagnent en popularité grâce à la renaissance culturelle, tandis que la culture traditionnelle a été valorisée par le biais de nouvelles technologies et sur de nouvelles plateformes pour répondre à la demande de la jeune génération dans la nouvelle ère. La culture et la technologie sont deux moteurs clés de la popularité dont jouit le chic chinois. Ce qui rend le Guoshao chic, c'est son attrait culturel. Cet attrait provient de la réinterprétation de la culture traditionnelle dans le contexte et l'esprit de notre époque. Fruit de l'innovation collective des marques chinoises, il ajoute une nouvelle valeur aux produits chinois, stimule la consommation et met en évidence les avantages de la fabrication intelligente de la Chine. La plupart des consommateurs de chic chinois sont les jeunes de la génération Z. Il s'agit d'un groupe qui aspire à l'individualité, rejette les stéréotypes, respecte les traditions, mais soutient également les pionniers. Ils ne se contentent pas d'être modestes, mais sont aussi confiants et indépendants. Le chic chinois

les attire à la fois par la culture traditionnelle, qui correspond à leur fierté nationale, et par ses éléments populaires, qui satisfont leur goût. En achetant des produits de chic chinois et en les publiant sur les réseaux sociaux, les jeunes expriment leurs pensées et leur goût esthétique. Dans une perspective plus large, le chic chinois reflète la montée en puissance de la Chine. Il s'agit de la transmission et de la réinterprétation de la culture traditionnelle chinoise et de l'application des dernières technologies. Le chic chinois représente non seulement une mode et une tendance, mais transmet également la culture et les valeurs. On prend une pause musicale et de retour dans In Vivo, on va parler des techniques de poésie de la dynastie des Tang.

0: 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Dans cette série de podcasts, nous allons redécouvrir la dynastie des Tang et essayer de comprendre comment cet empire est devenu le plus prospère, international et innovateur pays du monde, en léguant à l'humanité le riche patrimoine qui nous est parvenu jusqu'à aujourd'hui. Épisode 11, technique de poésie de la dynastie des Tang. De nos jours, un poète peut écrire une œuvre sur son ordinateur et la publier en ligne. Son lectorat, informé par email ou SMS, peut télécharger le poème et le lire à sa guise, dans le métro ou à la maison. Peut-être que l'auteur obtiendra 1 million de likes sur sa page de médias sociaux, qu'il sera interviewé par les médias, qu'il sera félicité et reconnu chaque fois qu'il marchera dans la rue. Qui sait, il deviendra peut-être même riche. Avec nos moyens de communication très directs, un éditeur peut préparer le poème pour la publication ou fournir une plateforme pour l'œuvre. Mais bien sûr, ce n'était pas le cas pendant la dynastie des Tang. Alors, comment les poèmes des Tang créaient-ils leurs œuvres? Et surtout, comment les faisaient-ils découvrir à leur public désireux d'en profiter? Et ces poètes ont-ils déjà atteint un statut équivalent à celui des rockstars durant leur vie? Prenons un poème de Li Bai, par exemple. De nombreux Chinois reconnaissent instantanément cette œuvre et peuvent même la réciter de mémoire. Devant mon lit, clarté, transparence, est-ce bien du givre sur la terre? Tête levée, je contemple la lune, yeux baissés, je songe au pays natal. Tout d'abord, ce que nous entendons est une traduction, c'est déjà un inconvénient. Mais il existe aussi plusieurs autres versions de ce poème, chacune légèrement différente, ce qui en altère le sens. Pourquoi? Parce que tout au long du processus, il y a différents filtres qui ont changé l'intention de l'auteur. Il se peut que durant leur travail, des copistes ont-ils changé un mot en cours de transcription ou ont simplement mal compris le sens. Là encore, vous pouviez trouver des éditeurs voulant même modifier le texte en fonction de leurs besoins. Enfin, vous constaterez peut-être que le lecteur interprète l'œuvre en fonction de sa propre expérience. Après tant de temps et d'intermédiaires, à quel point pouvons-nous être certains que nous apprécions la poésie de Li Bai de la manière qu'il le voulait, que nous voyons ce qu'il essayait d'exprimer et comprenons les nuances? C'est délicat. Une difficulté est qu'après plus de 1000 ans, il y a très peu de sources primaires à consulter. Si, sous la dynastie des Song, l'industrie de l'édition battait son plein, ce n'était pas le cas à l'époque des Tang. Il y avait l'impression sur bois ou la gravure, mais c'était si coûteux à faire et encombrant qu'elle n'était utilisée que pour les écritures bouddhiques. Et le plus souvent, des erreurs se sont glissées dans les poèmes, car comme nous l'avons vu, ils sont passés entre plusieurs mains. Ensuite, bien sûr, il y a le temps qui passe. On estime qu'il reste encore aujourd'hui 1300 poèmes de Du Fu et 900 de Li Bai. Mais dans quelle mesure ces œuvres sont-elles représentatives? Qu'en est-il des poèmes que les auteurs ont décrits mais jamais publiés? Et de ceux qui ont été perdus au fil du temps? Les poètes en ont probablement gardé certains en leur possession. Dans ce que l'on appelle les œuvres complètes de Du Fu, 90% des écrits ont été composés par l'auteur après l'âge de 40 ans. Tout ce qui précède a depuis longtemps été dispersé aux quatre vents. De nombreux poèmes de Li Bai ont été confiés à un admirateur appelé Wei Hao. Wei Hao qui aurait couru 900 000 pour les récupérer et en faire une collection. D'autres ont été rassemblés par son oncle. Beaucoup plus encore sont tombés entre les mains des descendants, dont certains les chérissaient et d'autres non. Donc nous sommes très chanceux d'avoir des exemples du travail de poètes anciens. Très peu de poètes de l'époque tenaient des journaux pour les générations futures afin d'expliquer comment ils écrivaient leurs œuvres, pourquoi ils utilisaient certains mots ou pourquoi ils rejetaient certains vers qui figuraient dans les premières versions. Mais il y en a qui l'ont fait en leur nom. Comme nous le savons, Chang'an, la capitale des Tang, était une grande ville passionnante qui attirait des universitaires et des étudiants du monde entier. L'un d'eux était un moine japonais plus tard connu sous le nom de Maître Kronghai. Il était venu dans le simple but de s'informer le plus possible sur la culture des Tang. puis de ramener ce savoir au Japon pour le copier. Après avoir vécu une vingtaine d'années en Chine, Maître Konghai est revenu au Japon avec une mine de documents et le plus important pour nous, un livre intitulé « Wenzing Mi Fu Lun » qui est un ouvrage sur la façon de composer de la poésie des Tang. Il y révèle que les poètes, peut-être pas les grands noms, utilisaient lors des soirées toutes sortes d'outils pour créer de la poésie. Dictionnaire de rimes, cartes pour suggérer des mots et guide des bons tons. Tout comme aujourd'hui, les gens peuvent aller dans les bars et les clubs pour raconter des histoires, des blagues ou chanter. Les gens de l'époque se réunissaient pour lire et jouer de la poésie. Une sorte de soirée à micro ouvert pour les poètes des Tang. À bien des égards, il s'agissait presque d'un salon de discussion pour les poètes, où ils pouvaient se retrouver et échanger des idées. Pour eux, c'était un réseau de soutien mutuel. Sinon, il n'y avait pas d'autre mécanisme pour se rencontrer. Considérez ceci, sans téléphone ni réseaux sociaux, comment des gens comme Li Bai et Du Fu ont-ils réussi à se rencontrer? Les deux étaient fréquemment sur la route, alors comment ont-ils fait coïncider leurs agendas? Peut-être qu'ils ne l'ont pas fait, mais là encore, peut-être qu'ils se retrouvaient grâce à des événements organisés par des amis communs. Mais on n'a pas encore compris pour qui nos poètes des Tang écrivaient. Les liens familiaux sont essentiels. Wang Wei, par exemple, est né dans une grande famille influente. À l'époque, il n'y avait que 5 grandes familles à Chang'an, à savoir les Cui, les Lu, les Wang, les Li et les Zhang. Wang était apparenté à 2 d'entre elles. Ce que les grandes familles, la haute société des Tang, aimaient, la société en général l'aimait également. Les gens aimaient Wang Wei qui écrivait des poèmes mélodieux. On dit qu'il était un musicien de talent et un grand peintre. Donc il était amusant d'inviter cette personne polyvalente au rassemblement. Li Bai a eu moins de chance en ce qui concerne les relations humaines. Pourtant, il a quand même réussi à se créer une réputation et une base de fans, bien que principalement longtemps après sa mort. Il n'était pas la tasse de thé de tout le monde et certains l'ont même décrit comme brutal. Il a certainement agacé beaucoup de savants. Et pourtant, l'histoire le juge comme un poète redoutable, parmi les plus branchés et doués de l'époque. Certains disent qu'il avait 5 passions dans la vie, le prestige, les voyages, l'immortalité, se faire des amis et boire. Il était certainement très célèbre pour boire. Du Fu a écrit un poème intitulé « Les 8 immortels de la coupe de vin » dans lequel il parle d'un groupe d'érudits de la dynastie des Tang, dont Li Bai, qui était très friand d'alcool. Li Bai a rêvé de gloire toute sa vie, mais il est mort dans l'indifférence à l'âge de 60 ans. Alors qu'avons-nous appris sur les poètes de la dynastie des Tang, leur vie et leur méthode de travail? Ils n'étaient pas si nombreux, la plupart travaillaient seuls. Certains ont eu la chance d'avoir des amis haut placés ou des mécènes qui les finançaient et les soutenaient, les présentant aux bonnes personnes. Mais d'autres également étaient boudés par la noblesse et voyageaient partout à la recherche d'inspiration. Certains ont eu recours à des livres et à des aides-mémoires pour faciliter l'écriture lors d'occasions spéciales. D'autres, ceux qui ont résisté à l'épreuve du temps, ne sont guère moins que des génies. De temps en temps, ils se rencontraient ou organisaient des fêtes, se produisaient l'un pour l'autre et buvaient toute la nuit.
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2: Bonjour à tous, 大家好 ，Bienvenue pour un nouveau cours de chinois. Salut Thomas.
0: Salut Tai, 大家好。
2: La dernière fois, on a vu comment discuter en chinois au sujet du travail. On va tout d'abord faire une petite révision des phrases clés avant d'aller plus loin. Et cette fois, Thomas, c'est moi qui vais dire les phrases en français et toi, tu vas essayer de les traduire en chinois.
0: Eh bien, écoute, Tai, je vais essayer. Surtout, si ça ne va pas, n'hésite pas à me corriger. On est là pour ça.
2: T'inquiète pas. Alors, la première phrase, comment dit-on en chinois « À quelle heure tu commences ton travail ?»
0: Alors, si je me souviens bien, ça doit être Ni Mei Tian Ji Dian Shang Ban.
2: C'est pas mal. Tu parles presque comme un chinois, mais tu peux le faire encore mieux. Ni Mei Tian Ji Dian Shang Ban.
0: Ni Mei Tian Ji Dian Shang Ban. À quelle heure tu commences à travailler ?
2: Et si tu veux demander à quelle heure tu termines ton travail, tu peux dire en chinois Ni Mei Tian Ji Dian. 下班.
0: Ni mei tian ji dian xia ban. Et quand on discute avec les gens, il arrive que l'on demande qu'est-ce que tu faisais comme travail, parce que bien sûr, on n'exerce pas toujours le même travail tout au long de sa vie. Alors Tai, comment tu dirais ça en chinois ?
2: Alors, écoute bien. Ni yi qian zuo guo shenme gong zuo.
0: D'accord. Ni yi qian zuo guo shenme gong zuo. Qu'est-ce que tu faisais comme travail ?
2: Bon, maintenant, on arrive à la dernière phrase. Tu travailles ici depuis quand ?
0: Ouais, là, je vais avoir besoin d'aide parce que j'ai oublié.
2: Bon, fais attention à la prononciation de la phrase. 你在这里工作多长时间了?
0: Et voilà, et est-ce qu'on peut écouter encore une fois tous ces dialogues ? Ce serait plus facile en entier.
2: Aucun problème.
3: 对话一，你每天几点上班？
4: 早上九点。
3: 那你每天几点下班呢？
4: 晚上五点。
3: 对话二，你以前做过什么工作？
4: 我以前是记者，你呢？
3: 我以前是医生。对话三，
4: 你在这里工作多长时间了？
3: 两年了。
2: Voilà, c'était une petite révision de la dernière leçon. Maintenant, on va voir ce qu'on va apprendre aujourd'hui.
3: 你最近忙吗？你的爱好是什么？我喜欢看书。周末你一般干什么？
0: Bon allez, c'est parti. Aujourd'hui, on va discuter de ce qu'on aime faire, donc les loisirs. Et d'abord, je voudrais savoir comment dire « Est-ce que tu es occupé ces derniers jours en chinois, Tai ?»
2: 你最近忙吗？
0: 你最近忙吗？
2: Alors, on va décomposer la phrase. 最近 veut dire récemment.
0: 最近
2: 忙
0: Mang.
2: Qui veut dire être très occupé.
0: D'accord, ok.
2: Maintenant, on va répéter la phrase complète. Ni zui jin mang ma.
0: Ni zui jin mang ma.
2: Très bien. Ok, on va écouter le premier dialogue.
3: 对话一。
4: 你最近忙吗？
3: 我很忙。
4: 忙什么？
3: 工作。
2: Voilà, c'était le premier dialogue. On répète encore une fois la phrase. Ni zui jin mang ma.
0: Ni zui jin mang ma.Est-ce que tu es occupé ces derniers jours ? Voilà, c'était tout pour le premier dialogue. Alors, on discute avec les autres et des fois, on voudrait savoir quelles sont leurs activités favorites, ce qu'ils font sur leur temps libre, bref, leurs hobbies. Alors, tu vas m'apprendre comment dire ça en chinois, Tai.
2: Oui, on peut dire ça en chinois. 你的爱好是什么？
0: 你的爱好是什么？
2: 你的 ça veut dire ta, ton ou tes.
0: Ni de.
2: Ai hao, qui veut dire intérêt, des choses qui t'intéressent. Ai hao.
0: Ai hao.
2: Shi, être.
0: Shi.
2: Shema.
0: Shema, qui veut dire quoi.
2: Shi shema, c'est quoi.
0: Shi shema, c'est quoi.
2: Donc ensemble, ni de ai hao, shi shema.
0: Ni de ai hao, shi shema. Et ça veut dire quelles sont tes activités favorites, donc. Bon, on écoute le dialogue, c'est plus vivant.
3: 对话二。你的爱好是什么？
4: 我喜欢看书。你呢？你有什么爱好？
3: 我喜欢旅游。
2: 你的爱好是什么？
0: 你的爱好是什么？ Quelles sont tes activités favorites? Bon allez, on s'écoute une deuxième fois le dialogue 2.
3: 对话二。你的爱好是什么？
4: 我喜欢看书。你呢？你有什么爱好？
3: 我喜欢旅游。
0: Comment je peux répondre à la question que nous avons vue tout à l'heure? Ni de ai hao shi shama. Et si je veux dire j'aime des livres, comment est-ce qu'il faut que je dise ça en chinois?
2: Voilà, j'aime des livres en chinois, ça se dit comme 我喜欢看书。
0: 我喜欢看书。
2: 我qui veut dire moi, je.
0: 我
2: 喜欢 aimer préférer.
0: 喜欢
2: 看书 lire des livres.
0: 看书。
2: 我喜欢看书。
0: 我喜欢看书。J'aime lire des livres.
2: Très bien.
0: Pas de progrès possible.
3: 对话二，你的爱好是什么？
4: 我喜欢看书。你呢？你有什么爱好？
3: 我喜欢旅游。
0: Mais dans le dialogue, il y a une expression. Ni ne. Qu'est-ce que ça veut dire? Dis-moi en plus sur cette expression.
2: Tu as bien saisi. Bonne question. Ni ne veut dire et toi?
0: Ni ne, donc ce n'est pas la peine de répéter la question après.
2: C'est ça, mais si tu répètes la question, ce sera plus clair.
0: Ok, et maintenant tu peux m'enseigner comment dire qu'est-ce que tu fais pendant le week-end de manière générale.
2: 周末你一般干什么
0: Ok, bon, bah, on va décomposer directement
2: oui,
0: la phrase.
2: La phrase est un peu longue. 周末qui veut dire week-end.
0: 周末
2: 你tu
0: 你
2: 一般 en général.
0: 一般
2: 干 faire.
0: Gan.
2: Shama.
0: Shama.
2: Quoi? Gan shama. Faire quoi?
0: Gan shama.
2: Jou mo ni yi ban gan shama.
0: Jou mo ni yi ban gan shama.

0: En général, qu'est-ce que tu fais durant le week-end?
1: Bon, on va écouter le dernier dialogue.
2: 对话三。
3: 周末你一般干什么？
2: 打网球。
0: Allez, avant d'écouter les trois dialogues, on va faire une petite révision.
1: La première phrase, est-ce que tu es occupé ces jours-ci? Pour dire cela en chinois, c'est 你最近忙吗？
0: 你最近忙吗？
1: La deuxième phrase, quelles sont tes activités favorites? Cela se dit en chinois comme 你的爱好是什么？
0: 你的爱好是什么？
1: Et pour répondre à la question, si tu aimes par exemple la lecture, tu peux dire 我喜欢看书。
0: 我喜欢看书。
1: Très bien, maintenant un petit test, Thomas. Comment demander en chinois à une personne ce qu'il fait le week-end en général?
0: Alors j'essaye. 周末你一般干什么？
1: Ok, on va écouter à la suite les trois dialogues.
2: 对话一。
3: 你最近忙吗？
2: 我很忙。
3: 忙什么？
2: 工作。对话二，你的爱好是什么？
3: 我喜欢看书。你呢？你有什么爱好？
2: 我喜欢旅游。对话三，
3: 周末你一般干什么？
2: 打网球。
0: Allez, les dialogues sont intéressants. Maintenant, c'est l'heure de notre ABC de la culture chinoise où on nous apprend à chaque fois et à chaque fin de cours un aspect de cette culture si spécifique. C'est parti avec Tai.
1: Il y a un proverbe chinois qui dit « La face pour un homme est comme l'écorce pour un arbre. » La plupart des Chinois attachent de l'importance au « mianzi », qui veut dire littéralement « le visage » ou plus exactement « la face » d'une personne. Il s'agit de la dignité d'une personne. La Chine est très touchée par la culture confucianiste qui préconise un précepte stipulant l'harmonie est la plus importante dans les relations entre les gens. Donc garder la face devant les gens en toutes circonstances est devenu une mesure importante de maintenir l'harmonie des relations. Selon la doctrine confucianiste, les amis doivent vivre ensemble et progresser ensemble. Même si un ami commet une erreur, on ne doit pas en parler devant les autres. Garder la face devant les autres est une marque de respect et cela aide à maintenir une bonne relation entre les gens.
0: Ok, c'est sur ces derniers mots, sur la culture chinoise, donc pour ne pas perdre la face, qu'on arrive à la fin de notre cours d'aujourd'hui. Et comme d'habitude, on a une petite question pour vous. Comment dire en chinois, quelles sont tes activités favorites?
1: Au revoir, à la prochaine.
0: Sajian.

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Bonjour à tous, bienvenue à l'écho de cette nouvelle édition du journal. À mesure que l'économie numérique s'accélère, l'intelligence artificielle IA devient un nouveau moteur de croissance pour la coopération économique et commerciale entre la Chine et l'Afrique, portée par l'expansion de ses applications concrètes, selon un nouveau rapport. Intitulé « Coopération économique et commerciale Chine-Afrique, progrès et perspectives 2026 », ce rapport a été dévoilé lors de la 5e exposition mondiale du commerce numérique. Selon le rapport, l'application de l'IA passe d'une option d'avenir à un véritable programme dans la coopération sino-africaine. Cette évolution se caractérise par une forte orientation vers des scénarios d'application concrets. La coopération s'est élargie à des domaines tels que la prévention des catastrophes, les soins de santé, l'agriculture intelligente et la gouvernance urbaine. Il faudra de plus en plus disposer d'une infrastructure numérique permettant aux entreprises africaines d'être compétitives dans une économie mondiale en mutation rapide. Déclare Klaus Dieter Kampfer, directeur général d'Absa Chine, ajoutant que le commerce numérique a le potentiel de réduire les barrières à l'entrée, de connecter les entreprises à de nouveaux marchés et de permettre aux entrepreneurs de participer au commerce mondial, quelle que soit leur situation géographique. Le marché chinois de la consommation est entré dans une nouvelle phase dans laquelle les biens et les services revêtent tous les deux une importance capitale, les ventes au détail des services ayant progressé près de 5 fois plus vite que celles des biens durant les 8 premiers mois de cette année. Ce changement structurel a été mis en évidence par un nouvel indicateur officiel pour le 2e plus grand marché de consommation mondiale. Les ventes au détail totales de biens et de services de consommation ont augmenté de 2,5% en base annuelle entre janvier et août, les ventes au détail des services ayant augmenté de 4,9% et celles de biens de 1%, ont indiqué des responsables et des experts lors de la table ronde économique de la Chine. En juin dernier, le Bureau d'État des statistiques a publié pour la première fois l'indicateur « Vente au détail total du commerce des biens et des services de consommation », une initiative qui, selon les analystes, reflète mieux la situation globale de la consommation, les services devenant un moteur de plus en plus important de la demande intérieure. À mesure que le revenu par habitant augmente, c'est une loi économique objective que la consommation de services progresse plus rapidement que celle de biens, a déclaré l'Indien vice-président de l'Académie chinoise du commerce international et de la coopération économique rattaché au ministère du commerce. Cette transition se reflète dans l'évolution du comportement des consommateurs. Zhang Weihua, directeur adjoint du département provincial de la culture et du tourisme du Shandong, a expliqué que les consommateurs passent de l'achat de biens à l'achat de la sérénité et de la consommation fonctionnelle à la consommation expérientielle, à la recherche d'expériences immersives, interactives et émotionnellement enrichissantes. Sur le plan politique, la Chine a orienté la demande vers des produits écologiques et intelligents grâce à des programmes de reprise pour les automobiles et les appareils électroménagers. Selon M. Lin, le ratio de levier des fonds de subvention est passé de 1 pour 7,8

0: 2025 à 1 pour 10,3 cette année. Deuxième marché de consommation au monde, la Chine vise une croissance relativement rapide de sa consommation totale de biens et de services. Ainsi, les ventes au détail totales du commerce des biens de consommation devraient atteindre environ 60 000 milliards de yuan, quelque 1 300 milliards de dollars d'ici 2030. Par ailleurs, le pays entend également développer des marchés d'une valeur 10 000 milliards de yuan dans les domaines de la consommation verte, intelligente et liée à la santé. La Chine ambitionne également d'attirer 190 millions de touristes étrangers par an d'ici 2030 par des dépenses touristiques annuelles estimées à plus de 150 milliards de dollars selon un nouveau plan quinquennal de développement du tourisme dévoilé en juillet dernier. Ce document illustre les efforts accrus de la Chine pour séduire les voyageurs internationaux afin de dynamiser la consommation. Voilà, c'est la fin du journal d'aujourd'hui. Merci de votre fidélité. À la prochaine.
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0: Bienvenue à Cogito. Ce 21 septembre marque le cinquième anniversaire du lancement de l'Initiative pour le développement mondial, IDM. En l'espace de 5 ans, cette initiative est passée du stade de concept à celui d'une mise en œuvre à grande échelle, apportant un soutien solide aux pays du Sud global pour renforcer leur capacité de développement autonome et insuffler une dynamique importante à la réalisation du programme de développement durable à l'horizon 2030. Au cours de ces 5 dernières années, la mise en œuvre de l'IDM a porté des fruits concrets. Sur le plan conceptuel, elle est passée d'une proposition chinoise à un consensus international, tandis que le concept de développement centré sur le peuple s'est davantage ancré dans les esprits. Sur le terrain, l'approche axée sur l'action continue de produire des résultats. Plus de 23 milliards de dollars ont été mobilisés et plus de 2 000 projets de coopération ont été lancés. Dans le cadre du Fonds pour le développement mondial et la coopération Sud-Sud, des projets ont été menés dans plus de 70 pays au bénéfice de plus de 40 millions de personnes. Sur le plan institutionnel, les mécanismes de coopération dans les différents domaines de l'initiative ne cessent également de se renforcer, apportant un soutien important à la coopération internationale en matière de développement et à la réalisation des objectifs de développement durable des Nations Unies. La Chine a déjà mis en œuvre avec diverses parties plus de 2 000 projets de coopération ayant bénéficié aux populations de plus de 120 pays. Elle a renforcé le Fonds pour le développement mondial et la coopération Sud-Sud, dont le capital a été porté à 4 milliards de dollars. En collaboration avec plus de 20 organisations internationales, elle a également mis en œuvre plus de 200 projets dans plus de 70 pays au bénéfice de plus de 40 millions de personnes. La Chine a par ailleurs créé une réserve financière pour le développement mondial et en collaboration avec des institutions financières chinoises et étrangères, mis en place un fonds spécial de 14 milliards de dollars dédié à l'initiative pour le développement mondial. Ce mécanisme vise à attirer la participation de différents acteurs gouvernementaux et de la société civile et à élargir les canaux de financement et de pilotage des projets de l'initiative. Au Laos, dans plusieurs provinces, la Chine, en collaboration avec le Fonds des Nations Unies pour l'enfance, a lancé un programme consacré à la nutrition infantile. Celui-ci a permis de former plus de 1 900 agents de terrain laotien. Le programme a contribué à sauver la vie de plusieurs milliers d'enfants souffrant d'émaciations sévères. La Chine a également mis en place une banque de projets de l'Initiative pour le développement mondial, permettant de mobiliser au total plus de 23 milliards de dollars pour mener à bien des projets de coopération. Celui-ci vont de grands projets emblématiques, tels que le centre

0: afghan de prévention et de contrôle des maladies à des projets petits et beaux directement liés au bien-être des populations, comme le programme Junchao ou les ateliers Luban. Dans le même temps, plus de 10 000 programmes de renforcement des capacités ont été organisés à l'intention des pays en développement, permettant de former plus de 200 000 professionnels dans différents domaines. Ces actions contribuent à renforcer les capacités des pays concernés en matière de développement autonome et durable. Inauguré en 2021, l'atelier Luban en Éthiopie a été désigné par l'Union africaine comme un centre de formation de talents hautement qualifiés pour l'ensemble du continent. De l'électromécanique à la robotique industrielle, de nombreux jeunes Africains y acquièrent des compétences adaptées aux besoins de l'industrie moderne. Ces diplômés sont aujourd'hui présents dans plusieurs pays africains. La Chine a également encouragé la création du Centre d'excellence Chine-Afrique ONUDI, ouvrant une nouvelle voie à la coopération tripartite en matière de développement.
1: Cette plateforme favorise notamment le lancement des projets dans les domaines de l'industrialisation, de la modernisation agricole et de la formation des talents dans plusieurs pays africains.
0: D'autres plateformes innovantes ont également vu le jour, telles que la base de formation en innovation du Centre de promotion du développement mondial,
1: La communauté des jeunes leaders du développement mondial et le Centre mondial de renforcement des capacités des femmes.
0: elle contribue à élargir les domaines et les formes de coopération et à favoriser le développement conjoint avec les différentes parties concernées. La réduction de la pauvreté constitue le premier des 8 domaines prioritaires de coopération de l'ITM. L'Ouzbékistan a ainsi mené des projets pilotes à l'échelle nationale afin de s'inspirer de l'expérience chinoise en matière de réduction de la pauvreté, tandis que le Zimbabwe a mis en place son 12e village modèle de coopération agricole sino-zimbabwéenne. Autant d'exemples de la coopération internationale en matière de réduction de la pauvreté promue dans le cadre de l'initiative. En mai dernier, la Chine a lancé conjointement avec 53 pays et 9 institutions internationales le Partenariat mondial pour la réduction de la pauvreté et le développement. Cette nouvelle plateforme offre aux différents pays un espace supplémentaire pour partager leurs expériences en matière de lutte contre la pauvreté et renforcer leur coopération. Au cours des 5 prochaines années, la Chine prévoit de mettre en œuvre 2 000 nouveaux projets, petits et beaux, en faveur du bien-être des populations dans les pays en développement. Elle mènera également davantage de projets de coopération sanitaire avec les pays concernés et l'Organisation mondiale de la santé. Autour des 8 domaines prioritaires de coopération de l'ITM, elle mettra en place davantage de programmes de formation des ressources humaines afin d'aider les pays en développement à renforcer leur capacité de développement autonome et leur résilience. La Chine n'est donc pas seulement l'initiatrice de l'ITM. Elle entend également continuer à jouer un rôle dans la coopération mondiale en matière de développement, dans un contexte où la réalisation des objectifs de développement durable accuse du retard les résultats enregistrés au cours des 5 dernières années et les nouvelles initiatives annoncées pour la période à venir illustrent la place croissante accordée à la coopération internationale en faveur d'un développement plus inclusif et durable.

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8: Bonjour à toutes et à tous. Bienvenue dans Fréquence Afrique sur CGTN Radio. Dans la première partie de l'émission, nous allons écouter les opinions de certains experts africains sur la coopération sino-africaine. On commence par Zakari Ngoumbé, secrétaire général du Conseil économique et social du Cameroun. Selon lui, l'exposition économique et commerciale Chine-Afrique représente le moyen le plus sûr de garantir une intégration entre les populations africaines et les populations de Chine.
9: Vous savez, le rôle des conseils économiques et sociaux dans nos États, c'est effectivement d'amener les politiques publiques à être tournées vers la satisfaction des besoins des populations et non pas à répondre peut-être à des exigences de campagne ou des promesses électorales. Les populations ont des préoccupations qui sont pratiquement les mêmes que l'on soit en Afrique, que l'on soit en Chine. Donc, la coopération économique est le vecteur qui permet effectivement que l'on passe de la diplomatie politique vers une diplomatie économique qui, en réalité, est celle qui adresse les préoccupations des populations. Et l'économie étant basée sur la commercialisation, finalement, des produits qui sont fabriqués, la politique, la coopération commerciale avec un forum comme celui des échanges commerciaux en Chine, et où je sais que des entreprises et des producteurs camerounais sont largement représentés, et comme beaucoup d'autres d'Afrique, nous pensons que c'est effectivement le moyen le plus sûr de garantir une intégration entre les populations africaines et les populations de Chine. Nous devons dire déjà que la cohabitation entre ces populations ne crée aucun problème. Parce que en Chine, j'ai vu, lorsque j'y étais en novembre, qu'il y a pratiquement des quartiers entiers, des villes, des marchés même, qui ont presque des dénominations africaines. Et nous vivons les mêmes choses dans les principales villes africaines. J'étais à Abidjan, au Maroc, à Rabat, et j'étais dans plein d'autres capitales africaines, et j'ai constaté que c'est à travers cette coopération commerciale, à travers cette coopération économique, que les deux continents se connaissent au mieux. Et donc, je pense que notre rôle est effectivement de maintenir les cadres formels de dialogue et de tirer derrière les conseils économiques et sociaux, les entreprises dont les représentants constituent ces conseils pour que les échanges se densifient entre le continent noir, le continent africain, je préfère, et la Chine. Donc voilà ce que nous pouvons dire en relevant que la Chine et l'Afrique font un commerce intense. La Chine a été le premier partenaire commercial de l'Afrique, ce qui veut dire qu'il y a un marché, et l'avantage, c'est que l'Afrique est à construire. Il y a des opportunités, il y a des potentialités, et dans le domaine

0: infrastructures, dans le domaine des nouvelles technologies, dans les besoins de formation, dans le domaine de la santé, de l'éducation. Tout ce potentiel est offert et la Chine a, dans cet espace, un environnement d'expression avec son modèle de développement qui met l'homme et le progrès partagé au centre de l'action économique, au centre de l'action commerciale. Effectivement, le contexte global est assez tendu avec la résurgence des protectionnismes, notamment entre les grands blocs qui représentent des puissances économiques indéniables. Et dans ce contexte, l'Afrique, au regard de son tissu industriel qui est encore naissant ou qui est encore à bâtir, a intérêt à avoir l'accompagnement ou le partenariat sud-sud parce que la Chine fait partie de ce sud global qui oppose son modèle de développement à celui dicté par la puissance du capital, le modèle que nous devons conserver, et c'est l'une des principales forces de la coopération sino-africaine, c'est que il faut produire de la richesse, mais il faut encore que cette richesse soit équitablement répartie pour le bien-être des populations. Et ce modèle, évidemment, se heurte au modèle classique de l'économie de marché et appelle que l'homme soit au centre de l'action économique. Nous pensons que en nous situant dans le cadre d'une telle conception, nous avons beaucoup à capitaliser dans le contexte mondial actuel. Nous devons développer avec la Chine des instruments propres qui sont, disons, au plan économique, peu sensibles aux variations liées, par exemple, à ces phénomènes de taxation ou de surtaxation. Et c'est pour cela que des concepts avaient été développés comme des autoroutes commerciales entre la Chine et l'Afrique, la route de la soie entre la Chine et l'Afrique, qui ferait que nos opérations commerciales soient le plus directes possible et que les outils de commerce soit aussi direct. Par exemple, nous avons encore peut-être des freins au niveau de la convertibilité de nos monnaies, ce qui fait que en introduisant une monnaie tierce pour passer à la conversion, ceci peut être un facteur d'enchérissement ou de renchérissement du coût des produits entre l'Afrique et la Chine. Donc, pour nous, c'est ce modèle de coopération qu'il faut absolument préserver, développer, densifier et utiliser le saut technologique à travers l'intelligence artificielle. Parce que nous ne pouvons plus refaire le cycle de développement tel qu'il est traditionnellement connu dans la littérature économique. Nous devons profiter du saut technologique avec l'aide de l'intelligence artificielle pour connecter définitivement l'Afrique à la Chine en tant qu'un bloc unique qui veut un développement partagé, une prospérité commune et une organisation sociale prospère en faveur des peuples d'Afrique et des peuples de Chine.
1: Ensuite, c'est le tour d'Hassan Hadji, acteur social, environnemental et économique du Maroc. Il a souligné que les relations sino-marocaines illustraient une collaboration gagnant-gagnant.
2: Les relations sino-africaines en général, et celles du Maroc et de la Chine, se caractérisent par une coopération économique à grand essor. Ces dernières décennies, les relations entre la Chine et l'Afrique ont connu une expansion spectaculaire marquée par une coopération économique, politique et infrastructurelle sans précédent. la Chine est devenue le premier partenaire commercial du continent africain. Cette collaboration s'articule bien sûr autour de l'initiative Ceinture et Route, initiée en 2013, à laquelle plusieurs pays africains ont adhéré, dont le Maroc. Donc parmi les partenaires africains de la Chine, il y a notre pays, le Maroc, qui se distingue comme un pont et un hub stratégique reliant non seulement l'Afrique à la Chine, mais aussi à l'Europe, grâce à sa stabilité politique, sa position géographique privilégiée, ses infrastructures de classe mondiale et la clairvoyance, la vision, la volonté commune entre les deux dirigeants, les deux hauts responsables des deux pays, le roi Mohamed VI, que Dieu l'assiste, roi du royaume du Maroc, et son Excellence le président de la République populaire de la Chine, M. Xi Jinping. En ce qui concerne les coopérations économiques entre le Maroc et la Chine, on voit déjà un grand échange entre les deux pays. La stratégie du Maroc en l'an 2025 aspire à créer un changement au niveau de ces échanges commerciaux. Donc en ce qui concerne les infrastructures, on voit déjà que la Chine investit beaucoup, comme j'ai dit, dans le domaine, dans les secteurs ferroviaires, portières et énergétiques. Alors si on cite par exemple le secteur ferroviaire, on voit que la Chine a investi dans les grands projets structurants comme celui du parc industriel à Tanger. Donc sans oublier aussi l'investissement de la Chine dans le domaine de l'énergie verte. Comme vous le saviez, la Chine a investi à Nord Ouarzazate, qui est la plus grande centrale solaire au monde, avec un montant de 2 milliards et quelques dollars. Donc en ce qui concerne ce qu'attend le Maroc de la Chine, donc le Maroc attend beaucoup au niveau de l'augmentation des investissements dans le domaine de l'industrie de l'automobile, l'aéronautique et le numérique. Aussi le transfert de la technologie, notamment dans les énergies vertes et l'intelligence artificielle. Le Maroc, bien sûr, attend beaucoup de soutien politique renforcé dans les instances et les organisations mondiales, comme l'ONU. Donc le Maroc aussi attend la diversification des échanges. Le Maroc attend aussi son intégration dans les chaînes d'approvisionnement chinoises, dont l'Europe et l'Afrique. Donc, comme conclusion, les relations sino-marocaines illustrent une collaboration gagnant-gagnant où le Maroc bénéficie d'investissements massifs tandis que la Chine y trouve un partenaire stable et une porte d'entrée vers l'Afrique et l'Europe. Et bien que les échanges soient en hausse, le Maroc doit encore intensifier ses efforts pour rivaliser avec les principaux partenaires africains de la Chine, la diversification économique et les investissements stratégiques seront clés pour y parvenir.
1: Vous écoutez Fréquence Afrique sur CGTN Radio. Nous poursuivons avec cette série d'opinions. La coopération sino-africaine est le pilier de la solidarité sud-sud. Pense Laoucine Bekars Bailly, expert en droit international au Maroc.
3: Concernant les domaines clés à maintenir et à approfondir, on trouve l'infrastructure, la construction du route, chemin de fer, pour les raisons énergétiques, a eu impact concernant sur le développement de nombreux pays africains. L'agriculture et sécurité alimentaire, on trouve que la coopération de l'agriculture intelligente, l'irrigation et les mécanisations des permis améliorés, la productivité dans plusieurs régions. On trouve aussi la formation et transfert de technologies, ça c'est très important là. Le renforcement des capacités à travers des bourses, la formation technique, l'université conjointe est essentielle pour l'autonomisation à long terme. Pour la santé publique, on trouve la transition énergétique très importante, la coopération de l'énergie renouvelable, solaire, éolienne, hydroélectrique, pour accompagner la modernisation durable et l'économie africaine. Aussi bien, numérisation, c'est très très important, surtout la création de zones numériques conjointes pour favoriser l'innovation technologique locale et les gouvernements. La COP, entreprise industrielle, on trouve aussi le développement de chaînes valeur africaines via des joints ventus pour permettre à l'Afrique de passer d'exportatrice du matière première à transformateur industriel. Aussi bien pour le finance inclusif, on trouve ici la mise en place de la financement conjoint sino-africain pour le PME, banque et développement, accessible aux acteurs économiques locaux. Pour les rôles constructifs dans le sud global, on trouve la coopération sino-africaine en tant que pilier de la solidarité sud-sud pour proposer une alternative moderne au modèle occidental de développement en plaçant au centre des besoins locaux le respect de la souveraineté nationale, locaux, construction, ça aussi, il offre un modèle de modernisation multipolaire adopté à chaque contexte, tout en promouvant la réforme et la gouvernance mondiale vers un ordre plus équitable, inclusif et représentatif, notamment pour une meilleure poids accordé au pays du Sud-Sud dans les institutions comme l'OMC et le Fonds monétaire international, FMI.
1: Vous êtes branché sur Fréquence Afrique. On fait maintenant une pause en musique et on se retrouve juste après.

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1: Vous êtes toujours à l'écoute de Fréquence Afrique. Dans la deuxième partie de l'émission, on va suivre les interviews réalisées avec deux journalistes africains venus en Chine pour participer à une formation. Ils ont non seulement parlé de leurs différents voyages effectués dans les villes et provinces chinoises, mais également livré leurs opinions sur ce grand pays. Écoutons d'abord Fatou Ndiaye, journaliste sénégalaise.
2: Pour commencer, peut-être pourriez-vous faire une présentation personnelle.
3: Alors, je commence. Moi, je m'appelle Fatou Ndiaye, je suis journaliste. Je viens de Dakar au Sénégal.
2: Fatou, c'est votre première fois de venir en Chine. Et quelle est votre première impression sur ce pays?
3: Alors, c'est ma première fois. D'abord, j'ai découvert un pays, un très beau pays, avec une verdure impressionnante. J'ai aussi découvert un pays qui s'est engagé dans le travail. Dans le cadre de mes 4 mois, j'ai eu à parcourir le pays. La première chose qui m'a marqué, j'ai vu que toutes les surfaces sont exploitées. Soit il y a des gens qui font de l'agriculture ou d'autres qui font des activités qui permettent un peu d'avoir des revenus. J'ai découvert aussi un pays où il y a la sécurité, franchement. Moi, je me sens bien ici. Donc, il y a aussi cette envie de continuer malgré que le pays soit développé. Donc, j'ai senti ce besoin-là d'aller de l'avant. De la Chine, je reconnais aussi un pays avec beaucoup de rigueur. Les gens sont rigoureux au travail et dans leur relation avec les gens.
2: D'accord. Alors, avant de venir, que pensez-vous de la Chine?
3: Bon, j'avais une image de la Chine à travers les réseaux sociaux, d'abord. Un pays fermé, des gens pas assez ouverts. Et puis, l'autre chose est qu'un pays développé. Mais j'ai constaté qu'à côté de ce développement-là, la Chine accorde beaucoup d'importance à sa tradition.
2: Ouais.
3: Oui, j'ai visité le temple de Confucius, Luyan, et la cité interdite. Donc, à côté de la modernité, c'est un pays qui accorde de l'importance à son passé. Ce qui n'est pas souvent le cas en Afrique.
2: C'est donc ce voyage a été une bonne occasion pour découvrir une autre Chine.
3: Oui, franchement.
2: Je veux dire que vous avez déjà séjourné plusieurs villes chinoises. Fatou, pouvez-vous nous en dire un peu plus sur ce qui a marqué vos différents voyages?
3: Alors, moi, je commence toujours, de mon expérience, je commence toujours par Sichuan, la province de Sichuan, la ville de Doujiangyan.
2: Ah,
3: ah oui, j'ai aimé le système d'irrigation, malgré qu'il soit une infrastructure millénaire, la conservation qu'il y a, pour toute la mise en valeur, au point que le système constitue aujourd'hui une attraction de la province. J'ai beaucoup aimé aussi les pandas. Oui, franchement, j'ai beaucoup aimé cette découverte. Je pensais que c'est des animaux qui n'existent pas dans la vraie vie. Je les ai découverts là-bas. Là-bas, j'ai beaucoup aimé la chaleur humaine. On sent plus les gens à Sichuan et dans les autres provinces qu'à Beijing. Ailleurs aussi, j'ai aimé Shandong. L'exemplarité de la revalorisation de l'héritage de Confucius. Je pense que c'est quelque chose qui mérite d'être dupliqué partout dans le monde. Souvent, on n'a pas cette tendance de mettre en valeur notre histoire. Ici, Confucius, c'est des années en arrière. Et on a vu que la Chine a mis tout en œuvre pour que les gens qui visitent Shandong aient une connaissance de l'homme, mais aussi que les Chinois apprennent de cet homme. Moi, j'ai beaucoup aimé ces deux choses-là.
2: D'accord. Et depuis quelques années, des journalistes africains sont régulièrement invités en Chine pour des formations, des stages, des séminaires, ainsi que des couvertures de grands événements. Et que pensez-vous de ce mécanisme de coopération? Quels sont vos acquis personnels durant ces 4 mois de formation?
3: Alors, pour moi, c'est une bonne chose. Dans la mesure où, Par exemple, cette formation, moi, ça m'a permis de comprendre beaucoup de choses de la Chine. Ça permet aussi aux Africains qui sont là-bas, peut-être qui me suivent ou qui me lisent, de connaître, de faire la différence entre la réalité et ce qui est dit sur les réseaux sociaux ou autres. Mais à mon avis aussi, le programme doit, ce genre de programme aussi doit prendre en compte les aspirations des pays africains. Par exemple, moi, je constate que ici en Chine, les gens ne connaissent pas beaucoup l'Afrique. Souvent, on marche dans la rue, on dit tout vient d'où. Certains ne connaissent même pas un pays, ou bien certains ne savent même pas qu'il existe un continent qui s'appelle l'Afrique. Donc, le fait aussi de mettre un peu en avant la particularité de l'Afrique dans le programme, ce serait assez intéressant. Ou bien, comme il y a des médias de la Chine qui sont présents en Afrique, que ces médias parlent plus de l'Afrique pour que les Chinois, eux aussi, comprennent qu'il y a d'autres réalités différentes de ce qu'ils ont l'habitude de voir.
2: La Chine et l'Afrique maintiennent des relations amicales, couplées de plusieurs réalisations gagnant-gagnant. Pourriez-vous présenter quelques projets de coopération dans votre pays respectif?
3: Alors, la question vient à bonne date ou bien à un bon moment, parce que moi, personnellement, il y a une délégation sénégalaise qui est là depuis le début de la semaine. Donc, beaucoup d'accords ont été signés sur le transport. Il y a aussi sur le transport et le commerce principalement. La fois passée, la réunion des coordinateurs de suivi de la coopération chino-africaine, on a pris des mesures. Par exemple, sur l'exonération des droits de douane aux pays africains, mon pays est impacté. Donc, moi, je pense qu'avec toutes ces mesures-là, on pourra renforcer la coopération entre la Chine et mon pays, principalement le Sénégal. On a constaté aussi que, bon, la Chine et mon pays, le Sénégal, coopèrent dans le domaine de la pêche. Notre premier ministre en a parlé. Peut-être que d'autres accords vont être signés, puisque lui aussi sera reçu par le président Xi Jinping. Donc, au terme de sa visite, on aura d'autres accords de partenariat entre le Sénégal et la Chine.
2: C'est bien. Le Forum sur la coopération sino-africaine fête son 25e anniversaire cette année. Et selon vous, quel rôle joue ce forum dans la promotion du développement des relations sino-africaines?
3: Alors, le forum, pour moi, c'est un cadre d'échange et de définition de la politique de partenariat entre la Chine et l'Afrique. C'est un moment assez important entre entre la nation chinoise et l'Afrique pour qu'on puisse savoir sur quelle voie faire la coopération ou bien définir aussi les actions à mener.
2: D'accord. Et enfin, pour terminer cette interview, pourriez-vous utiliser trois mots pour décrire la Chine?
3: Rigueur. Bon, ponctualité, peut-être ça peut rejoindre la rigueur. Moi, rigueur, ponctualité, sécurité et verdure. Jamais quatre.
2: D'accord.
3: Merci
2: Merci à
3: beaucoup.
2: vous.
3: Merci à toi aussi.
1: Et on va terminer cette partie avec Guy Elongo, journaliste de la République démocratique du Congo.
2: Guy Elongo, un journaliste de la République démocratique du Congo en formation en Chine depuis le mois d'avril dernier. C'est pour la deuxième fois qu'il visite la Chine dans le cadre de son métier de chevalier de plume. Il nous parle d'abord de ses deux expériences en Chine.
4: Effectivement, je visite la Chine pour la deuxième fois. La première fois en 2019, ce n'était pas ici à Pékin. La première fois, j'étais à Changchun, Shanghai, Hangzhou. C'était pour une formation de 3 semaines. Et la deuxième fois, je suis à Pékin. Je suis allé dans les provinces de Shandong, Hubei et puis Yunnan pour pratiquement 4 mois. Vous sentez qu'il y a différence. La première fois pour 3 semaines, j'avais une autre vie pour les villes que j'avais visitées. Et cette fois-ci, comme je suis resté le plus longtemps possible, j'ai découvert une nouvelle image, une meilleure face de la Chine, qui est un pays bien sécurisé avec beaucoup de merveilles.
2: Lors de sa première visite en Chine en 2019, Guy Elongo a séjourné dans le sud du pays, alors que cette fois-ci, il a pris ses quartiers à Beijing et en a profité pour découvrir.

0: couvrir bon nombre de sites touristiques intéressants à travers le pays. Il est impatient de les recommander à ses amis qui envisagent de venir en Chine.
1: Celui qui veut visiter la Chine, je vais lui recommander de visiter la grotte de Qinghai à Hengxi. Donc, c'est un des plus meilleurs endroits qu'on a visité. C'est vraiment, je peux dire que c'est un village dans la terre, sous la terre, parce qu'il fallait faire le pas, entrer et puis visiter les lieux. C'est en tout cas, c'est très touristique. Il y a aussi les complexes maritimes de Jiantai à Shandong. Là, on avait beaucoup aimé et c'est merveilleux. Vous faites à peu près 30 mètres dans la mer et vous découvrez un complexe maritime où les gens habitent et ils font du tourisme. C'est vraiment la Chine.
0: Longo partage également ses profondes impressions lors de son séjour en Chine.
1: Oui, la nourriture, oui, les peuples est suffisamment alimentés. Donc, je peux dire, la Chine a ce qu'on parle de l'autosuffisance alimentaire. Les peuples peuvent se nourrir calmement, matin, midi et soir, ce qui est une bonne chose. Il y a la sécurité. On peut circuler jusqu'à 1 h du matin, jusqu'au petit matin, sans être inquiété. Ce qui est une bonne chose, contrairement à beaucoup d'autres pays d'Afrique où il y a l'insécurité et la circulation la nuit pose problème. Donc, on a découvert cette Chine-là. Et moi, personnellement, je prends le vélo, la nuit, je circule. Et c'est ça la Chine.
0: Depuis quelques années, des journalistes africains sont régulièrement invités en Chine pour des formations, des stages, des séminaires, ainsi que des couvertures de grands événements. Guillaume Longo apprécie ces mécanismes de coopération et présente en même temps quelques projets de coopération en cours de réalisation dans son pays.
1: La vie, c'est que c'est une bonne politique. C'est une bonne politique de la Chine qui, à travers son Centre international de la presse et de la communication, CPCC, fait venir des journalistes du monde en Chine pendant un certain temps pour découvrir le pays. C'est une bonne politique. Des professeurs d'université se sont passés, succédés ici où nous sommes pour nous donner des cours. L'un d'eux nous a parlé de PCC et il nous a montré comment la Chine a travaillé pendant les dernières 40 années pour qu'on reconstruise le pays. Et le travail est fait. Maintenant, la Chine a opté pour une politique d'ouverture. La Chine est en train d'embrasser beaucoup d'autres pays et c'est dans cet esprit qu'elle fait venir les journalistes. C'est un programme que je salue. Peut-être de mettre aussi l'accent, de comprendre aussi l'Afrique, parce que même si c'est aussi autour des Africains de faire ça pour découvrir l'Afrique aux Chinois, mais la Chine qui a un peu d'avance, de comprendre aussi mieux les partenaires avec qui nous sommes en train de nous liguer pour faire la route ensemble. Dans mon pays, la République démocratique du Congo, les Chinois, depuis 2006, ils sont en République démocratique du Congo et ils sont dans plusieurs entreprises minières. Ils sont en train d'y travailler. Il y avait ce qu'on avait appelé les contrats chinois. Ils devaient travailler pour une politique gagnant-gagnant. Les résultats, ça a donné ce qu'on a vu sur le terrain. Mais un peu plus tard, ces contrats ont été revus et les Chinois sont toujours là et ils sont en train de travailler. Comme pour dire que le partenariat est là. Et puis, la politique, on le voit, ils sont dans les entreprises minières, et ils travaillent. Donc, il y a la politique, il y a aussi les partenariats gagnant-gagnant, Chine et la République démocratique du Congo.
0: À la fin de cette interview, Guy Alungo décrit la Chine en une phrase.
1: Pour décrire la Chine, il faut utiliser 1 000 mots, parce que la Chine en a tout. Mais ce que je peux dire seulement, l'impossible n'est pas la Chine. Tout ce que la Chine peut vouloir faire, elle peut faire. C'est un pays des grands. Impossible n'est pas la Chine.
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0: Bonsoir, chers amis. 亲爱的朋友，晚上好。

0: Bienvenue à notre cours de chinois. Tout d'abord, je vous rappelle de ce que nous avons appris dans la leçon précédente.
1: 这是我丈夫,
0: c'est mon mari.
1: 这是我夫人,
0: voilà ma femme.
1: 我很高兴认识您,
0: je suis heureux de vous connaître.
1: 见到您,我很高兴,
0: je suis ravi de vous rencontrer.
1: 我向你们介绍我们的女儿。
0: Je vous présente notre fille.
1: 你们认识我们的儿子吗?
0: Vous connaissez notre fils?
1: 你们认识呀?
0: Vous vous connaissez alors? Aujourd'hui, nous apprendrons quelques phrases pour inviter quelqu'un à faire quelque chose.
2: Leçon numéro 5.
3: 小丁,你在干什么呢?
4: 哦,没干什么。
3: 你今天晚上有空吗?
4: 我不知道。
3: 你想去看电影吗?我请你。
4: 谢谢,我不想看。
3: 那你想去跳舞吗?
4: 我不想跳。
3: 你想去游泳池游泳吗?
4: 嗯,我看看吧。
3: 那我请你去餐馆吃饭。
4: 哦,那好呀,这个主意不错。
3: 去哪儿你挑?
4: Maxime.
2: Explication.
0: 小丁,你在干什么?小丁, qu'est-ce que tu fais là?
1: Oh, 没干什么。
0: Oh, pas grand-chose.
1: 你今天晚上有空吗?
0: Tu es libre ce soir?
1: 我不知道。
0: Je ne sais pas.
1: 你想去看电影吗?
0: Ça te dirait d'aller voir un film?
1: 我请你。
0: Je t'invite.
1: 谢谢。我不想看。
0: Merci, mais ça ne me dit rien.
1: 你想跳舞吗?
0: Tu veux danser?
1: 我不想跳。
0: Non, je n'ai pas envie.
1: 你想来游泳池游泳吗?
0: Tu veux venir à la piscine?
1: Oh, 我看吧。
0: Je vais voir.
1: 那我请你去餐馆吃饭。
0: Alors, je t'invite à dîner au restaurant.
1: 哦,那好呀。
0: Oh oui alors.
1: 这个主意不错。
0: C'est une bonne idée.
2: Explication.
0: 做,干, faire, 干,什么, qu'est-ce que, 什么,没什么, pas grand chose, 没什么,空,空闲。Libre, 空闲。知道, savoir, 知道。不, ne pas, 不。电影, film, 电影。邀请, invité, 邀请, 请。跳舞, danser, 跳舞。游泳,Aller à la piscine. 游泳。游泳池。La piscine. 游泳池。餐馆。Restaurant. 餐馆。晚餐。Dîner. 晚餐。好。行。Oui. 好。好的。Bon. 好。好的。主意。Idée, 主意。
3: 小丁,你在干什么呢?
4: 哦,没干什么。
3: 你今天晚上有空吗?
4: 我不知道。
3: 你想去看电影吗?我请你。
4: 谢谢,我不想看。
3: 那你想去跳舞吗?
4: 我不想跳。
3: 你想去游泳池游泳吗?
4: 嗯,我看看吧。
3: 那我请你去餐馆吃饭。
4: 哦,那好呀,这个主意不错。
3: 去哪儿你挑?
4: Maxime.
0: Ce soir, comme j'ai pas grand chose à faire, j'ai invité des amis à dîner à la maison. Alors, je vous dis au revoir et nous nous retrouverons demain à la même heure.
1: 再见，明天见。
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Bonjour à tous, bienvenue à l'écho de cette nouvelle édition du journal. À mesure que l'économie numérique s'accélère, l'intelligence artificielle IA devient un nouveau moteur de croissance pour la coopération économique et commerciale entre la Chine et l'Afrique, portée par l'expansion de ses applications concrètes, selon un nouveau rapport. Intitulé « Coopération économique et commerciale Chine-Afrique, progrès et perspectives 2026 », ce rapport a été dévoilé lors de la 5e exposition mondiale du commerce numérique. Selon le rapport, l'application de l'IA passe d'une option d'avenir à un véritable programme dans la coopération sino-africaine. Cette évolution se caractérise par une forte orientation vers des scénarios d'application concrets. La coopération s'est élargie à des domaines tels que la prévention des catastrophes, les soins de santé, l'agriculture intelligente et la gouvernance urbaine. Il faudra de plus en plus disposer d'une infrastructure numérique permettant aux entreprises africaines d'être compétitives dans une économie mondiale en mutation rapide. Déclare Klaus Dieter Kampfer, directeur général d'Absa Chine, ajoutant que le commerce numérique a le potentiel de réduire les barrières à l'entrée, de connecter les entreprises à de nouveaux marchés et de permettre aux entrepreneurs de participer au commerce mondial, quelle que soit leur situation géographique. Le marché chinois de la consommation est entré dans une nouvelle phase dans laquelle les biens et les services revêtent tous les deux une importance capitale, les ventes au détail des services ayant progressé près de 5 fois plus vite que celles des biens durant les 8 premiers mois de cette année. Ce changement structurel a été mis en évidence par un nouvel indicateur officiel pour le deuxième plus grand marché de consommation mondiale. Les ventes au détail totales de biens et de services de consommation ont augmenté de 2,5% en base annuelle. Entre janvier et août, les ventes au détail des services ayant augmenté de 4,9% et celles de biens de 1%, ont indiqué des responsables et des experts lors de la table ronde économique de la Chine. En juin dernier, le Bureau d'État des statistiques a publié pour la première fois l'indicateur « Vente au détail total du commerce des biens et des services de consommation », une initiative qui, selon les analystes, reflète mieux la situation globale de la consommation, les services devenant un moteur de plus en plus important de la demande intérieure. À mesure que le revenu par habitant augmente, c'est une loi économique objective que la consommation de services progresse plus rapidement que celle de biens, a déclaré l'Indien vice-président de l'Académie chinoise du commerce international et de la coopération économique rattaché au ministère du commerce. Cette transition se reflète dans l'évolution du comportement des consommateurs. Zhang Weihua, directeur adjoint du département provincial de la culture et du tourisme du Shandong, a expliqué que les consommateurs passent de l'achat de biens à l'achat de la sérénité et de la consommation fonctionnelle à la consommation expérientielle, à la recherche d'expériences immersives, interactives et émotionnellement enrichissantes. Sur le plan politique, la Chine a orienté la demande vers des produits écologiques et intelligents grâce à des programmes de reprise pour les automobiles et les appareils électroménagers. Selon M. Lin, le ratio de levier des fonds de subvention est passé de 1 pour 7,8 en 2025 à 1 pour 10,3 cette année. Deuxième marché de consommation au monde, la Chine vise une croissance relativement rapide de sa consommation totale de biens et de services. Ainsi, les ventes au détail totales du commerce des biens de consommation devraient atteindre environ 60 000 milliards de yuan, quelque 1 300 milliards de dollars d'ici 2030. Par ailleurs, le pays entend également développer des marchés d'une valeur 10 000 milliards de yuan dans les domaines de la consommation verte, intelligente et liée à la santé. La Chine ambitionne également d'attirer 190 millions de touristes étrangers par an d'ici 2030 par des dépenses touristiques annuelles estimées à plus de 150

0: milliards de dollars, selon un nouveau plan quinquennal de développement du tourisme dévoilé en juillet dernier. Ce document illustre les efforts accrus de la Chine pour séduire les voyageurs internationaux afin de dynamiser la consommation. Voilà, c'est la fin du journal d'aujourd'hui. Merci de votre fidélité. À la prochaine.
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0: Bienvenue à Cogito. Ce 21 septembre marque le 5e anniversaire du lancement de l'Initiative pour le développement mondial, IDM. En l'espace de 5 ans, cette initiative est passée du stade de concept à celui d'une mise en œuvre à grande échelle, apportant un soutien solide aux pays du Sud global pour renforcer leur capacité de développement autonome et insuffler une dynamique importante à la réalisation du programme de développement durable à l'horizon 2030. Au cours de ces 5 dernières années, la mise en œuvre de l'IDM a porté des fruits concrets. Sur le plan conceptuel, elle est passée d'une proposition chinoise à un consensus international, tandis que le concept de développement centré sur le peuple s'est davantage ancré dans les esprits. Sur le terrain, l'approche axée sur l'action continue de produire des résultats. Plus de 23 milliards de dollars ont été mobilisés et plus de 2000 projets de coopération ont été lancés. Dans le cadre du Fonds pour le développement mondial et la coopération Sud-Sud, des projets ont été menés dans plus de 70 pays au bénéfice de plus de 40 millions de personnes. Sur le plan institutionnel, les mécanismes de coopération dans les différents domaines de l'initiative ne cessent également de se renforcer, apportant un soutien important à la coopération internationale en matière de développement et à la réalisation des objectifs de développement durable des Nations Unies. La Chine a déjà mis en œuvre avec diverses parties plus de 2000 projets de coopération ayant bénéficié aux populations de plus de 120 pays. Elle a renforcé le Fonds pour le développement mondial et la coopération Sud-Sud, dont le capital a été porté à 4 milliards de dollars. En collaboration avec plus de 20 organisations internationales, elle a également mis en œuvre plus de 200 projets dans plus de 70 pays au bénéfice de plus de 40 millions de personnes. La Chine a par ailleurs créé une réserve financière pour le développement mondial et, en collaboration avec des institutions financières chinoises et étrangères, mis en place un fonds spécial de 14 milliards de dollars dédié à l'initiative pour le développement mondial. Ce mécanisme vise à attirer la participation de différents acteurs gouvernementaux et de la société civile et à élargir les canaux de financement et de pilotage des projets de l'initiative. Au Laos, dans plusieurs provinces, la Chine, en collaboration avec le Fonds des Nations Unies pour l'enfance, a lancé un programme consacré à la nutrition infantile. Celui-ci a permis de former plus de 1900 agents de terrain laotien. Le programme a contribué à sauver la vie de plusieurs milliers d'enfants souffrant d'émaciation sévère. La Chine a également mis en place une banque de projets de l'Initiative pour le développement mondial, permettant de mobiliser au total plus de 23 milliards de dollars pour mener à bien des projets de coopération. Celui-ci vont de grands projets emblématiques tels que le Centre afghan de prévention et de contrôle des maladies, à des projets petits et beaux directement liés au bien-être des populations, comme le programme Junchao ou les ateliers Luban. Dans le même temps, plus de 10 000 programmes de renforcement des capacités ont été organisés à l'intention des pays en développement, permettant de former plus de 200 000 professionnels dans différents domaines. Ces actions contribuent à renforcer les capacités des pays concernés en matière de développement autonome et durable. Inauguré en 2021, l'atelier Luban en Éthiopie a été désigné par l'Union africaine comme un centre de formation de talents hautement qualifiés pour l'ensemble du continent. De l'électromécanique à la robotique industrielle, de nombreux jeunes Africains y acquièrent des compétences adaptées aux besoins de l'industrie moderne. Ces diplômés sont aujourd'hui présents dans plusieurs pays africains. La Chine a également encouragé la création du Centre d'excellence Chine-Afrique ONUDI, ouvrant une nouvelle voie à la coopération tripartite en matière de développement. Cette plateforme favorise notamment le lancement des projets dans les domaines de l'industrialisation, de la modernisation agricole et de la formation des talents dans plusieurs pays africains. D'autres plateformes innovantes ont également vu le jour, telles que la base de formation en innovation du Centre de promotion du développement mondial, la communauté des jeunes leaders du développement mondial et le Centre mondial de renforcement des capacités des femmes. Elles contribuent à élargir les domaines et les formes de coopération et à favoriser le développement conjoint avec les différentes parties concernées. La réduction de la pauvreté constitue le premier des 8 domaines prioritaires de coopération de l'ITM. L'Ouzbékistan a ainsi mené des projets pilotes à l'échelle nationale afin de s'inspirer de l'expérience chinoise en matière de réduction de la pauvreté, tandis que le Zimbabwe a mis en place son 12e village modèle de coopération agricole sino-zimbabwéenne. Autant d'exemples de la coopération internationale en matière de réduction de la pauvreté promue dans le cadre de l'initiative. En mai dernier, la Chine a lancé conjointement avec 53 pays et 9 institutions internationales le Partenariat mondial pour la réduction de la pauvreté et le développement. Cette nouvelle plateforme offre aux différents pays un espace supplémentaire pour partager leurs expériences en matière de lutte contre la pauvreté et renforcer leur coopération. Au cours des 5 prochaines années, la Chine prévoit de mettre en œuvre 2000 nouveaux projets petits et beaux en faveur du bien-être des populations dans les pays en développement. Elle mènera également davantage de projets de coopération sanitaire avec les pays concernés et l'Organisation mondiale de la santé. Autour des 8 domaines prioritaires de coopération de l'ITM, elle mettra en place davantage de programmes de formation des ressources humaines afin d'aider les pays en développement à renforcer leur capacité de développement autonome et leur résilience. La Chine n'est donc pas seulement l'initiatrice de l'ITM. Elle entend également continuer à jouer un rôle dans la coopération mondiale en matière de développement, dans un contexte où la réalisation des objectifs de développement durable accuse du retard les résultats enregistrés au cours des 5 dernières années et les nouvelles initiatives annoncées pour la période à venir illustrent la place croissante accordée à la coopération internationale en faveur d'un développement plus inclusif et durable.

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10: Bonjour à tous. Bienvenue dans cette nouvelle édition de l'émission In Vivo. Dans la première partie, nous vous parlerons du chic chinois. Ensuite, nous allons redécouvrir la dynastie des Tang et essayer de comprendre comment cet empire est devenu le plus prospère, international et innovateur pays du monde, en léguant au monde le riche patrimoine qui nous est parvenu jusqu'à aujourd'hui. Voilà pour le sommaire de cette émission que nous ouvrons avec une chanson.

technologique. Combinant l'esthétique de la culture traditionnelle chinoise, le dernier cri de la mode et la technologie moderne, il est l'expression d'un mélange de culture, de valeurs et d'esprit chinois dans la nouvelle ère. Au cours de la dernière décennie, le chic chinois a évolué en trois temps: la revalorisation des produits nationaux, l'émergence de nouvelles marques et l'innovation culturelle stimulée par la technologie. Le chic chinois est plutôt une combinaison du style chinois, de la nouvelle tendance, de l'esprit classique et de l'innovation moderne. L'idée de chic chinois a d'abord été empruntée à certaines marques internationales et a commencé à conquérir les consommateurs chinois en 2015 avec le succès des produits culturels créatifs sur le musée du Palais Impérial. La tendance s'est poursuivie les années suivantes. En 2018, la marque chinoise de vêtements de sport Li Ning a présenté sa collection Wudao, les principes du taoïsme, lors de la semaine de la mode de New York, arborant la couleur rouge vive traditionnelle chinoise et des caractères chinois. Expression des principes chinois d'autoréflexion, de conscience de soi et d'innovation autonome, cette collection a attiré l'attention d'un grand nombre de jeunes chinois. D'autres marques ont marché sur les pas de Li Ning, empruntant les éléments de la culture traditionnelle chinoise pour créer des visuels innovants, ce qui annonçait déjà les prémices du chic chinois. Par la suite, le chic chinois s'est caractérisé par des produits de meilleure qualité et un travail plus poussé de la part des marques, surtout dans les secteurs de la haute technologie tels que les smartphones et les véhicules. Les technologies telles que les mégadonnées, l'informatique en nuage, l'Internet des objets, la 5G et l'informatique quantique sont apparues les unes après les autres et des entreprises technologiques nationales telles que Huawei, Xiaomi ont attiré une grande attention du public. Pendant cette période, le chic chinois ne définissait plus simplement une apparence, mais une valeur ajoutée au produit. Il en résulte un éventail de marques domestiques qui se sont distinguées par leur design original et leurs produits de haute technologie. Au cours de la dernière décennie, le chic chinois ne s'est pas cantonné à des objets physiques mais s'est déplacé dans les domaines de l'art et la culture pour répondre aux attentes des consommateurs. Le chic chinois est omniprésent dans la vie quotidienne. Le public visite les cités anciennes pour découvrir le passé, revêt des enfus vêtements traditionnels chinois et fait bouillir du thé sur un réchaud. Le chic chinois est désormais un mode de vie. Le développement du chic chinois est un phénomène commercial, mais aussi une tendance culturelle. Les produits commerciaux gagnent en popularité grâce à la renaissance culturelle, tandis que la culture traditionnelle a été valorisée par le biais de nouvelles technologies et sur de nouvelles plateformes pour répondre à la demande de la jeune génération dans la nouvelle ère. La culture et la technologie sont deux moteurs clés de la popularité dont jouit le chic chinois. Ce qui rend le Guochao chic, c'est son attrait culturel. Cet attrait provient de la réinterprétation de la culture traditionnelle dans le contexte et l'esprit de notre époque. Fruit de l'innovation collective des marques chinoises, il ajoute une nouvelle valeur aux produits chinois, stimule la consommation et met en évidence les avantages de la fabrication intelligente de la Chine. La plupart des consommateurs de chic chinois sont les jeunes de la génération Z. Il s'agit d'un groupe qui aspire à l'individualité, rejette les stéréotypes, respecte les traditions, mais soutient également les pionniers. Ils ne se contentent pas d'être modestes, mais sont aussi confiants et indépendants. Le chic chinois les attire à la fois par la culture traditionnelle, qui correspond à leur fierté nationale, et par ses éléments populaires, qui satisfont leur goût. En achetant des produits de chic chinois et en les publiant sur les réseaux sociaux, les jeunes expriment leurs pensées et leur goût esthétique. Dans une perspective plus large, le chic chinois reflète la montée en puissance de la Chine. Il s'agit de la transmission et de la réinterprétation de la culture traditionnelle chinoise et de l'application des dernières technologies. Le chic chinois représente non seulement une mode et une tendance, mais transmet également la culture et les valeurs. On prend une pause musicale et de retour dans In Vivo, on va parler des techniques de poésie de la dynastie des Tang.

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Dans cette série de podcasts, nous allons redécouvrir la dynastie des Tang et essayer de comprendre comment cet empire est devenu le plus prospère, international et innovateur pays du monde, en léguant à l'humanité le riche patrimoine qui nous est parvenu jusqu'à aujourd'hui. Épisode 11, technique de poésie de la dynastie des Tang. De nos jours, un poète peut écrire une œuvre sur son ordinateur et la publier en ligne. Son lectorat, informé par email ou SMS, peut télécharger le poème et le lire à sa guise, dans le métro ou à la maison. Peut-être que l'auteur obtiendra 1 million de likes sur sa page de médias sociaux, qu'il sera interviewé par les médias, qu'il sera félicité et reconnu chaque fois qu'il marchera dans la rue. Qui sait, il deviendra peut-être même riche. Avec nos moyens de communication très directs, un éditeur peut préparer le poème pour la publication ou fournir une plateforme pour l'œuvre. Mais bien sûr, ce n'était pas le cas pendant la dynastie des Tang. Alors, comment les poèmes des Tang créaient-ils leurs œuvres? Et surtout, comment les faisaient-ils découvrir à leur public désireux d'en profiter? Et ces poètes ont-ils déjà atteint un statut équivalent à celui des rockstars durant leur vie? Prenons un poème de Li Bai, par exemple. De nombreux Chinois reconnaissent instantanément cette œuvre et peuvent même la réciter de mémoire. Devant mon lit, clarté, transparence, est-ce bien du givre sur la terre? Tête levée, je contemple la lune, yeux baissés, je songe au pays natal. Tout d'abord, ce que nous entendons est une traduction, c'est déjà un inconvénient. Mais il existe aussi plusieurs autres versions de ce poème, chacune légèrement différente, ce qui en altère le sens. Pourquoi? Parce que tout au long du processus, il y a différents filtres qui ont changé l'intention de l'auteur. Il se peut que durant leur travail, des copistes ont-ils changé un mot en cours de transcription ou ont simplement mal compris le sens. Là encore, vous pouviez trouver des éditeurs voulant même modifier le texte en fonction de leurs besoins. Enfin, vous constaterez peut-être que le lecteur interprète l'œuvre en fonction de sa propre expérience. Après tant de temps et d'intermédiaires, à quel point pouvons-nous être certains que nous apprécions la poésie de Li Bai de la manière qu'il le voulait, que nous voyons ce qu'il essayait d'exprimer et comprenons les nuances? C'est délicat. Une difficulté est qu'après plus de 1000 ans, il y a très peu de sources primaires à consulter. Si, sous la dynastie des Song, l'industrie de l'édition battait son plein, ce n'était pas le cas à l'époque des Tang. Il y avait l'impression sur bois ou la gravure, mais c'était si coûteux à faire et encombrant qu'elle n'était utilisée que pour les écritures bouddhiques. Et le plus souvent, des erreurs se sont glissées dans les poèmes, car comme nous l'avons vu, ils sont passés entre plusieurs mains. Ensuite, bien sûr, il y a le temps qui passe. On estime qu'il reste encore aujourd'hui 1300 poèmes de Du Fu et 900 de Li Bai. Mais dans quelle mesure ces œuvres sont-elles représentatives? Qu'en est-il des poèmes que les auteurs ont décrits mais jamais publiés? Et de ceux qui ont été perdus au fil du temps? Les poètes en ont probablement gardé certains en leur possession. Dans ce que l'on appelle les œuvres complètes de Du Fu, 90% des écrits ont été composés par l'auteur après l'âge de 40 ans. Tout ce qui précède a depuis longtemps été dispersé aux quatre vents. De nombreux poèmes de Li Bai ont été confiés à un admirateur appelé Wei Hao. Wei Hao qui aurait couru 900 000 pour les récupérer et en faire une collection. D'autres ont été rassemblés par son oncle. Beaucoup plus encore sont tombés entre les mains des descendants, dont certains les chérissaient et d'autres non. Donc nous sommes très chanceux d'avoir des exemples du travail de poètes anciens. Très peu de poètes de l'époque tenaient des journaux pour les générations futures afin d'expliquer comment ils écrivaient leurs œuvres, pourquoi ils utilisaient certains mots ou pourquoi ils rejetaient certains vers qui figuraient dans les premières versions. Mais il y en a qui l'ont fait en leur nom. Comme nous le savons, Chang'an, la capitale des Tang, était une grande ville passionnante qui attirait des universitaires et des étudiants du monde entier. L'un d'eux était un moine japonais plus tard connu sous le nom de Maître Kronghai. Il était venu dans le simple but de s'informer le plus possible sur la culture des Tang.
puis de ramener ce savoir au Japon pour le copier. Après avoir vécu une vingtaine d'années en Chine, Maître Konghai est revenu au Japon avec une mine de documents et le plus important pour nous, un livre intitulé « Wenzing Mi Fu Lun » qui est un ouvrage sur la façon de composer de la poésie des Tang. Il y révèle que les poètes, peut-être pas les grands noms, utilisaient lors des soirées toutes sortes d'outils pour créer de la poésie. Dictionnaire de rimes, cartes pour suggérer des mots et guide des bons tons. Tout comme aujourd'hui, les gens peuvent aller dans les bars et les clubs pour raconter des histoires, des blagues ou chanter. Les gens de l'époque se réunissaient pour lire et jouer de la poésie. Une sorte de soirée à micro ouvert pour les poètes des Tang. À bien des égards, il s'agissait presque d'un salon de discussion pour les poètes, où ils pouvaient se retrouver et échanger des idées. Pour eux, c'était un réseau de soutien mutuel. Sinon, il n'y avait pas d'autre mécanisme pour se rencontrer. Considérez ceci, sans téléphone ni réseaux sociaux, comment des gens comme Li Bai et Du Fu ont-ils réussi à se rencontrer? Les deux étaient fréquemment sur la route, alors comment ont-ils fait coïncider leurs agendas? Peut-être qu'ils ne l'ont pas fait, mais là encore, peut-être qu'ils se retrouvaient grâce à des événements organisés.

0: organisées par des amis communs. Mais on n'a pas encore compris pour qui nos poètes des Tang écrivaient. Les liens familiaux sont essentiels. Wang Wei, par exemple, est né dans une grande famille influente. À l'époque, il n'y avait que 5 grandes familles à Chang'an, à savoir les Cui, les Lu, les Wang, les Li et les Zhang. Wang était apparenté à 2 d'entre elles, ce que les grandes familles, la haute société des Tang, aimaient, la société en général l'aimait également. Les gens aimaient Wang Wei qui écrivait des poèmes mélodieux. On dit qu'il était un musicien de talent et un grand peintre. Donc il était amusant d'inviter cette personne polyvalente au rassemblement. Li Bai a eu moins de chance en ce qui concerne les relations humaines. Pourtant, il a quand même réussi à se créer une réputation et une base de fans, bien que principalement longtemps après sa mort. Il n'était pas la tasse de thé de tout le monde et certains l'ont même décrit comme brutal. Il a certainement agacé beaucoup de savants. Et pourtant, l'histoire le juge comme un poète redoutable, parmi les plus branchés et doués de l'époque. Certains disent qu'il avait 5 passions dans la vie, le prestige, les voyages, l'immortalité, se faire des amis et boire. Il était certainement très célèbre pour boire. Du Fu a écrit un poème intitulé « Les 8 immortels de la coupe de vin », dans lequel il parle d'un groupe d'érudits de la dynastie des Tang, dont Li Bai, qui était très friand d'alcool. Li Bai a rêvé de gloire toute sa vie, mais il est mort dans l'indifférence à l'âge de 60 ans. Alors qu'avons-nous appris sur les poètes de la dynastie des Tang, leur vie et leur méthode de travail ? Ils n'étaient pas si nombreux, la plupart travaillaient seuls. Certains ont eu la chance d'avoir des amis haut placés ou des mécènes qui les finançaient et les soutenaient, les présentant aux bonnes personnes. Mais d'autres également étaient boudés par la noblesse et voyageaient partout à la recherche d'inspiration. Certains ont eu recours à des livres et à des aides-mémoires pour faciliter l'écriture lors d'occasions spéciales. D'autres, ceux qui ont résisté à l'épreuve du temps, ne sont guère moins que des génies. De temps en temps, ils se rencontraient ou organisaient des fêtes, se produisaient l'un pour l'autre et buvaient toute la nuit.
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2: Bonjour à tous, 大家好 ，Bienvenue pour un nouveau cours de chinois. Salut Thomas.
0: Salut Tai, 大家好。
2: La dernière fois, on a vu comment discuter en chinois au sujet du travail. On va tout d'abord faire une petite révision des phrases clés avant d'aller plus loin. Et cette fois, Thomas, c'est moi qui vais dire les phrases en français et toi, tu vas essayer de les traduire en chinois.
0: Eh bien, écoute, Tai, je vais essayer. Surtout, si ça ne va pas, n'hésite pas à me corriger. On est là pour ça.
2: T'inquiète pas. Alors, la première phrase, comment dit-on en chinois « à quelle heure tu commences ton travail ?»
0: Alors, si je me souviens bien, ça doit être Ni Mei Tian Ji Dian Shang Ban.
2: C'est pas mal. Tu parles presque comme un chinois, mais tu peux le faire encore mieux. Ni Mei Tian Ji Dian Shang Ban.
0: Ni Mei Tian Ji Dian Shang Ban. À quelle heure tu commences à travailler?
2: Et si tu veux demander à quelle heure tu termines ton travail, tu peux dire en chinois Ni Mei Tian Ji Dian. 下班.
0: Ni mei tian ji dian xia ban. Et quand on discute avec les gens, il arrive que l'on demande qu'est-ce que tu faisais comme travail, parce que bien sûr, on n'exerce pas toujours le même travail tout au long de sa vie. Alors Tai, comment tu dirais ça en chinois?
2: Alors, écoute bien. Ni yi qian zuo guo shenme gong zuo.
0: D'accord. Ni yi qian zuo guo shenme gong zuo. Qu'est-ce que tu faisais comme travail?
2: Bon, maintenant, on arrive à la dernière phrase. Tu travailles ici depuis quand?
0: Ouais, là, je vais avoir besoin d'aide parce que j'ai oublié.
2: Bon, fais attention à la prononciation de la phrase. 你在这里工作多长时间了?
0: Et voilà, et est-ce qu'on peut écouter encore une fois tous ces dialogues? Ce serait plus facile en entier.
2: Aucun problème.
3: 对话一，你每天几点上班？
4: 早上九点。
3: 那你每天几点下班呢？
4: 晚上五点。
3: 对话二，你以前做过什么工作？
4: 我以前是记者，你呢？
3: 我以前是医生。对话三，
4: 你在这里工作多长时间了？
3: 两年了。
2: Voilà, c'était une petite révision de la dernière leçon. Maintenant, on va voir ce qu'on va apprendre aujourd'hui.
3: 你最近忙吗？你的爱好是什么？我喜欢看书。周末你一般干什么？
0: Bon allez, c'est parti. Aujourd'hui, on va discuter de ce qu'on aime faire, donc les loisirs. Et d'abord, je voudrais savoir comment dire est-ce que tu es occupé ces derniers jours en chinois, Tai?
2: 你最近忙吗？
0: 你最近忙吗？
2: Alors, on va décomposer la phrase. 最近 veut dire récemment.
0: 最近
2: 忙
0: Mang.
2: Qui veut dire être très occupé.
0: D'accord, ok.
2: Maintenant, on va répéter la phrase complète. Ni zui jin mang ma.
0: Ni zui jin mang ma.
2: Très bien. Ok, on va écouter le premier dialogue.
3: 对话一。
4: 你最近忙吗？
3: 我很忙。
4: 忙什么？
3: 工作。
2: Voilà, c'était le premier dialogue. On répète encore une fois la phrase. Ni zui jin mang ma.
0: Ni zui jin mang ma.Est-ce que tu es occupé ces derniers jours? Voilà, c'était tout pour le premier dialogue. Alors, on discute avec les autres et des fois, on voudrait savoir quelles sont leurs activités favorites, ce qu'ils font sur leur temps libre, bref, leurs hobbies. Alors, tu vas m'apprendre comment dire ça en chinois, Tai.
2: Oui, on peut dire ça en chinois. 你的爱好是什么?
0: 你的爱好是什么?
2: 你的, ça veut dire ta, ton ou tes.
0: Ni de.
2: Ai hao, qui veut dire intérêt, des choses qui t'intéressent. Ai hao.
0: Ai hao.
2: Shi, être.
0: Shi.
2: Shema.
0: Shema, qui veut dire quoi.
2: Shi shema, c'est quoi.
0: Shi shema, c'est quoi.
2: Donc ensemble, ni de ai hao, shi shema.
0: Ni de ai hao, shi shema. Et ça veut dire quelles sont tes activités favorites, donc. Bon, on écoute le dialogue, c'est plus vivant.
3: 对话二。你的爱好是什么？
4: 我喜欢看书。你呢？你有什么爱好？
3: 我喜欢旅游。
2: 你的爱好是什么？
0: 你的爱好是什么？ Quelles sont tes activités favorites? Bon allez, on s'écoute une deuxième fois le dialogue 2.
3: 对话二。你的爱好是什么？
4: 我喜欢看书。你呢？你有什么爱好？
3: 我喜欢旅游。
0: Comment je peux répondre à la question que nous avons vue tout à l'heure? Ni de ai hao se chama. Et si je veux dire j'aime des livres, comment est-ce qu'il faut que je dise ça en chinois?
2: Voilà, j'aime des livres en chinois, ça se dit comme 我喜欢看书。
0: 我喜欢看书。
2: 我 qui veut dire moi, je.
0: 我
2: 喜欢 aimer, préférer.
0: 喜欢
2: 看书 lire des livres.
0: 看书。
2: 我喜欢看书。
0: 我喜欢看书。J'aime lire des livres.
2: Très bien.
0: Pas de progrès possible.
3: 对话二，你的爱好是什么？
4: 我喜欢看书。你呢？你有什么爱好？
3: 我喜欢旅游。
0: Mais dans le dialogue, il y a une expression ni ne. Qu'est-ce que ça veut dire? Dis-moi en plus sur cette expression.
2: Tu as bien saisi. Bonne question. Ni ne veut dire et toi?
0: Ni ne. Donc ce n'est pas la peine de répéter la question après.
2: C'est ça. Mais si tu répètes la question, ce sera plus clair.
0: Ok. Et maintenant, tu peux m'enseigner comment dire qu'est-ce que tu fais pendant le week-end de manière générale.
2: 周末你一般干什么?
0: Ok, bon, bah, on va décomposer directement
2: oui,
0: la phrase.
2: La phrase est un peu longue. 周末 qui veut dire week-end.
0: 周末
2: 你tu
0: 你
2: 一般 en général.
0: 一般
2: 干 faire.
0: Gan.
2: Shama.
0: Shama.
2: Quoi? Gan shama. Faire quoi?
0: Gan shama.
2: Jou mo ni yi ban gan shama.
0: Jou mo ni yi ban gan shama. En général, qu'est-ce que tu fais durant le week-end?
2: Bon, on va écouter le dernier dialogue.
3: 对话三。
4: 周末你一般干什么？
3: 打网球。
0: Allez, avant d'écouter les trois dialogues, on va faire une petite révision.
2: La première phrase...Est-ce que tu es occupé ces jours-ci? Pour dire cela en chinois, c'est 你最近忙吗?
0: 你最近忙吗?
2: La deuxième phrase, quelles sont tes activités favorites? Cela se dit en chinois comme 你的爱好是什么?
0: 你的爱好是什么?
2: Et pour répondre à la question, si tu aimes par exemple la lecture, tu peux dire 我喜欢看书。
0: 我喜欢看书。
2: Très bien, maintenant un petit test, Thomas. Comment demander en chinois à une personne ce qu'il fait le week-end en général?
0: Alors j'essaye. 周末你一般干什么?
2: Ok, on va écouter à la suite les trois dialogues.
3: 对话一。
4: 你最近忙吗？
3: 我很忙。
4: 忙什么？
3: 工作。对话二。你的爱好是什么？
4: 我喜欢看书。你呢？你有什么爱好？
3: 我喜欢旅游。对话三。
4: 周末你一般干什么？
3: 打网球。
0: Allez, les dialogues sont intéressants. Maintenant, c'est l'heure de notre ABC de la culture chinoise où on nous apprend à chaque fois et à chaque fin de cours un aspect de cette culture si spécifique. C'est parti avec Tai.
2: Il y a un proverbe chinois qui dit « La face pour un homme est comme l'écorce ».

0: pour un arbre. Ren yao lian, shu yao pi. La plupart des Chinois attachent de l'importance au mianzi, qui veut dire littéralement le visage ou plus exactement la face d'une personne. Il s'agit de la dignité d'une personne. La Chine est très touchée par la culture confucianiste qui préconise un précepte stipulant l'harmonie est la plus importante dans les relations entre les gens. Donc garder la face devant les gens en toutes circonstances est devenu une mesure importante de maintenir l'harmonie des relations. Selon la doctrine confucianiste, les amis doivent vivre ensemble et progresser ensemble. Même si un ami commet une erreur, on ne doit pas en parler devant les autres. Garder la face devant les autres est une marque de respect et cela aide à maintenir une bonne relation entre les gens.
1: Ok, c'est sur ces derniers mots, sur la culture chinoise, donc pour ne pas perdre la face, qu'on arrive à la fin de notre cours d'aujourd'hui. Et comme d'habitude, on a une petite question pour vous. Comment dire en chinois, quelles sont tes activités favorites?
0: Au revoir, à la prochaine.
1: Sajian.

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0: Les Houthis ont menacé de nouvelles représailles contre l'Arabie saoudite et tout pays intervenant dans le conflit. Les manifestations en France contre le manque de moyens dans l'éducation sont devenues de plus en plus violentes. Des centaines de milliers de lycéens, rejoints par des enseignants et des parents, exigent que le gouvernement résolve le problème du manque de personnel et rénove les salles de classe délabrées. Mardi a été la journée la plus intense de ces manifestations qui ont débuté à la mi-septembre. Selon les autorités, plus de 480 personnes ont été mises en garde à vue par la police, portant le nombre total d'arrestations à plus de 6 500. Le Premier ministre français a décidé de suspendre les cours dans les lycées jusqu'à la fin de la semaine. Le Kenya a confirmé son premier cas d'Ebola. Un citoyen kényan est décédé samedi après son arrivée à Nairobi en provenance de la République démocratique du Congo.
1: Ce cas survient alors que la RDC est confrontée à sa plus grave épidémie d'Ebola, avec plus de 4000 décès parmi plus de 8000 cas recensés. Le secrétaire kényan à la santé a déclaré que les personnes ayant été en contact avec cette première victime, notamment les membres de sa famille, le personnel soignant et les autres passagers, avaient été identifiés et faisaient l'objet d'une surveillance. Les autorités affirment être en état d'alerte maximale face à la maladie et ont exhorté la population à rester calme pendant qu'elle s'efforce d'endiguer toute propagation supplémentaire du virus.
2: 28 contacts de la personne décédée, dont des membres de famille et des travailleurs de la santé qui accompagnaient la personne décédée. Nous recherchons également 23 passagers et 4 membres d'équipage qui étaient à bord du même vol que la personne décédée. Les dispositions pour mettre ceux-ci en quarantaine, pour mettre en quarantaine ceux qui présentent des risques, ont été prises, ceci afin de protéger la santé publique.
0: Le Nigeria s'efforce de relever le défi du chômage en lançant une nouvelle initiative en faveur de l'emploi baptisée Hire from Nigeria. Cette initiative vise à créer des opportunités d'emploi à l'international pour les Nigérians sans qu'ils aient à quitter le pays. Les autorités indiquent que ces personnes bénéficieront d'une formation aux compétences modernes et seront rémunérées en devises étrangères.
3: Sadiq Abdul Rashid est développeur de logiciels dans un pôle technologique de Jos. Il est depuis longtemps impressionné par le travail accompli par ses collègues. Il espère désormais que ce nouveau programme, qui vise à trouver des emplois à l'étranger, pouvant être exercé depuis le pays, offrira des opportunités significatives.
2: Il est indéniable qu'avec le talent et la capacité de s'adapter à n'importe quel climat, n'importe quelle localité, nous pouvons sans aucun doute mener à bien ces missions. Ce faisant, nous générons assurément d'importants flux de transfert de fonds vers le pays.
3: Le Nigeria est confronté à un grave problème de chômage. Selon ActionAid Nigeria, plus de 80 millions de jeunes Nigérians sont sans emploi, ce qui représente un taux de chômage des jeunes de 53%. Le ministre nigérian de l'Éducation, Tunji Alosa, affirme que cette nouvelle initiative axée sur les métiers de la technologie est un moyen de tenter de faire baisser ce chiffre. Il précise que le gouvernement s'associe à plus de 1200 pôles technologiques pour ce programme de formation qui reposera sur une approche comprenant 80% de formation pratique et 20% de formation théorique. Le gouvernement indique également que des plans sont en place pour la création d'une académie des technologies numériques où des milliers de jeunes seront formés chaque année pendant 6 à 8 mois afin de leur permettre d'acquérir les compétences technologiques nécessaires pour saisir des opportunités professionnelles. Le ministère de l'Industrie, du Commerce et de l'Investissement du pays précise qu'à l'issue de la formation, les employés potentiels seront présentés aux entreprises internationales avec lesquelles il est en partenariat. Les experts du secteur estiment que cette initiative est prometteuse car elle offre des opportunités d'emploi et des rémunérations en devises internationales, mais ils soulignent qu'il reste des défis fondamentaux à surmonter, tels que la production d'électricité, pour que cette initiative puisse prospérer.
4: La charge qui pèse sur nous, les locaux, est lourde, car nous sommes passionnés par ce que nous faisons, car nous voulons que les jeunes aient accès à des opportunités. Il faudrait alléger certaines des contraintes auxquelles nous sommes confrontés, comme la fiscalité, qui nous étouffe vraiment. L'électricité, c'est nous qui fournissons tout cela. Vous savez combien coûte l'électricité ? Imaginez donc que vous ayez une centaine d'étudiants ici, vous savez combien d'unités ils consommeront en une journée. S'il n'y a pas d'approvisionnement, l'essence coûte également cher. Si vous optez pour le modèle hybride, c'est-à-dire l'énergie solaire, vous savez combien cela coûte de l'installer ?
3: Le gouvernement affirme mener des réformes pour résoudre les problèmes d'électricité du pays. L'administration

0: dirigée par le président Bola Tinubu indique également mettre en œuvre des changements fiscaux visant à protéger les personnes à faible revenu et les petites entreprises afin d'encourager les investissements dans le pays. Et bien que ces efforts soient encore en cours, les détracteurs font valoir que la création d'emplois grâce aux technologies pourrait encore prendre un certain temps.
1: Rendons-nous maintenant au Bénin, où la demande en mobilier haut de gamme fabriqué localement ne cesse de croître. Mais face à la concurrence des importations sur les prix, les fabricants investissent dans la technologie, les compétences et les capacités de production pour rester dans la course.
2: Tout commence sur l'ordinateur. Chez Truc de Luxe, la commande d'un client est d'abord transformée en modèle 3D. À partir de là, le meuble passe par les étapes de découpe, de plaquage, d'assemblage et de finition, chacune étant réalisée sur un poste de travail spécialisé. On s'éloigne ainsi d'un modèle où une seule personne s'occupe de tout pour s'orienter vers un processus de production plus structuré.
3: Les clients sont de plus en plus exigeants. Ils veulent les meubles un peu qui donnent la finition, comme les meubles importés. Donc moi, je fais, comme je vous l'ai dit, chaque jour, je réinvestis juste pour satisfaire les clients. Et j'ai vu qu'en cours de chemin, j'ai vu qu'il faut acquérir des machines de grande capacité, de former les employés et de scinder les étapes de production pour être plus professionnel.
2: Cette approche l'a également amené à regarder au-delà du Bénin. Frédéric Zossou s'est rendu en Chine, où il a passé du temps dans des usines et a appris comment des chaînes de production spécialisées pouvaient améliorer l'efficacité et la précision de son travail.
3: Celui qui fait le montage est différent de celui qui fait la conception. Il y a celui qui fait la conception, il ne fait que la conception 3D. Ça nous évite à découper, venir en arrière encore. Donc c'est un peu comme ça. La demande des clients et la formation au quotidien, j'ai vu ce qui se fait ailleurs. Je suis en contact, j'ai été en Chine. Et là-bas, je me suis beaucoup fait former là-bas aussi, grâce aux usines chinoises. Je fais beaucoup de temps dans les usines chinoises, un peu, et c'est comme ça.
2: Frédéric Ossou a fait ses débuts dans le secteur en 2012 et a fondé Truc de Luxe en 2018. L'entreprise compte aujourd'hui plus de 200 salariés directs. Bienvenue à Ignon est l'un d'entre eux. Il a rejoint l'entreprise alors qu'il était étudiant. Aujourd'hui, il dirige l'atelier de menuiserie et de formation.
4: Je suis venu ici en tant qu'un étudiant simple. Mais avec le temps, j'ai vu qu'il faut que je profite de ma vie aussi et de la vie de l'entreprise. Ce qui fait que je suis devenu un grand technicien dans le domaine de la menuiserie.
2: Les chiffres de l'Institut national de statistique et de démographie du Bénin montrent que les importations de meubles et de produits connexes sont passées d'environ 57 millions de dollars en 2023 à 34 millions de dollars en 2024, soit une baisse de près de 41%. Alors que les meubles made in Bénin gagnent du terrain, le défi consiste désormais à produire suffisamment pour répondre à la demande et rivaliser avec les importations.
1: La Chine appelle la France et l'Allemagne à adhérer à la coopération ouverte et au libre-échange et à s'abstenir d'encourager l'Union européenne à recourir au protectionnisme. Le ministère chinois du commerce a déclaré que la Chine ne considérait que l'interdépendance ne constituait pas un risque. L'imbrication des intérêts ne constitue pas une menace et la coopération ouverte est la bonne voie vers le développement. Ces déclarations faites mardi faisaient suite à des informations selon lesquelles la France et l'Allemagne auraient exhorté l'UE à recourir davantage aux mesures de défense commerciale et à mettre en place de nouveaux outils protectionnistes. Le ministère chinois du commerce a également exhorté les deux pays à éviter de politiser les questions commerciales et d'étendre à outrance la notion de sécurité nationale, avertissant que de telles mesures se retourneraient contre eux. Les vacances de la fête nationale chinoise s'achèvent aujourd'hui et les retours devraient atteindre leur pic sur l'ensemble du réseau ferroviaire et routier du pays.
5: Le nombre de trajets ferroviaires a dépassé les 20 millions pendant 3 jours consécutifs au cours de cette période de vacances. Quant au réseau routier, plus de 1,96 milliard de trajets ont été effectués, les trajets en voiture particulière représentant près de 80% du total. Les trajets effectués à bord de véhicules à énergie nouvelle ont également augmenté de 35% par rapport à l'année dernière. On estime que les déplacements interrégionaux à travers le pays ont atteint plus de 2,14 milliards pendant ces vacances, soit une hausse de 0,7% par rapport à l'année dernière. L'effervescence des vacances s'est également étendue au cinéma, où diverses nouvelles sorties ont attiré le public dans tout le pays. Mercredi, les recettes au box-office avaient dépassé 1,1 milliard de yuan, soit 163 millions de dollars. Le film « Il était une fois au Moyen-Orient », sorti début août, continue de remporter un vif succès. Il a été sélectionné pour représenter la partie continentale de la Chine dans la catégorie « Meilleur film international » lors de la prochaine cérémonie des Oscars.
1: Des dispositifs de haute technologie et l'intelligence artificielle aident les autorités chargées de la circulation dans tout le pays à surveiller les routes, à intervenir en cas d'incident et à assurer la fluidité de la circulation.
5: Pendant les vacances de la fête nationale, nous avons mis en place deux itinéraires de vol pour les patrouilles de routine. Dès que nous recevons un signalement, le drone peut voler à une vitesse de 15 mètres par seconde et arriver sur les lieux 5 à 8 minutes avant les agents de la circulation.
6: Dans la province du Jiangxi, les autorités routières utilisent l'IA pour surveiller le trafic sur les autoroutes et aux péages 24 heures sur 24, 7 jours sur 7. Le système peut détecter en temps réel les embouteillages et les perturbations soudaines du trafic, ce qui permet aux équipes d'intervenir plus rapidement.
5: La circulation pendant les vacances de la fête nationale est très imprévisible et peut fluctuer fortement. L'option de se fier uniquement au personnel pour patrouiller les routes entraîne des temps de réponse plus longs et des angles morts. Le système d'alerte précoce, basé sur l'IA PALI, ses limites en identifiant à l'avance les risques liés à la circulation et en localisant précisément les embouteillages. Associé au contrôle de la circulation sur place, au dégagement rapide des routes et aux services proposés aux conducteurs, il nous permet de résorber les bouchons plus efficacement et d'assurer une circulation plus fluide.
1: Dans le nord-est de la Chine, l'automne attire les visiteurs dans les rizières. À Relong, dans la préfecture autonome coréenne de Yenbian, dans la province du Jilin, un village agricole frontalier célèbre les récoltes avec des activités culturelles, des ateliers et des animations pour les familles. Depuis le début de l'année, plus de 50 000 visiteurs s'y sont rendus.
6: À l'automne, les rizières du village offrent un paysage spectaculaire. Pendant les congés de la fête nationale, les visiteurs sont venus profiter des couleurs de la saison et de l'ambiance des récoltes. Un petit train traverse les champs de riz entre les parcelles et les passerelles. De part et d'autre, les épis arrivés à maturité s'étendent à perte de vue. Les visiteurs prennent des photos, découvrent les activités liées à la récolte et profitent de cette ambiance rurale. Une autre façon de découvrir la campagne du nord-est de la Chine. Ces dernières années, le village a développé son agriculture autour de sa production de riz tout en misant sur le tourisme rural. Les champs sont désormais aussi un lieu de promenade et de découverte, avec des visites, des activités autour de la récolte et des expériences à la campagne. En associant agriculture et tourisme, le village diversifie ses activités et attire de nouveaux visiteurs, tout en créant de nouvelles sources de revenus pour les habitants.
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Bonjour et bienvenue dans cette nouvelle édition de Classico. Les thèmes de la relocalisation et de la réindustrialisation ont refait surface en France durant la crise sanitaire. Par ailleurs, on constate un intérêt de plus en plus prononcé pour la consommation en circuit court, bénéfique pour la protection de la planète et le Made in France, plébiscité par les Français. Mais la France a-t-elle les moyens de retrouver une partie de sa souveraineté économique? Et quelles seraient les conséquences du retour de la production industrielle sur le territoire? Dans cette édition, Madame Jade Charles va discuter de ces questions avec les invités. Allez, installez-vous confortablement, on décolle en Classico.

0: Bonjour à tous et bienvenue dans ce nouveau numéro de Pour tout vous dire. Les thèmes de la relocalisation et de la réindustrialisation ont refait surface en France durant la crise sanitaire. Par ailleurs, on constate un intérêt de plus en plus prononcé pour la consommation en circuit court, bénéfique pour la protection de la planète, et le Made in France, plébiscité par les Français. Mais la France a-t-elle les moyens de retrouver une partie de sa souveraineté économique? Et quelles seraient les conséquences du retour de la production industrielle sur le territoire? Ce sera le thème de cette émission. Nous en parlerons avec deux spécialistes du sujet. Et avant cela, nous nous rendrons au Salon du Made in France, événement incontournable cette année, alors que les enjeux de la relocalisation s'invitent dans la campagne présidentielle. Et en deuxième partie, nous nous intéresserons à l'engouement pour le Guochao, ou le renouveau du Made in China, en Chine, avec Fan Zhen. Bonjour, bonjour. Charles Huette et Régis Portanès, et merci bonjour d'avoir accepté notre invitation aujourd'hui. Je vous présente tout de suite à nos téléspectateurs. Régis Portanès, vous êtes ingénieur en informatique et un ancien élève de l'École Polytechnique. Vous avez cofondé en 2019 l'association X Alternative, qui regroupe majoritairement des élèves et des anciens élèves de l'École Polytechnique qui souhaitent s'engager pour l'intérêt général. Et vous, Charles Huette, vous êtes cofondateur de la Carte Française, une carte cadeau qui favorise les achats de produits made in France. Vous avez également cofondé la FIMIF, la Fédération indépendante du Made in France, qui est la seule fédération de consommateurs engagée dans la promotion et le développement du Made in France. Alors, avec plus de 800 exposants et 100 000 visiteurs attendus, la 9e édition du Salon du Made in France a créé l'événement cet automne à Paris, et pas seulement pour les produits qui étaient présentés. À 5 mois de la présidentielle, le thème de la réindustrialisation fait des émules chez les prétendants à l'Élysée de toutes obédiences qui se sont succédés au Salon pour partager leur vision en la matière. Nous nous sommes rendus sur place.
1: Le Made in France s'expose le temps d'un salon à Paris. Des grands classiques, emblématiques de la tradition française, comme la marinière ou les ustensiles de cuisine, des produits régionaux, et bien sûr, le vin, comme celui-ci, produit en région parisienne.
2: L'idée, c'est de participer à la renaissance du vignoble francilien. On produit du vin naturel, donc avec des raisins bio et sans ajout de levure, d'enzymes ou tout ce qu'on peut mettre dans le vin, que du raisin, à Courbevoie, avec des raisins qu'on va chercher en Loire et en Alsace, qu'on vendange à la main et qu'on ramène sur place à Courbevoie et qu'on vinifie à Courbevoie.
1: Des propositions plus originales aussi, comme cet aquarium potager, le Nénufarm, un écosystème complet où les plantes filtrent naturellement l'eau des poissons. Cette marque de linge de maison haut de gamme a été fondée en 1847. Ses produits, essentiellement en lin, s'exportent aujourd'hui dans 60 pays. Un succès qui se fonde sur l'amour du beau des consommateurs.
3: C'est une question de gens qui apprécient, qui sont esthètes, qui aiment le beau, qui aiment l'art de vivre. Qu'ils soient chinois ou français, on partage ce goût pour les belles choses, tout simplement, et des belles choses qui durent.
1: Cette année, le salon prend une tournure résolument politique. Inauguré par des membres du gouvernement, il a vu défiler presque tous les prétendants à l'élection présidentielle de 2022, désireux de se faire entendre sur un thème qui fait consensus. Arnaud Montebourg, à la fois candidat et exposant, en tête, venu dédicacer son miel bleu-blanc-ruche au premier jour du salon.
4: L'industrie française, c'est la colonne vertébrale de notre économie. C'est là où sont réalisées l'essentiel des exportations, l'essentiel des innovations. Et c'est un secteur d'activité qui crée de l'emploi. Et donc, nous avons intérêt à soutenir l'industrie. Aujourd'hui, l'industrie repartit très fort parce que l'économie mondiale est repartie.
1: Après 3 décennies de désindustrialisation, la crise

0: La crise du Covid-19 aura marqué un retour sans précédent de l'industrie dans les préoccupations des pouvoirs publics. En attendant le retour d'une véritable politique industrielle, le Made in France aura toujours le mérite de faire rêver le monde entier.
1: Alors, on a vu dans ce reportage l'intérêt suscité aujourd'hui par le Made in France et les relocalisations dont les politiques s'emparent dans la campagne présidentielle qui commence. Avant de s'intéresser à cette tendance, j'aurais voulu qu'on revienne sur l'origine de la désindustrialisation en France. Pourriez-vous nous en rappeler les principales raisons, Régis?
2: Bien sûr, alors ce sera un point de vue... personnel et pas que, notre groupe a un peu travaillé sur le sujet et a produit un document d'une quarantaine de pages sur la question. Ce qui ressort en particulier, c'est la financiarisation de l'actionnariat et la transformation du capitalisme français d'un capitalisme, on va dire, familial, comme il existe encore en Italie ou en Espagne ou en Allemagne, en un capitalisme entièrement financier, où donc les intérêts ne sont plus les mêmes. L'argent peut se déplacer à volonté. Et ce que va chercher l'actionnariat, c'est plus forcément la perpétuation d'un savoir-faire, d'un groupe, d'un capital immatériel, mais c'est du retour sur investissement. Et le retour sur investissement, on va le chercher là où il existe. Donc c'est ce qui s'est traduit depuis les années 80 par des délocalisations en masse. En quelque sorte, industriel et pensé intelligemment. Je pense à Serge Tchuruk qui parlait du faiblesse, où on va faire de l'industrie sans usine. Donc on a évacué les usines pour se concentrer sur la valeur ajoutée. Et finalement, aujourd'hui, on n'a plus d'usines et on commence à perdre la valeur ajoutée.
1: D'accord. On a voulu faire de l'industrie sans usine.
2: Exactement.
1: Et maintenant, on a besoin de ces usines.
2: Voilà. Et alors, je rajouterais quand même qu'à mon avis, il y a une sorte de trahison des élites, qui ont engrainé dans ce mouvement à corps perdu, quoi. Donc, potentiellement, et là, c'est un point de vue vraiment personnel, on va dire que les grandes usines, comme il y avait, parce que les années 40 jusqu'aux années 60, 70, il y avait quand même de très grands mouvements sociaux. Je me souviens dans les usines Renault, par exemple. Supprimer les usines, c'est supprimer les mouvements sociaux aussi. C'est un côté pratique.
1: Ouais. Et des élites qui aujourd'hui revendiquent donc cet intérêt pour la réindustrialisation de la France. Alors, vous avez envie de réagir, je crois, Charles
3: Huet. Non, il y a de multiples raisons à la désindustrialisation. D'abord, elle a touché tous les pays d'Occident, mais effectivement, elle a touché plus gravement la France que tous les autres pays occidentaux. Si on est passé à cette fin du capitalisme familial, c'est pas tout à fait indifférent non plus au contexte fiscal et réglementaire français. Les impôts sur les successions et les impôts sur la fortune ont aussi largement participé à défamiliariser ces entreprises-là, et donc à les mettre en main de groupes financiers moins attachés à leur territoire. Aujourd'hui, les entreprises du Salon du Made in France sont très souvent des entreprises familiales qui ont un attachement au long terme à leur territoire, à leurs salariés, à leurs équipes, à leur savoir-faire. Et le consommateur n'est pas non plus, le client français n'est pas non plus à sa part de responsabilité. Malheureusement, les Français s'appauvrissent depuis quelques décennies l'État leur laisse peu d'argent, donc oui, ils choisissent le low cost et donc ils ont encouragé et accéléré cette délocalisation en préférant des produits low cost et fast fashion en particulier.
1: Il y a aussi une part de responsabilité du consommateur dans ça.
2: C'est quelque chose que je ne dirais pas, mais non, les responsabilités sont structurelles quand même. Le consommateur, si on lui propose des objets moins chers, il va prendre les moins chers. On n'a qu'à pas lui proposer ces objets moins chers.
3: Mais je ne suis pas sûr que mes chaussures soient plus chères que des Nike. Et je suis même sûr qu'elles sont moins chères. Mais du coup, à un moment donné, je vote avec ma carte bleue. Et j'ai aussi le choix. Après, il n'est pas question de les culpabiliser. Il est question de pas systématiquement... En tout cas, c'est multifactoriel. Et on a même, nous, consommateurs, une part... pas intégrale, mais une part de la solution. Et on peut ne pas oublier notre casquette de citoyen quand on a notre casquette de consommateur.
1: En tout cas, ce phénomène n'est pas un phénomène récent. Ça fait plusieurs décennies qu'il s'est entamé. Et on semble redécouvrir aujourd'hui, depuis notamment la crise sanitaire, que la France ne produit presque plus rien sur son territoire. Pourtant, On sait qu'on est dans une économie globalisée où les chaînes de valeur sont dispersées sur l'ensemble de la planète et que tous les pays sont interdépendants. D'après vous, qu'est-ce qui explique le déclenchement d'une prise de conscience en France à ce sujet ?
3: On vient de connaître une décennie de sensibilisation culturelle et médiatique et politique au sujet du Made in France et de son importance. Maintenant, effectivement, pendant 10 ans, on en parlait. Depuis la crise du Covid, on a vu qu'on a une étape de passage à l'acte un peu plus concret et qui a eu des effets sur la fin de la désindustrialisation, et on a connu un solde positif de création d'usines pour la première fois depuis 20 ans juste avant le Covid. Et la crise du Covid a montré aux yeux de tous les Français notre grande nudité industrielle, voilà. Même sur des produits prétendument à valeur ajoutée faible, qui auraient pu imaginer la criticité stratégique d'un rectangle de tissu et de 2 élastiques, les masques. Ça semble comme ça, sans grande valeur ajoutée. En vérité, c'est stratégique, comme en réalité tous les produits peuvent être stratégiques, puisqu'on ne peut pas savoir de quoi l'avenir sera fait. Il faut, par prudence élémentaire, maintenir un tissu industriel en France.
1: Et puis la question du prix des produits, justement, vous en avez un peu parlé tout à l'heure. Est-ce que les Français pourront acheter les produits Made in France qui, certainement, auront un coût plus important que ce qu'on peut trouver aujourd'hui, qui est importé de tous les coins de la planète à des prix souvent défiant toute concurrence?
3: C'est effectivement ce sujet de l'image prix du Made in France, c'est ce qu'on a voulu nous adresser avec notre carte cadeau pour inviter les représentants du personnel à offrir le coup de pouce budgétaire à leurs collègues à Noël pour passer des paroles aux actes. Ceci étant, le Made in France n'est pas toujours plus cher. Dans l'agroalimentaire et la cosmétique en particulier, on a une profondeur d'offre telle qu'on est présent sur tous les niveaux de gamme. Un tiers des marques de distributeurs alimentaires dans la grande distribution sont du Made in France, donc c'est les premiers prix. Dop, le shampoing le moins cher du marché, fabriqué à Rambouillet. Les briquets Bic sont en partie fabriqués en Bretagne, à Redon. Et la cosmétique Made in France est tout à fait compétitive.
1: Est-ce que ce ne sont pas des exceptions? Est-ce qu'on pourrait véritablement envisager que les Français achètent du Made in France à grande échelle?
3: Pour passer à l'échelle, effectivement, il y a un sujet financier essentiel. Rendre plus compétitifs nos producteurs en réduisant leurs impôts de production en particulier, et de travailler contre la paupérisation des Français aussi en augmentant les salaires, en réduisant aussi les impôts. Le Made in France, c'est la manière la plus sensible pour un consommateur, un particulier, de ressentir le poids du contexte fiscal qui pèse sur les produits et sur les fabricants.
1: Vous n'êtes pas tout à fait d'accord sur ce point.
2: Il y a un coût qui n'est jamais évoqué, c'est le coût du capital. En France, le coût du capital est très gros. Les dividendes augmentent, les investissements reculent. Quand on regarde, par exemple, la production de voitures, le coût salarial est marginal, je ne sais plus exactement ce que c'est. Par contre, le coût de la publicité, c'est 20%. Si on veut produire pour moins cher, on peut peut-être enlever ce coût publicitaire. On peut peut-être enlever une grande partie de la rémunération actionnariale, qui d'ailleurs repart dans des fonds d'investissement étrangers, qui vont être des fonds de pension américains, des fonds de pension ou des fonds stratégiques suédois, etc. Ça, c'est des choses sur lesquelles on peut agir et qui augmenteraient significativement la compétitivité de nos entreprises si le coût du capital était plus faible. Les impôts de production, c'est vraiment une expression qui me fatigue. En ce moment, elle est employée partout et on a l'impression que ça ne s'arrêtera jamais, quoi. L'impôt sur les sociétés, il est passé de 50% en 1980 à 22,5%, et maintenant, avec la taxe universelle, on sent qu'il va converger vers 15%. Mmh. Et puis les impôts, alors j'ai plus le nom exactement en tête, mais sur territoriaux, c'est pour les PME, c'est ridiculement faible. C'est pas ça qui grève la compétitivité.
3: C'est 70 milliards comme au global sur l'économie. Et puis je suis d'accord sur les coûts publicitaires. D'ailleurs, on voit que le circuit court 1083, plein de jeunes marques s'en sortent sans passer par distribution et publicité. Le problème du passage à l'échelle, c'est que le Kidam ne connaît pas les marques de chaussures fabriquées en France. Les comités d'entreprise ne connaissent pas les marques fabriquées en France parce que justement, elles n'ont pas d'égérie internationale, elles ne sont pas distribuées dans tous les centres-villes. C'est distribution et marketing, effectivement, qui sont aussi responsables de de la désindustrialisation, mais en tout cas sur ce qui est dans la main du politique, il y a ce sujet réglementaire et fiscal, assurément, où on a les records mondiaux, et il me semble-t-il, on a également, corrélairement, le record mondial de désindustrialisation, donc il y a peut-être des questions à se poser quand même là-dessus aussi.
1: Du point de vue du pays, de la France, on voit qu'il y a une volonté d'indépendance. Elle est prônée notamment par les dirigeants politiques dont on a parlé un peu tout à l'heure. Dans cette

0: vision de la réindustrialisation, est-ce qu'il n'y aurait pas intérêt à faire des choix stratégiques dans les types de produits que l'on pourrait avoir à produire sur le territoire français ?
1: Moi, pourquoi pas ? Je pense qu'il y a des industries lourdes, des industries stratégiques d'un point de vue souveraineté, évidemment, sur lesquelles l'État doit avoir un droit de regard, sur la réachat en particulier. Après, moi, je pense qu'il faut investir tous azimuts parce que la planification, c'est très compliqué. Est-ce que demain, enfin, l'anticipation de la criticité d'un masque, c'était impossible à prévoir ? Est-ce que demain, ma chaussette, qui semble vraiment très bas de gamme et pas à la hauteur de la valeur ajoutée française occidentale, et demain, avec une chaussette connectée, c'est peut-être ma chaussette qui sera mon médecin, qui sera peut-être mon coach sportif ? Je pense qu'il faut mettre le terreau en place entrepreneurial, industriel et recherche pour investir tous azimuts. Et on verra si c'est pertinent ou si c'est pas pertinent et si ça gagne sur le marché mondial ou pas.
0: Peut-être avec une planification aussi. C'est peut-être ça aussi qui a causé la désindustrialisation de la France.
1: Moi, je pense qu'il faut. C'est surtout mettre en place le terreau le plus propice à l'investissement, à la recherche et à l'entrepreneuriat. Et laissons faire les ingénieurs. Et les entrepreneurs.
0: Vous voulez réagir ?
2: Oui, je ne suis pas d'accord non plus. Moi, j'ai pas foi dans le marché. On laisse faire le marché depuis 40 ans et ça ne marche pas.
1: Avec une économie surfiscalisée et dans un marché ouvert, c'est sûr qu'on met des boulets plus importants à nos consommateurs et à nos producteurs.
0: Voilà. On a deux visions du monde.
2: Donc moi, j'ai une vision planificatrice, au moins sur le sujet stratégique. Il y a des choses qui sont très importantes. Et c'est pas, le marché ne va pas révolutionner tout ça demain matin. Il faut de l'énergie, il faut de la santé, il faut des transports. Il y a des choses, on ne pourra pas passer au travers. Donc l'énergie, ça se planifie, c'est des projets sur 30 ans. Ça demande des investissements très lourds. Quoi qu'on veuille faire d'ailleurs, que ce soit du nucléaire ou pas du nucléaire, ça demande des dizaines de milliards. Il y a des pareil sur la santé, c'est des investissements très longs, formation de gens qui durent, former un médecin, ça prend 12 ans... Voilà, et puis il y a pareil pour les transports, où là on est bien sur les transports, mais pareil, et on a l'impression qu'on ne fait pas ça du tout. On a quand même vendu Alstom, quoi, enfin c'est complètement absurde. Mm-hmm. Ça, c'est le genre de choses qu'il ne fallait pas faire. Maintenant, on parle de le racheter. Est-ce que c'est parce que c'est une période électorale ou est-ce que ça va vraiment se faire ? Et si on le fait, est-ce qu'on va vraiment en faire quelque chose ?
0: Surtout General Electric qui veut le vendre.
2: Voilà, alors General Electric, voilà, ils sont empêtrés dans des mauvaises affaires. Donc moi, j'ai une vision planificatrice, au moins sur les choses stratégiques. La Chine planifie, elle planifie bien. Et d'ailleurs, elle s'est inspirée de notre planification des années 50, 60, 70. Donc c'est des empilements sur 5 ans et puis une vision à très long terme qui peut ensuite un peu évoluer au fur et à mesure que les plans s'empilent. Moi je pense que c'est ce qu'il faut faire, sur l'énergie c'est ce qu'il faut faire, il ne faut pas avoir un plan de 3 milliards par an, machin. Faut quelque chose où c'est qu'on veut être en 2050, combien de milliards il nous faut, on les met, on monte les filières et ensuite on fait de la planification.
0: Je voudrais parler aussi de l'emploi maintenant. On associe souvent la création d'entreprises, d'industries avec le retour de l'emploi, qui est un gros problème en France, qui est touché très durement par le chômage. Mais relocaliser ne signifie pas nécessairement créer des emplois en grande quantité dans des usines qui aujourd'hui sont extrêmement robotisées. Qu'est-ce que vous en pensez, Charles ?
1: Effectivement, les usines relocalisées sont plus petites et plus automatisées, et tant mieux. En réalité, on voit qu'il n'y a pas de corrélation entre la robotisation et le chômage. Au contraire, les pays les plus robotisés sont ceux qui connaissent le moins de chômage. Un produit made in France génère au global, en direct et indirect, 10 fois plus d'emplois. Donc c'est mécanique et la robotisation ne va pas du tout à l'encontre de ça. Au contraire, elle rend elle permet de dépasser le sujet fiscal. Elle permet de rendre plus compétitifs les produits made in France. Donc ce n'est pas du tout antinomique robotisation et emploi.
0: Alors, on a vu que cette tendance qui accourt aujourd'hui en France et qui est vraiment au cœur des débats, elle se déroule de la même façon dans différents pays, notamment chez des voisins européens ou même plus loin, aux États-Unis. On s'intéresse au « made in Italia », au « made in America », etc. Derrière ce goût prononcé pour des produits de qualité, parce que c'est souvent ça qui est mis en avant, est-ce qu'il n'y a pas aussi un enjeu de souveraineté économique et puis une tendance au repli sur soi, au protectionnisme même, Régis Portalès ?
2: Oui, il y a une question d'indépendance, effectivement. On va prendre par exemple un sujet que je connais bien, c'est les composants, processeurs et composants. il y a une pénurie puisque les grands fournisseurs n'arrivent plus à livrer suffisamment pour répondre à la hausse de la demande. Donc, que font les Américains? Ils investissent, je crois, c'est 50 milliards, plus 20 ou 30 qui viennent de chez Intel. Donc, ils reconstruisent des usines de semi-conducteurs chez eux pour produire des processeurs. Que font les Sud-Coréens? C'est pareil. Samsung, Corée du Sud, Samsung, c'est à peu près la même chose, met 180 milliards sur 4 ans dans le domaine. Parce que, effectivement, c'est critique. Si on n'a plus ce genre si on n'a pas accès ni par l'importation, ni par la production locale de ce genre de choses, il y a beaucoup de choses qui se passent très mal. Je pense par exemple aux usines de voitures qui doivent s'arrêter parce qu'elles peuvent plus, elles n'ont plus assez de composants pour produire les véhicules. Donc on peut faire deux choix, soit on n'en a plus, et dans ce cas-là, on fait des voitures avec cadran à aiguille, moi ça me va très bien, soit il faut sécuriser les approvisionnements. Et sécuriser les approvisionnements, c'est soit faire des partenariats avec l'étranger, mais on voit ce que ça peut donner dans un contexte de crise des chaînes d'approvisionnement, soit on relocalise ce qu'on peut, pour qu'au moins, en cas de catastrophe, on ait de quoi produire un petit peu chez soi. Je pense que c'est le raisonnement que font beaucoup de pays.
0: Mmh. Vous voulez conclure ?
1: Mais en fait, le Made in France n'est qu'un rattrapage. Tous les pays du monde, tous les consommateurs du monde, en vérité, sont bien plus patriotes depuis bien plus longtemps que nous, de manière beaucoup plus forte et beaucoup plus ancrée dans leur quotidien, dans leur manière d'être culturelle, leur manière de consommer. Et du coup, ce n'est pas un repli sur soi. Les AMAP, ou la ruche qui dit oui, le circuit court, ça n'a pas vocation péjorative. C'est juste soutenir, vouloir donner du travail et rendre prospères ses voisins. Et c'est un souci de proximité, de solidarité locale, de bon sens, bien compris par tous. Et le Made in France ne fait que rattraper un complexe vis-à-vis de cette solidarité nationale que beaucoup de Français ont eu et qui évolue heureusement.
0: Eh bien, on va continuer à parler de ce sujet, mais avec un petit coup d'œil du côté de la Chine, avec Fan Jun qui va nous rejoindre. Bonjour Fan Jun et
3: bonjour,
0: merci
3: Jeanne.
0: D'être avec nous aujourd'hui. Vous êtes cofondatrice et directrice associée de Bonjour Brand, un événement annuel qui relie des marques chinoises avec des designers français et internationaux pour favoriser les rencontres et les collaborations.
3: Tout à fait.
0: Alors, vous travaillez sur les échanges entre ces marques depuis plusieurs années, et vous êtes donc à l'affût des tendances en la matière. Est-ce que vous pourriez nous parler, pour commencer, de l'engouement pour le Made in France en Chine ?
3: Alors, le Made in France est très apprécié en Chine, comme vous pouvez imaginer, parce que depuis longtemps, le Made in France, ça signifie la bonne qualité, le French touch qui a toujours été sexy. Et nous, vu que la Chine, depuis la réouverture dans les années 80, on a commencé à gagner de l'argent, mais sur place, on n'a pas beaucoup de bonnes marques à consommer. Donc, du coup, on commence à consommer les marques étrangères. Et donc, du coup, les marques françaises sont rentrées dans nos yeux. Et puis, on commence à vider les stocks dans
0: ça
3: le monde entier.
0: Ça doit vous faire plaisir, Charles-Louette.
3: Chanel et tout ça. Donc du coup, c'est devenu plus en plus fort, l'ambiance, en fait, la force de la marque française. Donc du coup, le Made in France est devenu un mot très, très connu en Chine. Et puis nous, on aime bien tellement. Et puis voilà.
0: La Chine, de son côté, elle n'a pas besoin de relocaliser sa production. Mais elle connaît, elle aussi, une évolution avec une tendance pour la recherche de produits haut de gamme, justement. Est-ce que vous pourriez nous parler de ces marques chinoises qui séduisent aujourd'hui les consommateurs chinois et qui, éventuellement, commencent aussi à se faire un nom à l'international ?
3: Oui, dans ma tête, je pense tout de suite à Huawei, à Xiaomi, à Oppo, Vivo.
0: C'est plutôt l'électronique, alors.
3: Exactement, parce que Shenzhen était la ville la plus ouverte depuis les années 80. Donc, du coup, c'est
0: Shenzhen
3: là,
0: Shenzhen, qui est la ville de l'électronique.
3: Tout à fait. Donc, du coup, il a bénéficié beaucoup d'avantages, en fait, du gouvernement pour le développement de technologie.
0: Ouais.
3: Donc, c'est là, en fait, on a fait le premier nom pour les marques chinoises, parce qu'à l'époque, les marques chinoises n'existaient pas. On était seulement des fabricants chinois, des usines chinoises. Et depuis, on a des marques chinoises dans la mode qui sont commencées à mettre leur nom, par exemple Li-Ning et par exemple Guopei. C'est une marque de haute couture chinoise. Et Li-Ning, c'est le streetwear qui a fait son nom aussi, qui est beaucoup dans la tendance de mettre en avant la culture chinoise et l'esthétique moderne.

0: Alors, il y a une autre tendance qui est, je crois, très forte aujourd'hui. Elle concerne essentiellement, je pense, des jeunes. Ça s'appelle Guochao. Vous allez nous expliquer précisément ce que ça veut dire et en quoi ça consiste.
1: Alors, Guochao, pour expliquer, Guo, ça veut dire pays, Chao, ça veut dire vague. Donc, si on traduit littéralement, c'est la vague nationale. Donc, Guochao était, je pense que, si je ne me trompe pas, apporté par Tmall d'Alibaba, qui a fait une
0: C'est-à-dire le site de e-commerce
1: d'Alibaba, et qui a fait une mission avec Li-Ning, comme on peut voir sur l'écran. Je pense que c'est en 2018, ils ont fait la fashion show à New York. Ils ont fait une collection de sportswear, mais avec des broderies chinoises. Donc, du coup, ça a fait un gros buzz sur les réseaux sociaux chinois. Les jeunes ont tellement aimé. Pour vous dire, Li-Ning, quand j'étais petite, je refusais porter Li-Ning. Je préférais des Nike, des Adidas, parce que c'est beaucoup plus cool,
0: beaucoup plus tranché.
1: Exactement. Mmh. Li-Ning, c'était une marque chinoise. Moi, j'aime pas les marques chinoises. Je veux être internationale. Ouais. Mais maintenant, les jeunes, ça a complètement changé. On veut porter Li-Ning parce que ça montre notre sang et ça montre notre fierté. Aussi parce que eux, ils ont tous nés dans la Chine où l'économie est bien, tout est bien, tout le monde est plus ou moins content. Donc, du coup, on préfère border notre propre marque. Mm-hmm. Donc, Guochao, c'était, je dirais, le début, le vrai début, c'était ça.
0: Et puis, ça a donné lieu à la création de marques de bonne qualité, des marques qui sont aujourd'hui appréciées par les consommateurs chinois.
1: Oui, tout à fait. Parce que, je dirais, souvent, on pense que « made in China », ça veut dire mauvaise qualité, mauvais design, quasiment pas de design. Mais en fait, maintenant, « made in China », Li-Ning a toujours une bonne qualité. En fait, c'est juste, nous, on refusait de le voir.
0: Et donc, maintenant, l'image qui était pas bien,
1: en fait, c'est le marketing. On n'est pas bon en storytelling. C'est pour ça que les Français, vous êtes très forts là-dessus, parce que vous êtes très bons en storytelling. Vous allez rendre l'histoire de Hermès tellement attractive, mais nous, on peut très bien fabriquer ce genre de sac d'Hermès, en fait, même la meilleure qualité, mais on n'arrive pas à raconter une telle histoire. Mm-hmm. Donc, en fait, les marques chinoises ont commencé à renforcer là-dessus, de garder la bonne qualité, de rajouter des touches avec des touches chinoises, la culture traditionnelle, pour que les jeunes puissent apprécier plus.
0: C'est un petit peu la même chose ici en France avec ce que disait Fan Jun à l'instant, il y a 10 ans. Est-ce qu'on avait autant envie de porter du Made in France, par exemple ?
2: Il y avait aussi un sujet, effectivement, de ringardise. Il était plus cool de porter des marques américaines. Finalement, on revient à du bon sens, à de la transparence, effectivement, à de la fierté nationale aussi. C'est aussi effectivement le son du Made in France, et puis il y a de la qualité des produits plus durables, parce que au final ces marques américaines étaient confectionnées un peu partout dans le monde et n'étaient pas forcément de grande qualité alors qu'elles étaient chères, et aujourd'hui on a chaque nation qui peut raconter son histoire, son savoir-faire, et proposer à son consommateur de la fierté locale, toute logique, quoi.
0: Pour conclure, peut-être, puisque vous travaillez justement à faire rayonner ces marques chinoises et occidentales et à les faire travailler ensemble, est-ce que vous diriez qu'aujourd'hui, c'est surtout la qualité qui prime ?
1: Je pense que c'est toujours la qualité qui prime. Mais après, il faut quand même qu'on réussisse à raconter une belle histoire autour, en faisant des collaborations. Parce que si c'est seulement la qualité, on peut tous faire des produits de très bonne qualité. Mais il faut qu'on arrive à attirer les gens. Parce que maintenant, on a tellement de choses, on a tellement de choix. Surtout en Chine, le marché chinois est tellement immense. Il faut vraiment qu'on capturer en fait les attentions, surtout des jeunes qui consomment énormément, afin de faire des choses ensemble.
0: Charles-Huette, vous avez envie de réagir ?
2: Non, mais je pense qu'effectivement, il y a des savoir-faire locaux à mettre en musique. Je pense qu'on a en commun des civilisations anciennes avec des savoir-faire dont on est très fiers, qui sont ancestraux. Et il y a ce sujet, effectivement, de sortir des clichés et redécouvrir les savoir-faire propres à une maison, à une famille, à une région, à une ville. Et c'est ça qui rend plus simple le storytelling et plus réel la qualité des produits qu'il y a derrière.
1: Mmh. Tout à fait.
0: Merci à tous les trois, Fan Jun, Régis Portalez et Charles Huette, d'avoir participé à cette conversation aujourd'hui. Et merci à vous de nous avoir suivis. Je vous dis à très bientôt pour un prochain numéro de Pour tout vous dire.

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0: Salut tout le monde, 大家好 ，bienvenue à l'écoute de Chinois au quotidien, sur Tai au micro.
1: Salut Tai, j'espère que tout se passe bien pour tout le monde depuis notre dernier cours. Tout de suite, une petite révision pour commencer. On a vu la dernière fois que j'avais acheté pas mal de choses sur les marchés, y compris du shampoing. Et à propos de ce shampoing, j'ai trouvé un défaut dans la qualité du produit et je suis allé le rendre au supermarché. Comment dire tout ça en chinois? C'est ce que Tai va vous dire tout de suite.
0: Voilà, on va voir phrase par phrase. La première phrase, 请问有洗发水卖吗? Pour demander si on a du shampoing à vendre dans le magasin. 请问有洗发水卖吗?
1: Ok, la phrase est longue, donc on va la décomposer.
0: 请问, s'il vous plaît.
1: 请问
0: 有avoir.
1: 有
0: 洗发水 shampoing.
1: 洗发水
0: vendre 卖
1: 卖
0: 请问有洗发水卖吗 ?S'il vous plaît, avez-vous du shampoing?
1: Voilà, et maintenant si je veux demander, excusez-moi, je voudrais rapporter l'article, pouvez-vous me le reprendre? Comment dire ça en chinois, Tai?
0: 我想退货。
1: 我想退货。
0: 我想,je voudrais, je souhaite,
1: 我想
0: 退货, rendre l'article.
1: 退货。
0: 我想退货。
1: Je voudrais rendre ce produit ou ces produits. Alors maintenant, je voudrais demander, le vendeur, bien sûr, auquel je veux rendre mes produits, me demande la facture. Et il me demande, avez-vous votre facture? Quelle est la phrase, Tai?
0: 您的发票带来了吗?
1: 您的发票带来了吗?
0: 您的, votre.
1: 您的.
0: 发票, la facture.
1: 发票.
0: Donc, 您的发票带来了吗? Avez-vous apporté votre facture?
1: Voilà. Eh bien, le vendeur continue un petit peu à discuter avec vous et vous pouvez le reprendre, s'il vous plaît, cette phrase, comment la dire en chinois?
0: 您给退了吧?
1: 您给退了吧?
0: Bon, cette phrase est toute simple. On répète justement encore une fois. 您给退了吧?
1: 您给退了吧?
0: Maintenant, on va écouter tous les dialogues de la dernière leçon.
2: 对话一请问有洗发水卖吗？
3: 哦，就在前面的架子上。
2: 对话二，这个可能坏了，我想退货。
3: 您的发票带来了吗？
2: 带了。对话三，给您换一个行吗？
3: 不要了，您给退了吧。
1: Voilà, c'est tout pour la révision. Écoutons en présent les phrases qu'on va apprendre aujourd'hui. Comme d'habitude, Tai va nous les lire en chinois et moi, je suis chargé de les traduire en français.
0: 这橘子甜吗?
1: Ces oranges sont sucrées.
0: 多少钱一公斤?
1: Combien le kilo?
0: 我没有零钱。
1: Je n'ai pas de monnaie.
0: 给你一张一百元的。
1: Je vous donne un billet de 100 yuan.Vous pouvez acheter toutes sortes de produits à Beijing, dont des fruits. On les trouve dans la rue ou bien sûr des marchés, couverts ou en plein air. Et si vous préférez les fruits importés, comme les pommes par exemple, vous pouvez vous rendre dans un supermarché. Et là, vous trouverez un énorme choix.
0: Et oui, et quand on achète des oranges, on demande quelquefois si elles sont sucrées ou pas, puisqu'il y en a qui préfèrent les fruits un peu amers.
1: Oui, tout à fait, c'est mon cas. Et alors là, qu'est-ce que je dois demander pour cela ?
0: Tu peux dire, 这橘

0: 橘子甜吗？
1: 这橘子甜吗？
0: 这橘子甜吗？
1: 这橘子甜吗？
0: 这 veut dire ce, cette.
1: 这
0: 橘子 orange.
1: 橘子
0: 甜 sucré.
1: 甜。
0: 这橘子甜吗？
1: 这橘子甜吗？ Ces oranges sont-elles sucrées?
0: Écoutez le premier dialogue.
2: 对话一。这橘子甜吗？
3: 很甜。
1: Voilà, après s'être rassuré de la qualité des marchandises et que ces oranges sont bien sucrées ou pas, je veux demander le prix. Comment le dire en chinois?
0: 多少钱一公斤？
1: 多少钱一公斤？
0: Ce qui signifie combien le kilo, on va décomposer la phrase. 多少钱？
1: 多少钱？
0: Combien d'argent?
1: Ok, et ensuite?
0: Yi, c'est le chiffre 1.
1: Yi.
0: Gongjin, kilo.
1: Gongjin.
0: Donc, toute la phrase, 多少钱一公斤？
1: 多少钱一公斤？ Combien le kilo? Tout de suite, le dialogue 2.
2: 对话二。多少钱一公斤？
3: 四元钱一公斤。
0: En Chine, il existe une autre unité de mesure, jin. Un jin vaut 500 grammes.
1: Jin. Et vous pouvez demander, 多少钱一斤?
0: Bravo Thomas, 多少钱一斤?
1: Ok, maintenant vous êtes paré pour aller faire les courses. On se réécoute encore une fois le dialogue.
2: 对话二。多少钱一公斤?
3: 四元钱一公斤。
1: Voilà, là je suis devant le vendeur, mais je n'ai pas de monnaie sur moi, je n'ai qu'un seul billet de 100 yuan. Comment le dire en chinois? Excusez-moi, je n'ai pas de monnaie.
0: 我没有零钱。
1: 我没有零钱。
0: 我 moi, je
1: 我
0: 没有 ne pas avoir
1: 没有
0: 零钱 money
1: 零钱。
0: 我没有零钱。
1: 我没有零钱。Je n'ai pas de monnaie.
0: Le dialogue 3.
2: 对话三。我没有零钱，给你一张100元的。
3: 找您80元。
1: Voilà, dans ce dialogue, il a été question de prix et je n'ai pas de monnaie sur moi, donc on a vu la phrase. Comment dire, je vous donne un billet de 100 yuan.
0: 给你一张100元的。
1: Ok, on va décomposer la phrase maintenant.
0: 给, donner.
1: 给.
0: 你, toi.
1: 你.
0: 一张, un billet.
1: 一张。
0: 一百, c'est le chiffre 100.
1: 一百。
0: Donc, 给你一张100元的, je vous donne un billet de 100 yuan.
1: 给你一张一百的, je vous donne un billet de 100 yuan. Le dialogue 3.
2: 对话三。我没有零钱。给你一张100元的。
3: 找您80元。
0: Voilà, c'est tout pour les dialogues d'aujourd'hui. Avant d'écouter les dialogues en entier, nous réécoutons toutes ces phrases.
1: Ok, donc comme la dernière fois, tu vas nous les lire en chinois, je vais les dire en français.
0: Aucun problème. 这橘子甜吗?
1: Ces oranges sont-elles sucrées?
0: 多少钱一公斤?
1: Combien le kilo?
0: 我没有零钱。
1: Je n'ai pas de monnaie.
0: 给你一张100元的。
1: Je vous donne un billet de 100 yuan. Voilà, maintenant on s'écoute tous les dialogues d'aujourd'hui.
2: 对话一。这橘子甜吗？
3: 很甜。
2: 对话二。多少钱一公斤？
3: 四元钱一公斤。
2: 对话三。我没有零钱。给你一张100元的。
3: 找您80元。
1: Voilà, c'est tout pour les dialogues. J'espère que vous les aurez un petit peu retenus. Maintenant, comme toujours, à la fin de notre émission, c'est notre rubrique ABC de la culture chinoise, Thaï.
0: Dans certains pays, il est considéré comme pas très poli de poser des questions sur le salaire ou sur le prix de telle ou telle chose. En Chine, ce n'est pas un tabou. On entend tout le temps les Chinois parler du prix. Combien vaut votre montre? Combien votre loyer? Si quelqu'un vous pose une question de ce genre, ne soyez pas surpris. Si vous ne voulez pas répondre, vous pouvez dire « Wa wang ji la, j'ai oublié » ou bien « Wo bu zhi dao, je ne sais pas ».
1: Voilà, c'est tout pour aujourd'hui, donc encore une fois une petite immersion à la fin de notre émission sur la culture chinoise. Et comme d'habitude, on se quitte avec une question, comment dire, ces oranges sont-elles sucrées en chinois? Bon, c'est facile, il suffisait d'être un petit peu attentif, je crois. Si vous connaissez la réponse, vous pouvez nous l'envoyer à l'adresse suivante, crifra@cri.com.cn. Salut Tai, à la prochaine.
0: Salut Thomas, au revoir tout le monde.
4: Voilà, c'est la fin de cette édition. On se quitte en musique et à très bientôt.

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1: Au Yémen, les combats se sont intensifiés alors que les forces gouvernementales et la coalition dirigée par l'Arabie saoudite tentent de reprendre du terrain et un port stratégique aux Houthis. Les autorités chargées de la sécurité à Aden au Yémen affirment que les Houthis ont lancé 2 missiles sur l'aéroport international d'Aden. Les forces gouvernementales yéménites déclarent avoir mené une avancée éclair pour s'emparer de la côte autour du détroit de Bab el-Mandab. La coalition dirigée par l'Arabie saoudite affirme avoir intercepté un missile des Houthis tiré sur la ville saoudienne de Khami Mushait. Le Pakistan et la Turquie ont annoncé qu'ils déploieraient des troupes en Arabie saoudite dans le cadre de leur accord de défense de la Mecque. Les

0: décédé samedi après son arrivée à Nairobi en provenance de la République démocratique du Congo.
1: Ce cas survient alors que la RDC est confrontée à sa plus grave épidémie d'Ebola, avec plus de 4000 décès parmi plus de 8000 cas recensés. Le secrétaire kényan à la santé a déclaré que les personnes ayant été en contact avec cette première victime, notamment les membres de sa famille, le personnel soignant et les autres passagers, avaient été identifiés et faisaient l'objet d'une surveillance. Les autorités affirment être en état d'alerte maximale face à la maladie et ont exhorté la population à rester calme pendant qu'elle s'efforce d'endiguer toute propagation supplémentaire du virus.
2: 28 contacts de la personne décédée, dont des membres de famille et des travailleurs de la santé qui accompagnaient la personne décédée. Nous recherchons également 23 passagers et 4 membres d'équipage qui étaient à bord du même vol que la personne décédée. Les dispositions pour mettre ceux-ci en quarantaine, pour mettre en quarantaine ceux qui présentent des risques, ont été prises, ceci afin de protéger la santé publique.
0: Le Nigeria s'efforce de relever le défi du chômage en lançant une nouvelle initiative en faveur de l'emploi baptisée Hire from Nigeria. Cette initiative vise à créer des opportunités d'emploi à l'international pour les Nigérians sans qu'ils aient à quitter le pays. Les autorités indiquent que ces personnes bénéficieront d'une formation aux compétences modernes et seront rémunérées en devises étrangères.
3: Sadiq Abdul Rachid est développeur de logiciels dans un pôle technologique de Jos. Il est depuis longtemps impressionné par le travail accompli par ses collègues. Il espère désormais que ce nouveau programme, qui vise à trouver des emplois à l'étranger, pouvant être exercés depuis le pays, offrira des opportunités significatives.
2: Il est indéniable qu'avec le talent et la capacité de s'adapter à n'importe quel climat, n'importe quelle localité, nous pouvons sans aucun doute mener à bien ces missions. Ce faisant, nous générons assurément d'importants flux de transferts de fonds vers le pays.
3: Le Nigeria est confronté à un grave problème de chômage. Selon ActionAid Nigeria, plus de 80 millions de jeunes Nigérians sont sans emploi, ce qui représente un taux de chômage des jeunes de 53%. Le ministre nigérian de l'Éducation, Tunji Alosa, affirme que cette nouvelle initiative axée sur les métiers de la technologie est un moyen de tenter de faire baisser ce chiffre. Il précise que le gouvernement s'associe à plus de 1200 pôle technologique pour ce programme de formation qui reposera sur une approche comprenant 80% de formation pratique et 20% de formation théorique. Le gouvernement indique également que des plans sont en place pour la création d'une académie des technologies numériques où des milliers de jeunes seront formés chaque année pendant 6 à 8 mois afin de leur permettre d'acquérir les compétences technologiques nécessaires pour saisir des opportunités professionnelles. Le ministère de l'Industrie, du Commerce et de l'Investissement du pays précise qu'à l'issue de la formation, les employés potentiels seront présentés aux entreprises internationales avec lesquelles il est en partenariat. Les experts du secteur estiment que cette initiative est prometteuse car elle offre des opportunités d'emploi et des rémunérations en devises internationales, mais ils soulignent qu'il reste des défis fondamentaux à surmonter, telle que la production d'électricité pour que cette initiative puisse prospérer.
4: La charge qui pèse sur nous, les locaux, est lourde, car nous sommes passionnés par ce que nous faisons, car nous voulons que les jeunes aient accès à des opportunités. Il faudrait alléger certaines des contraintes auxquelles nous sommes confrontés, comme la fiscalité, qui nous étouffe vraiment. L'électricité, c'est nous qui fournissons tout cela. Vous savez combien coûte l'électricité ? Imaginez donc que vous ayez une centaine d'étudiants ici, vous savez combien d'unités ils consommeront en une journée. S'il n'y a pas d'approvisionnement, l'essence coûte également cher. Si vous optez pour le modèle hybride, c'est-à-dire l'énergie solaire, vous savez combien cela coûte de l'installer ?
3: Le gouvernement affirme mener des réformes pour résoudre les problèmes d'électricité du pays. L'administration dirigée par le président Bola Tinubu indique également mettre en œuvre des changements fiscaux visant à protéger les personnes à faible revenu et les petites entreprises afin d'encourager les investissements dans le pays. Et bien que ces efforts soient encore en cours, les détracteurs font valoir que la création d'emplois grâce aux technologies pourrait encore prendre un certain temps.
0: Rendons-nous maintenant au Bénin, où la demande en mobilier haut de gamme fabriqué localement ne cesse de croître. Mais face à la concurrence des importations sur les prix, les fabricants investissent dans la technologie, les compétences et les capacités de production pour rester dans la course.
5: Tout commence sur l'ordinateur. Chez Truc de Luxe, la commande d'un client est d'abord transformée en modèle 3D. À partir de là, le meuble passe par les étapes de

0: des coupes, de plaquage, d'assemblage et de finition, chacune étant réalisée sur un poste de travail spécialisé. On s'éloigne ainsi d'un modèle où une seule personne s'occupe de tout pour s'orienter vers un processus de production plus structuré.
1: Les clients sont de plus en plus exigeants. Ils veulent les meubles un peu qui donnent la finition, comme les meubles importés. Donc moi, je fais, comme je vous l'ai dit, chaque jour, je réinvestis juste pour satisfaire les clients. Et j'ai vu qu'en cours de chemin, j'ai vu qu'il faut acquérir des machines de grande capacité, de former les employés et de scinder les étapes de production pour être plus professionnel.
0: Cette approche l'a également amené à regarder au-delà du Bénin. Frédéric Zossou s'est rendu en Chine, où il a passé du temps dans des usines et a appris comment des chaînes de production spécialisées pouvaient améliorer l'efficacité et la précision de son travail.
1: Ce qui fait le montage est différent de celui qui fait la conception. Il y a celui qui fait la conception, il ne fait que la conception 3D. Ça nous évite à découper, venir en arrière encore. Donc c'est un peu comme ça. La demande des clients et la formation au quotidien, j'ai vu ce qui se fait ailleurs. Je suis en contact, j'ai été en Chine. Et là-bas, je me suis beaucoup fait former là-bas aussi, grâce aux usines chinoises. Je fais beaucoup de temps dans les usines chinoises, un peu, et c'est comme ça.
0: Frédéric Ossou a fait ses débuts dans le secteur en 2012 et a fondé Trucs de Luxe en 2018. L'entreprise compte aujourd'hui plus de 200 salariés directs. Bienvenue à Ignon est l'un d'entre eux. Il a rejoint l'entreprise alors qu'il était étudiant. Aujourd'hui, il dirige l'atelier de menuiserie et de formation.
2: Je suis venu ici en tant qu'un étudiant simple, mais avec le temps, j'ai vu qu'il faut que je profite de ma vie aussi et de la vie de l'entreprise. Ce qui fait que je suis devenu un grand technicien dans le domaine de la menuiserie.
0: Les chiffres de l'Institut national de statistiques et de démographie du Bénin montrent que les importations de meubles et de produits connexes sont passées d'environ 57 millions de dollars en 2023 à 34 millions de dollars en 2024, soit une baisse de près de 41%. Alors que les meubles made in Bénin gagnent du terrain, le défi consiste désormais à produire suffisamment pour répondre à la demande et rivaliser avec les importations.
3: La Chine appelle la France et l'Allemagne à adhérer à la coopération ouverte et au libre-échange et à s'abstenir d'encourager l'Union européenne à recourir au protectionnisme. Le ministère chinois du commerce a déclaré que la Chine ne considérait que l'interdépendance ne constituait pas un risque. L'imbrication des intérêts ne constitue pas une menace et la coopération ouverte est la bonne voie vers le développement. Ces déclarations faites mardi faisaient suite à des informations selon lesquelles la France et l'Allemagne auraient exhorté l'UE à recourir davantage aux mesures de défense commerciale et à mettre en place de nouveaux outils protectionnistes. Le ministère chinois du commerce a également exhorté les deux pays à éviter de politiser les questions commerciales et d'étendre à outrance la notion de sécurité nationale, avertissant que de telles mesures se retourneraient contre eux. Les vacances de la fête nationale chinoise s'achèvent aujourd'hui et les retours devraient atteindre leur pic sur l'ensemble du réseau ferroviaire et routier du pays.
4: Le nombre de trajets ferroviaires a dépassé les 20 millions pendant 3 jours consécutifs au cours de cette période de vacances. Quant au réseau routier, plus de 1,96 milliard de trajets ont été effectués, les trajets en voiture particulière représentant près de 80% du total. Les trajets effectués à bord de véhicules à énergie nouvelle ont également augmenté de 35% par rapport à l'année dernière. On estime que les déplacements interrégionaux à travers le pays ont atteint plus de 2,14 milliards pendant ces vacances, soit une hausse de 0,7% par rapport à l'année dernière. L'effervescence des vacances s'est également étendue au cinéma, où diverses nouvelles sorties ont attiré le public dans tout le pays. Mercredi, les recettes au box-office avaient dépassé 1,1 milliard de yuan, soit 163 millions de dollars. Le film « Il était une fois au Moyen-Orient », sorti début août, continue de remporter un vif succès. Il a été sélectionné pour représenter la partie continentale de la Chine dans la catégorie « Meilleur film international », lors de la prochaine cérémonie des Oscars.
3: Des dispositifs de haute technologie et l'intelligence artificielle aident les autorités chargées de la circulation dans tout le pays à surveiller les routes, à intervenir en cas d'incident et à assurer la fluidité de la circulation.
5: Pendant les vacances de la fête nationale, nous avons mis en place 2 itinéraires de vol pour les patrouilles de routine. Dès que nous recevons un signalement, le drone peut voler à une vitesse de 15 mètres par seconde et arriver sur les lieux 5 à 8 minutes avant les agents de la circulation.
6: Dans la province du Jiangxi, les autorités routières utilisent l'IA pour surveiller le trafic sur les autoroutes et au péage 24 heures sur 24, 7 jours sur 7. Le système peut détecter en temps réel les embouteillages et les perturbations soudaines du trafic, ce qui permet aux équipes d'intervenir plus rapidement.
5: La circulation pendant les vacances de la fête nationale est très imprévisible et peut fluctuer fortement. L'option de se fier uniquement au personnel pour patrouiller les routes entraîne des temps de réponse plus longs et des angles morts. Le système d'alerte précoce, basé sur l'IA PALI, ses limites en identifiant à l'avance les risques liés à la circulation et en localisant précisément les embouteillages. Associé au contrôle de la circulation sur place, au dégagement rapide des routes et aux services proposés aux conducteurs, il nous permet de résorber les bouchons plus efficacement et d'assurer une circulation plus fluide.
3: Dans le nord-est de la Chine, l'automne attire les visiteurs dans les rizières. À Relong, dans la préfecture autonome coréenne de Yenbian, dans la province du Jilin, un village agricole frontalier célèbre les récoltes avec des activités culturelles, des ateliers et des animations pour les familles. Depuis le début de l'année, plus de 50 000 visiteurs s'y sont rendus.
6: À l'automne, les rizières du village offrent un paysage spectaculaire. Pendant les congés de la fête nationale, les visiteurs sont venus profiter des couleurs de la saison et de l'ambiance des récoltes. Un petit train traverse les champs de riz entre les parcelles et les passerelles. De part et d'autre, les épis arrivés à maturité s'étendent à perte de vue. Les visiteurs prennent des photos, découvrent les activités liées à la récolte et profitent de cette ambiance rurale. Une autre façon de découvrir la campagne du nord-est de la Chine. Ces dernières années, le village a développé son agriculture autour de sa production de riz tout en misant sur le tourisme rural. Les champs sont désormais aussi un lieu de promenade et de découverte, avec des visites, des activités autour de la récolte et des expériences à la campagne. En associant agriculture et tourisme, le village diversifie ses activités et attire de nouveaux visiteurs, tout en créant de nouvelles sources de revenus pour les habitants.
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15: Bonjour à tous, bienvenue à l'écoute de notre émission Carnet de route. Notre émission d'aujourd'hui se divise en deux parties et pour la première partie, en compagnie de notre journaliste He Tianzhan, on va faire une sortie en gourmande dans la ville de Qufu, de la province du Shandong, dans l'est de la Chine. Et pour la deuxième partie de notre émission, ce sera cours de chinois avec Xiao Dai et Thomas. Quand on parle de la ville de Qufu, vous devez penser à un grand homme mondialement connu, Confucius. Confucius a dit beaucoup de choses. Même après 2500 ans, elles sont toujours pertinentes. Sa philosophie de vie se trouve même dans la façon des Chinois de préparer le repas. Ses idées s'appliquent partout, des banquets à la cuisine de Rui. Donc aujourd'hui, on va se rendre dans la contrée natale de Confucius pour faire expérience de l'histoire et de la confucianiste à travers la cuisine. À Qufu, Tianzhan va rencontrer une amie qui s'appelle Kong Caofan, qui appartient en fait à la 75e génération des descendants de Confucius. Elle va nous montrer la philosophie de ce grand sage en nous faisant goûter les spécialités locales très allemandes dans la rue de Qufu. Le premier, c'est le jiaping, une sorte de galette préférée des locaux. Elle nous fera visiter le temple de Confucius et on va assister également à une cérémonie où des enfants seront acceptés comme disciples de Confucius. et les nourritures destinées à la cérémonie d'offrande devront être préparées avec grand soin et ça a donné naissance à une cuisine spéciale, la cuisine confucéenne. Pour savoir plus sur la cuisine confucéenne, on va rencontrer un chef cuisinier de la cuisine confucéenne, M. Peng Wenyu. Il va nous montrer comment choisir les ingrédients. Et M. Bao Yu Dong, l'un des disciples de M. Peng, et qui va nous montrer le processus de préparation des plats de la dite cuisine. Et la cuisine confucéenne a connu aussi des innovations. La cuisine peuvent adopter des goûts complètement différents que la cuisine traditionnelle. Et M. Feng Bingchao aime bien innover la façon de préparer des plats de la dite cuisine dans le but de les rendre plus populaires, plus modernes. Et on va assister également à un banquet confucien très moderne, tout en faisant l'expérience des pensées du Confucius.
12: Je suis arrivé à Tufu, dans l'est de la Chine. C'est la ville natale de Confucius. Je vais rencontrer une amie qui appartient en fait à la 75e génération des descendants de Confucius. Elle va me montrer et m'enseigner la philosophie de ce grand sage.
16: Thiren.
12: Ça faisait longtemps.
16: C'est vrai.
12: Comment vas-tu?
16: Je sais que tu es un gastronome.
12: Oui.
16: Je vais te faire goûter l'un des plats préférés des locaux.
12: Très bien.
16: Le jiaping.
12: D'accord, comment fait-on avec tout ça?
16: Tu dois prendre un plateau.
12: D'accord.
16: Choisis ce que tu aimes. On va tout faire frire et garnir une galette avec.
12: Je pense qu'on n'a même pas besoin de galette. C'est beaucoup. C'est comme si on regroupait ensemble le petit déjeuner, le déjeuner et le dîner.
16: Je pense que ça se réduit un peu à la friture.
12: Oui, tu as raison.
16: La galette est un aliment traditionnel pour les gens du Shandong. Elle est coupée en deux et techniquement, on peut mettre ce qu'on veut dedans.
12: Oh, c'est étonnamment bon.
16: Oui, c'est assez semblable au hamburger, non?
12: Eh bien.
16: La seule différence, c'est qu'il y a des tonnes de choses à l'intérieur.
12: J'y ai mis beaucoup de viande.
16: Alors, pourquoi es-tu venu à Tufu cette fois-ci? Ce n'est pas seulement pour revoir une vieille amie, non?
12: Non, mais comme c'est la ville natale de Confucius, il fallait que je vienne. Je sais qu'il a dit ceci. Il faut se cultiver soi-même pour pouvoir rendre les autres meilleurs.
16: Oui, c'est en effet la première chose qu'on doit faire, à savoir développer notre moralité afin de devenir des êtres humains exceptionnels.
12: D'accord.
16: Ça peut également s'étendre à d'autres membres de la communauté. C'est ainsi que se forme la morale sociale.
12: Ça ressemble à une utopie.
16: Oui. Si tu veux approfondir la philosophie de Confucius, tu dois visiter son temple.
12: Bien sûr. On est donc ici, chez Confucius.
16: Oui, il vivait dans la vieille ville. Tu sais, le grand et sage Confucius n'était jamais retiré de la vie réelle. Il était gourmet.
12: Oui, il a dit que rien au monde n'était aussi bon que la nourriture.
16: Oui, il a souvent eu des discussions avec ses disciples. Et celles-ci ont été consignées dans le livre « Les Analectes ».
12: C'est un peu comme Socrate, même si celui-ci est apparu environ un siècle plus tard. Tous deux ont eu beaucoup de disciples et ont vécu en temps de guerre.
16: Dans la tourmente.
12: Oui, en temps de conflit. Mais ils ont fini par aller dans une direction différente. Socrate fait la recherche ultime de la connaissance et il finit par être mis à mort pour cela. Mais Confucius semble se concentrer uniquement sur l'aspect traditionnel.
16: Oui.
12: Ces trois-là sont acceptés comme disciples, n'est-ce pas? Ne sont-ils pas supposés offrir de la viande salée? Ça, c'est pour un maître spécifique. Si vous voulez que quelqu'un soit votre maître spécifique, il faut lui donner de la viande salée et des longanes. Vous lui servez du thé. Vous vous prosternez. On offre 6 cadeaux. Une fois acceptés, suivent-ils leur maître toute leur vie? Oui. Le maître enseigne non seulement aux enfants comment se comporter, mais surtout comment améliorer leur esprit. Il leur apprend les traditions. Je dois dire que parfois il semble que la relation entre enseignant et élève soit plus profonde en Chine qu'en Occident.
17: Oui, pour Confucius et son disciple préféré, Yan Hui, ça allait bien au-delà de la relation entre père et fils.
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1: Les empereurs eux-mêmes se prosternaient-ils devant Confucius quand ils venaient ?
2: Oui, bien sûr. Et ils faisaient d'importantes offrandes de viande.
1: Ça ne semble pas grand-chose maintenant parce qu'on mange de la viande quand on veut, mais c'était rare à l'époque.
2: Oui, la nourriture destinée aux cérémonies d'offrande devait être préparée avec grand soin. De cette façon, les dieux dans les cieux pouvaient sentir les arômes. Ça a donné naissance à une nouvelle sorte de cuisine chinoise, la cuisine confucéenne.
1: D'accord. J'ai remarqué que beaucoup d'endroits disent qu'ils font de la cuisine confucéenne.
2: Oui. Les descendants de Confucius sont responsables de la cérémonie de culte de Confucius.
1: D'accord.
2: Seuls les chefs cuisiniers ayant de grandes compétences peuvent reproduire les plats confucéens.
1: Je vois, ces gens existent-ils encore ?
2: Bien sûr, tu peux en trouver un. Il te montrera comment choisir les ingrédients et t'apprendra à préparer ces plats.
1: Très bien, ça a l'air super. Chao Fan m'a conseillé d'aller voir le chef Pong, qui est un maître de la cuisine confucéenne. Je suis impatient de participer à cette masterclass. Bonjour, vous avez déjà commencé ? Qu'est-ce qu'on achète aujourd'hui ?

0: des pousses de mungo et des crevettes séchées. C'est pour un plat qui s'appelle arche dorée rayure argentée. C'est ici. Avez-vous des crevettes séchées? Avez-vous des exigences particulières pour les crevettes? Elles doivent avoir une belle courbure, une longueur de 2 cm et de bonnes proportions. Deux mises ensemble doivent former un cercle. Ça symbolise les retrouvailles et la bonne fortune. Mais ce sont vos règles, personne d'autre ne les connaît. Il faut se fixer des normes. Autrement, comment pourrait-on transmettre ses connaissances? Il faut être rigoureux, ce n'est pas assez arrondi. Donc ça ne va pas. Les pousses sont là-bas. D'accord. Aucune de ces pousses ne convient. Pour faire ce plat, on enlève la tête et la queue des pousses. La section centrale doit avoir une longueur d'au moins 3 cm. En haut, la partie en travers doit faire 2 cm. On a besoin de pousses épaisses, longues et droites. Donc si on n'en trouve pas de convenable, vous ne ferez pas ce plat. Voilà. Si les exigences ne sont pas satisfaites, je ne le fais pas. Est-ce une marque de respect envers la nourriture? Il s'agit de faire preuve d'un respect total et du sens des responsabilités. Si vous ne respectez pas vos exigences, vous êtes irresponsable envers vos plats, vous-même et la tradition. La nourriture ne sera jamais trop bonne. On ne veut que le meilleur. Eh bien, on n'a pas réussi à obtenir les ingrédients, mais visiblement, faire de la grande cuisine ancienne n'est pas si facile. C'est pourquoi je vais à la rencontre d'un disciple de Maître Pong qui va me montrer comment faire des plats confucéens. Aujourd'hui, je serai votre élève. Soyez bienvenu. Que va-t-on préparer aujourd'hui? Un plat célèbre. Présenter son fils à la cour impériale. Il reflète les aspirations de chaque génération d'une famille de donner des fonctionnaires à la cour. On prépare ce plat avec des os de côte. Un porc ne peut fournir que 2 portions. Brûlez-vous la peau pour rendre la viande ferme? C'est pour brûler les porcs. On carbonise juste la peau et on brûle les petits morceaux de poils pour que ce soit beau. Quand je l'ai vu le brûler et que ça a complètement noirci, j'ai pensé « Oh non, on doit le jeter !» Mais il suffit d'enlever cette fine couche et c'est beau. Ça a joliment bruni, c'est presque doré. En fait, c'est l'un des idéaux de Confucius. Un gentilhomme doit constamment se raffiner, se polir et s'améliorer. Je pense comme une belle sculpture. C'est l'ambition d'une vie. Ça prend une très belle forme après blanchiment. Maintenant, on coupe, n'est-ce pas? Y a-t-il des règles? On retire les coins. Ce n'est certainement pas quelque chose que vous feriez à la maison. Faire tout cela pour que le morceau de porc soit beau, on ne sélectionne vraiment que le meilleur parmi le meilleur. Il prend des mesures. Je mesure sa taille. Vous mesurez avec vos yeux et vos mains. On coupe jusqu'à la peau, sans la traverser. Ce plat nécessite une excellente technique de découpe. C'est tout comme en calligraphie, il faut être patient, ça vous aide à vous cultiver. Si vous ne coupez pas soigneusement, le morceau tout entier est gâché. Wow, magnifique. Peu de cuisiniers réussissent à couper ainsi. Retirez le cœur de la graine de lotus. La méthode que vous utilisez n'a pas changé depuis des siècles, n'est-ce pas? Oui, on ne change pas à la légère ce dont on a hérité. Si votre génération fait un petit changement et que les prochaines aussi, on finit par ne plus rien reconnaître après quelques générations. Dans le passé, les maîtres n'enseignaient pas, ils vous demandaient simplement de regarder. Vous compreniez petit à petit, vous deviez réfléchir à chaque étape. Confucius a aussi dit que même si vous ne savez ni lire ni écrire, du moment que vous imitez votre cœur et que vous êtes quelqu'un de bon est un bon cuisinier. N'est-ce pas? Alors vous devenez un homme instruit, un gentilhomme.
1: Waouh, tu as fait ça?
0: Non, mais j'ai aidé. Ce plat s'appelle présentation de son fils à la cour impériale.
1: Le porc est un peu sucré.
0: C'est très doux.
1: Mais tu sais, les graines de lotus à l'intérieur ont en fait un goût très léger. Ça aide à atténuer cette douceur. Je pense que c'est peut-être la raison pour laquelle la notion de juste milieu de Confucius s'est transmise à ses descendants. En particulier dans la cuisine.
0: C'est intéressant parce que même si les goûts des gens ont changé, ces plats sont restés exactement comme il y a des centaines d'années. C'est comme un voyage dans le temps, comme une exposition de musée sur ce que les gens mangeaient il y a des siècles.
1: Il y a un endroit où ils font ce genre de cuisine confucéenne, mais avec un goût complètement différent. Alors je pense qu'on devrait y goûter.
0: Oui, bien sûr. Qu'est-ce que vous faites ? C'est une nouvelle version de pivoine de filet de poisson. On commence par couper le poisson en tranches et on fait mariner. Ils sont vraiment très minces, comme du papier. Quelle est la prochaine étape ? Ensuite, on fait frire. Pourquoi voulez-vous apporter des changements à ce plat traditionnel ? On change les saveurs, les ingrédients et la méthode de cuisson en fonction des préférences alimentaires modernes. Selon la recette traditionnelle, il faut utiliser de la carpe herbivore. On coupe finement, puis on fait sortir la préparation d'une poche à douille avant la cuisson à la vapeur. Maintenant, j'utilise du poisson à tête de serpent du Nord. Il est plus croustillant et a un meilleur goût. Après la friture, on dispose chaque tranche. C'est pratique pour les clients. Oui, ça facilite le partage. On a aussi changé le goût. Autrefois, ce plat était salé, mais n'était pas riche en goût. Maintenant, on utilise du jus de citron pour lui donner une note aigre et sucrée. Il est attrayant pour tous les âges. Quelle que soit la version, le plat est toujours présenté en forme de pivoine, non ? Oui, le poisson et la pivoine symbolisent la richesse. Ils expriment des vœux de bonheur et d'abondance. Ce qu'on veut, c'est innover tout en conservant la forme originale et la signification du plat. L'origine est la même. Oui, on ne doit pas oublier ni abandonner nos traditions. C'est super. On sait que c'est bon quand ça croustille comme ça.
1: Je trouve que ça a un peu un goût de chips.
0: Pour moi, ce qui est intéressant, c'est que ce plat est très différent de l'original en termes de goût. Mais je pense qu'il est parfois difficile de trouver un équilibre entre le maintien de la tradition et être à la mode.
1: C'est vraiment difficile de s'en tenir à une cuisine traditionnelle ou authentique. Tu sais que Confucius comparait souvent le gentilhomme à l'homme vil. Les gentilshommes cherchent toujours l'harmonie et non l'uniformité. Je pense que peut-être que 2000 ans plus tard, c'est encore un bon conseil. Surtout lorsqu'il s'agit de questions telles que la tradition ou l'innovation.
0: Oh mon Dieu, je ne pensais pas devoir travailler si dur pour une tasse de thé. J'ai mal au poignet. C'est une cérémonie du thé dans le style de la dynastie des Song. Chao Fan m'a dit qu'on irait quelque part pour un repas très formel. Donc je bois ça et c'est parti.

0: 指孔府三套汤。
1: Oh, that smells... Ça sent bon.
2: Tu sais, en Chine, on commence habituellement par servir à boire aux invités d'honneur.
3: Ça me fait penser que c'est un peu comme quand on mange dans un restaurant occidental. On peut commencer par commander une soupe ou une boisson et je trouve que c'est similaire.
2: Oui. Voici le plat principal, le livre de jade du Tilin. Comme tu le sais, le Tilin est un animal fabuleux de la Chine ancienne. Le jade est également le symbole du gentilhomme, le symbole d'une personne exemplaire.
3: Je suis surpris parce que laisser ne serait-ce qu'une écaille sur un poisson peut le gâcher entièrement. Tomber dessus quand on mange est une expérience très désagréable. Mais c'est intéressant de voir comment ils intègrent les écailles dans le plat.
2: Oui.
3: Il y a beaucoup de règles concernant la disposition du poisson. Par exemple, on ne peut pas mettre la colonne vertébrale face aux invités parce que, premièrement, c'est à l'envers, et deuxièmement, il n'y a pas de chair sur la colonne vertébrale, n'est-ce pas? De plus, lorsqu'on a fini un côté du poisson, on ne peut pas le retourner.

0: Et parce que ça signifie que le bateau du pêcheur se renverse.
1: Oui, ce serait inapproprié.
0: Oui. Les crevettes portent comme un petit gilet de sauvetage.
1: En fait, ça symbolise la ceinture de jade que portaient jadis les mandarins. Ça sous-entend que vous aurez de la chance dans votre carrière politique.
0: Oh, je sens que je suis sur le point d'avoir une promotion. Ce qui est intéressant, c'est qu'il y a une histoire derrière chaque plat.
1: Oui, tu fais l'expérience de la culture chinoise derrière ce plat célèbre.
2: Wow.
1: Le dessert.
0: C'est magnifique. Ce qui est intéressant, c'est que la poire semble croquante, mais en fait, elle fond dans la bouche.
1: As-tu remarqué le caractère chinois gravé sur la poire ?
3: Shi,
1: qui veut dire poésie.
0: D'accord.
1: Confucius a parlé à plusieurs reprises de l'importance d'étudier les rites et la poésie. En fait, c'est de là que vient le nom de ce plat.
0: Oh, parce que c'est aussi un jeu de mots, parce qu'en chinois, poire est homophone de rite.
1: Oui.
0: Voilà pourquoi mes lunettes sont si épaisses. Oh,
1: waouh, tu as réussi.
0: C'est très fatigant de manger comme ça, les chaises sont très inconfortables.
1: Tu veux dire que ce n'est pas comme un canapé avec un coussin ?
0: Non.
1: Allons, c'est juste un repas cérémoniel, non ?
0: On ne peut pas manger comme ça à la maison. Impossible. Il n'y a pas de plaisir, ça enlève le plaisir de manger.
1: Comme tu le sais, Confucius a dit qu'à l'âge de 70 ans, il pouvait suivre son cœur et ses désirs sans dépasser les limites. On sait que Confucius a passé sa vie à étudier. Il a aussi essayé de se discipliner à travers ce processus d'apprentissage. Il a essayé de se cultiver. Pour lui aussi, la liberté est un terme relatif.
0: Il ne s'agit pas de discipliner les autres, mais de nous discipliner nous-mêmes et de rester dans les limites raisonnables.
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0: 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Après avoir goûté la cuisine confucienne traditionnelle et innovée, on va découvrir la cuisine de Hui de Tufo. Tianzhen veut savoir ce que les gens ordinaires de la contrée natale de Confucius mangent dans le quotidien et on va rendre visite chez une restauratrice spécialisée en préparation de crêpes et chez par exemple une productrice de tofu.
1: Ça se prépare donc comme ça. Je peux essayer d'en faire un pour vous?
2: D'accord.
1: Oh, ça va brûler.
3: Oui, plus vite.
1: Il y a un grand trou au milieu. Je doute qu'il se détache.
2: C'est bon, on le décolle. Voici votre récompense.
1: Comment ça se mange?
2: Plier comme ça. Puis ajouter un poireau. Bon appétit.
1: C'est tout.
2: C'est comme ça qu'on mange.
1: Ça fait un sacré petit déjeuner. J'adore. C'est donc comme ça qu'on le coupe, avec une épaisseur d'un demi-pouce.
2: Oui.
1: Quelle quantité de tofu pouvez-vous vendre par jour?
2: Environ 100 kilos.
1: Qu'est-ce qui rend le tofu artisanal si spécial?
2: Seules certaines graines de soja peuvent donner du tofu. Les résultats varient si vous utilisez du soja de cette année ou du soja en réserve, ou bien en fonction des saisons. Si vous ne savez pas sélectionner le soja, vous ne pourrez pas faire un bon tofu.
1: Donc il faut commencer par de bons ingrédients.
2: Oui, il faut assez d'expérience pour savoir comment faire.
1: Mets-en de louche, lentement. Garde le bol à l'horizontale. Continue doucement. Il est en apprentissage. Je fais un stage. Il faut du savoir-faire pour remplir les bols. Si tu le fais mal, tu as l'air stupide. On verse comme ça, tu vois, on dirait de l'œuf battu. La bouillie est bonne pour l'estomac. Si tu sors boire ce soir, mange-en demain avec de l'agneau. C'est bon pour l'estomac. Madame, vous voilà! Remplir à bord. Un bol pour ce monsieur. Deux bols, ça marche. Les affaires sont bonnes. C'est soudain l'heure de pointe. Tout est déjà vendu? Oui. Combien de barriques vendez-vous par jour? 5 ou 6. Votre famille le fait depuis des générations, n'est-ce pas? Je suis de la 5e génération. Quelles sont les règles et les lignes de conduite dont vous avez hérité? Toujours agir avec sincérité. De bons ingrédients font une bonne bouillie. Donc la sincérité, les bons ingrédients. Après tout, vous la consommez vous-même. Oui, quand on y met tout son cœur, la bouillie a un goût différent. Maintenant que je sais tout le travail que ça demande, je l'apprécie encore plus. Faire la même chose pendant 5 générations et garder le même goût, je tire mon chapeau. Ces produits artisanaux ou plats traditionnels exigent beaucoup de travail. Il faut utiliser les meilleurs ingrédients, non? Il faut être très exigeant et il faut le rester. Ça nécessite de la persévérance pour continuer à faire la même chose. Je pense que de nos jours, beaucoup de jeunes se lassent facilement. Et ça, au contraire, demande de la persévérance.
2: Alors, que penses-tu de ta sortie gourmande à Tufo?
1: Oh, tout était délicieux. J'ai aussi goûté à la cuisine de rue. J'ai parlé avec des gens qui ne font qu'une seule chose dans toute leur vie et je pense que c'est difficile.
2: Donc, tu vois à quel point Confucius et sa philosophie influencent la vie quotidienne des Chinois?
1: Oui. En fin de compte, que ce soit Confucius ou Socrate, tous deux parlaient de se cultiver. Si chacun agit avec honnêteté, alors la société dans son ensemble ira bien. Alors une utopie se réalise.
2: Oui.
1: Oui. Je ne sais pas, j'ai encore beaucoup à apprendre. Le disciple rencontre son maître.
2: Tu sais, comme disait Confucius, c'est vraiment agréable d'avoir des amis qui viennent de loin.
1: Oh oui, la prochaine fois, viens me rendre visite à Beijing.
2: Bien sûr.
1: Pour d'autres découvertes.
2: D'accord.
0: Alors, que pensez-vous de notre sortie gourmande à Tufu, contrée natale du Confucius? Bon, c'était la première partie de notre émission Carnet de route. Tout de suite, cours de chinois avec Xiaoda et Thomas.
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5: Bonjour à tous et bienvenue dans notre cours de chinois. Je suis Xiao Tai, je suis avec Thomas.
4: Salut tout le monde, salut Xiao Tai. Comment ça va depuis la dernière fois ?
5: Moi je vais très bien. Et toi, t'as un peu travaillé depuis la dernière fois ?
4: Ouais, un petit peu effectivement. J'ai un petit peu révisé les cours de la première leçon. Et justement, là, si nous révisions justement les premières phrases de la première leçon pour bien se remettre les idées en place avant d'entamer une nouvelle session.
5: Très bonne idée, nous allons donc répéter les dialogues de la première leçon.
4: Ok, on écoute ça tout de suite avec le premier dialogue.
6: Ni hao.
7: Ni hao.
6: Ni hao.
7: Ni hao.
5: Maintenant le deuxième dialogue.
6: Ni jiao shenme mingzi?
7: Wo jiao Wang Long. Ni jiao shenme mingzi?
6: Liu Lu.
4: Et enfin le troisième et dernier dialogue de la première leçon.
7: Zhe shi wo de mingpian.
6: Xie xie.
7: 好久不见，你好吗？
6: 挺好的，谢谢。
5: Et voilà, c'est tout ce que nous avons appris dans la première leçon. Et les mots clés, je vous rappelle, bonjour en chinois, on dit ni hao.
4: Ni hao.
5: Et comment t'appelles-tu? En chinois, on dirait ni jiao shenme mingzi.
4: Ni jiao shenme mingzi.
5: Rappelles-tu encore comment dit-on en chinois? Ça fait longtemps qu'on ne s'est pas vu.
4: Ouais, je crois que c'est Haojiu Bu Tian.
5: Exact. Bon. Et c'est aussi la réponse de la petite question que nous vous avons posée à la fin de la première leçon. Est-ce que vous avez répondu correctement? Haojiu Bu Tian.
4: Haojiu Bu Tian. Bon, maintenant, nous allons voir ce que nous allons apprendre aujourd'hui.
7: Xie xie. Xie xie ni. 非常感谢，不用谢，对不起，没关系，没事儿。
6: 谢谢，谢谢你，非常感谢，不用谢，对不起。没关系，没事儿。
5: Aujourd'hui, on va apprendre 谢谢, ce qui veut dire je te remercie.
4: Ok, on va aussi voir comment remercier, mais de façon plus appuyée avec le merci beaucoup.
5: Oui, merci beaucoup, on dit en chinois 非常感谢.
4: D'accord.
5: Et pour répondre à cette formule, tu peux dire « 不用谢 ».
4: Ok, maintenant, on va voir la phrase « je suis désolé ». Je crois que c'est « 对不起 », non ?
5: Oui, tu as raison, Thomas. On dit « 对不起 » en chinois pour dire « je suis désolé ».
4: Bon, alors maintenant, « ce n'est rien », comment ça se dit en chinois ?
5: Ce n'est rien, ça se dit en chinois comme « 没关系 ».
4: Mei quan
5: si. Quan si. Oui.
4: D'accord, ok.
5: Et pour le dire dans un langage un peu plus parlé, on peut aussi dire « mei shi ». Et maintenant, quand vous remerciez quelqu'un de quelque chose, vous dites « xie xie ».«
4: Xie xie ». Je l'ai entendu dans plein de conversations, en fait, et c'est vrai que ça veut dire « merci », c'est très simple.
5: Oui, et ça se dit tout le temps. « Xie xie », ça veut dire « merci », et tu peux aussi dire « xie xie ni ».«
4: Xie xie ni ».«
5: Ni », c'est « toi ».«
4: Ni ».
5: Et si vous voulez montrer que vous avez beaucoup apprécié quelque chose, vous pouvez dire « 非常感谢».
4: Fei chang kan chi.
5: Ce qui veut dire merci beaucoup. Fei chang est un adverbe qui signifie beaucoup ou infiniment. Kan xie veut dire également merci. Merci beaucoup. Fei chang kan xie.
4: Fei chang kan chi.
5: Et si quelqu'un vous dit merci, que faut-il répondre en français? C'est je vous en prie. En chinois, vous pouvez dire bu yong xie.
4: Bu yong xie.
5: Littéralement, il signifie ne remercie pas. 不用谢 veut dire ce n'est pas la peine de, et 谢 c'est merci, je vous en prie. 不用谢.
4: 不用谢.
5: Alors, on écoute le premier dialogue. Et dans cette première scène, l'ordinateur de Lily est tombé en panne. Son collègue a passé 3 heures pour le dépanner.
6: 非常感谢。
7: 不用谢。
6: 非常感谢。
7: 不用谢。
5: Bon, maintenant, nous allons apprendre une autre expression très utile. Il s'agit de « désolé ».
4: Exactement, ça me servirait bien lorsque j'écrase dans le métro les pieds des petits Pékinois.
5: Ah bon, « désolé » en chinois, vous pouvez dire « 对不起».«
4: 对不起».
5: Alors, quelqu'un vous dit « 对不起», comment vous répondez ?
4: Ben, est-ce que ce ne serait pas « mes coins-ci » par hasard ? Parce que lorsque, justement, j'écrase les pieds de mes congénères dans les ascenseurs ou dans le métro, c'est apparemment la phrase qu'ils me disent. C'est ça ou pas ?
5: Oui, c'est ça. Parfait. C'est correct. « Mei » littéralement signifie « non ».« Coins-ci » littéralement, ça veut dire « relation ». Ce n'est rien. En clair, « mei coins-ci ».
4: « Mei coins-ci ».
5: Vous pouvez aussi dire « mei shi ».
4: « Mei shi ».
5: Mei signifie également non ou ne pas. She, c'est chose.
4: Mei she, donc ça veut dire de rien.
5: Un petit récap de ce qu'on a vu ensemble. Désolé, dui bu qi.
4: Dui bu qi.
5: Ce n'est rien. Mei guan xi.
4: Mei guan xi.
5: Une phrase similaire, c'est mei she.
4: Mei she.
5: Très bien, maintenant un dialogue que l'on peut entendre tous les jours dans la rue.
6: 对不起，
7: 没关系。
6: 对不起，
7: 没事儿。
6: 对不起，
7: 没关系。
6: 对不起，
7: 没事儿。
5: Bon, est-ce que tu as compris?
4: Bah, la majeure partie, je pense, oui.
5: Bon, avant que nous écoutions encore une fois les deux dialogues entièrement, je propose que nous passions en revue ce qu'on a appris aujourd'hui.
4: Ok, ce que je te propose, c'est que tu lises d'abord en français et en chinois, et après je te le répète.
5: D'accord, on fait comme ça. Merci en chinois, c'est xie xie.
4: Xie xie.
5: Ou xie xie ni.
4: Xie xie ni.
5: Xie xie.
4: Xie xie.
5: Ou xie xie ni.
4: Xie xie ni.
5: Et merci beaucoup en chinois, on dit 非常感谢。
4: 非常感谢。
5: 非常感谢。
4: 非常感谢。
5: La réponse pourrait être 不用谢。
4: 不用谢。
5: 不用谢。
4: 不用谢。
5: Et tu peux aussi dire 没事儿。
4: 没事儿。
5: 没事儿。
4: 没事儿。
5: Désolé en chinois c'est
4: 对不起non?
5: Très bien, maintenant on écoute encore une fois les deux dialogues.
4: Le premier dialogue.
6: 非常感谢。
7: 不用谢。
6: 非常感谢。
7: 不用谢。
5: Maintenant le deuxième dialogue.
6: 对不起。
7: 没关系。
6: 对不起。
7: 没事儿。
6: 对不起。
7: 没关系。
6: 对不起。
7: 没事儿。
6: 对不起。
7: 没关系。
6: 对不起。
7: 没事儿。
5: Avant de terminer cette émission, je propose de jeter un coup d'œil à notre ABC de la culture chinoise. Vas-y Thomas.
4: Eh bien merci. Et on va parler de l'hospitalité chinoise, car les Chinois sont très réputés pour leur accueil des étrangers ou des invités. Le peuple chinois réalise ses meilleurs plats pour ses invités. Normalement, ils commencent à préparer même quelques jours avant la visite. La table est généralement recouverte de mets, et l'hôte dit toujours « il n'y a rien de bon à manger, contentons-nous de cela ». Et ce, afin de montrer son respect par rapport aux invités.
5: On voit que tu as bien compris l'hospitalité chinoise, Thomas.
4: Ben, surtout, j'apprécie la cuisine, effectivement.
5: Très bien, ainsi s'achève notre émission d'aujourd'hui. N'oublie pas que nous avons un petit jeu pour vous. Comment dites-vous « désolé » en chinois ?
4: Bon allez, c'est encore simple. La réponse vous trouvez bien sûr dans notre émission d'aujourd'hui. On va voir si vous avez bien travaillé.
5: À la prochaine fois, 再见.
4: 再见.

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1: Au Yémen, les combats se sont intensifiés alors que les forces gouvernementales et la coalition dirigée par l'Arabie Saoudite tentent de reprendre du terrain et un port stratégique aux Houthis. Les autorités chargées de la sécurité à Aden au Yémen affirment que les Houthis ont lancé 2 missiles sur l'aéroport international d'Aden. Les forces gouvernementales yéménites déclarent avoir mené une avancée éclair pour s'emparer de la côte autour du détroit de Bab el-Mandab. La coalition dirigée par l'Arabie Saoudite affirme avoir intercepté un missile des Houthis tiré sur la ville saoudienne de Khami Mushait. Le Pakistan et la Turquie ont annoncé qu'ils déploieraient des troupes en Arabie Saoudite dans le cadre de leur accord de défense de la Mecque. Les Houthis ont menacé de nouvelles représailles contre l'Arabie Saoudite et tout pays intervenant dans le conflit. Les manifestations en France contre le manque de moyens dans l'éducation sont devenues de plus en plus violentes. Des centaines de milliers de lycéens, rejoints par des enseignants et des parents, exigent que le gouvernement résolve le problème du manque de personnel et rénove les salles de classe délabrées. Mardi a été la journée la plus intense de ces manifestations qui ont débuté à la mi-septembre. Selon les autorités, plus de 480 personnes ont été mises en garde à vue par la police, portant le nombre total d'arrestations à plus de 6 500. Le Premier ministre français a décidé de suspendre les cours dans les lycées jusqu'à la fin de la semaine. Le Kenya a confirmé son premier cas d'Ebola. Un citoyen kenyan

0: membres d'équipage qui étaient à bord du même vol que la personne décédée. Les dispositions pour mettre ceux-ci en quarantaine, pour mettre en quarantaine ceux qui présentent des risques, ont été prises, ceci afin de protéger la santé publique.
1: Le Nigeria s'efforce de relever le défi du chômage en lançant une nouvelle initiative en faveur de l'emploi baptisée Hire from Nigeria. Cette initiative vise à créer des opportunités d'emploi à l'international pour les Nigérians sans qu'ils aient à quitter le pays. Les autorités indiquent que ces personnes bénéficieront d'une formation aux compétences modernes et seront rémunérées en devises étrangères.
2: Sadiq Abdul Rashid est développeur de logiciels dans un pôle technologique de Jos. Il est depuis longtemps impressionné par le travail accompli par ses collègues. Il espère désormais que ce nouveau programme, qui vise à trouver des emplois à l'étranger, pouvant être exercés depuis le pays, offrira des opportunités significatives.
0: Il est indéniable qu'avec le talent et la capacité de s'adapter à n'importe quel climat, n'importe quelle localité, nous pouvons sans aucun doute mener à bien ces missions. Ce faisant, nous générons assurément d'importants flux de transferts de fonds vers le pays.
2: Le Nigeria est confronté à un grave problème de chômage. Selon ActionAid Nigeria, plus de 80 millions de jeunes Nigérians sont sans emploi, ce qui représente un taux de chômage des jeunes de 53%. Le ministre nigérian de l'Éducation, Tunji Alosa, affirme que cette nouvelle initiative axée sur les métiers de la technologie est un moyen de tenter de faire baisser ce chiffre. Il précise que le gouvernement s'associe à plus de 1200 pôles technologiques pour ce programme de formation qui reposera sur une approche comprenant 80% de formation pratique et 20% de formation théorique. Le gouvernement indique également que des plans sont en place pour la création d'une académie des technologies numériques où des milliers de jeunes seront formés chaque année pendant 6 à 8 mois afin de leur permettre d'acquérir les compétences technologiques nécessaires pour saisir des opportunités professionnelles. Le ministère de l'Industrie, du Commerce et de l'Investissement du pays précise qu'à l'issue de la formation, les employés potentiels seront présentés aux entreprises internationales avec lesquelles il est en partenariat. Les experts du secteur estiment que cette initiative est prometteuse car elle offre des opportunités d'emploi et des rémunérations en devises internationales, mais ils soulignent qu'il reste des défis fondamentaux à surmonter, telle que la production d'électricité pour que cette initiative puisse prospérer.
3: La charge qui pèse sur nous, les locaux, est lourde, car nous sommes passionnés par ce que nous faisons, car nous voulons que les jeunes aient accès à des opportunités. Il faudrait alléger certaines des contraintes auxquelles nous sommes confrontés, comme la fiscalité, qui nous étouffe vraiment. L'électricité, c'est nous qui fournissons tout cela. Vous savez combien coûte l'électricité ? Imaginez donc que vous ayez une centaine d'étudiants ici, vous savez combien d'unités ils consommeront en une journée. S'il n'y a pas d'approvisionnement, l'essence coûte également cher. Si vous optez pour le modèle hybride, c'est-à-dire l'énergie solaire, vous savez combien cela coûte de l'installer ?
2: Le gouvernement affirme mener des réformes pour résoudre les problèmes d'électricité du pays. L'administration dirigée par le président Bola Tinubu indique également mettre en œuvre des changements fiscaux visant à protéger les personnes à faible revenu et les petites entreprises afin d'encourager les investissements dans le pays. Et bien que ces efforts soient encore en cours, les détracteurs font valoir que la création d'emplois grâce aux technologies pourrait encore prendre un certain temps.
1: Rendons-nous maintenant au Bénin, où la demande en mobilier haut de gamme fabriqué localement ne cesse de croître. Mais face à la concurrence des importations sur les prix, les fabricants investissent dans la technologie, les compétences et les capacités de production pour rester dans la course.
4: Tout commence sur l'ordinateur. Chez Trucs de Luxe, la commande d'un client est d'abord transformée en modèle 3D. À partir de là, le meuble passe par les étapes de découpe, de plaquage, d'assemblage et de finition, chacune étant réalisée sur un poste de travail spécialisé. On s'éloigne ainsi d'un modèle où une seule personne s'occupe de tout pour s'orienter vers un processus de production plus structuré.
5: Les clients sont de plus en plus exigeants. Ils veulent les meubles un peu qui donnent la finition, comme les meubles importés. Donc moi, je fais, comme je vous l'ai dit, chaque jour, je réinvestis juste pour satisfaire les clients. Et j'ai vu qu'en cours de chemin, j'ai vu qu'il faut acquérir des machines de grande capacité, de former les employés et de scinder les étapes de production pour être plus professionnels.
4: Cette approche l'a également amené à regarder au-delà du bénéfice.

0: Non. Frédéric Zossou s'est rendu en Chine, où il a passé du temps dans des usines et a appris comment des chaînes de production spécialisées pouvaient améliorer l'efficacité et la précision de son travail.
1: Ce qui fait le montage est différent de celui qui fait la conception. Il y a celui qui fait la conception, il ne fait que la conception 3D. Ça nous évite à découper, venir en arrière encore. Donc c'est un peu comme ça. La demande des clients et la formation au quotidien, j'ai vu ce qui se fait ailleurs. Je suis en contact, j'ai été en Chine. Et là-bas, je me suis beaucoup fait former là-bas aussi, grâce aux usines chinoises. Je fais beaucoup de temps dans les usines chinoises, un peu, et c'est comme ça.
0: Frédéric Ossou a fait ses débuts dans le secteur en 2012 et a fondé Trucs de Luxe en 2018. L'entreprise compte aujourd'hui plus de 200 salariés directs. Bienvenue à Ignon est l'un d'entre eux. Il a rejoint l'entreprise alors qu'il était étudiant. Aujourd'hui, il dirige l'atelier de menuiserie et de formation.
2: Je suis venu ici en tant qu'un étudiant simple, mais avec le temps, j'ai vu qu'il faut que je profite de ma vie aussi et de la vie de l'entreprise. Ce qui fait que je suis devenu un grand technicien dans le domaine de la menuiserie.
0: Les chiffres de l'Institut national de statistique et de démographie du Bénin montrent que les importations de meubles et de produits connexes sont passées d'environ 57 millions de dollars en 2023 à 34 millions de dollars en 2024, soit une baisse de près de 41%. Alors que les meubles made in Bénin gagnent du terrain, le défi consiste désormais à produire suffisamment pour répondre à la demande et rivaliser avec les importations.
3: La Chine appelle la France et l'Allemagne à adhérer à la coopération ouverte et au libre-échange et à s'abstenir d'encourager l'Union européenne à recourir au protectionnisme. Le ministère chinois du commerce a déclaré que la Chine ne considérait que l'interdépendance ne constituait pas un risque. L'imbrication des intérêts ne constitue pas une menace et la coopération ouverte est la bonne voie vers le développement. Ces déclarations faites mardi faisaient suite à des informations selon lesquelles la France et l'Allemagne auraient exhorté l'UE à recourir davantage aux mesures de défense commerciale et à mettre en place de nouveaux outils protectionnistes. Le ministère chinois du commerce a également exhorté les deux pays à éviter de politiser les questions commerciales et d'étendre à outrance la notion de sécurité nationale, avertissant que de telles mesures se retourneraient contre eux. Les vacances de la fête nationale chinoise s'achèvent aujourd'hui et les retours devraient atteindre leur pic sur l'ensemble du réseau ferroviaire et routier du pays.
4: Le nombre de trajets ferroviaires a dépassé les 20 millions pendant 3 jours consécutifs au cours de cette période de vacances. Quant au réseau routier, plus de 1,96 milliard de trajets ont été effectués. Les trajets en voiture particulière représentant près de 80% du total. Les trajets effectués à bord de véhicules à énergie nouvelle ont également augmenté de 35% par rapport à l'année dernière. On estime que les déplacements interrégionaux à travers le pays ont atteint plus de 2,14 milliards pendant ces vacances, soit une hausse de 0,7% par rapport à l'année dernière. L'effervescence des vacances s'est également étendue au cinéma, où diverses nouvelles sorties ont attiré le public dans tout le pays. Mercredi, les recettes au box-office avaient dépassé 1,1 milliard de yuan, soit 163 millions de dollars. Le film « Il était une fois au Moyen-Orient », sorti début août, continue de remporter un vif succès. Il a été sélectionné pour représenter la partie continentale de la Chine dans la catégorie « Meilleur film international », lors de la prochaine cérémonie des Oscars.
3: Des dispositifs de haute technologie et l'intelligence artificielle aident les autorités chargées de la circulation dans tout le pays à surveiller les routes, à intervenir en cas d'incident et à assurer la fluidité de la circulation.
4: Pendant les vacances de la fête nationale, nous avons mis en place 2 itinéraires de vol pour les patrouilles de routine. Dès que nous recevons un signalement, le drone peut voler à une vitesse de 15 mètres par seconde et arriver sur les lieux 5 à 8 minutes avant les agents de la circulation.
5: Dans la province du Jiangxi, les autorités routières utilisent l'IA pour surveiller le trafic sur les autoroutes et aux péages 24 heures sur 24, 7 jours sur 7. Le système peut détecter en temps réel les embouteillages et les perturbations soudaines du trafic, ce qui permet aux équipes d'intervenir plus rapidement.
4: La circulation pendant les vacances de la fête nationale est très imprévisible et peut fluctuer fortement. L'option de se fier uniquement au personnel pour patrouiller les routes entraîne des temps de réponse plus longs et des angles morts. Le système d'alerte précoce, basé sur l'IA PALI, ses limites en identifiant à l'avance les risques liés à la circulation et en localisant précisément les embouteillages. Associé au contrôle de la circulation sur place, au dégagement rapide des routes et aux services proposés aux conducteurs, il nous permet de résorber les bouchons plus efficacement et d'assurer une circulation plus fluide.
3: Dans le nord-est de la Chine, l'automne attire les visiteurs dans les rizières. À Relong, dans la préfecture autonome coréenne de Yenbian, dans la province du Jilin, un village agricole frontalier célèbre les récoltes avec des activités culturelles, des ateliers et des animations pour les familles. Depuis le début de l'année, plus de 50 000 visiteurs s'y sont rendus.
5: À l'automne, les rizières du village offrent un paysage spectaculaire. Pendant les congés de la fête nationale, les visiteurs sont venus profiter des couleurs de la saison et de l'ambiance des récoltes. Un petit train traverse les champs de riz entre les parcelles et les passerelles. De part et d'autre, les épis arrivés à maturité s'étendent à perte de vue. Les visiteurs prennent des photos, découvrent les activités liées à la récolte et profitent de cette ambiance rurale. Une autre façon de découvrir la campagne du nord-est de la Chine. Ces dernières années, le village a développé son agriculture autour de sa production de riz tout en misant sur le tourisme rural. Les champs sont désormais aussi un lieu de promenade et de découverte, avec des visites, des activités autour de la récolte et des expériences à la campagne. En associant agriculture et tourisme, le village diversifie ses activités et attire de nouveaux visiteurs, tout en créant de nouvelles sources de revenus pour les habitants.
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15: Bonjour à tous, bienvenue dans cette édition d'In Vivo au sujet de l'environnement. Le tri des déchets est en train d'améliorer l'habitat local dans les régions rurales chinoises, alors que la pollution plastique menace de plus en plus l'existence des animaux. Et l'homme, de son côté, mène des actions pour y réagir. Donc cette édition va vous proposer des reportages qui vous permettront de comprendre des efforts fournis par des pays du monde pour la conservation de l'environnement. Voilà, c'est tout pour le sommaire de notre émission et je vous invite à présent à suivre une mélodie et on se retrouve juste après pour la suite.

0: De retour dans In Vivo, en Chine, le tri des déchets s'est déjà imposé dans les villes. Alors dans certains villages chinois, cette opération devient aussi une nouvelle mode et améliore petit à petit l'habitat local. Reportage. Environnementaliste, Chen Liwen s'est lancée dans la protection de l'environnement après avoir passé son diplôme universitaire. Elle a effectué des inspections d'études dans un grand nombre de villes chinoises. Cette expérience lui a permis de constater de ses propres yeux les nuisances de l'incinération et des décharges sauvages de déchets sur la santé et l'environnement. En 2017, Chen Liwen a fondé une organisation à but non lucratif, baptisée Village à zéro déchet. Avec son équipe, elle a commencé à populariser le tri des déchets dans les régions rurales chinoises, notamment dans 5 provinces, dont le Hebei, le Jiangxi et le Zhejiang. En collaborant avec les administrations locales, ils réfléchissent sur les moyens d'inciter les villageois à trier leurs déchets. Chen Liwen.
1: Au début de ma carrière, j'ai vu de nombreuses pollutions suscitées par les déchets mélangés. Assister à l'incinération et à la décharge sauvage des déchets était pétrifiant. Ce type de traitement mélangé des déchets porte une menace gravissime sur la santé humaine, ce qui est en fait la force motrice fondamentale qui me conduit à me consacrer dans cette cause.
0: Dans les villages chinois, les déchets mélangés sont généralement jetés dans la poubelle publique, collectés par un agent de propreté et ensuite transportés dans un dépotoir pour être incinérés ou jetés à la décharge. Alors dans le modèle que Chen Liwen et son équipe mettent au point, les villageois agissent comme source et répartissent les déchets entre secs et humides, tandis que les entreprises de collecte de déchets ramassent les déchets non pourrissables et les transfèrent vers une décharge ou une usine d'incinération en ville. Les déchets qui pourrissent sont compostés sur place et transformés en compost qui alimente les potagers des villageois.
1: Les déchets humides sont par nature différents des autres déchets. Les déchets humides, qu'on appelle souvent les déchets de cuisine, sont ceux en provenance de la terre, tandis que d'autres déchets proviennent des produits industriels.
0: Chen Liwen et ses collègues sont allés rencontrer les cadres au niveau des communes et des bourgs à travers le pays. Ils présentent au gouvernement le matériel nécessaire pour mettre en place pour le tri des déchets. Par exemple, la carte indicative de tri des déchets, les véhicules nécessaires au tri

0: et à la collecte des déchets ainsi que les emplacements et installations nécessaires au tri des déchets de cuisine.
1: Dans nos pratiques, nous avons découvert que persuader les paysans à faire le tri n'est pas la partie la plus difficile. Ce qui est le plus difficile, c'est de faire comprendre aux autorités locales la nécessité de lancer une campagne en l'absence de politique administrative obligatoire en matière de tri des déchets. Le tri des déchets constitue en fin de compte une affaire d'administration publique, en l'occurrence, une fois que les autorités locales comprennent l'idée et font fonctionner le système, la grande majorité de la population suit.
0: Entre 2018 et 2022, Chen Liwen et son équipe ont mené des expériences dans la commune de Dongyang, au nord de la province du Jiangxi, dans le sud-est de la Chine. Et c'est là que les essais de Chen Liwen ont remporté un énorme succès. La commune de Dongyang ne dispose pas d'une base industrielle en raison de sa situation géographique assez reculée. Mais l'autre facette de ce retard est la beauté naturelle dont jouit la commune. Située dans une zone de montagne, la commune de Dongyang est entourée de forêts et de collines sans fin et traversée par deux rivières. Après de mûres réflexions, les autorités locales ont estimé que la voie à suivre pour Dongyang n'était pas de développer l'industrie ou de construire une borne industrielle, ce qui était populaire à l'époque, mais de s'engager dans l'agriculture et le tourisme. Les idées de Chen Liwen coïncident donc avec celles des autorités locales. La formation du tri des déchets auprès du personnel administratif s'est déroulée tout d'abord dans la commune de Dongyang.
1: Après avoir formé le personnel, nous l'accompagnons pour qu'il se rende dans les foyers afin de présenter les détails du tri à la population. Au stade initial du tri des déchets, nous sommes tenus de dire que le comité du village doit faire du porte-à-porte pour rendre visite aux foyers, au moins tous les jours pendant une semaine.
0: Selon Chen Liwen, le tri des déchets secs et humides est parfois plus facile à appréhender pour les paysans par rapport aux villes.
1: Dans les pratiques de l'agriculture traditionnelle, les paysans connaissent naturellement la valeur de la circulation agricole. Ils savent que les déchets de cuisine sont utiles et ils nourrissent avec eux les volailles domestiques.
0: Selon les données, après la mise en œuvre du tri des déchets, le volume mensuel des déchets transportés de la commune de Dongyang au dépotoir a réduit d'environ 56%. La différence étant constituée des déchets pourrissables. Ces déchets de cuisine sont utilisés pour faire le compostage sur place.
1: Au fil du temps, la population s'est également lentement adaptée au tri des déchets. Certaines personnes se sont adaptées en installant deux poubelles pour séparer les déchets secs et humides dans les principaux lieux de production de déchets, tels que les cuisines et les salles de séjour.
0: Actuellement, l'organisation Village à zéro déchet étend la popularisation du tri des déchets au bourg de Fengqiao, relevant de la ville de Zhuji dans la province du Zhejiang à l'est de Chine. Chen Liwen et ses collègues ont lancé une nouvelle initiative pour mettre en œuvre le tri des déchets secs et humides dans les cuisines.
1: La cuisine est à l'origine des déchets alimentaires. Notre programme a pour but de maintenir les habitudes de tri en amont et de favoriser le tri sec et humide au point de production.
0: En mars 2023, une nouvelle visite de retour dans trois villages du bourg a révélé que 80% des villageois utilisaient encore deux poubelles pour trier les déchets secs et humides dans leur cuisine. Ce qui prouve l'approche du tri dans les cuisines joue un rôle important pour assurer la durabilité du tri des déchets chez les agriculteurs. Chen Liwen réfléchit également sur d'autres moyens pour la durabilité du tri des déchets dans les régions rurales chinoises. Elle s'efforce de généraliser la mise en application d'un système d'évaluation du personnel administratif en matière de tri des déchets au bourg de Fengqiao. Les critères varient du dépôt de la poubelle à la réduction du volume des déchets en passant par la précision du tri des déchets.
1: Ce n'est pas possible de demander à la population de trier les déchets volontairement. Cela ne vient pas de l'autodiscipline, mais de l'administration.
0: Voilà, c'était un reportage consacré au tri des déchets dans des régions rurales chinoises. On souffle avec une pause musicale. Et de retour dans In Vivo, vous allez suivre un reportage sur comment le monde lutte contre les déchets plastiques dans les océans.

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Pour sa commodité et sa praticité, le plastique est aujourd'hui omniprésent dans la vie quotidienne. Mais son usage présente également des conséquences sur l'environnement, la société, l'économie et la santé. Selon les chiffres publiés par le Programme des Nations Unies pour l'environnement, on estime que 75 à 199 millions de tonnes de plastique se trouvent actuellement dans les océans, soit 85% du volume total des déchets marins. Li Daoji, directeur du Centre d'études sur le plastique marin à l'École normale supérieure de l'Est de la Chine, parle des nuisances des déchets plastiques sur l'environnement.

0: Environnement.
1: Le danger visible que représentent les déchets plastiques pour les océans concerne les mammifères, oiseaux et poissons qui s'y trouvent et qui peuvent mourir en les ingérant. Jusqu'à présent, les recherches scientifiques ne montrent pas que les microplastiques, pouvant mesurer moins de 5 mm de diamètre, présentent des endommagements biologiques visibles, mais ils présentent un risque potentiel.
0: Depuis les années 1970, le taux de production de plastique a augmenté plus rapidement que celui de tout autre matériau. Selon les estimations du BNUE, si ces tendances se poursuivent, la production mondiale du plastique primaire devrait atteindre 1 100 millions de tonnes d'ici à 2050. Professeur Li Daoji.
1: Une grande partie des déchets plastiques marins provient des côtes et des rivières du monde entier, par lesquelles les déchets plastiques peuvent être transportés de l'intérieur des terres vers la mer. Ainsi, les rivières et les lacs côtiers transportent les déchets plastiques de l'intérieur des terres vers l'océan, contribuant fortement à la pollution des océans.
0: Pour résoudre la pollution plastique, selon professeur Li, la solution ne réside pas à contraindre la production, mais à éviter de jeter le plastique dans l'environnement.
1: En ce qui concerne le contrôle de la pollution plastique marine, l'important c'est de contrôler à la source, c'est-à-dire de ne pas laisser évacuer le plastique sur les océans. Cette approche fait désormais l'objet d'un consensus au niveau international.
0: Pour Li Daoji, bien que la Chine soit le plus grand producteur du plastique dans le monde, elle n'est pas le pays qui produit le plus de déchets plastiques. Par contre, la Chine a renforcé depuis ces 10 dernières années la lutte contre la pollution. Ces efforts aident à réduire les nuisances de l'évacuation des produits plastiques dans l'environnement, y compris dans les océans.
1: À l'échelle du gouvernement, la Chine a promulgué les documents qui favorisent la lutte contre la pollution plastique. Les villes chinoises ont mis en œuvre le tri des déchets. Des efforts ont été conjugués pour améliorer l'habitat et l'environnement dans les régions rurales. La Chine attache une grande importance à la sensibilisation à l'environnement auprès de la population. Nous organisions diverses activités pour sensibiliser les gens, comme la Journée mondiale de l'environnement et la Journée mondiale des océans.
0: Li Daoji conseille aux pays du monde à apprendre à faire bon usage du plastique pour que ce dernier soit au bénéfice de l'humanité.
1: Il nous faut préconiser l'utilisation multiple et le recyclage des produits en plastique. Pour le plastique usagé, vous pouvez le recycler et le transformer en nouveau plastique, de manière à produire un plastique qui n'est pas à usage unique et qui peut être utilisé plusieurs fois.
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0: Comme vous le savez tous, les déchets produits des activités socio-économiques humaines menacent fortement l'existence des animaux marins. Quelque 1,5 million de lions de mer vivent dans les régions littorales de la Namibie. Le plastique jeté, une fois enroulé autour du cou d'un lion de mer, est difficile à déloger. Comment les associations locales de protection de la nature aident ces lions de mer à sortir de cette situation pénible? Suivons le reportage. Le bruit que vous venez d'entendre provient du sauvetage mené par l'équipe de conservation marine de Namibie. L'équipe de cette organisation environnementale namibienne aide les otaries à retrouver leur liberté en coupant les objets gênants tels que les cordes qui leur sont attachées. Environ 60 000 lions de mer vivent au large de la baie Valvis. Ce qui est souvent méconnu, c'est que l'otarie est en fait un animal très joueur. Il aime jouer avec tout ce qu'il trouve, un peu comme les petits-enfants. Par exemple, une sorte de ligne en plastique utilisée par les pêcheurs pour attraper plus de poissons constitue une menace pour eux. Une fois que ces lignes rejetées enroulent autour du cou des otaries, ces animaux marins ne seraient pas en mesure de se débarrasser de cette situation. Au fur et à mesure que l'otarie grandit, la ligne devient de plus en plus serrée autour de son cou, ce qui peut mettre sa vie en danger. Nord Drayer, fondateur de l'équipe de conservation marine de Namibie, patrouille au moins 3 fois par semaine dans les régions littorales de la baie Valvis avec d'autres membres de l'équipe. Grâce à leurs excellentes compétences d'observation, à la collaboration d'équipe et aux multiples expériences, Ils parviennent chaque fois à repérer les lions de mer empêtrés des cordes. Écoutons Nord Drive.

0: 业。
1: Nous disposons d'une riche expérience, nous restons sur la plage pendant des heures, et nous observons les lions de mer avec les jumelles afin de trouver ceux enroulés par les cordes. Nous courons au rampon vers ces animaux en position difficile, une fois verrouillés. Parfois nous faisons recours à divers moyens techniques tels que des kayaks pour mieux déployer le sauvetage.
2: Notre drayer était un ancien guide touristique. En mer, il n'est pas rare pour lui de rencontrer des animaux marins piégés, tels que des lions de mer. C'est pour cette raison qu'il a fondé une équipe de protection des animaux marins.
1: Quand je vois des animaux marins se débattre dans la douleur, en tant qu'homme, je me sens très triste. Je saute du kayak, coupe la corde, pour que ces animaux puissent retrouver la liberté. Puis nous avons réalisé que cela se reproduisait de plus en plus souvent, c'est pour cela que nous avons fondé en 2020 l'équipe de conservation marine de Namibie.
2: Accorder assistance à des animaux marins dont des otaries constitue aujourd'hui une tâche importante pour notre drayer. Actuellement, ils sont parvenus à sauver plus de 3200 lions de mer, notre drayer.
3: We can catch the small baby seals by hand, anything bigger than maybe 1 year old, we are using our
1: Nous pouvons assister des petites otaries à la main. Pour les otaries âgées d'environ un an, nous utilisons ce petit sac en filet et nous nous précipitons derrière elles pour les maintenir. Par contre, ce grand sac en filet peut contenir des otaries pesant jusqu'à 200 kg. Il comporte deux fermetures éclairs qui doivent être effectuées par deux personnes travaillant ensemble pendant que l'autre ouvre la fermeture éclair pour trouver l'objet enchevêtré et s'en emparer. Il s'agit d'un moyen de se protéger, car ces animaux sont très forts et leurs morsures sont très graves.
2: Notre drayer n'écarte pas les risques de leur métier. Bien qu'ils aient pris de multiples moyens de protection, il est toujours imprévisible que le personnel de sauvetage soit blessé. Mais la passion pour la mer lui conduit toujours à se lancer dans cette cause. Avec son équipe, il poste les vidéos de sauvetage sur les médias sociaux, ce qui suscite de vives attentions auprès des internautes. Il souhaite prochainement publier un documentaire sur les médias sociaux en espérant sensibiliser à la nécessité de protéger la terre et l'environnement à travers ce film qui enregistre leur travail depuis plus de 2 ans.
1: Le documentaire a pour objectif de présenter au public les influences du plastique sur l'environnement. Nous devons modifier nos comportements parce qu'il n'existe pas de bouton magique permettant de recycler le plastique. Nous pourrions commencer par de petites choses autour de nous. Nous devons protéger les océans et les mers dans l'intérêt de notre propre destin.
2: Voilà, on prend à présent une pause musicale et on se retrouve juste après pour la dernière partie de notre émission consacrée aux courtes chinoises.

0: Merci de nous rejoindre dans In Vivo. C'est le moment de suivre notre rubrique Le chinois au quotidien. C'est parti!
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3: Bonjour tout le monde, je suis Xiao Tai. Je suis très heureuse de vous retrouver avec Thomas pour une nouvelle édition de notre cours de chinois.
1: Salut, ouais, c'est Thomas et c'est donc reparti pour une nouvelle édition de notre cours de chinois. Alors on a appris lors de la dernière édition comment donner un coup de fil en chinois. Maintenant, on va revoir les principales phrases du dernier cours. Donc la dernière fois, je voulais appeler le directeur Liu chez lui. Et comment est-ce que je dois dire au début? Si je veux savoir si tu appelles bien Monsieur Liu, tu dois dire quoi?
3: Tu peux dire « Oui, Liu Jingli, zai jia ma ?»
1: Mais il n'est pas là, apparemment, il est absent pour l'instant et je veux donc savoir quand est-ce qu'il revient et comment est-ce que je peux dire en chinois.
3: Ta shenme shi hou hui lai.
1: Et si je veux qu'il me rappelle dès son retour, qu'est-ce que je dois dire?
3: Tu dis « Qing ta gei wo hui ge dian hua ». Et c'est aussi la réponse du petit test qu'on vous a laissé la dernière fois. « Qing ta gei wo hui ge dian hua ».
1: Bon, maintenant, on va s'écouter encore une fois le dialogue qu'on a vu lors de la dernière séance, ce qui m'aidera à coup sûr à les retenir par cœur.
2: Oui, Liu Jingli zai jia ma?
4: Ta bu zai jia.
2: Ta shenme shi hou hui lai?
4: Wo ye bu zhi dao.
2: Qing ta gei wo hui ge dian hua.
4: Hao de.
2: Wo de dian hua shi 87654321.
4: Hao de, wo yi ding zhuan gao ta.
1: Bon, la révision est terminée, alors quelle phrase allons-nous aborder aujourd'hui?
3: Eh bien, aujourd'hui, on va apprendre des phrases qui sont très utiles pour toi, Thomas, qui peuvent t'aider à te faire plus d'amis en Chine.
1: Ok, c'est le top, mais maintenant, il serait peut-être temps de remonter un peu nos manches et d'apprendre les trois phrases du jour. Qu'est-ce que fait ta sœur? Que penses-tu d'elle? Elle est belle et très intelligente. Et c'est parti! Alors quand on parle de quelqu'un, il est logique et utile de lui demander quel métier il exerce. Ici, on va demander à quelqu'un de nous expliquer ce que fait sa sœur.
3: Là, on peut dire « Ni mei mei shi zuo shenme de ?»«
1: Ni mei mei shi zuo shenme de ?»«
3: Ni mei mei shi zuo shenme de ?»« Ni, c'est toi. »«
1: Ni ?»«
3: Mei mei, c'est sœur. »
1: Mei mei.
3: Shi, être.
1: Shi.
3: Zuo veut dire faire.
1: Zuo.
3: Shenme, on l'avait déjà appris, ça veut dire quoi?
1: Shenme.
3: De est une particule.
1: De.
3: Que fait ta sœur? Ni mei mei shi zuo shenme de?
1: Ni mei mei shi zuo shenme de?
3: Ni mei mei.
1: Ni mei mei.
3: Shi.
1: Shi.
3: Zuo shenme de?
1: Zuo shenme de?
3: Ni mei mei shi zuo shenme de?
1: Ni mei mei shi zuo shenme de?
3: Très bien.
1: Alors je voudrais savoir quel métier tu exerces. Comment le dire en chinois?
3: C'est très facile, il suffit de remplacer ni mei mei par ni. C'est donc ni shi zuo shenme de?
1: Ni shi zuo shenme de? Alors maintenant qu'on connaît sa profession, je veux connaître davantage cette personne. Comment dit-on en chinois à une tierce personne ce qu'elle pense d'une personne? Donc, que penses-tu d'elle?
3: 你觉得她怎么样?
1: Bon, on va détailler la phrase.
3: 你, qu'on a déjà plusieurs fois évoqué, c'est traduit par tu.
1: 你
3: 觉得
1: 觉得
3: Et觉得veut dire en français penser de quelqu'un. 觉得她veut dire elle.
1: Ta.
3: 怎么样? C'est comment?
1: 怎么样?
3: Ici, 怎么样 est utilisé pour demander l'avis des autres sur une personne ou sur une chose. 怎么样?
1: 怎么样?
3: 你觉得他?
1: 你觉得他?
3: 怎么样?
1: 怎么样?
3: 你觉得他怎么样?
1: 你觉得他怎么样?
3: Très bien, maintenant écoutons le dialogue.
2: 你觉得他怎么样?
4: 她很漂亮，她特别聪明。
1: Ouais, non, mais attends, là, je ne comprends pas la réponse du dialogue. Est-ce que tu peux m'en dire un peu plus?
3: Oui, la réponse était 她很漂亮。 她很聪明 ce qui veut dire elle est très belle et très intelligente.
1: Est-ce que tu peux décomposer cette phrase?
3: 她很漂亮。
1: 她很漂亮。
3: 她 veut dire elle.
1: 她。
3: 很 très.
1: 很。
3: 漂亮 belle.
1: 漂亮。
3: 她很漂亮。
1: 她很漂亮。
3: veut dire elle est très belle. Écoutons encore une fois le dialogue.
2: 你觉得她怎么样？
4: 她很漂亮，她特别聪明。
1: Voilà, on a réécouté le petit dialogue. Elle est très belle.
3: 她很漂亮。Bon, il y a une autre phrase qui peut être très utile pour toi, Thomas, si tu veux faire des compliments à une fille.
1: Ok, alors comment le dire?
3: 她特别聪明。
1: Bon, on va décomposer la phrase.
3: 她 veut dire elle.
1: 她
3: 特别 très.
1: 特别
3: 聪明。
1: 聪明。
3: Intelligent. Elle est très intelligente. 她特别聪明。
1: 她特别聪明。
3: 她特别。
1: 她特别。
3: 聪明。
1: 聪明。
3: 聪明。
1: 聪明。
3: 她特别聪明。
1: 她特别聪明。Et c'est en forgeant qu'on devient forgeron, donc on va se réécouter le dialogue.
2: 你觉得她怎么样？
4: 她很漂亮，她特别聪明。
1: Voilà, merci de m'apprendre comment faire des compliments en chinois, mais comme je suis un peu étourdi, je ne me souviens plus comment le tourner en question. Est-ce que tu peux m'aider pour cela?
3: Oui, la question c'est « 你觉得她怎么样?» ce qui veut dire « Que penses-tu d'elle ?»« 你觉得她怎么样?»«
1: 你觉得她怎么样?»
3: Alors, maintenant pour dire « Elle est très belle » en chinois, « 她很漂亮。» »«
1: 她很漂亮。» »«
3: 她, elle »
1: Ta.
3: 很 très.
1: 很
3: 漂亮
1: 漂亮
3: 漂亮 veut dire belle. Elle est très belle. 她很漂亮
1: Ta 很漂亮 Bon, certes, elle est très belle, mais je voudrais également lui dire qu'elle est très intelligente. Est-ce que tu peux m'aider pour cela?
3: Tu peux dire 她很聪明
1: Ta 很聪明
3: Ta 很聪明
1: Ta 很聪明
3: Ou 她特别聪明
1: T'as très bien song mi.
3: Je te rappelle que très bien veut dire très ou d'une façon extraordinaire. Song mi, c'est intelligente.
1: Song mi.
3: Elle est très intelligente. T'as très bien.
1: T'as très bien.
3: Song mi.
1: Song mi.
3: T'as très bien song mi.
1: T'as très bien song mi. On va se répéter la première phrase d'aujourd'hui que j'ai failli oublier. Quel est le métier de ta sœur?
3: 你妹妹是做什么的？
1: 你妹妹是做什么的？ Alors maintenant, je voudrais te demander ce que toi tu fais. Comment je fais?
3: 你是做什么的？
1: Bon, maintenant, on va se réécouter l'ensemble du dialogue.
2: 你妹妹是做什么的？
4: 她是老师。你是做什么的？
2: 我是记者。你觉得她怎么样？
4: 她很漂亮。她特别聪明。
3: Ok, le dialogue s'arrête là. Passons maintenant à notre rubrique ABC de la culture chinoise.
1: Et aujourd'hui, on va faire un petit tour du côté des JO. Les Fuwa sont les mascottes officielles des JO de Beijing, dont les couleurs et l'inspiration trouvent leurs origines dans les 5 anneaux olympiques, dans les immenses montagnes, les terres, les fleuves, les lacs et les mers de Chine, ainsi que dans les images préférées des animaux aimables. Ces mascottes sont porteuses d'un message d'amitié, d'esprit d'entreprise, ainsi que de souhaits d'harmonie. Les Fuwa sont les 5 poupons qui prônent l'inspiration des 4 animaux les plus populaires en Chine, ainsi que de la flamme olympique. Ce sont le poisson, le panda, l'antilope tibétaine et l'hirondelle, sans oublier bien sûr la fameuse flamme olympique. Toutes ces peluches ont un nom, Bei Bei, Jing Jing, Huan Huan, Ying Ying, Nini. En Chine, on a pour tradition de nommer les enfants par des syllabes répétées pour renforcer l'attention et le charme. Si l'on lit ensemble les noms des 5 mascottes, on obtiendra la phrase complète qui veut dire « Vous êtes les bienvenus à Beijing ».
3: Beijing, 欢迎你.
1: Voilà, alors outre ces mascottes, c'est donc une invitation dans la capitale, mais on ne se relâche pas et on se réécoute les dialogues, ça ne peut pas faire de mal.
2: 你妹妹是做什么的?
4: 她是老师。你是做什么的?
2: 我是记者。你觉得她怎么样?
4: 她很漂亮。她特别聪明。
3: Ok, ainsi prend fin notre cours d'aujourd'hui. Allez, bossez bien, à la prochaine fois, au revoir.
1: Et à la prochaine.
0: Voilà, c'est la fin de cette édition d'InVivo. Merci de l'avoir suivi. À la prochaine. Salut.

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1: Au Yémen, les combats se sont intensifiés alors que les forces gouvernementales et la coalition dirigée par l'Arabie Saoudite tentent de reprendre du terrain et un port stratégique aux Houthis. Les autorités chargées de la sécurité à Aden au Yémen affirment que les Houthis ont lancé deux missiles sur l'aéroport international d'Aden. Les forces gouvernementales yéménites déclarent avoir mené une avancée éclair pour s'emparer de la côte autour du détroit de Bab el-Mandab. La coalition dirigée par l'Arabie Saoudite affirme avoir intercepté un missile des Houthis tiré sur la ville saoudienne de Khami Mushait. Le Pakistan et la Turquie ont annoncé qu'ils déploieraient des troupes en Arabie Saoudite dans le cadre de leur accord de défense de la Mecque. Les Houthis ont menacé de nouvelles représailles contre l'Arabie Saoudite et tout pays intervenant dans le conflit. Les manifestations en France contre le manque de moyens dans l'éducation sont devenues de plus en plus violentes. Des centaines de milliers de lycéens, rejoints par des enseignants et des parents, exigent que le gouvernement résolve le problème du manque de personnel et rénove les salles de classe délabrées. Mardi a été la journée la plus intense de ces manifestations qui ont débuté à la mi-septembre. Selon les autorités, plus de 480 personnes ont été mises en garde à vue par la police, portant le nombre total d'arrestations à plus de 6 500. Le Premier ministre français a décidé de suspendre les cours dans les lycées jusqu'à la fin de la semaine. Le Kenya a confirmé son premier cas d'Ebola. Un citoyen kényan est décédé samedi après son arrivée à Nairobi en provenance de la République démocratique du Congo.
2: Ce cas survient alors que la RDC est confrontée à sa plus grave épidémie d'Ebola, avec plus de 4000 décès parmi plus de 8000 cas recensés. Le secrétaire kényan à la santé a déclaré que les personnes ayant été en contact avec cette première victime, notamment les membres de sa famille, le personnel soignant et les autres passagers, avaient été identifiés et faisaient l'objet d'une surveillance. Les autorités affirment être en état d'alerte maximale face à la maladie et ont exhorté la population à rester calme pendant qu'elle s'efforce d'endiguer toute propagation supplémentaire du virus.
3: 28 contacts de la personne décédée, dont des membres de famille et des travailleurs de la santé qui accompagnaient la personne décédée. Nous recherchons également 23 passagers et 4 membres.

0: longtemps impressionné par le travail accompli par ses collègues. Il espère désormais que ce nouveau programme, qui vise à trouver des emplois à l'étranger, pouvant être exercé depuis le pays, offrira des opportunités significatives.
1: Il est indéniable qu'avec le talent et la capacité de s'adapter à n'importe quel climat, n'importe quelle localité, nous pouvons sans aucun doute mener à bien ces missions. Ce faisant, nous générons assurément d'importants flux de transferts de fonds vers le pays.
0: Le Nigeria est confronté à un grave problème de chômage. Selon ActionAid Nigeria, plus de 80 millions de jeunes Nigérians sont sans emploi, ce qui représente un taux de chômage des jeunes de 53%. Le ministre nigérian de l'Éducation, Tunji Alosa, affirme que cette nouvelle initiative axée sur les métiers de la technologie est un moyen de tenter de faire baisser ce chiffre. Il précise que le gouvernement s'associe à plus de 1200 pôles technologiques pour ce programme de formation qui reposera sur une approche comprenant 80% de formation pratique et 20% de formation théorique. Le gouvernement indique également que des plans sont en place pour la création d'une académie des technologies numériques où des milliers de jeunes seront formés chaque année pendant 6 à 8 mois afin de leur permettre d'acquérir les compétences technologiques nécessaires pour saisir des opportunités professionnelles. Le ministère de l'Industrie, du Commerce et de l'Investissement du pays précise qu'à l'issue de la formation, les employés potentiels seront présentés aux entreprises internationales avec lesquelles il est en partenariat. Les experts du secteur estiment que cette initiative est prometteuse car elle offre des opportunités d'emploi et des rémunérations en devises internationales, mais ils soulignent qu'il reste des défis fondamentaux à surmonter, telle que la production d'électricité pour que cette initiative puisse prospérer.
2: La charge qui pèse sur nous, les locaux, est lourde, car nous sommes passionnés par ce que nous faisons, car nous voulons que les jeunes aient accès à des opportunités. Il faudrait alléger certaines des contraintes auxquelles nous sommes confrontés, comme la fiscalité, qui nous étouffe vraiment. L'électricité, c'est nous qui fournissons tout cela. Vous savez combien coûte l'électricité ? Imaginez donc que vous ayez une centaine d'étudiants ici, vous savez combien d'unités ils consommeront en une journée. S'il n'y a pas d'approvisionnement, l'essence coûte également cher. Si vous optez pour le modèle hybride, c'est-à-dire l'énergie solaire, vous savez combien cela coûte de l'installer ?
0: Le gouvernement affirme mener des réformes pour résoudre les problèmes d'électricité du pays. L'administration dirigée par le président Bola Tinubu indique également mettre en œuvre des changements fiscaux visant à protéger les personnes à faible revenu et les petites entreprises afin d'encourager les investissements dans le pays. Et bien que ces efforts soient encore en cours, les détracteurs font valoir que la création d'emplois grâce aux technologies pourrait encore prendre un certain temps.
3: Rendons-nous maintenant au Bénin, où la demande en mobilier haut de gamme fabriqué localement ne cesse de croître. Mais face à la concurrence des importations sur les prix, les fabricants investissent dans la technologie, les compétences et les capacités de production pour rester dans la course.
4: Tout commence sur l'ordinateur. Chez Trucs de Luxe, la commande d'un client est d'abord transformée en modèle 3D. À partir de là, le meuble passe par les étapes de découpe, de plaquage, d'assemblage et de finition, chacune étant réalisée sur un poste de travail spécialisé. On s'éloigne ainsi d'un modèle où une seule personne s'occupe de tout pour s'orienter vers un processus de production plus structuré.
5: Les clients sont de plus en plus exigeants. Ils veulent les meubles un peu qui donnent la finition, comme les meubles importés. Donc moi, je fais, chaque, comme je vous l'ai dit, chaque jour, je réinvestis juste pour satisfaire les clients. Et j'ai vu qu'en cours de chemin, j'ai vu qu'il faut acquérir des machines de grande capacité, de former les employés et de scinder les étapes de production pour être plus professionnel.
4: Cette approche l'a également amené à regarder au-delà du Bénin. Frédéric Zossou s'est rendu en Chine, où il a passé du temps dans des usines et a appris comment des chaînes de production spécialisées pouvaient améliorer l'efficacité et la précision de son travail.
5: Ce qui fait le montage est différent de celui qui fait la conception. Il y a celui qui fait la conception, il ne fait que la conception 3D. Ça nous évite à découper, venir en arrière encore. Donc c'est un peu comme ça. La demande des clients et la formation au quotidien, j'ai vu ce qui se fait ailleurs. Je suis en contact, j'ai été en Chine. Et là-bas, je me suis beaucoup fait former là-bas aussi, grâce aux usines chinoises. Je fais beaucoup de temps dans les usines chinoises, un peu, et c'est comme ça.
4: Frédéric Ossou a fait ses débuts dans le secteur en 2012 et a fondé Trucs de Luxe.

0: en 2018. L'entreprise compte aujourd'hui plus de 200 salariés directs. Bienvenue à Ignon est l'un d'entre eux. Il a rejoint l'entreprise alors qu'il était étudiant. Aujourd'hui, il dirige l'atelier de menuiserie et de formation.
1: Je suis venu ici en tant qu'un étudiant simple, mais avec le temps, j'ai vu qu'il faut que je profite de ma vie aussi et de la vie de l'entreprise. Ce qui fait que je suis devenu un grand technicien dans le domaine de la menuiserie.
0: Les chiffres de l'Institut national de statistique et de démographie du Bénin montrent que les importations de meubles et de produits connexes sont passées d'environ 57 millions de dollars en 2023 à 34 millions de dollars en 2024, soit une baisse de près de 41%. Alors que les meubles made in Bénin gagnent du terrain, le défi consiste désormais à produire suffisamment pour répondre à la demande et rivaliser avec les importations.
2: La Chine appelle la France et l'Allemagne à adhérer à la coopération ouverte et au libre-échange et à s'abstenir d'encourager l'Union européenne à recourir au protectionnisme. Le ministère chinois du commerce a déclaré que la Chine ne considérait que l'interdépendance ne constituait pas un risque. L'imbrication des intérêts ne constitue pas une menace et la coopération ouverte est la bonne voie vers le développement. Ces déclarations faites mardi faisaient suite à des informations selon lesquelles la France et l'Allemagne auraient exhorté l'UE à recourir davantage aux mesures de défense commerciale et à mettre en place de nouveaux outils protectionnistes. Le ministère chinois du commerce a également exhorté les deux pays à éviter de politiser les questions commerciales et d'étendre à outrance la notion de sécurité nationale, avertissant que de telles mesures se retourneraient contre eux. Les vacances de la fête nationale chinoise s'achèvent aujourd'hui et les retours devraient atteindre leur pic sur l'ensemble du réseau ferroviaire et routier du pays.
3: Le nombre de trajets ferroviaires a dépassé les 20 millions pendant 3 jours consécutifs au cours de cette période de vacances. Quant au réseau routier, plus de 1,96 milliard de trajets ont été effectués. Les trajets en voiture particulière représentant près de 80% du total. Les trajets effectués à bord de véhicules à énergie nouvelle ont également augmenté de 35% par rapport à l'année dernière. On estime que les déplacements interrégionaux à travers le pays ont atteint plus de 2,14 milliards pendant ces vacances, soit une hausse de 0,7% par rapport à l'année dernière. L'effervescence des vacances s'est également étendue au cinéma, où diverses nouvelles sorties ont attiré le public dans tout le pays. Mercredi, les recettes au box-office avaient dépassé 1,1 milliard de yuan, soit 163 millions de dollars. Le film « Il était une fois au Moyen-Orient », sorti début août, continue de remporter un vif succès. Il a été sélectionné pour représenter la partie continentale de la Chine dans la catégorie « Meilleur film international », lors de la prochaine cérémonie des Oscars.
2: Des dispositifs de haute technologie et l'intelligence artificielle aident les autorités chargées de la circulation dans tout le pays à surveiller les routes, à intervenir en cas d'incident et à assurer la fluidité de la circulation.
3: Pendant les vacances de la fête nationale, nous avons mis en place 2 itinéraires de vol pour les patrouilles de routine. Dès que nous recevons un signalement, le drone peut voler à une vitesse de 15 mètres par seconde et arriver sur les lieux 5 à 8 minutes avant les agents de la circulation.
4: Dans la province du Jiangxi, les autorités routières utilisent l'IA pour surveiller le trafic sur les autoroutes et au péage 24 heures sur 24, 7 jours sur 7. Le système peut détecter en temps réel les embouteillages et les perturbations soudaines du trafic, ce qui permet aux équipes d'intervenir plus rapidement.
3: La circulation pendant les vacances de la fête nationale est très imprévisible et peut fluctuer fortement. L'option de se fier uniquement au personnel pour patrouiller les routes entraîne des temps de réponse plus longs et des angles morts. Le système d'alerte précoce, basé sur l'IA PALI, ses limites en identifiant à l'avance les risques liés à la circulation et en localisant précisément les embouteillages. Associé au contrôle de la circulation sur place, au dégagement rapide des routes et aux services proposés aux conducteurs, il nous permet de résorber les bouchons plus efficacement et d'assurer une circulation plus fluide.
2: Dans le nord-est de la Chine, l'automne attire les visiteurs dans les rizières. À Relong, dans la préfecture autonome coréenne de Yenbian, dans la province du Jilin, un village agricole frontalier célèbre les récoltes avec des activités culturelles, des ateliers et des animations pour les familles. Depuis le début de l'année, plus de 50 000 visiteurs s'y sont rendus.
4: À l'automne, les rizières du village offrent un paysage spectaculaire. Pendant les congés de la fête nationale, les visiteurs sont venus profiter des couleurs de la saison et de l'ambiance des récoltes. Un petit train traverse les champs de riz entre les parcelles et les passerelles. De part et d'autre, les épis arrivés à maturité s'étendent à perte de vue. Les visiteurs prennent des photos

0: découvrent les activités liées à la récolte et profitent de cette ambiance rurale. Une autre façon de découvrir la campagne du nord-est de la Chine. Ces dernières années, le village a développé son agriculture autour de sa production de riz, tout en misant sur le tourisme rural. Les champs sont désormais aussi un lieu de promenade et de découverte, avec des visites, des activités autour de la récolte et des expériences à la campagne. En associant agriculture et tourisme, le village diversifie ses activités et attire de nouveaux visiteurs, tout en créant de nouvelles sources de revenus pour les habitants.
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9: Bonjour à toutes et à tous. Bienvenue dans Fréquence Afrique sur CGTN Radio. Depuis leurs origines, les différentes civilisations contribuent à la diversité culturelle de notre planète. Aujourd'hui, dans un monde de plus en plus complexe, comment les dialogues entre différentes civilisations peuvent-ils contribuer à construire un monde meilleur pour le futur? Dans l'émission d'aujourd'hui, on va écouter le point de vue de nos différents invités au sujet de la civilisation. Voici tout de suite les détails.
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10: Bonjour Dr. Nasser Bouchipa, vous êtes président de l'association de coopération Afrique-Chine pour le développement. Bienvenue.
11: Merci à vous et merci pour l'invitation.
10: Alors, quelle est votre réflexion sur l'importance des échanges entre les différentes civilisations dans le monde aujourd'hui?
11: Comme vous le savez, dans le monde d'aujourd'hui, nous vivons des situations assez complexes, surtout avec cette politique internationale prônée par les pays développés, qui vise surtout à interférer dans les affaires internes des pays en développement. En Afrique, presque tous les pays souffrent de ce type d'ingérence dans les affaires internes. Ainsi, dans ce moment où nous vivons beaucoup de conflits, beaucoup de problèmes, cette initiative qui prône surtout le dialogue entre les civilisations peut jouer un rôle important pour instaurer le respect mutuel entre les peuples et pouvoir profiter de cette plateforme que propose la Chine pour régler les indifférents entre les pays d'une manière plus amicale, en prenant surtout le dialogue et non le conflit. Donc je pense que cette initiative vient au bon moment pour nous aider à trouver des solutions. La plupart de ces indifférents, ces problèmes, comme vous le savez, nous l'avons hérité de l'ère coloniale. La Chine est aussi également victime de cette ère coloniale, mais la Chine a su gérer ces problèmes en proposant des solutions innovantes. Donc la Chine, elle a une certaine légitimité auprès de nos pays pour proposer des initiatives, puisque nous avons presque le même passé colonial, et ceci nous aidera sûrement à trouver des solutions innovantes dans un air, bien sûr, comme on vient de mentionner, dans le respect mutuel et surtout la compréhension mutuelle aussi.
10: En fait, vous avez travaillé beaucoup sur la relation entre la Chine et l'Afrique. Donc, quel est votre point de vue sur les échanges entre les différentes civilisations, surtout entre la Chine et l'Afrique?
11: C'est justement le sujet de notre visite actuellement à Pékin, c'est de discuter avec nos homologues chinois l'importance du dialogue entre les civilisations. Dans mon pays, le Maroc, nous avons des expériences réussies qu'on peut résumer comme le dialogue entre civilisations peut créer du développement. Et là, je m'explique. Par exemple, depuis 2019 au Maroc, nous avons identifié que toute la région de l'Afrique du Nord et du Sahel souffre d'un stress hydrique, c'est-à-dire un manque d'eau, d'eau potable et d'eau d'irrigation. Ainsi, nous nous sommes tournés vers nos amis chinois. Nous avons organisé plusieurs dialogues d'ordre culturel à propos de cette problématique, mais aussi nous avons invité des experts chinois à venir visiter le Maroc. Le résultat, c'est que nous avons pu conjointement avec nos amis chinois développer un nouveau système de dessalement d'eau de mer, mais aussi de dessalement d'eau saumâtre, qui nous permet aujourd'hui de pouvoir faire face à cette situation. Donc vous pouvez voir que ce qui a commencé comme un dialogue, comme des visites culturelles, s'est tourné en une opportunité pour toute la région, puisque nous avons pu développer une solution innovante, mais qui est aussi très rentable, avec un coût qui rentre dans les budgets de la plupart de ces pays. Donc le dialogue entre civilisations peut aussi créer du développement.
10: En fait, vous avez passé plus de 20 ans en Chine et vous avez appris le chinois, vous parlez couramment chinois. Donc, pouvez-vous partager avec nos téléspectateurs quelques points de votre compréhension, la compréhension de la civilisation chinoise et comment les échanges entre la civilisation chinoise et les différentes civilisations en Afrique peuvent apporter au monde d'aujourd'hui?
11: Ben, c'est vrai, la langue chinoise, cette langue fascinante, j'ai passé plus de 20 ans à étudier. Je ne peux pas me vanter que je parle un chinois parfait, mais je pense qu'il faudra plusieurs vies pour maîtriser cette langue. Pour moi personnellement, bien sûr, c'est ma première langue étrangère, une langue que j'aime beaucoup. C'est surtout ce que j'aime, c'est l'aspect historique, philosophique dans cette langue d'aujourd'hui. C'est malheureusement ce que nos amis dans les pays occidentaux qui comprennent pas très bien. Donc à travers les initiatives qu'a proposé la Chine, commençant par l'initiative de la ceinture de la route, l'initiative du développement mondial et l'initiative de la paix mondiale et plus récemment l'initiative du dialogue entre les civilisations, toutes ces initiatives, pour mieux les comprendre, il faut essayer de comprendre d'abord la culture chinoise, cette culture qui prend le dialogue, qui prend le respect, qui tire ses valeurs depuis plus de 3000 ans de civilisation avancée. Et personnellement, nous, en Afrique, nous partageons beaucoup de valeurs avec la Chine, puisque contrairement à ce que avancent les forces coloniales, que l'Afrique n'a pas d'histoire, ce n'est pas vrai. L'Afrique et tous les pays d'Africains, du nord au sud de l'Afrique, et ils ont eu une civilisation rayonnante. Je parle ici de la civilisation égyptienne, de la civilisation d'Afrique, du centre d'Afrique, des royaumes qui étaient au Ghana, qui étaient au Congo, qui étaient au Maroc. Mmh. Donc nous partageons beaucoup de valeurs. C'est pour cela, je pense, que c'est la raison principale pourquoi tous les pays africains ont répondu positivement à toutes les initiatives avancées par la Chine. Je pense parce que nous partageons ces valeurs.
10: Quels sont les plus grands défis, selon vous, pour votre vision du monde à l'avenir?
11: Donc pour le moment, c'est combattre l'hégémonie. Nous aspirons à un monde où le multilatéralisme est la base de nos échanges. Je vous donne un exemple. Au début des années 80, tous les pays, je parle de nos pays africains, nous avons souffert d'une période où nos économies se sont effondrées. Ben, ils se sont effondrées, c'est pas seulement à cause de problèmes qu'ont soulevé nos amis occidentaux, c'est-à-dire la gouvernance, la démocratie, les droits de l'homme. Je pense que c'est pas ces facteurs, mais c'est surtout parce que nous avons souffert de colonialisme et que nous avons été volet de nos ressources. Je vous donne un exemple que la France, après avoir quitté le Maroc, il y avait seulement quelques centaines de Marocains qui avaient un diplôme du lycée. Donc nous n'avons pas de ressources humaines, mais ils ont pris toutes nos ressources naturelles. Donc naturellement, après 20-30 ans après l'indépendance, les pays d'Afrique, ils ont annoncé faillite. Donc, et nous étions obligés à adopter des réformes nous étions forcés d'adopter ces réformes, ce qu'on appelait les ajustements structurels. Donc, une fois nous avons adopté ces réformes, nous avons vu que les 10 dernières années, grâce au partenariat avec nos amis, notamment avec la Chine, l'Afrique a commencé à se développer. Nous avons vu une tendance ascendante des échanges commerciaux, des investissements. Et c'est là qu'on a vu quand même, à ce moment-là, que nos amis occidentaux, une fois de plus, ils ont adopté une politique de protectionnisme. Donc, à chaque fois que nous avançons, que nous avons pu réaliser des résultats positifs, à chaque fois qu'on ne trouve pas beaucoup de réactivité de la part de ses partenaires, alors que avec nos amis chinois, nous avons toujours trouvé cette attention. La Chine a toujours exprimé qu'elle est prête à réaliser, à travers les projets avec l'Afrique, un certain transfert de technologie, transfert de connaissances. Et c'est exactement ce dont nous avons besoin aujourd'hui. C'est pour cela, je pense, que les relations entre l'Afrique et la Chine n'ont cessé d'augmenter. Et dans le cadre de ces initiatives qu'a proposé le président Xi Jinping, je pense que maintenant nous sommes sur la bonne voie. Et personnellement, je suis très positif pour les 10 prochaines années. Mmh. C'est justement la deuxième décennie de l'initiative La Ceinture et la Route et bien sûr des autres initiatives proposées.
10: Je vous remercie, Dr. Bouchipa.
11: Tout le plaisir est pour moi. Merci. Merci.
9: 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On fait maintenant une pause en musique et on se retrouve juste après.

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7: Vous êtes toujours à l'écoute de Fréquence Afrique. Nous restons dans notre sujet du jour, cette fois-ci avec Younes Abouyoud, directeur de la division de la gouvernance et du renforcement de l'État aux Nations Unies, qui nous livre ses opinions sur la diversité des civilisations.
8: Bonjour, Monsieur Younes Abouyoub. Bonjour.
9: Bonjour.
8: Bienvenue. Vous avez travaillé très longtemps aux États-Unis sur le conflit. Aujourd'hui, on voit qu'on a ce dialogue entre les différentes civilisations. Comment voyez-vous l'apport qu'on peut attendre de ces dialogues entre les différentes civilisations aux résolutions des conflits dans le monde?
9: Je pense que le mot, le vocable civilisation, je préfère l'utiliser au singulier, pas au pluriel. Mmh. Parce que je pense qu'il existe une seule civilisation, c'est la civilisation humaine, qui est formée d'un nombre très conséquent de cultures. Et donc, aucune culture ne peut prétendre avoir à elle seule construit cette civilisation humaine. Et donc, l'apport de chaque culture a fait ce que nous sommes aujourd'hui dans ce monde, après des millénaires. Et donc, pour moi, le dialogue entre ces cultures qui ont créé cette civilisation est quelque chose de naturel et tout à fait normal. On a peut-être oublié ces dernières années de dialoguer, de parler de manière pacifique, de trouver une résolution pacifique au conflit, parce qu'on est dans une culture basée sur le profit, sur la concurrence, sur la valeur de l'argent et la valeur du profit qui prime sur... Surtout, je pense que la construction de l'État moderne a omis quelque chose de très important, c'est l'éthique en politique, et l'éthique dans le commerce, et l'éthique dans l'économie. Et le monde n'est pas fait que de choses matérielles, c'est fait aussi d'affects, des choses de l'émotion, et l'être humain n'a pas besoin uniquement que d'argent pour vivre, on a besoin d'autres choses. Et il est temps aujourd'hui qu'on recentre ces valeurs importantes pour éviter de plus en plus de conflits, parce que le monde va, si on continue dans cette direction et cette trajectoire, on va vers quelque chose qui menace l'existence humaine sur cette terre.
8: Votre travail aux Nations Unies vous permet de travailler vraiment avec des gens de différents pays, de différentes cultures. Donc, de manière personnelle, comment ressentez-vous ces échanges, ces différences culturelles? Est-ce que ça vous a apporté quelque chose ou il y a des changements de vision pour vous aussi?
9: Je pense que j'ai eu beaucoup de chance d'abord d'évoluer dans ce monde multiculturel. Mais d'un autre côté, je pense que c'est tout à fait naturel parce que j'ai toujours été à l'aise dans des mondes différents, des mondes divers. Je pense que même l'origine, il n'y a pas de pureté d'origine.

0: D'abord, on est tous faits dans notre identité qui est plurielle, de beaucoup de sources. Je me sens africain, arabe, amazigh, musulman, latin, pardon, et appartenant à l'Afrique, appartenant au monde du Sud en général. Je pense que c'est tout à fait normal et c'est très enrichissant. Je pense que lorsqu'on se renferme sur soi, qu'on pense que sa culture est la meilleure, on va dans une dérive qui est très dangereuse parce que la pureté des races, la primauté de l'identité unique et penser que sa culture est supérieure à l'autre, on sait ce que ça a créé dans l'histoire humaine, ça a créé des horreurs. Et je pense que si on laissait les êtres humains dialoguer et traiter de manière très libre et naturelle, je pense que l'être humain par nature va vers l'autre. Et c'est ça ce qu'on doit faire de plus en plus.
1: C'est vrai que vous avez mentionné ce point très, très intéressant, c'est l'être humain dans son ensemble, en fait, c'est malgré, en fait, peut-être chacun en soi a une mixité culturelle chez chacun d'entre nous, n'est-ce
0: Ah
1: pas?
0: oui, absolument. Aucune personne sensée ne peut prétendre à la pureté du sang, la pureté de la race ou de l'identité. Les quelques civilisations, entre guillemets, ou les quelques mouvements politiques plutôt, de la moitié du siècle dernier qui ont essayé de prétendre au contraire, on a vu les horreurs qu'elles ont commises. Et je pense qu'il est temps qu'on recentre tous ces termes, ces vocables qu'on utilise à tort et à travers, de manière parfois très dangereuse, surtout dans une époque aujourd'hui où on voit le retour du fascisme, le retour de l'extrême droite un peu partout dans le monde et principalement dans le monde occidental et en Europe. Il va falloir faire très attention parce qu'après tout, nous sommes tous de la même race qui est la race humaine et on est là pour être solidaires, pour créer un monde où le vivre ensemble doit primer, non pas la concurrence et le profit.
1: Vous avez évoqué à plusieurs reprises dans les interviews précédentes votre attachement au multilatéralisme. Donc, pensez-vous que ce que vous avez évoqué tout à l'heure, ces dialogues, vont dans le sens aussi de ce multilatéralisme que vous
0: Je pense
1: défendez?
0: que ce dialogue, comme celui où on est aujourd'hui, sont très importants. Il va falloir en faire encore plus, davantage, parce que malheureusement, le monde a été sourd à ces échos, à ces tentatives de dialoguer, de résoudre les problèmes du monde de manière pacifique. Aujourd'hui, on arrive à une période de l'histoire humaine où on doit faire face à des dangers globaux, des dangers qui menacent toute l'existence humaine. Il va falloir s'asseoir, trouver un consensus et se parler. C'est tout à fait normal d'avoir des différences, c'est tout à fait normal de ne pas s'entendre sur certaines choses, mais il va falloir trouver les bons mécanismes à travers ce dialogue pacifique pour qu'on puisse tous vivre ensemble, partager ce qu'il y a sur cette terre, parce que je pense qu'il y a assez pour tout le monde, et comme disait Gandhi, c'est peut-être pas assez pour tous les égaux.
1: On voit bien sûr que Nations Unies, c'est une organisation très particulière. Donc, on a mentionné ce dialogue entre les différents pays et tout. Donc, vous travaillez aux Nations Unies. Comment voyez-vous la responsabilité ou le futur travail des Nations Unies dans ce sens?
0: Je pense que déjà, les Nations Unies, quand cette organisation a été créée, comme disaient les fondateurs, que l'idée n'était pas de sauver, de mener l'humanité vers le paradis, mais au moins de la sauver de l'enfer. Et je pense que malgré toutes les critiques qu'on entend de par-ci et par-là envers cette organisation, je pense qu'un monde sans l'ONU ou une organisation qui gère le multilatéralisme, qui crée un mécanisme de gouvernance internationale, le monde serait pire sans une telle organisation. Bien évidemment, l'être humain est faillible, il y a des erreurs, il y a des choses qu'on aurait dû faire, qu'on n'a pas faites, mais il va falloir qu'on apprenne les leçons de l'histoire, qu'on apprenne des expériences du passé, et recadrer, recentrer et réformer ce système. Et je pense que ce système-là est nécessaire. Il nous faut une sorte de parlement mondial où les nations du monde se rencontrent, traitent des sujets de l'actualité et des menaces et des risques qui nous menacent tous.
1: Vous parlez de gouvernement du monde. Pouvez-vous nous expliquer un peu plus davantage votre vision vers le monde dans le futur?
0: En fait, je parle des systèmes de gouvernance mondiale et non pas de gouvernement du monde.
1: Okay.
0: Parce que ceux qui pensent au gouvernement du monde, c'est une vision très particulière.
1: Oui, je me trompe.
0: Que... Non, en fait, ce n'est pas pour vous. Je sais que ça a été dit et ça a été pensé par des penseurs principalement de la théorie mondialiste qui voulaient que... Il y a une élite particulière qui gère le monde. Je ne pense pas que ça devrait être ça. Je pense plutôt à un monde décentralisé, un monde où les cultures différentes resteront différentes, où chaque culture se développera de manière qui lui sied le plus, qui est des modèles différents, pourquoi pas, parce que l'être humain est différent. Et cette différence, c'est une richesse, et non pas une faiblesse, et non pas un problème. Ce qu'il va falloir faire, c'est créer un mécanisme d'échange, de dialogue, une façon pour qu'on puisse tous vivre de manière solidaire. La Terre n'appartient à personne, elle appartient à tout le monde. Et ces ressources-là devraient être exploitées de manière à sauvegarder la Terre pour les générations futures, mais aussi à partager ce qu'on a entre nous tous. Ça évitera des guerres, ça évitera des problèmes. Je pense que l'histoire est pleine de conflits et d'erreurs qu'on a faites. Et il va falloir peut-être repenser ce modèle de développement, repenser le système de gouvernance international.
1: En fait, j'ai une question qui me revient souvent, c'est qu'aujourd'hui, on voit que le monde est de plus en plus connecté. Mais on voit aussi qu'il y a, comme s'il y a un dialogue de sourds qui s'établit entre différents pays. Comment voyez-vous ce phénomène?
0: En fait, vous l'avez bien dit, c'est un dialogue de sourds. Je pense que c'est même une sorte de dialogue monologué. C'est que le problème, c'est qu'on est dans un système basé sur le pouvoir, sur la force. Et depuis des décennies, on a essayé de créer un monde qui est basé sur le droit et sur la justice. Malheureusement, on n'y est pas encore. Et il va falloir repenser tout ça et créer un système de gouvernance qui est basé sur la force du droit et non pas sur le droit de la force.
2: Restez branchés sur CGTN Radio. On va souffler un peu avec cette belle mélodie.

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1: Retrouvez-nous sur CGTN Radio avec l'émission Fréquence Afrique. Aujourd'hui, dans un monde de plus en plus complexe, comment les dialogues entre différentes civilisations peuvent-ils contribuer à construire un monde meilleur pour le futur? C'est la question du jour et voici la réponse de Guillaume Bernard, président du Comité Chine des conseillers du commerce extérieur de la France et directeur général de Bernard Control.
2: J'ai le plaisir de recevoir aujourd'hui dans notre émission Guillaume Bernard.
3: Bonjour.
2: Bonjour. Alors, vous travaillez dans le milieu d'entreprise et cette fois, vous êtes participé à ce forum sur les échanges entre les civilisations. On parle beaucoup des échanges culturels ou des échanges personnels. Et quelle est votre idée sur cet échange entre les différentes civilisations?
3: Il y a, de mon point de vue, pas mal de choses à explorer sur comment tirer de cette diversité des outils pour mieux collaborer entre les différentes cultures. Mmh. La culture chinoise est très différente de la culture occidentale et de cet aspect-là, c'est une richesse dans sa diversité, mais c'est aussi un défi parce que la diversité, c'est pas facile à gérer.
2: Et avez-vous des idées là-dessus, comment on va gérer la diversité plus efficacement ou,
3: En entreprise, il y a beaucoup de moyens de gérer la diversité. Mmh. D'abord, il faut être certain que la diversité, c'est un atout. Je vais vous donner un exemple concret en recherche et développement. Les ingénieurs français sont des ingénieurs qu'on dit souvent a priori. C'est-à-dire qu'on va, l'ingénieur français va réfléchir beaucoup en amont, va réfléchir beaucoup à préparer en avant, avant de commencer un projet. Donc toute la préparation en amont est très très dense. Par contre, le défaut, c'est que dans les cas extrêmes, le projet ne démarre jamais ou démarre très tard. Parce qu'on réfléchit trop, quelque part, si je caricature. Donc on est très... Par contre, quand le projet démarre, le projet démarre très bien. Il démarre avec peu de problèmes. Dans l'autre sens, dans la culture chinoise, les ingénieurs chinois sont plutôt ce qu'on a dit a posteriori. C'est-à-dire que ce sont des ingénieurs qui vont démarrer très très vite. Donc l'avantage, c'est qu'ils sont très efficaces. Parce que le projet va démarrer à temps et il va démarrer très vite. Par contre, comme il y a eu moins de préparation en amont, il y a plus de problèmes à régler. Donc souvent, dans les cas extrêmes, les projets des ingénieurs chinois démarrent trop vite. Et donc il y a plein de problèmes à régler après. Et donc, pour s'adapter, les ingénieurs chinois vont corriger très très vite les erreurs. Donc ça, c'est une grande force des ingénieurs chinois, c'est d'être très efficace et de corriger les erreurs très vite. Donc là, vous avez un très bon exemple de diversité culturelle entre des ingénieurs français et des ingénieurs chinois qui est

0: parfaitement complémentaires. Donc l'enjeu, ben, c'est de tirer le meilleur de, cette collaboration et donc de travailler à faire en sorte que l'efficience de l'ingénieur français est associée à l'efficacité de l'ingénieur chinois.
1: Mais quels sont les plus grands défis dans cette association? Ce n'est pas toujours évident.
0: Alors d'abord, c'est un défi relationnel. C'est un défi qu'on retrouve souvent dans la qualité relationnelle des échanges. Et donc, on va développer dans les entreprises différents outils pour cela. Par exemple, dans notre entreprise, on développe, on a trois outils principaux que nous avons développés. D'abord, il y a une charte managériale qui consiste à dire que nous avons trois comportements clés de succès qu'on essaye de pratiquer. Alors évidemment, on fait des erreurs, mais le but, c'est d'avoir cette pratique régulière de la grande courtoisie, du contrôle émotionnel et du non-jugement. Donc la grande courtoisie, le contrôle émotionnel, c'est très facile à comprendre pour tout le monde. Le non-jugement, c'est très difficile. C'est très difficile. Je veux dire, très, en particulier pour les Français. Vous savez que les Français, on est souvent formés dès le plus jeune âge à l'esprit critique. Donc l'esprit critique, c'est très bien, c'est une grande force intellectuelle, mais ça donne aussi des mauvaises habitudes. Parce que comme on va notamment avoir souvent trop de jugements automatiques. Donc c'est un défi pour les Français notamment de se passer en dehors du jugement et de collaborer sans aucun jugement. Un deuxième outil, une deuxième méthode que j'ai présentée à ce forum, c'est par exemple tout ce qui va tourner autour de la proactivité. C'est-à-dire que la proactivité, c'est une compétence, comme jouer au piano. Jouer au piano, ça s'apprend, on s'apprend à jouer avec un professeur. La proactivité, ça s'apprend également. La proactivité, ça correspond à faire le choix de notre comportement devant une difficulté. Je vais vous donner un exemple typique. S'il pleut le lundi, s'il y a un très mauvais temps le lundi matin, parfois on va être réactif, c'est-à-dire qu'on va être de mauvaise humeur, on va être triste. On va être triste parce qu'il pleut, oh, il pleut, on est triste, il fait un mauvais temps.
1: C'est normal.
0: Voilà. Et donc on est réactif. La proactivité, c'est une compétence qui s'apprend pour dire je ne vais pas me faire influencer par mon environnement extérieur et je vais faire moi-même le choix de finalement être heureux en regardant par exemple la beauté, comme aujourd'hui, de l'automne à Pékin. Les couleurs, le ciel bleu, les couleurs des feuilles, des arbres sont magnifiques. Et donc même s'il pleut, alors ce n'est pas le cas aujourd'hui, mais s'il pleuvait un lundi matin, on peut dire, bah oui, mais la beauté autour de moi est magnifique. Je fais le choix de regarder la beauté et pas la pluie. Donc la proactivité, c'est facile à dire, mais c'est très difficile à faire. Et donc ça se pratique. Et donc en entreprise, on va former, on va essayer de se former le mieux possible pour être le meilleur à la proactivité. Un troisième exemple qui est très particulier à Bernard Control, c'est que nous avons créé un département de recherche et développement sur, justement, l'intelligence sensible. Et donc, notamment, à travers les artistes. Donc, l'artiste est une personne qui est experte pour explorer des contradictions. Or, nous, dans les entreprises, on développe des processus, on grandit vite, on développe des processus pour faire en sorte que l'entreprise soit stabilisée, soit sécurisée, que les processus soient sécurisés. Plus on développe des processus, plus on ne se rend pas compte qu'on fait les choses contradictoires. Et on oublie de les voir, et on ne les voit pas, ces contradictions. Or, l'artiste, avec sa sensibilité, va voir ces contradictions. Et donc, dans une collaboration entre des équipes multiculturelles, l'artiste a cette sensibilité et cette capacité de révéler ces contradictions. Donc, chez Bernard Control, on a créé un département en R&D pour la sensibilité sociale qui est dirigé par des artistes. On a la D&D qui est dirigée par la D&D produit, qui est dirigée par des ingénieurs, et la R&D ce qu'on appelle de sensibilité sociale, qui est dirigée par des artistes. Et là, on a plein de bénéfices, puisque leur rôle, c'est de faire comme un inspecteur qualité qui vient, par exemple, dans l'usine, observer comment fonctionnent les processus. Là, l'artiste, il va venir et il va échanger et avec d'autres artistes qu'il va recruter de l'extérieur, il va travailler sur toute une série de projets de relations sociales. Ça va avoir trois impacts. Le premier, c'est de développer des nouveaux canaux de dialogue social. Puisque l'artiste a une sensibilité bien à lui. En général, les départements RH se sont beaucoup développés et sont devenus de moins en moins sensibles et donc sont devenus de plus en plus juridiques. Le deuxième impact, c'est qu'on va avoir une exposition à la créativité. Comme le piano, la créativité, ça se pratique. Et plus on la pratique, meilleur on est. Et enfin, ça va forcer les managers à donner du sens à ce qu'on fait, à se rappeler qu'on a du sens. Vous voyez, donc la R&D en sensibilité sociale, c'est une réponse possible qui vient des études de Madame Cayol, par exemple, sur l'intelligence sensible et qui nous permet de faire vivre, ou de pas de faire vivre, de gérer au mieux la diversité. Parce que la diversité, c'est facile à dire, c'est très utile, c'est un grand pouvoir d'innovation. Mais la diversité, c'est très complexe à gérer.
1: Vous avez travaillé en Chine pendant très longtemps et vous travaillez aussi dans avec des gens de différentes cultures, de différentes nationalités. Donc, quel est votre regard là-dessus?
0: C'est fascinant. C'est-à-dire que c'est une énorme chance. Je considère avoir beaucoup de chance de pouvoir vivre en Chine. tous les jours être confronté à mes vérités, celles que j'ai apprises dans mon enfance, mes réflexes que j'ai appris pendant mes études, et les confronter à une réalité tellement différente et voir que finalement, je n'ai pas complètement raison et qu'on pourrait voir le problème d'une façon différente, c'est fascinant et c'est très, très, très motivant. Donc, ça rejoint un petit peu une des conclusions que moi, je tire de ce forum, c'est que on est tous autour de ce forum convaincus que la diversité est absolument essentielle pour la richesse de l'humanité. Et on a vécu des années Covid qui nous ont tous séparés les uns des autres. Mmh. Il est urgent qu'on se retrouve, il est urgent qu'on redialogue. Qu'on redialogue non pas à travers une caméra, mais qu'on redialogue en physique, en présentiel. Alors c'est contraire, vous allez me dire, aux enjeux pour lutter contre le changement climatique, puisqu'on doit réduire nos voyages, on doit réduire nos émissions. Donc c'est important d'y prêter attention. Mais en même temps, il faut trouver le bon équilibre. Parce que ces dialogues, la lutte contre le changement climatique viendra uniquement d'un dialogue. Aujourd'hui, il n'y a pas une recette qui est applicable à tout le monde. Les nationales, la diversité des situations, les Indonésiens ne vivent pas le changement climatique de la même façon que les Français. Donc il est absolument essentiel qu'on se parle pour se comprendre.
1: Je vous remercie, M. Bernard, d'avoir...
0: C'est moi qui vous remercie.
1: ...d'avoir participé à notre émission. Merci.

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1: Au Yémen, les combats se sont intensifiés alors que les forces gouvernementales et la coalition dirigée par l'Arabie Saoudite tentent de reprendre du terrain et un port stratégique aux Houthis. Les autorités chargées de la sécurité à Aden au Yémen affirment que les Houthis ont lancé 2 missiles sur l'aéroport international d'Aden. Les forces gouvernementales yéménites déclarent avoir mené une avancée éclair pour s'emparer de la côte autour du détroit de Bab el-Mandab. La coalition dirigée par l'Arabie Saoudite affirme avoir intercepté un missile des Houthis tiré sur la ville saoudienne de Khami Mushait. Le Pakistan et la Turquie ont annoncé qu'ils déploieraient des troupes en Arabie Saoudite dans le cadre de leur accord de défense de la Mecque. Les Houthis ont menacé de nouvelles représailles contre l'Arabie Saoudite et tout pays intervenant dans le conflit. Les manifestations en France contre le manque de moyens dans l'éducation sont devenues de plus en plus violentes. Des centaines de milliers de lycéens, rejoints par des enseignants et des parents, exigent que le gouvernement résolve le problème du manque de personnel et rénove les salles de classe délabrées. Mardi a été la journée la plus intense de ces manifestations qui ont débuté à la mi-septembre. Selon les autorités, plus de 480 personnes ont été mises en garde à vue par la police, portant le nombre total d'arrestations à plus de 6 500. Le Premier ministre français a décidé de suspendre les cours dans les lycées jusqu'à la fin de la semaine. Le Kenya a confirmé son premier cas d'Ebola. Un citoyen kényan est décédé samedi après son arrivée à Nairobi en provenance de la République démocratique du Congo.
2: Ce cas survient alors que la RDC est confrontée à sa plus grave épidémie d'Ebola, avec plus de 4000 décès parmi plus de 8000 cas recensés. Le secrétaire kényan à la santé a déclaré que les personnes ayant été en contact avec cette première victime, notamment les membres de sa famille, le personnel soignant et les autres passagers, avaient été identifiés et faisaient l'objet d'une surveillance. Les autorités affirment être en état d'alerte maximale face à la maladie et ont exhorté la population à rester calme pendant qu'elle s'efforce d'endiguer toute propagation supplémentaire du virus.
3: 28 contacts de la personne décédée, dont des membres de famille et des travailleurs de la santé qui accompagnaient la personne décédée. Nous recherchons également 23 passagers et 4 membres d'équipage qui étaient à bord du même vol que la personne décédée. Les dispositions pour mettre ceux-ci en quarantaine, pour mettre en quarantaine ceux qui présentent des risques, ont été prises, ceci afin de protéger la santé publique.
1: Le Nigeria s'efforce de relever le défi du chômage en lançant une nouvelle initiative en faveur de l'emploi baptisée Hire from Nigeria. Cette initiative vise à créer des opportunités d'emploi à l'international pour les Nigérians sans qu'ils aient à quitter le pays. Les autorités indiquent que ces personnes bénéficieront d'une formation aux compétences modernes et seront rémunérées en devises étrangères.
4: Sadiq Abdul Rachid est développeur de logiciels dans un pôle technologique de Jos. Il est depuis longtemps impressionné par le travail accompli par ses collègues. Il espère désormais que ce nouveau programme, qui vise à trouver des emplois à l'étranger,

0: pied de la technologie est un moyen de tenter de faire baisser ce chiffre. Il précise que le gouvernement s'associe à plus de 1200 pôles technologiques pour ce programme de formation qui reposera sur une approche comprenant 80% de formation pratique et 20% de formation théorique. Le gouvernement indique également que des plans sont en place pour la création d'une académie des technologies numériques où des milliers de jeunes seront formés chaque année pendant 6 à 8 mois afin de leur permettre d'acquérir les compétences technologiques nécessaires pour saisir des opportunités professionnelles. Le ministère de l'Industrie, du Commerce et de l'Investissement du pays précise qu'à l'issue de la formation, les employés potentiels seront présentés aux entreprises internationales avec lesquelles il est en partenariat. Les experts du secteur estiment que cette initiative est prometteuse car elle offre des opportunités d'emploi et des rémunérations en devises internationales, mais ils soulignent qu'il reste des défis fondamentaux à surmonter, tels que la production d'électricité pour que cette initiative puisse prospérer.
1: La charge qui pèse sur nous, les locaux, est lourde, car nous sommes passionnés par ce que nous faisons, car nous voulons que les jeunes aient accès à des opportunités. Il faudrait alléger certaines des contraintes auxquelles nous sommes confrontés, comme la fiscalité, qui nous étouffe vraiment. L'électricité, c'est nous qui fournissons tout cela. Vous savez combien coûte l'électricité ? Imaginez donc que vous ayez une centaine d'étudiants ici, vous savez combien d'unités ils consommeront en une journée. S'il n'y a pas d'approvisionnement, l'essence coûte également cher. Si vous optez pour le modèle hybride, c'est-à-dire l'énergie solaire, vous savez combien cela coûte de l'installer ?
0: Le gouvernement affirme mener des réformes pour résoudre les problèmes d'électricité du pays. L'administration dirigée par le président Bola Tinubu indique également mettre en œuvre des changements fiscaux visant à protéger les personnes à faible revenu et les petites entreprises afin d'encourager les investissements dans le pays. Et bien que ces efforts soient encore en cours, les détracteurs font valoir que la création d'emplois grâce aux technologies pourrait encore prendre un certain temps.
2: Rendons-nous maintenant au Bénin, où la demande en mobilier haut de gamme fabriqué localement ne cesse de croître. Mais face à la concurrence des importations sur les prix, les fabricants investissent dans la technologie, les compétences et les capacités de production pour rester dans la course.
3: Tout commence sur l'ordinateur. Chez Truc de Luxe, la commande d'un client est d'abord transformée en modèle 3D. À partir de là, le meuble passe par les étapes de découpe, de plaquage, d'assemblage et de finition, chacune étant réalisée sur un poste de travail spécialisé. On s'éloigne ainsi d'un modèle où une seule personne s'occupe de tout pour s'orienter vers un processus de production plus structuré.
4: Les clients sont de plus en plus exigeants. Ils veulent les meubles un peu qui donnent la finition, comme les meubles importés. Donc moi, je fais, comme je vous l'ai dit, chaque jour, je réinvestis juste pour satisfaire les clients. Et j'ai vu qu'en cours de chemin, j'ai vu qu'il faut acquérir des machines de grande capacité, de former les employés et de scinder les étapes de production pour être plus professionnel.
3: Cette approche l'a également amené à regarder au-delà du Bénin. Frédéric Zossou s'est rendu en Chine, où il a passé du temps dans des usines et a appris comment des chaînes de production spécialisées pouvaient améliorer l'efficacité et la précision de son travail.
4: Ce qui fait le montage est différent de celui qui fait la conception. Il y a celui qui fait la conception, il ne fait que la conception 3D. Ça nous évite à découper, venir en arrière encore. Donc c'est un peu comme ça. La demande des clients et la formation au quotidien, j'ai vu ce qui se fait ailleurs. Je suis en contact, j'ai été en Chine. Et là-bas, je me suis beaucoup fait former là-bas aussi, grâce aux usines chinoises. Je fais beaucoup de temps dans les usines chinoises, un peu, et c'est comme ça.
3: Frédéric Ossou a fait ses débuts dans le secteur en 2012 et a fondé Truc de Luxe en 2018. L'entreprise compte aujourd'hui plus de 200 salariés directs. Bienvenue à Ignon est l'un d'entre eux. Il a rejoint l'entreprise alors qu'il était étudiant. Aujourd'hui, il dirige l'atelier de menuiserie et de formation.
5: Je suis venu ici en tant qu'un étudiant simple. Mais avec le temps, j'ai vu qu'il faut que je profite de ma vie aussi et de la vie de l'entreprise. Ce qui fait que je suis devenu un grand technicien dans le domaine de la menuiserie.
3: Les chiffres de l'Institut national de statistique et de démographie du Bénin montrent que les importations de meubles et de produits connexes sont passées d'environ 57 millions de dollars en 2023 à 34 millions de dollars en 2024, soit une baisse de près de 41%. alors que les meubles Made in Bénin gagnent du temps.

0: terrain, le défi consiste désormais à produire suffisamment pour répondre à la demande et rivaliser avec les importations.
1: La Chine appelle la France et l'Allemagne à adhérer à la coopération ouverte et au libre-échange et à s'abstenir d'encourager l'Union européenne à recourir au protectionnisme. Le ministère chinois du commerce a déclaré que la Chine ne considérait que l'interdépendance ne constituait pas un risque. L'imbrication des intérêts ne constitue pas une menace et la coopération ouverte est la bonne voie vers le développement. Ces déclarations faites mardi faisaient suite à des informations selon lesquelles la France et l'Allemagne auraient exhorté l'UE à recourir davantage aux mesures de défense commerciale et à mettre en place de nouveaux outils protectionnistes. Le ministère chinois du commerce a également exhorté les deux pays à éviter de politiser les questions commerciales et d'étendre à outrance la notion de sécurité nationale, avertissant que de telles mesures se retourneraient contre eux. Les vacances de la fête nationale chinoise s'achèvent aujourd'hui et les retours devraient atteindre leur pic sur l'ensemble du réseau ferroviaire et routier du pays.
2: Le nombre de trajets ferroviaires a dépassé les 20 millions pendant 3 jours consécutifs au cours de cette période de vacances. Quant au réseau routier, plus de 1,96 milliard de trajets ont été effectués. Les trajets en voiture particulière représentant près de 80% du total. Les trajets effectués à bord de véhicules à énergie nouvelle ont également augmenté de 35% par rapport à l'année dernière. On estime que les déplacements interrégionaux à travers le pays ont atteint plus de 2,14 milliards pendant ces vacances, soit une hausse de 0,7% par rapport à l'année dernière. L'effervescence des vacances s'est également étendue au cinéma, où diverses nouvelles sorties ont attiré le public dans tout le pays. Mercredi, les recettes au box-office avaient dépassé 1,1 milliard de yuan, soit 163 millions de dollars. Le film « Il était une fois au Moyen-Orient », sorti début août, continue de remporter un vif succès. Il a été sélectionné pour représenter la partie continentale de la Chine dans la catégorie « Meilleur film international », lors de la prochaine cérémonie des Oscars.
1: Des dispositifs de haute technologie et l'intelligence artificielle aident les autorités chargées de la circulation dans tout le pays à surveiller les routes, à intervenir en cas d'incident et à assurer la fluidité de la circulation.
2: Pendant les vacances de la fête nationale, nous avons mis en place 2 itinéraires de vol pour les patrouilles de routine. Dès que nous recevons un signalement, le drone peut voler à une vitesse de 15 mètres par seconde et arriver sur les lieux 5 à 8 minutes avant les agents de la circulation.
3: Dans la province du Jiangxi, les autorités routières utilisent l'IA pour surveiller le trafic sur les autoroutes et aux péages 24 heures sur 24, 7 jours sur 7. Le système peut détecter en temps réel les embouteillages et les perturbations soudaines du trafic, ce qui permet aux équipes d'intervenir plus rapidement.
2: La circulation pendant les vacances de la fête nationale est très imprévisible et peut fluctuer fortement. L'option de se fier uniquement au personnel pour patrouiller les routes entraîne des temps de réponse plus longs et des angles morts. Le système d'alerte précoce, basé sur l'IA PALI, ses limites en identifiant à l'avance les risques liés à la circulation et en localisant précisément les embouteillages. Associé au contrôle de la circulation sur place, au dégagement rapide des routes et aux services proposés aux conducteurs, il nous permet de résorber les bouchons plus efficacement et d'assurer une circulation plus fluide.
1: Dans le nord-est de la Chine, l'automne attire les visiteurs dans les rizières. À Relong, dans la préfecture autonome coréenne de Yenbian, dans la province du Jilin, un village agricole frontalier célèbre les récoltes avec des activités culturelles, des ateliers et des animations pour les familles. Depuis le début de l'année, plus de 50 000 visiteurs s'y sont rendus.
3: À l'automne, les rizières du village offrent un paysage spectaculaire. Pendant les congés de la fête nationale, les visiteurs sont venus profiter des couleurs de la saison et de l'ambiance des récoltes. Un petit train traverse les champs de riz entre les parcelles et les passerelles. De part et d'autre, les épis arrivés à maturité s'étendent à perte de vue. Les visiteurs prennent des photos, découvrent les activités liées à la récolte et profitent de cette ambiance rurale. Une autre façon de découvrir la campagne du nord-est de la Chine. Ces dernières années, le village a développé son agriculture autour de sa production de riz tout en misant sur le tourisme rural. Les champs sont désormais aussi un lieu de promenade et de découverte, avec des visites, des activités autour de la récolte et des expériences à la campagne. En associant agriculture et tourisme, le village diversifie ses activités et attire de nouveaux visiteurs, tout en créant de nouvelles sources de revenus pour les habitants.
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10: 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Bonjour à tous, bienvenue dans cette édition Kim Vivo au sujet de l'environnement. Le tri des déchets est en train d'améliorer l'habitat local dans les régions rurales chinoises, alors que la pollution plastique menace de plus en plus l'existence des animaux. Et l'homme, de son côté, mène des actions pour y réagir. Donc cette édition va vous proposer des reportages qui vous permettront de comprendre des efforts fournis par des pays du monde pour la conservation de l'environnement. Voilà, c'est tout pour le sommaire de notre émission et je vous invite à présent à suivre une mélodie et on se retrouve juste après pour la suite.

0: De retour dans In Vivo, en Chine, le tri des déchets s'est déjà imposé dans les villes. Alors, dans certains villages chinois, cette opération devient aussi une nouvelle mode et améliore petit à petit l'habitat local. Reportage. Environnementaliste Chen Liwen s'est lancée dans la protection de l'environnement après avoir passé son diplôme universitaire. Elle a effectué des inspections d'études dans un grand nombre de villes chinoises. Cette expérience lui a permis de constater de ses propres yeux les nuisances de l'incinération et des décharges sauvages de déchets sur la santé et l'environnement. En 2017, Chen Liwen a fondé une organisation à but non lucratif, baptisée Village à zéro déchet. Avec son équipe, elle a commencé à populariser le tri des déchets dans les régions rurales chinoises, notamment dans cinq provinces, dont le Hebei, le Jiangxi et le Zhejiang. En collaborant avec les administrations locales, ils réfléchissent sur les moyens d'inciter les villageois à trier leurs déchets. Chen Liwen.
1: Au début de ma carrière, j'ai vu de nombreuses pollutions suscitées par les déchets mélangés. Assister à l'incinération et à la décharge sauvage des déchets était pétrifiant. Ce type de traitement mélangé des déchets porte une menace gravissime sur la santé humaine, ce qui est en fait la force motrice fondamentale qui me conduit à me consacrer dans cette cause.
0: Dans les villages chinois, les déchets mélangés sont généralement jetés dans la poubelle publique, collectés par un agent de propreté et ensuite transportés dans un dépotoir pour être incinérés ou jetés à la décharge. Alors, dans le modèle que Chen Liwen et son équipe mettent au point, les villageois agissent comme source et répartissent les déchets entre secs et humides, tandis que les entreprises de collecte de déchets ramassent les déchets non pourrissables et les transfèrent vers une décharge ou une usine d'incinération en ville. Les déchets qui pourrissent sont compostés sur place et transformés en compost qui alimente les potagers des villageois.
1: Les déchets humides sont par nature différents des autres déchets. Les déchets humides, qu'on appelle souvent les déchets de cuisine, sont ceux en provenance de la terre, tandis que d'autres déchets proviennent des produits industriels.
0: Chen Liwen et ses collègues sont allés rencontrer les cadres au niveau des communes et des bourgs à travers le pays. Ils présentent au gouvernement le matériel nécessaire pour mettre en place pour le tri des déchets. Par exemple, la carte indicative de tri des déchets, les véhicules nécessaires au tri et à la collecte des déchets, ainsi que les emplacements et installations nécessaires au tri des déchets de cuisine.
1: Dans nos pratiques, nous avons découvert que persuader les paysans à faire le tri n'est pas la partie la plus difficile. Ce qui est le plus difficile, c'est de faire comprendre aux autorités locales la nécessité de lancer une campagne en l'absence de politique administrative obligatoire en matière de tri des déchets. Le tri des déchets constitue en fin de compte une affaire d'administration publique, en l'occurrence, une fois que les autorités locales comprennent l'idée et font fonctionner le système, la grande majorité de la population suit.
0: Entre 2018 et 2022, Chen Liwen et son équipe ont mené des expériences dans la commune de Dongyang, au nord de la province du Jiangxi, dans le sud-est de la Chine. Et c'est là que les essais de Chen Liwen ont remporté un énorme succès. La commune de Dongyang ne dispose pas d'une base industrielle en raison de sa situation géographique assez reculée. Mais l'autre facette de ce retard est la beauté naturelle dont jouit la commune. Située dans une zone de montagne, la commune de Dongyang est entourée de forêts et de collines sans fin et traversée par deux rivières. Après de mûres réflexions, les autorités locales ont estimé que la voie à suivre pour Dongyang n'était pas de développer l'industrie ou de construire une borne industrielle, ce qui était populaire à l'époque, mais de s'engager dans l'agriculture et le tourisme. Les idées de Chen Liwen coïncident donc avec celles des autorités locales. La formation du tri des déchets auprès du personnel administratif s'est déroulée tout d'abord dans la commune de Dongyang.
1: Après avoir formé le personnel, nous l'accompagnons pour qu'il se rende dans les foyers afin de présenter les détails du tri à la population. Au stade initial du tri des déchets, Nous sommes tenus de dire que le comité du village doit faire du porte-à-porte pour rendre visite au foyer, au moins tous les jours pendant une semaine.
0: Selon Chen Liwen, le tri des déchets secs et humides est parfois plus facile à appréhender pour les paysans par rapport aux villes.
1: Dans les pratiques de l'agriculture traditionnelle, les paysans connaissent naturellement la valeur de la circulation agricole. Ils savent que les déchets de cuisine sont utiles et ils nourrissent avec eux les volailles domestiques.
0: Selon les données, après la mise en œuvre du tri des déchets, le volume mensuel des déchets transportés de la commune de Dongyang au dépotoir a réduit d'environ 56%. La différence étant constituée des déchets pourrissables. Ces déchets de cuisine sont utilisés pour faire le compostage sur place.
1: Au fil du temps, la population s'est également lentement adaptée au tri des déchets. Certaines personnes se sont adaptées en installant deux poubelles pour séparer les déchets secs et humides dans les principaux lieux de production de déchets, tels que les cuisines et les salles de séjour.
0: Actuellement, l'organisation Village à zéro déchet étend la popularisation du tri des déchets au bourg de Fengqiao, relevant de la ville de Zhuji dans la province du Zhejiang à l'est de Chine. Chen Liwen et ses collègues ont lancé une nouvelle initiative pour mettre en œuvre le tri des déchets secs et humides dans les cuisines.
1: La cuisine est à l'origine des déchets alimentaires. Notre programme a pour but de maintenir les habitudes de tri en amont et de favoriser le tri sec et humide au point de production.
0: En mars 2023, une nouvelle visite de retour dans trois villages du bourg a révélé que 80% des villageois utilisaient encore deux poubelles pour trier les déchets secs et humides dans leur cuisine. Ce qui prouve l'approche du tri dans les cuisines joue un rôle important pour assurer la durabilité du tri des déchets chez les agriculteurs. Chen Liwen réfléchit également sur d'autres moyens pour la durabilité du tri des déchets dans les régions rurales chinoises. Elle s'efforce de généraliser la mise en application d'un système d'évaluation du personnel administratif en matière de tri des déchets au bourg de Fengqiao. Les critères varient du dépôt de la poubelle à la réduction du volume des déchets en passant par la précision du tri des déchets.
1: Ce n'est pas possible de demander à la population de trier les déchets volontairement. Cela ne vient pas de l'autodiscipline, mais de l'administration.
0: Voilà, c'était un reportage consacré au tri des déchets dans des régions rurales chinoises. On souffle avec une pause musicale. Et de retour dans In Vivo, vous allez suivre un reportage sur comment le monde lutte contre les déchets plastiques dans les océans.

0: 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Pour sa commodité et sa praticité, le plastique est aujourd'hui omniprésent dans la vie quotidienne. Mais son usage présente également des conséquences sur l'environnement, la société, l'économie et la santé. Selon les chiffres publiés par le Programme des Nations Unies pour l'environnement, on estime que 75 à 199 millions de tonnes de plastique se trouvent actuellement dans les océans, soit 85 du volume total des déchets marins. Li Daoqi, directeur du Centre d'études sur le plastique marin à l'École normale supérieure de l'Est de la Chine, parle des nuisances des déchets plastiques sur l'environnement.
1: Le danger visible que représentent les déchets plastiques pour les océans concerne les mammifères, oiseaux et poissons qui s'y trouvent et qui peuvent mourir en les ingérant. Jusqu'à présent, les recherches scientifiques ne montrent pas que les microplastiques, pouvant mesurer moins de 5 mm de diamètre, présentent des endommagements biologiques visibles, mais ils présentent un risque potentiel.
0: Depuis les années 1970, le taux de production de plastique a augmenté plus rapidement que celui de tout autre matériau. Selon les estimations du BNUE, si ces tendances se poursuivent, la production mondiale du plastique primaire devrait atteindre 1 100 millions de tonnes d'ici à 2050. Professeur Li Daoqi.
1: Une grande partie des déchets plastiques marins provient des côtes et des rivières du monde entier, par lesquelles les déchets plastiques peuvent être transportés de l'intérieur des terres vers la mer. Ainsi, les rivières et les lacs côtiers transportent les déchets plastiques de l'intérieur des terres vers l'océan, contribuant fortement à la pollution des océans.
0: Pour résoudre la pollution plastique, selon professeur Li, la solution ne réside pas à contraindre la production, mais à éviter de jeter le plastique dans l'environnement.
1: En ce qui concerne le contrôle de la pollution plastique marine, l'important c'est de contrôler à la source, c'est-à-dire de ne pas laisser évacuer le plastique sur les océans. Cette approche fait désormais l'objet d'un consensus au niveau international.
0: Pour Li Daoqi, bien que la

0: Chine soit le plus grand producteur du plastique dans le monde. Elle n'est pas le pays qui produit le plus de déchets plastiques. Par contre, la Chine a renforcé depuis ces 10 dernières années la lutte contre la pollution. Ces efforts aident à réduire les nuisances de l'évacuation des produits plastiques dans l'environnement, y compris dans les océans.
1: À l'échelle du gouvernement, la Chine a promulgué les documents qui favorisent la lutte contre la pollution plastique. Les villes chinoises ont mis en œuvre le tri des déchets. Des efforts ont été conjugués pour améliorer l'habitat et l'environnement dans les régions rurales. La Chine attache une grande importance à la sensibilisation à l'environnement auprès de la population. Nous organisions diverses activités pour sensibiliser les gens, comme la Journée mondiale de l'environnement et la Journée mondiale des océans.
0: Li Daoji conseille aux pays du monde à apprendre à faire bon usage du plastique pour que ce dernier soit au bénéfice de l'humanité.
1: Il nous faut préconiser l'utilisation multiple et le recyclage des produits en plastique. Pour le plastique usagé, vous pouvez le recycler et le transformer en nouveau plastique, de manière à produire un plastique qui n'est pas à usage unique et qui peut être utilisé plusieurs fois.
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0: Comme vous le savez tous, les déchets produits des activités socio-économiques humaines menacent fortement l'existence des animaux marins. Quelque 1,5 million de lions de mer vivent dans les régions littorales de la Namibie. Le plastique jeté, une fois enroulé autour du cou d'un lion de mer, est difficile à déloger. Comment les associations locales de protection de la nature aident ces lions de mer à sortir de cette situation pénible? Suivons le reportage. Le bruit que vous venez d'entendre provient du sauvetage mené par l'équipe de conservation marine de Namibie. L'équipe de cette organisation environnementale namibienne aide les otaries à retrouver leur liberté en coupant les objets gênants tels que les cordes qui leur sont attachées. Environ 60 000 lions de mer vivent au large de la baie Valvis. Ce qui est souvent méconnu, c'est que l'otarie est en fait un animal très joueur. Il aime jouer avec tout ce qu'il trouve, un peu comme les petits-enfants. Par exemple, une sorte de ligne en plastique utilisée par les pêcheurs pour attraper plus de poissons constitue une menace pour eux. Une fois que ces lignes rejetées enroulent autour du cou des otaries, ces animaux marins ne seraient pas en mesure de se débarrasser de cette situation. Au fur et à mesure que l'otarie grandit, la ligne devient de plus en plus serrée autour de son cou, ce qui peut mettre sa vie en danger. Nord Drayer, fondateur de l'équipe de conservation marine de Namibie, patrouille au moins 3 fois par semaine dans les régions littorales de la baie Valvis avec d'autres membres de l'équipe. Grâce à leurs excellentes compétences d'observation, à la collaboration d'équipes et aux multiples expériences, ils parviennent chaque fois à repérer les lions de mer empêtrés des cordes. Écoutons Nord Drayer.
3: Nous disposons d'une riche expérience, nous restons sur la plage pendant des heures, et nous observons les lions de mer avec les jumelles afin de trouver ceux enroulés par les cordes. Nous courons ou rampons vers ces animaux en position difficile, une fois verrouillés. Parfois nous faisons recours à divers moyens techniques tels que des kayaks pour mieux déployer le sauvetage.
0: Nord Drayer était un ancien guide touristique. En mer, il n'est pas rare pour lui de rencontrer des animaux marins piégés, tels que des lions de mer. C'est pour cette raison qu'il a fondé une équipe de protection des animaux marins.
3: Quand je vois des animaux marins se débattre dans la douleur, en tant qu'homme, je me sens très triste. Je saute du kayak, coupe la corde, pour que ces animaux puissent retrouver la liberté. Puis nous avons réalisé que cela se reproduisait de plus en plus souvent, c'est pour cela que nous avons fondé en 2020 l'équipe de conservation marine de Namibie.
0: Accorder assistance à des animaux marins dont des otaries constitue aujourd'hui une tâche importante pour Nord Drayer. Actuellement, ils sont parvenus à sauver plus de 3200 lions de mer, Nord Drayer.
4: We can catch the small baby seals by hand, anything bigger than maybe 1 year old, we are using our
3: Nous pouvons assister des petites otaries à la main. Pour les otaries âgées d'environ un an, nous utilisons ce petit sac en filet et nous nous précipitons derrière elles pour les maintenir. Par contre, ce grand sac en filet peut contenir des otaries pesant jusqu'à 200 kg. Il comporte deux fermetures éclair, qui doivent être effectuées par deux personnes travaillant ensemble pendant que l'autre ouvre la fermeture éclair pour trouver l'objet enchevêtré et s'en emparer. Il s'agit d'un moyen de se protéger, car ces animaux sont très forts et leurs morsures sont très graves.
0: Notre drayer n'écarte pas les risques de leur métier. Bien qu'ils aient pris de multiples moyens de protection, il est toujours imprévisible que le personnel de sauvetage soit blessé. Mais la passion pour la mer lui conduit toujours à se lancer dans cette cause. Avec son équipe, il poste les vidéos de sauvetage sur les médias sociaux, ce qui suscite de vives attentions auprès des internautes. Il souhaite prochainement publier un documentaire sur les médias sociaux en espérant sensibiliser à la nécessité de protéger la terre et l'environnement à travers ce film qui enregistre leur travail depuis plus de 2 ans.
3: Le documentaire a pour objectif de présenter au public les influences du plastique sur l'environnement. Nous devons modifier nos comportements parce qu'il n'existe pas de bouton magique permettant de recycler le plastique. Nous pourrions commencer par de petites choses autour de nous. Nous devons protéger les océans et les mers dans l'intérêt de notre propre destin.
0: Voilà, on prend à présent une pause musicale et on se retrouve juste après pour la dernière partie de notre émission consacrée aux courtes chinoises.

0: Merci de nous rejoindre dans In Vivo. C'est le moment de suivre notre rubrique Le chinois au quotidien. C'est parti!
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3: Bonjour tout le monde, je suis Xiao Tai. Je suis très heureuse de vous retrouver avec Thomas pour une nouvelle édition de notre cours de chinois.
1: Salut, ouais, c'est Thomas et c'est donc reparti pour une nouvelle édition de notre cours de chinois. Alors on a appris lors de la dernière édition comment donner un coup de fil en chinois. Maintenant, on va revoir les principales phrases du dernier cours. Donc la dernière fois, je voulais appeler le directeur Liu chez lui. Et comment est-ce que je dois dire au début? Si je veux savoir si tu appelles bien Monsieur Liu, tu dois dire quoi?
3: Tu peux dire « Oui, Liu Jingli, zai jia ma ?»
1: Mais il n'est pas là, apparemment, il est absent pour l'instant et je veux donc savoir quand est-ce qu'il revient et comment est-ce que je peux dire en chinois.
3: « Ta shemme shihou hui lai ?»
1: Et si je veux qu'il me rappelle dès son retour, qu'est-ce que je dois dire?
3: Tu dis « Qing ta gei wo hui ge dian hua ?» Et c'est aussi la réponse du petit test qu'on vous a laissé la dernière fois. « Qing ta gei wo hui ge dian hua ?»
1: Bon, maintenant, on va s'écouter encore une fois le dialogue qu'on a vu lors de la dernière séance, ce qui m'aidera à coup sûr à les retenir par cœur.
2: « Oui, Liu Jingli est à la maison ?»«
4: Il n'est pas à
2: la maison. »« Il est à la maison ?»« Je ne
4: sais pas. »« Je vais
2: lui donner un téléphone. »« D'accord. »«
4: Mon
2: téléphone est 876-54321. »«
4: D'accord. »« Je vais lui donner un. »
1: Bon, la révision est terminée, alors quelle phrase allons-nous aborder aujourd'hui?
3: Eh bien, aujourd'hui, on va apprendre des phrases qui sont très utiles pour toi, Thomas, qui peuvent t'aider à te faire plus d'amis en Chine.
1: Ok, c'est le top, mais maintenant, il serait peut-être temps de remonter un peu nos manches et d'apprendre les trois phrases du jour. Qu'est-ce que fait ta sœur? Que penses-tu d'elle? Elle est belle et très intelligente. Et c'est parti!
2: 你妹妹是做什么的？
4: 她是老师，你是做什么的？
2: 我是记者。
1: Alors quand on parle de quelqu'un, il est logique et utile de lui demander quel métier il exerce. Ici, on va demander à quelqu'un de nous expliquer ce que fait sa sœur.
3: Là, on peut dire 你妹妹是做什么的？
1: 你妹妹是做什么的？
3: 你妹妹是做什么的？你 c'est toi.
1: 你
3: 妹妹 c'est sœur.
1: 妹妹
3: 是 être
1: 是
3: 做 veut dire faire
1: 做
3: 什么 on l'avait déjà appris ça veut dire quoi
1: 什么
3: de est une particule
1: de
3: que fait ta sœur 你妹妹是做什么的
1: 你妹妹是做什么的
3: 你妹妹
1: 你妹妹
3: 是
1: 是
3: 做什么的
1: 做什么的
3: 你妹妹是做什么的？
1: 你妹妹是做什么的？
3: Très bien.
1: Alors, je voudrais savoir quel métier tu exerces. Comment le dire en chinois?
3: C'est très facile. Il suffit de remplacer 你妹妹 par 你. C'est donc 你是做什么的？
1: 你是做什么的？ Alors maintenant qu'on connaît sa profession, je veux connaître davantage cette personne. Comment dit-on en chinois à une tierce personne ce qu'elle pense d'une personne? Donc, que penses-tu d'elle?
3: 你觉得她怎么样?
1: Bon, on va détailler la phrase.
3: 你, qu'on a déjà plusieurs fois évoqué, c'est traduit par tu.
1: 你
3: 觉得
1: 觉得
3: Et觉得 veut dire en français penser de quelqu'un. 觉得她 veut dire elle.
1: Ta.
3: 怎么样? C'est comment?
1: 怎么样?
3: Ici, 怎么样 est utilisé pour demander l'avis des autres sur une personne ou sur une chose. 怎么样?
1: 怎么样?
3: 你觉得他?
1: 你觉得他?
3: 怎么样?
1: 怎么样?
3: 你觉得他怎么样?
1: 你觉得他怎么样?
3: Très bien, maintenant écoutons le dialogue.
2: 你觉得他怎么样?
4: 她很漂亮，她特别聪明。
1: Ouais, non, mais attends, là, je ne comprends pas la réponse du dialogue. Est-ce que tu peux m'en dire un peu plus?
3: Oui, la réponse était 她很漂亮, 她很聪明 ce qui veut dire elle est très belle et très intelligente.
1: Est-ce que tu peux décomposer cette phrase?
3: 她很漂亮。
1: 她很漂亮。
3: 她 veut dire elle.
1: 她。
3: 很très.
1: 很。
3: 漂亮 belle.
1: 漂亮。
3: 她很漂亮。
1: 她很漂亮。
3: veut dire elle est très belle. Écoutons encore une fois le dialogue.
2: 你觉得她怎么样？
4: 她很漂亮，她特别聪明。
1: Voilà, on a réécouté le petit dialogue. Elle est très belle.
3: 她很漂亮。Bon, il y a une autre phrase qui peut être très utile pour toi, Thomas, si tu veux faire des compliments à une fille.
1: Ok, alors comment le dire?
3: 她特别聪明。
1: Bon, on va décomposer la phrase.
3: 她 veut dire elle.
1: 她
3: 特别très.
1: 特别
3: 聪明。
1: 聪明。
3: Intelligent. Elle est très intelligente. 她特别聪明。
1: 她特别聪明。
3: 她特别。
1: 她特别。
3: 聪明。
1: 聪明。
3: 聪明。
1: 聪明。
3: 她特别聪明。
1: 她特别聪明。Et c'est en forgeant qu'on devient forgeron, donc on va se réécouter le dialogue.
2: 你觉得她怎么样？
4: 她很漂亮，她特别聪明。
1: Voilà, merci de m'apprendre comment faire des compliments en chinois, mais comme je suis un peu étourdi, je ne me souviens plus comment le tourner en question. Est-ce que tu peux m'aider pour cela?
3: Oui, la question c'est « 你觉得她怎么样?» ce qui veut dire « Que penses-tu d'elle ?»« 你觉得她怎么样?»«
1: 你觉得她怎么样?»
3: Alors, maintenant pour dire « Elle est très belle » en chinois, « 她很漂亮。» »«
1: 她很漂亮。» »«
3: 她, elle »
1: Ta.
3: Hen, très.
1: Hen.
3: Piao liang.
1: Piao liang.
3: Piao liang veut dire belle. Elle est très belle. Ta hen, piao liang.
1: Ta hen, piao liang. Bon, certes, elle est très belle, mais je voudrais également lui dire qu'elle est très intelligente. Est-ce que tu peux m'aider pour cela?
3: Tu peux dire ta hen, tsong ming.
1: Ta hen, tsong ming.
3: Ta hen, tsong ming.
1: Ta hen, tsong ming.
3: Ou ta te bie tsong ming.
1: T'as très bien son mi.
3: Je te rappelle que très bien veut dire très ou d'une façon extraordinaire. Tsong ming, c'est intelligente.
1: Tsong ming.
3: Elle est très intelligente. T'as très bien.
1: T'as très bien.
3: Tsong ming.
1: Tsong ming.
3: T'as très bien tsong ming.
1: T'as très bien tsong ming. On va se répéter la première phrase d'aujourd'hui que j'ai failli oublier. Quel est le métier de ta sœur?
3: 你妹妹是做什么的？
1: 你妹妹是做什么的？ Alors maintenant, je voudrais te demander ce que toi tu fais, comment je fais?
3: 你是做什么的？
1: Bon, maintenant, on va se réécouter l'ensemble du dialogue.
2: 你妹妹是做什么的？
4: 她是老师，你是做什么的？
2: 我是记者。你觉得她怎么样？
4: 她很漂亮，她特别聪明。
3: Ok, le dialogue s'arrête là. Passons maintenant à notre rubrique ABC de la culture chinoise.
1: Et aujourd'hui, on va faire un petit tour du côté des JO. Les Fuwa sont les mascottes officielles des JO de Beijing, dont les couleurs et l'inspiration trouvent leurs origines dans les 5 anneaux olympiques, dans les immenses montagnes, les terres, les fleuves, les lacs et les mers de Chine, ainsi que dans les images préférées des animaux aimables. Ces mascottes sont porteuses d'un message d'amitié, d'esprit d'entreprise, ainsi que de souhaits d'harmonie. Les Fuwa sont les 5 poupons qui prônent l'inspiration des 4 animaux les plus populaires en Chine, ainsi que de la flamme olympique. Ce sont le poisson, le panda, l'antilope tibétaine et l'hirondelle, sans oublier bien sûr la fameuse flamme olympique. Toutes ces peluches ont un nom, Bei Bei, Jin Jin, Huan Huan, Ying Ying, Nini. En Chine, on a pour tradition de nommer les enfants par des syllabes répétées pour renforcer l'attention et le charme. Si l'on lit ensemble les noms des 5 mascottes, on obtiendra la phrase complète qui veut dire « Vous êtes les bienvenus à Beijing ».
3: Beijing, 欢迎你.
1: Voilà, alors outre ces mascottes, c'est donc une invitation dans la capitale, mais on ne se relâche pas et on se réécoute les dialogues, ça ne peut pas faire de mal.
2: 你妹妹是做什么的？
4: 她是老师，你是做什么的？
2: 我是记者，你觉得她怎么样？
4: 她很漂亮，她特别聪明。
3: Ok, ainsi prend fin notre cours d'aujourd'hui. Allez, bossez bien, à la prochaine fois, au revoir.
1: Et à la prochaine.
0: Voilà, c'est la fin de cette édition d'InVivo. Merci de l'avoir suivi. À la prochaine. Salut.

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1: Au Yémen, les combats se sont intensifiés alors que les forces gouvernementales et la coalition dirigée par l'Arabie Saoudite tentent de reprendre du terrain et un port stratégique aux Houthis. Les autorités chargées de la sécurité à Aden au Yémen affirment que les Houthis ont lancé deux missiles sur l'aéroport international d'Aden. Les forces gouvernementales yéménites déclarent avoir mené une avancée éclair pour s'emparer de la côte autour du détroit de Bab el-Mandab. La coalition dirigée par l'Arabie Saoudite affirme avoir intercepté un missile des Houthis tiré sur la ville saoudienne de Khami Mushait. Le Pakistan et la Turquie ont annoncé qu'ils déploieraient des troupes en Arabie Saoudite dans le cadre de leur accord de défense de la Mecque. Les Houthis ont menacé de nouvelles représailles contre l'Arabie Saoudite et tout pays intervenant dans le conflit. Les manifestations en France contre le manque de moyens dans l'éducation sont devenues de plus en plus violentes. Des centaines de milliers de lycéens, rejoints par des enseignants et des parents, exigent que le gouvernement résolve le problème du manque de personnel et rénove les salles de classe délabrées. Mardi a été la journée la plus intense de ces manifestations qui ont débuté à la mi-septembre. Selon les autorités, plus de 480 personnes ont été mises en garde à vue par la police, portant le nombre total d'arrestations à plus de 6 500. Le Premier ministre français a décidé de suspendre les cours dans les lycées jusqu'à la fin de la semaine. Le Kenya a confirmé son premier cas d'Ebola. Un citoyen kényan est décédé samedi après son arrivée à Nairobi en provenance de la République démocratique du Congo.
2: Ce cas survient alors que la RDC est confrontée à sa plus grave épidémie d'Ebola, avec plus de 4000 décès parmi plus de 8000 cas recensés. Le secrétaire kényan à la santé a déclaré que les personnes ayant été en contact avec cette première victime, notamment les membres de sa famille, le personnel soignant et les autres passagers, avaient été identifiés et faisaient l'objet d'une surveillance. Les autorités affirment être en état d'alerte maximale face à la maladie et ont exhorté la population à rester calme pendant qu'elle s'efforce d'endiguer toute propagation supplémentaire du virus.
3: 28 contacts de la personne décédée, dont des membres de famille et des travailleurs de la santé qui accompagnaient la personne décédée. Nous recherchons également 23 passagers et 4 membres d'équipage qui étaient à bord du même vol que la personne décédée. Les dispositions pour mettre ceux-ci en quarantaine, pour mettre en quarantaine ceux qui présentent des risques, ont été prises, ceci afin de protéger la santé publique.
1: Le Nigeria s'efforce de relever le défi du chômage en lançant une nouvelle initiative en faveur de l'emploi baptisée Hire from Nigeria. Cette initiative vise à créer des opportunités d'emploi à l'international pour les Nigérians sans qu'ils aient à quitter le pays. Les autorités indiquent que ces personnes bénéficieront d'une formation aux compétences modernes et seront rémunérées en devises étrangères.
4: Sadiq Abdul Rachid est développeur de logiciels dans un pôle technologique de Jos. Il est depuis longtemps impressionné par le travail accompli par ses collègues. Il espère désormais que ce nouveau programme, qui vise à trouver des emplois à l'étranger, pouvant être exercé depuis le pays, offrira des opportunités significatives.
3: Il est indéniable qu'avec le talent et la capacité de s'adapter à n'importe quel climat, n'importe quelle localité, nous pouvons sans aucun doute mener à bien ces missions. Ce faisant, nous générons assurément d'importants flux de transfert de fonds vers le pays.
4: Le Nigeria est confronté à un grave problème de chômage. Selon ActionAid Nigeria, plus de 80 millions de jeunes Nigérians sont sans emploi, ce qui représente un taux de chômage des jeunes de 53%. Le ministre nigérian de l'Éducation, Tunji Alosa, affirme que cette nouvelle initiative axée sur les métiers

0: prometteuse car elle offre des opportunités d'emploi et des rémunérations en devises internationales, mais il souligne qu'il reste des défis fondamentaux à surmonter, tels que la production d'électricité, pour que cette initiative puisse prospérer.
1: La charge qui pèse sur nous, les locaux, est lourde, car nous sommes passionnés par ce que nous faisons, car nous voulons que les jeunes aient accès à des opportunités. Il faudrait alléger certaines des contraintes auxquelles nous sommes confrontés, comme la fiscalité, qui nous étouffe vraiment. L'électricité, c'est nous qui fournissons tout cela. Vous savez combien coûte l'électricité? Imaginez donc que vous ayez une centaine d'étudiants ici, vous savez combien d'unités ils consommeront en une journée. S'il n'y a pas d'approvisionnement, l'essence coûte également cher. Si vous optez pour le modèle hybride, c'est-à-dire l'énergie solaire, vous savez combien cela coûte de l'installer?
0: Le gouvernement affirme mener des réformes pour résoudre les problèmes d'électricité du pays. L'administration dirigée par le président Bola Tinubu indique également mettre en œuvre des changements fiscaux visant à protéger les personnes à faible revenu et les petites entreprises afin d'encourager les investissements dans le pays. Et bien que ces efforts soient encore en cours, les détracteurs font valoir que la création d'emplois grâce aux technologies pourrait encore prendre un certain temps.
2: Rendons-nous maintenant au Bénin, où la demande en mobilier haut de gamme fabriqué localement ne cesse de croître. Mais face à la concurrence des importations sur les prix, les fabricants investissent dans la technologie, les compétences et les capacités de production pour rester dans la course.
3: Tout commence sur l'ordinateur. Chez Trucs de Luxe, la commande d'un client est d'abord transformée en modèle 3D. À partir de là, le meuble passe par les étapes de découpe, de plaquage, d'assemblage et de finition, chacune étant réalisée sur un poste de travail spécialisé. On s'éloigne ainsi d'un modèle où une seule personne s'occupe de tout pour s'orienter vers un processus de production plus structuré.
4: Les clients sont de plus en plus exigeants. Ils veulent les meubles un peu qui donnent la finition, comme les meubles importés. Donc moi, je fais, comme je vous l'ai dit, chaque jour, je réinvestis juste pour satisfaire les clients. Et j'ai vu qu'en cours de chemin, j'ai vu qu'il faut acquérir des machines de grande capacité, de former les employés et de scinder les étapes de production pour être plus professionnel.
3: Cette approche l'a également amené à regarder au-delà du Bénin. Frédéric Zossou s'est rendu en Chine, où il a passé du temps dans des usines et a appris comment des chaînes de production spécialisées pouvaient améliorer l'efficacité et la précision de son travail.
4: Ce qui fait le montage est différent de celui qui fait la conception. Il y a celui qui fait la conception, il ne fait que la conception 3D. Ça nous évite à découper, venir en arrière encore. Donc c'est un peu comme ça. La demande des clients et la formation au quotidien, j'ai vu ce qui se fait ailleurs. Je suis en contact, j'ai été en Chine. Et là-bas, je me suis beaucoup fait former là-bas aussi, grâce aux usines chinoises. Je fais beaucoup de temps dans les usines chinoises, un peu, et c'est comme ça.
3: Frédéric Ossou a fait ses débuts dans le secteur en 2012 et a fondé Trucs de Luxe en 2018. L'entreprise compte aujourd'hui plus de 200 salariés directs. Bienvenu à Ignon est l'un d'entre eux. Il a rejoint l'entreprise alors qu'il était étudiant. Aujourd'hui, il dirige l'atelier de menuiserie et de formation.
5: Je suis venu ici en tant qu'un étudiant simple. Mais avec le temps, j'ai vu qu'il faut que je profite de ma vie aussi et de la vie de l'entreprise. Ce qui fait que je suis devenu un grand technicien dans le domaine de la menuiserie.
3: Les chiffres de l'Institut national de statistique et de démographie du Bénin montrent que les importations de meubles et de produits connexes sont passées d'environ 57 millions de dollars en 2023 à 34 millions de dollars en 2024, soit une baisse de près de 41%. Alors que les meubles made in Bénin gagnent du terrain, le défi consiste désormais à produire suffisamment pour répondre à la demande et rivaliser avec les importations.
2: La Chine appelle la France et l'Allemagne à adhérer à la coopération ouverte et au libre-échange et à s'abstenir d'encourager l'Union européenne à recourir au protectionnisme. Le ministère chinois du commerce a déclaré que la Chine ne considérait que l'interdépendance ne constituait pas un risque. L'imbrication des intérêts ne constitue pas une menace et la coopération ouverte est la bonne voie vers le développement. Ces déclarations faites mardi faisaient suite à des informations selon lesquelles la France et l'Allemagne auraient exhorté l'UE à recourir davantage davantage aux mesures de défense commerciale et à mettre en place de nouveaux outils protectionnistes. Le ministère chinois du Commerce a également exhorté les deux pays à éviter de politiser les questions commerciales et d'étendre à outrance la notion de sécurité nationale, avertissant

0: Donc de telles mesures se retourneraient contre eux. Les vacances de la fête nationale chinoise s'achèvent aujourd'hui et les retours devraient atteindre leur pic sur l'ensemble du réseau ferroviaire et routier du pays.
1: Le nombre de trajets ferroviaires a dépassé les 20 millions pendant 3 jours consécutifs au cours de cette période de vacances. Quant au réseau routier, plus de 1,96 milliard de trajets ont été effectués. Les trajets en voiture particulière représentant près de 80% du total. Les trajets effectués à bord de véhicules à énergie nouvelle ont également augmenté de 35% par rapport à l'année dernière. On estime que les déplacements interrégionaux à travers le pays ont atteint plus de 2,14 milliards pendant ces vacances, soit une hausse de 0,7% par rapport à l'année dernière. L'effervescence des vacances s'est également étendue au cinéma, où diverses nouvelles sorties ont attiré le public dans tout le pays. Mercredi, les recettes au box-office avaient dépassé 1,1 milliard de yuan, soit 163 millions de dollars. Le film « Il était une fois au Moyen-Orient », sorti début août, continue de remporter un vif succès. Il a été sélectionné pour représenter la partie continentale de la Chine dans la catégorie « Meilleur film international » lors de la prochaine cérémonie des Oscars.
0: Des dispositifs de haute technologie et l'intelligence artificielle aident les autorités chargées de la circulation dans tout le pays à surveiller les routes, à intervenir en cas d'incident et à assurer la fluidité de la circulation.
1: Pendant les vacances de la fête nationale, nous avons mis en place 2 itinéraires de vol pour les patrouilles de routine. Dès que nous recevons un signalement, le drone peut voler à une vitesse de 15 mètres par seconde et arriver sur les lieux 5 à 8 minutes avant les agents de la circulation.
2: Dans la province du Jiangxi, les autorités routières utilisent l'IA pour surveiller le trafic sur les autoroutes et au péage 24 heures sur 24, 7 jours sur 7. Le système peut détecter en temps réel les embouteillages et les perturbations soudaines du trafic, ce qui permet aux équipes d'intervenir plus rapidement.
1: La circulation pendant les vacances de la fête nationale est très imprévisible et peut fluctuer fortement. L'option de se fier uniquement au personnel pour patrouiller les routes entraîne des temps de réponse plus longs et des angles morts. Le système d'alerte précoce, basé sur l'IA PALI, ses limites en identifiant à l'avance les risques liés à la circulation et en localisant précisément les embouteillages. Associé au contrôle de la circulation sur place, au dégagement rapide des routes et aux services proposés aux conducteurs, il nous permet de résorber les bouchons plus efficacement et d'assurer une circulation plus fluide.
0: Dans le nord-est de la Chine, l'automne attire les visiteurs dans les rizières. À Relong, dans la préfecture autonome coréenne de Yenbian, dans la province du Jilin, un village agricole frontalier célèbre les récoltes avec des activités culturelles, des ateliers et des animations pour les familles. Depuis le début de l'année, plus de 50 000 visiteurs s'y sont rendus.
2: À l'automne, les rizières du village offrent un paysage spectaculaire. Pendant les congés de la fête nationale, les visiteurs sont venus profiter des couleurs de la saison et de l'ambiance des récoltes. Un petit train traverse les champs de riz entre les parcelles et les passerelles. De part et d'autre, les épis arrivés à maturité s'étendent à perte de vue. Les visiteurs prennent des photos, découvrent les activités liées à la récolte et profitent de cette ambiance rurale. Une autre façon de découvrir la campagne du nord-est de la Chine. Ces dernières années, le village a développé son agriculture autour de sa production de riz tout en misant sur le tourisme rural. Les champs sont désormais aussi un lieu de promenade et de découverte, avec des visites, des activités autour de la récolte et des expériences à la campagne. En associant agriculture et tourisme, le village diversifie ses activités et attire de nouveaux visiteurs, tout en créant de nouvelles sources de revenus pour les habitants.
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7: Bonjour à tous, bienvenue à l'écoute de notre émission Carnet de route. Notre émission d'aujourd'hui se divise en deux parties et pour la première partie, en compagnie de notre journaliste Retien Jean, on va faire une sortie en gourmande dans la ville de Tuifu, de la province du Shandong, dans l'est de la Chine. Et pour la deuxième partie de notre émission, ce sera cours de chinois avec Xiao Dai et Thomas. Quand on parle de la ville de Tuifu, vous devez penser à un grand homme mondialement connu. Confucius. Confucius a dit beaucoup de choses. Même après 2500 ans, elles sont toujours pertinentes. Sa philosophie de vie se trouve même dans la façon des Chinois de préparer le repas. Ses idées s'appliquent partout, des banquets à la cuisine de Rui. Donc aujourd'hui, on va se rendre dans la contrée natale de Confucius pour faire expérience de l'histoire et de la confucianiste à travers la cuisine. À Tuifu, Tianjin va rencontrer une amie qui s'appelle Kong Caofan, qui appartient en fait à la 75e génération des descendants de Confucius. Elle va nous montrer la philosophie de ce grand sage en nous faisant goûter les spécialités locales très allemandes dans la rue de Tuifu. Le premier, c'est le jiaping, une sorte de galette préférée des locaux. Elle nous fera visiter le temple de Confucius et on va assister également à une cérémonie où des enfants seront acceptés comme disciples de Confucius. Et les nourritures destinées à la cérémonie d'offrande devront être préparées avec grand soin et ça a donné naissance à une cuisine spéciale, la cuisine confucienne. Pour savoir plus sur la cuisine confucienne, on va rencontrer un chef cuisinier de la cuisine confucienne, M. Peng Wenyu. Il va nous montrer comment choisir les ingrédients. Et M. Bao Yu Dong, l'un des disciples de M. Peng, et qui va nous montrer le processus de préparation des plats de la dite cuisine. Et la cuisine confucienne a connu aussi des innovations. La cuisine peuvent adopter des goûts complètement différents que la cuisine traditionnelle. Et M. Feng Bingchao aime bien innover la façon de préparer des plats de la dite cuisine dans le but de les rendre plus populaires, plus modernes. Et on va assister également à un banquet confucien très moderne, tout en faisant l'expérience des pensées du Confucius.
10: Je suis arrivé à Tuifu, dans l'est de la Chine. C'est la ville natale de Confucius. Je vais rencontrer une amie qui appartient en fait à la 75e génération des descendants de Confucius. Elle va me montrer et m'enseigner la philosophie de ce grand sage. Hey !
11: Oh, hey, Tianjin !
10: Ça faisait longtemps.
11: C'est vrai !
10: Comment vas-tu ?
11: Je sais que tu es un gastronome.
10: Oui.
11: Je vais te faire goûter l'un des plats préférés des locaux.
10: Très bien.
11: Le jiaping.
10: D'accord. Comment fait-on avec tout ça ?
11: Tu dois prendre un plateau.
10: D'accord.
11: Choisis ce que tu aimes. On va tout faire frire et garnir une galette avec.
10: Je pense qu'on n'a même pas besoin de galette. C'est beaucoup. C'est comme si on regroupait ensemble le petit déjeuner, le déjeuner et le dîner.
11: Je pense que ça se réduit un peu à la friture.
10: Oui, tu as raison.
11: La galette est un aliment traditionnel pour les gens du Shandong. Elle est coupée en deux et techniquement, on peut mettre ce qu'on veut dedans.
10: Oh ! Oh, c'est étonnamment bon !
11: Oui, c'est assez semblable au hamburger, non ?
10: Eh bien !
11: La seule différence, c'est qu'il y a des tonnes de choses à l'intérieur.
10: J'y ai mis beaucoup de viande.
11: Alors, pourquoi es-tu venu à Tuifu cette fois-ci ? Ce n'est pas seulement pour revoir une vieille amie, non ?
10: Non, mais comme c'est la ville natale de Confucius, il fallait que je vienne. Je sais qu'il a dit ceci : il faut se cultiver soi-même pour pouvoir rendre les autres meilleurs.
11: Oui, c'est en effet la première chose qu'on doit faire, à savoir développer notre moralité afin de devenir des êtres humains exceptionnels.
10: D'accord.
11: Ça peut également s'étendre à d'autres membres de la communauté. C'est ainsi que se forme la morale sociale.
10: Ça ressemble à une utopie.
11: Oui. Si tu veux approfondir la philosophie de Confucius, tu dois visiter son temple.
10: Bien sûr. On est donc ici chez Confucius.

0: Lucius ?
1: Oui, il vivait dans la vieille ville. Tu sais, le grand et sage Confucius n'était jamais retiré de la vie réelle. Il était gourmet.
0: Oui, il a dit que rien au monde n'était aussi bon que la nourriture.
1: Oui, il a souvent eu des discussions avec ses disciples. Et celles-ci ont été consignées dans le livre Les Analectes.
0: C'est un peu comme Socrate, même si celui-ci est apparu environ un siècle plus tard. Tous deux ont eu beaucoup de disciples et ont vécu en temps de guerre.
1: Dans la tourmente.
0: Oui, en temps de conflit. Mais ils ont fini par aller dans une direction différente. Socrate fait la recherche ultime de la connaissance et il finit par être mis à mort pour cela. Mais Confucius semble se concentrer uniquement sur l'aspect traditionnel.
1: Oui.
0: Ces trois-là sont acceptés comme disciples, n'est-ce pas? Ne sont-ils pas supposés offrir de la viande salée? Ça, c'est pour un maître spécifique. Si vous voulez que quelqu'un soit votre maître spécifique, il faut lui donner de la viande salée et des longanes. Vous lui servez du thé. Vous vous prosternez. On offre 6 cadeaux. Une fois acceptés, suivent-ils leur maître toute leur vie? Oui. Le maître enseigne non seulement aux enfants comment se comporter, mais surtout comment améliorer leur esprit. Il leur apprend les traditions. Je dois dire que parfois, il semble que la relation entre enseignant et élève soit plus profonde en Chine qu'en Occident.
1: Oui, pour Confucius et son disciple préféré, Yan Hui, ça allait bien au-delà de la relation entre père et fils.
2: Vous êtes en train de suivre notre émission Carnet de route et aujourd'hui, on va faire expérience de la confucianisme à travers la cuisine de tofu de la province du Shandong, contrée natale de Confucius. On se retrouve juste après une pause musicale.

0: Vous êtes en train de suivre notre émission Carnet Route et aujourd'hui on va faire expérience de la confucianiste à travers la cuisine de Tuifu de la province du Shandong, contrée natale de Confucius, en compagnie de notre journaliste He Tianran.
1: Les empereurs eux-mêmes se prosternaient-ils devant Confucius quand ils venaient ?
2: Oui, bien sûr. Et ils faisaient d'importantes offrandes de viande.
1: Ça ne semble pas grand-chose maintenant parce qu'on mange de la viande quand on veut, mais c'était rare à l'époque.
2: Oui, la nourriture destinée aux cérémonies d'offrande devait être préparée avec grand soin. De cette façon, les dieux dans les cieux pouvaient sentir les arômes. Ça a donné naissance à une nouvelle sorte de cuisine chinoise, la cuisine confucéenne.
1: D'accord. J'ai remarqué que beaucoup d'endroits disent qu'ils font de la cuisine confucéenne.
2: Oui. Les descendants de Confucius sont responsables de la cérémonie de culte de Confucius.
1: D'accord.
2: Seuls les chefs cuisiniers ayant de grandes compétences peuvent reproduire les plats confucéens.
1: Je vois, ces gens existent-ils encore ?
2: Bien sûr, tu peux en trouver un. Il te montrera comment choisir les ingrédients et t'apprendra à préparer ces plats.
1: Très bien, ça a l'air super. Chao Fan m'a conseillé d'aller voir le chef Pong, qui est un maître de la cuisine confucéenne. Je suis impatient de participer à cette masterclass. Bonjour, vous avez déjà commencé ? Qu'est-ce qu'on achète aujourd'hui ? Des pousses de mungo et des crevettes séchées. C'est pour un plat qui s'appelle arche dorée rayure argentée. C'est ici ? Avez-vous des crevettes séchées ? Avez-vous des exigences particulières pour les crevettes ? Elles doivent avoir une belle courbure, une longueur de 2 cm et de bonnes proportions. Deux mises ensemble doivent former un cercle. Ça symbolise les retrouvailles et la bonne fortune. Mais ce sont vos règles, personne d'autre ne les connaît. Il faut se fixer des normes. Autrement, comment pourrait-on transmettre ces connaissances ? Il faut être rigoureux, ce n'est pas assez arrondi. Donc ça ne va pas. Les pousses sont là-bas. D'accord. Aucune de ces pousses ne convient. Pour faire ce plat, on enlève la tête et la queue des pousses. La section centrale doit avoir une longueur d'au moins 3 cm. En haut, la partie en travers doit faire 2 cm. On a besoin de pousses épaisses, longues et droites. Donc si on n'en trouve pas de convenable, vous ne ferez pas ce plat. Voilà. Si les exigences ne sont pas satisfaites, je ne fais pas. Est-ce une marque de respect envers la nourriture ? Il s'agit de faire preuve d'un respect total et du sens des responsabilités. Si vous ne respectez pas vos exigences, vous êtes irresponsable envers vos plats, vous-même et la tradition. La nourriture ne sera jamais trop bonne. On ne veut que le meilleur. Eh bien, on n'a pas réussi à obtenir les ingrédients, mais visiblement, faire de la grande cuisine ancienne n'est pas si facile. C'est pourquoi je vais à la rencontre d'un disciple de Maître Pong qui va me montrer comment faire des plats confucéens. Aujourd'hui, je serai votre élève. Soyez bienvenu. Que va-t-on préparer aujourd'hui ? Un plat célèbre, présenter son fils à la cour impériale. Il reflète les aspirations de chaque génération d'une famille de donner des fonctionnaires à la cour. On prépare ce plat avec des os de côte. Un porc ne peut fournir que 2 portions. Brûlez-vous la peau pour rendre la viande ferme ? C'est pour brûler les porcs. On carbonise juste la peau et on brûle les petits morceaux de poils pour que ce soit beau. Quand je l'ai vu le brûler et que ça a complètement noirci, j'ai pensé « Oh non, on doit le jeter !» Mais il suffit d'enlever cette fine couche et c'est beau. Ça a joliment bruni, c'est presque doré. En fait, c'est l'un des idéaux de Confucius. Un gentilhomme doit constamment se raffiner, se polir et s'améliorer. Je pense comme une belle sculpture. C'est l'ambition d'une vie. Ça prend une très belle forme après blanchiment. Maintenant, on coupe, n'est-ce pas ? Y a-t-il des règles ? On retire les coins. Ce n'est certainement pas quelque chose que vous feriez à la maison. Faire tout cela pour que le morceau de porc soit beau, on ne sélectionne vraiment que le meilleur parmi le meilleur. Il prend des mesures. Je mesure sa taille. Vous mesurez avec vos yeux et vos mains. On coupe jusqu'à la peau, sans la traverser. Ce plat nécessite une excellente technique de découpe. C'est tout comme en calligraphie, il faut être patient, ça vous aide à vous cultiver. Si vous ne coupez pas soigneusement, le morceau tout entier est gâché. Wow, magnifique. Peu de cuisiniers réussissent à couper ainsi. Retirez le cœur de la graine de lotus. La méthode que vous utilisez n'a pas changé depuis des siècles, n'est-ce pas? Oui, on ne change pas à la légère ce dont on a hérité. Si votre génération fait un petit changement et que les prochaines aussi, on finit par ne plus rien reconnaître après quelques générations. Dans le passé, les maîtres n'enseignaient pas, ils vous demandaient simplement de regarder. Vous compreniez petit à petit, vous deviez réfléchir à chaque étape. Confucius a aussi dit que même si vous ne savez ni lire ni écrire, du moment que vous imitez votre cœur et que vous êtes quelqu'un de bon est un bon cuisinier, n'est-ce pas? Alors vous devenez un homme instruit, un gentilhomme.
2: Wow, tu as fait ça?
1: Non, mais j'ai aidé. Ce plat s'appelle présentation de son fils à la cour impériale.
2: Le porc est un peu sucré.
1: C'est très doux.
2: Mais tu sais, les graines de lotus à l'intérieur ont en fait un goût très léger. Ça aide à atténuer cette douceur. Je pense que c'est peut-être la raison pour laquelle la notion de juste milieu de Confucius s'est transmise à ses descendants, en particulier dans la cuisine.
1: C'est intéressant parce que même si les goûts des gens ont changé, ces plats sont restés exactement comme il y a des centaines d'années. C'est comme un voyage dans le temps, comme une exposition de musée sur ce que les gens mangeaient il y a des siècles.
2: Il y a un endroit où ils font ce genre de cuisine confucéenne, mais avec un goût complètement différent. Alors je pense qu'on devrait y goûter.
1: Oui, bien sûr. Qu'est-ce que vous faites? C'est une nouvelle version de pivoine de filet de poisson. On commence par couper le poisson en tranches et on fait mariner. Ils sont vraiment très minces, comme du papier. Quelle est la prochaine étape? Ensuite, on fait frire. Pourquoi voulez-vous apporter des changements à ce plat traditionnel? On change les saveurs, les ingrédients et la méthode de cuisson en fonction des préférences alimentaires modernes. Selon la recette traditionnelle, il faut utiliser de la carpe herbivore. On coupe finement, puis on fait sortir la préparation d'une poche à douille avant la cuisson à la vapeur. Maintenant, j'utilise du poisson à tête de serpent du Nord. Il est plus croustillant et a un meilleur goût. Après la friture, on dispose chaque tranche. C'est pratique pour les clients. Oui, ça facilite le partage. On a aussi changé le goût. Autrefois, ce plat était salé, mais n'était pas riche en goût. Maintenant, on utilise du jus de citron pour lui donner une note aigre et sucrée. Il est attrayant pour tous les âges. Quelle que soit la version, le plat est toujours présenté en forme de pivoine, non? Oui, le poisson et la pivoine symbolisent la richesse. Ils expriment des vœux de bonheur et d'abondance. Ce qu'on veut, c'est innover tout en conservant la forme originale et la signification du plat. L'origine est la même. Oui, on ne doit pas oublier ni abandonner nos traditions. C'est super. On sait que c'est bon quand ça croustille comme ça.
2: Je trouve que ça a un peu un goût de chips.
1: Pour moi, ce qui est intéressant, c'est que ce plat est très différent de l'original en termes de goût. Mais je pense qu'il est parfois difficile de trouver un équilibre entre le maintien de la tradition et être à la mode.
2: C'est vraiment difficile de s'en tenir à une cuisine traditionnelle ou authentique. Tu sais que Confucius comparait souvent le gentilhomme à l'homme vil. Les gentilshommes cherchent toujours l'harmonie et non l'uniformité. Je pense que peut-être que 2000 ans plus tard, c'est encore un bon conseil. Surtout lorsqu'il s'agit de questions telles que la tradition ou l'innovation.
1: Oh mon Dieu, je ne pensais pas devoir travailler si dur pour une tasse de thé. J'ai mal au poignet. C'est une cérémonie du thé dans le style de la dynastie des Song. Chao Fan m'a dit qu'on irait quelque part pour un repas très formel. Donc je bois ça et c'est parti. 孔府宴里开庭

0: 空腹三泡泡。
1: Oh, that smells...
2: Ça sent bon.
3: Tu sais, en Chine, on commence habituellement par servir à boire aux invités d'honneur.
2: Ça me fait penser que c'est un peu comme quand on mange dans un restaurant occidental. On peut commencer par commander une soupe ou une boisson et je trouve que c'est similaire.
3: Oui. Voici le plat principal, le livre de jade du Tilin. Comme tu le sais, le Tilin est un animal fabuleux de la Chine ancienne. Le jade est également le symbole du gentilhomme, le symbole d'une personne exemplaire.
2: Je suis surpris parce que laisser ne serait-ce qu'une écaille sur un poisson peut le gâcher entièrement. Tomber dessus quand on mange est une expérience très désagréable. Mais c'est intéressant de voir comment ils intègrent les écailles dans le plat.
3: Oui.
2: Il y a beaucoup de règles concernant la disposition du poisson. Par exemple, on ne peut pas mettre la colonne vertébrale face aux invités parce que, premièrement, c'est à l'envers et, deuxièmement, il n'y a pas de chair sur la colonne vertébrale, n'est-ce pas? De plus, lorsqu'on a fini un côté du poisson, on ne peut pas le retourner parce que ça signifie que le bateau du pêcheur se renverse.
3: Oui, ce serait inapproprié.
2: Oui. Les crevettes portent comme un petit gilet de sauvetage.
3: En fait, ça symbolise la ceinture de jade que portaient jadis les mandarins. Ça sous-entend que vous aurez de la chance dans votre carrière politique.
2: Oh, je sens que je suis sur le point d'avoir une promotion. Ce qui est intéressant, c'est qu'il y a une histoire derrière chaque plat.
3: Oui, tu fais l'expérience de la culture chinoise derrière ce plat célèbre.
4: Wow.
3: Le dessert.
2: C'est magnifique. Ce qui est intéressant, c'est que la poire semble croquante, mais en fait, elle fond dans la bouche.
3: As-tu remarqué le caractère chinois gravé sur la poire ?
5: Shi,
3: qui veut dire poésie.
2: D'accord.
3: Confucius a parlé à plusieurs reprises de l'importance d'étudier les rites et la poésie. En fait, c'est de là que vient le nom de ce plat.
2: Oh, parce que c'est aussi un jeu de mots, parce qu'en chinois, poire est homophone de rite.
3: Oui.
2: Voilà pourquoi mes lunettes sont si épaisses.
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4: Almost.
2: Oh.
3: Wow, tu as réussi.
2: C'est très fatigant de manger comme ça. Les chaises sont très inconfortables.
3: Tu veux dire que ce n'est pas comme un canapé avec un coussin?
2: Non.
3: Allons, c'est juste un repas cérémoniel, non?
2: On ne peut pas manger comme ça à la maison. Impossible. Il n'y a pas de plaisir, ça enlève le plaisir de manger.
3: Comme tu le sais, Confucius a dit qu'à l'âge de 70 ans, il pouvait suivre son cœur et ses désirs sans dépasser les limites. On sait que Confucius a passé sa vie à étudier. Il a aussi essayé de se discipliner à travers ce processus d'apprentissage. Il a essayé de se cultiver. Pour lui aussi, la liberté est un terme relatif.
2: Il ne s'agit pas de discipliner les autres, mais de nous discipliner nous-mêmes et de rester dans les limites raisonnables.
6: 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Et aujourd'hui, on va faire expérience de la confucianiste à travers la cuisine de Tufu de la province du Shandong, contrée natale de Confucius.

0: 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Et aujourd'hui, on va faire expérience de la confucianiste à travers la cuisine de Tufo de la province du Shandong, contrée natale de Confucius. Après avoir goûté la cuisine confucienne traditionnelle et innovée, on va découvrir la cuisine de Hui de Tufo. Tianjin veut savoir ce que les gens ordinaires de la contrée natale de Confucius mangent dans le quotidien et on va rendre visite chez une restauratrice spécialisée en préparation de crêpes et chez par exemple une productrice de tofu.
1: Ça se prépare donc comme ça. Je peux essayer d'en faire un pour vous?
2: D'accord.
1: Oh, ça va brûler.
3: Oui, plus vite.
1: Il y a un grand trou au milieu. Je doute qu'il se détache.
3: C'est bon, on le décolle. Voici votre récompense.
1: Comment ça se mange?
3: Plié comme ça. Puis ajouter un poireau. Bon appétit.
1: C'est tout.
3: C'est comme ça qu'on mange.
1: Ça fait un sacré petit déjeuner. J'adore. C'est donc comme ça qu'on le coupe, avec une épaisseur d'un demi-pouce.
3: Oui.
1: Quelle quantité de tofu pouvez-vous vendre par jour?
3: Environ 100 kilos.
1: Qu'est-ce qui rend le tofu artisanal si spécial?
3: Seules certaines graines de soja peuvent donner du tofu. Les résultats varient si vous utilisez du soja de cette année ou du soja en réserve, ou bien en fonction des saisons. Si vous ne savez pas sélectionner le soja, vous ne pourrez pas faire un bon tofu.
1: Donc il faut commencer par de bons ingrédients.
3: Oui, il faut assez d'expérience pour savoir comment faire.
1: Mets-en de louche, lentement. Garde le bol à l'horizontale. Continue doucement. Il est en apprentissage. Je fais un stage. Il faut du savoir-faire pour remplir les bols. Si tu le fais mal, tu as l'air stupide. On verse comme ça, tu vois, on dirait de l'œuf battu. La bouillie est bonne pour l'estomac. Si tu sors boire ce soir, mange-en demain avec de l'agneau. C'est bon pour l'estomac. Madame, vous voilà! Remplir à bord. Un bol pour ce monsieur. Deux bols, ça marche. Les affaires sont bonnes.

0: C'est soudain l'heure de pointe. Tout est déjà vendu?
1: Oui.
0: Combien de barriques vendez-vous par jour?
1: 5 ou 6.
0: Votre famille le fait depuis des générations, n'est-ce pas?
1: Je suis de la 5e génération.
0: Quelles sont les règles et les lignes de conduite dont vous avez hérité?
1: Toujours agir avec sincérité. De bons ingrédients font une bonne bouillie.
0: Donc la sincérité et les bons ingrédients. Après tout, vous la consommez vous-même.
1: Oui.
0: Quand on y met tout son cœur, la bouillie a un goût différent.
1: Maintenant que je sais tout le travail que ça demande, je l'apprécie encore plus.
0: Faire la même chose pendant 5 générations et garder le même goût, je tire mon chapeau.
1: Ces produits artisanaux ou plats traditionnels exigent beaucoup de travail.
0: Il faut utiliser les meilleurs ingrédients, non?
1: Il faut être très exigeant et il faut le rester.
0: Ça nécessite de la persévérance pour continuer à faire la même chose.
1: Je pense que de nos jours, beaucoup de jeunes se lassent facilement.
0: Et ça, au contraire, demande de la persévérance.
2: Alors, que penses-tu de ta sortie gourmande à Tufu?
1: Oh, tout était délicieux. J'ai aussi goûté à la cuisine de rue. J'ai parlé avec des gens qui ne font qu'une seule chose dans toute leur vie et je pense que c'est difficile.
2: Donc, tu vois à quel point Confucius et sa philosophie influencent la vie quotidienne des Chinois?
1: Oui. En fin de compte, que ce soit Confucius ou Socrate, tous deux parlaient de se cultiver.
0: Si chacun agit avec honnêteté, alors la société dans son ensemble ira bien.
1: Alors une utopie se réalise.
2: Oui.
1: Oui. Je ne sais pas, j'ai encore beaucoup à apprendre. Le disciple rencontre son maître.
2: Tu sais, comme disait Confucius, c'est vraiment agréable d'avoir des amis qui viennent de loin.
1: Oh oui, la prochaine fois, viens me rendre visite à Beijing.
2: Bien sûr.
1: Pour d'autres découvertes.
2: D'accord.
3: Alors, que pensez-vous de notre sortie gourmande à Tufu, contrée natale du Confucius? Bon, c'était la première partie de notre émission Carnet de route. Tout de suite, cours des Chinois avec Xiaodai et Thomas.
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5: Bonjour à tous et bienvenue dans notre cours de chinois, je suis Xiaotai, je suis avec Thomas.
4: Salut tout le monde, salut Xiaotai, comment ça va depuis la dernière fois?
5: Moi je vais très bien, et toi, t'as un peu travaillé depuis la dernière fois?
4: Ouais, un petit peu effectivement, j'ai un petit peu révisé les cours de la première leçon, et justement, là, si nous révisions justement les premières phrases de la première leçon pour bien se remettre les idées en place avant d'entamer une nouvelle session.
5: Très bonne idée, nous allons donc répéter les dialogues de la première leçon.
4: Ok, on écoute ça tout de suite avec le premier dialogue.
6: Ni hao.
7: Ni hao.
6: Ni hao.
7: Ni hao.
5: Maintenant le deuxième dialogue.
6: 你叫什么名字?
7: 我叫王龙. 你叫什么名字?
6: 刘露.
4: Et enfin le troisième et dernier dialogue de la première leçon.
7: 这是我的名片.
6: 谢谢.
7: 好久不见. 你好吗?
6: 挺好的. 谢谢.
5: Et voilà, c'est tout ce que nous avons appris dans la première leçon. Et les mots-clés, je vous rappelle, bonjour, en chinois on dit ni hao.
4: Ni hao.
5: Et comment t'appelles-tu? En chinois on dirait ni jiao shenme mingzi.
4: Ni jiao shenme mingzi.
5: Rappelles-tu encore comment dit-on en chinois? Ça fait longtemps qu'on ne s'est pas vu.
4: Ouais, je crois que c'est hao jiu bu tian.
5: Exact. Bon. Et c'est aussi la réponse de la petite question que nous vous avons posée à la fin de la première leçon. Est-ce que vous avez répondu correctement? Hao jiu bu tian.
4: Hao jiu bu tian. Bon, maintenant, nous allons voir ce que nous allons apprendre aujourd'hui.
7: Xie xie. Xie xie ni. Fei chang gan xie. Bu yong xie. Dui bu qi. 没关系，没事儿。谢谢，谢谢你，非常感谢，不用谢，对不起。

0: 没关系，没事儿。
1: Aujourd'hui, on va apprendre xie xie, ce qui veut dire je te remercie.
2: Ok, on va aussi voir comment remercier, mais de façon plus appuyée avec le merci beaucoup.
1: Oui, merci beaucoup, on dit en chinois fei chang gan xie.
2: D'accord.
1: Et pour répondre à cette formule, tu peux dire bu yong xie.
2: Ok, maintenant on va voir la phrase je suis désolé. Je crois que c'est dui bu qi, non?
1: Oui, tu as raison, Thomas. On dit dui bu qi en chinois pour dire je suis désolé.
2: Bon alors maintenant, ce n'est rien, comment ça se dit en chinois?
1: Ce n'est rien, ça se dit en chinois comme mei guan xi.
2: Mei
1: guan xi.
2: D'accord,
1: oui.
2: Ok.
1: Et pour le dire dans un langage un peu plus parlé, on peut aussi dire mei sha. Et maintenant, quand vous remerciez quelqu'un de quelque chose, vous dites xie xie.
2: Xie xie. Je l'ai entendu dans plein de conversations en fait, et c'est vrai que ça veut dire merci, c'est très simple.
1: Oui, et ça se dit tout le temps. Xie xie, ça veut dire merci, et tu peux aussi dire xie xie ni.
2: Xie xie ni.
1: Ni, c'est toi.
2: Ni.
1: Et si vous voulez montrer que vous avez beaucoup apprécié quelque chose, vous pouvez dire fei chang gan xie.
2: Fei chang gan xie.
1: Ce qui veut dire merci beaucoup. Fei chang est un adverbe qui signifie beaucoup ou infiniment. Gan xie veut dire également merci. Merci beaucoup. Fei chang gan xie.
2: Fei chang gan xie.
1: Et si quelqu'un vous dit merci, que faut-il répondre en français? C'est je vous en prie. En chinois, vous pouvez dire bu yong xie.
2: Bu yong xie.
1: Littéralement, il signifie ne remercie pas. Bu yong xie veut dire ce n'est pas la peine de, et xie c'est merci, je vous en prie. Bu yong xie.
2: Bu yong xie.
1: Alors, on écoute le premier dialogue. Et dans cette première scène, l'ordinateur de Lily est tombé en panne. Son collègue a passé 3 heures pour le dépanner.
3: 非常感谢。
4: 不用谢。
3: 非常感谢。
4: 不用谢。
1: Bon, maintenant, nous allons apprendre une autre expression très utile. Il s'agit de « désolé ».
2: Exactement, ça me servirait bien lorsque j'écrase dans le métro les pieds des petits Pékinois.
1: Ah bon, « désolé » en chinois, vous pouvez dire « dui bu qi ».«
2: Dui bu qi ».
1: Alors, quelqu'un vous dit « dui bu qi », comment vous répondez?
2: Est-ce que ce ne serait pas « mei guan xi » par hasard? Parce que lorsque, justement, j'écrase les pieds de mes congénères dans les ascenseurs ou dans le métro, c'est apparemment la phrase qu'ils me disent. C'est ça ou pas?
1: Oui, c'est ça, parfait, c'est correct. Mei, littéralement, signifie non. Guan xi, littéralement, ça veut dire relation. Ce n'est rien, en clair. Mei guan xi.
2: Mei guan xi.
1: Vous pouvez aussi dire mei shi.
2: Mei shi.
1: Mei signifie également non ou ne pas. Shi, c'est chose.
2: Mei shi, donc ça veut dire de rien.
1: Un petit récap de ce qu'on a vu ensemble. Désolé, dui bu qi.
2: Dui bu qi.
1: Ce n'est rien. Mei guan xi.
2: Mei guan xi.
1: Une phrase similaire, c'est mei shi.
2: Mei shi.
1: Très bien, maintenant un dialogue que l'on peut entendre tous les jours dans la rue.
3: 对不起。
4: 没关系。
3: 对不起。
4: 没事儿。
3: 对不起。
4: 没关系。
3: 对不起。
4: 没事儿。
1: Bon, est-ce que tu as compris?
2: La majeure partie, je pense, oui.
1: Bon, avant que nous écoutions encore une fois les deux dialogues entièrement, je propose que nous passions en revue ce qu'on a appris aujourd'hui.
2: Ok, ce que je te propose, c'est que tu lises d'abord en français et en chinois, et après je te le répète.
1: D'accord, on fait comme ça. Merci en chinois, c'est xie xie.
2: Xie xie.
1: Ou xie xie ni.
2: Xie xie ni.
1: Xie xie.
2: Xie xie.
1: Ou xie xie ni.
2: Xie xie ni.
1: Et merci beaucoup en chinois, on dit fei chang gan xie.
2: Fei chang gan xie.
1: Fei chang gan xie.
2: Fei chang gan xie.
1: La réponse pourrait être bu yong xie.
2: Bu yong xie.
1: Bu yong xie.
2: Bu yong xie.
1: Et tu peux aussi dire «没事儿».
2: « 没事儿».
1: « 没事儿».
2: « 没事儿».
1: Et désolé en chinois, c'est
2: « 对不起», non ?
1: Très bien. Maintenant, on écoute encore une fois les deux dialogues.
2: Le premier dialogue.
3: « 非常感谢». »
4: 「不用谢».
3: 「非常感谢».
4: « 不用谢».
1: Maintenant, le deuxième dialogue.
3: « 对不起».
4: 「没关系».
3: 「对不起».
4: 「没事儿».
3: 「对不起».
4: 没关系。
3: 对不起。
4: 没事儿。
3: 对不起。
4: 没关系。
3: 对不起。
4: 没事儿。
1: Avant de terminer cette émission, je propose de jeter un coup d'œil à notre ABC de la culture chinoise. Vas-y Thomas.
2: Eh bien merci. Et on va parler de l'hospitalité chinoise, car les Chinois sont très réputés pour leur accueil des étrangers ou des invités. Le peuple chinois réalise ses meilleurs plats pour ses invités. Normalement, ils commencent à préparer même quelques jours avant la visite. La table est généralement recouverte de mets, et l'hôte dit toujours « il n'y a rien de bon à manger, contentons-nous de cela ». Et ce, afin de montrer son respect par rapport aux invités.
1: On voit que tu as bien compris l'hospitalité chinoise, Thomas.
2: Ben, surtout, j'apprécie la cuisine, effectivement.
1: Très bien, ainsi s'achève notre émission d'aujourd'hui. N'oublie pas que nous avons un petit jeu pour vous. Comment dites-vous « désolé » en chinois ?
2: Bon allez, c'est encore simple. La réponse vous trouvez bien sûr dans notre émission d'aujourd'hui. On va voir si vous avez bien travaillé.
1: À la prochaine fois, 再见.
2: 再见.

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1: Au Yémen, les combats se sont intensifiés alors que les forces gouvernementales et la coalition dirigée par l'Arabie saoudite tentent de reprendre du terrain et un port stratégique aux Houthis. Les autorités chargées de la sécurité à Aden au Yémen affirment que les Houthis ont lancé 2 missiles sur l'aéroport international d'Aden. Les forces gouvernementales yéménites déclarent avoir mené une avancée éclair pour s'emparer de la côte autour du détroit de Bab el-Mandab. La coalition dirigée par l'Arabie saoudite affirme avoir intercepté un missile des Houthis tiré sur la ville saoudienne de Khami Mushait. Le Pakistan et la Turquie ont annoncé qu'ils déploieraient des troupes en Arabie saoudite dans le cadre de leur accord de défense de la Mecque. Les Houthis ont menacé de nouvelles représailles contre l'Arabie saoudite et tout pays intervenant dans le conflit. Les manifestations en France contre le manque de moyens dans l'éducation sont devenues de plus en plus violentes. Des centaines de milliers de lycéens, rejoints par des enseignants et des parents, exigent que le gouvernement résolve le problème du manque de personnel et rénove les salles de classe délabrées. Mardi a été la journée la plus intense de ces manifestations qui ont débuté à la mi-septembre. Selon les autorités, plus de 480 personnes ont été mises en garde à vue par la police, portant le nombre total d'arrestations à plus de 6 500. Le Premier ministre français a décidé de suspendre les cours dans les lycées jusqu'à la fin de la semaine. Le Kenya a confirmé son premier cas d'Ebola. Un citoyen kényan est décédé samedi après son arrivée à Nairobi en provenance de la République démocratique du Congo.
2: Ce cas survient alors que la RDC est confrontée à sa plus grave épidémie d'Ebola, avec plus de 4000 décès parmi plus de 8000 cas recensés. Le secrétaire kényan à la santé a déclaré que les personnes ayant été en contact avec cette première victime, notamment les membres de sa famille, le personnel soignant et les autres passagers, avaient été identifiés et faisaient l'objet d'une surveillance. Les autorités affirment être en état d'alerte maximale face à la maladie et ont exhorté la population à rester calme pendant qu'elle s'efforce d'endiguer toute propagation supplémentaire du virus.
3: 28 contacts de la personne décédée, dont des membres de famille et des travailleurs de la santé qui accompagnaient la personne décédée. Nous recherchons également 23 passagers et 4 membres d'équipage qui étaient à bord du même vol que la personne décédée. Les dispositions pour mettre ceux-ci en quarantaine, pour mettre en quarantaine ceux qui présentent des risques, ont été prises, ceci afin de protéger la santé publique.
1: Le Nigeria s'efforce de relever le défi du chômage en lançant une nouvelle initiative en faveur de l'emploi baptisée Hire from Nigeria. Cette initiative vise à créer des opportunités d'emploi à l'international pour les Nigérians sans qu'ils aient à quitter le pays. Les autorités indiquent que ces personnes bénéficieront d'une formation aux compétences modernes et seront rémunérées en devises étrangères.
4: Sadiq Abdul Rashid est développeur de logiciels dans un pôle technologique de Jos. Il est depuis longtemps impressionné par le travail accompli par ses collègues. Il espère désormais que ce nouveau programme, qui vise à trouver des emplois à l'étranger, pouvant être exercé depuis le pays, offrira des opportunités significatives.
3: Il est indéniable qu'avec le talent et la capacité de s'adapter à n'importe quel climat, n'importe quelle localité, nous pouvons sans aucun doute mener à bien ces missions. Ce faisant, nous générons assurément d'importants flux de transfert de fonds vers le pays.
4: Le Nigeria est confronté à un grave problème de chômage. Selon ActionAid Nigeria, plus de 80 millions de jeunes Nigérians sont sans emploi, ce qui représente un taux de chômage des jeunes de 53%. Le ministre nigérian de l'Éducation, Tunji Alosa, affirme que cette nouvelle initiative axée sur les métiers de la technologie est un moyen de tenter de faire baisser ce chiffre. Il précise que le gouvernement s'associe à plus de 1200 pôles technologiques pour ce programme de formation qui reposera sur une approche comprenant 80% de formation pratique et 20% de formation théorique. Le gouvernement indique également que des plans sont en place pour la création d'une académie des technologies numériques où des milliers de jeunes seront formés chaque année pendant 6 à 8 mois afin de leur permettre d'acquérir les compétences technologiques nécessaires pour saisir des opportunités professionnelles. Le ministère de l'Industrie, du Commerce et de l'Investissement du pays précise qu'à l'issue de la formation, les employés potentiels seront présentés aux entreprises internationales avec lesquelles il est en partenariat. Les experts du secteur estiment que cette initiative est

0: coûte également cher. Si vous optez pour le modèle hybride, c'est-à-dire l'énergie solaire, vous savez combien cela coûte de l'installer ?
1: Le gouvernement affirme mener des réformes pour résoudre les problèmes d'électricité du pays. L'administration dirigée par le président Bola Tinubu indique également mettre en œuvre des changements fiscaux visant à protéger les personnes à faible revenu et les petites entreprises afin d'encourager les investissements dans le pays. Et bien que ces efforts soient encore en cours, les détracteurs font valoir que la création d'emplois grâce aux technologies pourrait encore prendre un certain temps.
2: Rendons-nous maintenant au Bénin, où la demande en mobilier haut de gamme fabriqué localement ne cesse de croître. Mais face à la concurrence des importations sur les prix, les fabricants investissent dans la technologie, les compétences et les capacités de production pour rester dans la course.
3: Tout commence sur l'ordinateur. Chez Truc de Luxe, la commande d'un client est d'abord transformée en modèle 3D. À partir de là, le meuble passe par les étapes de découpe, de plaquage, d'assemblage et de finition, chacune étant réalisée sur un poste de travail spécialisé. On s'éloigne ainsi d'un modèle où une seule personne s'occupe de tout pour s'orienter vers un processus de production plus structuré.
4: Les clients sont de plus en plus exigeants. Ils veulent les meubles un peu qui donnent la finition, comme les meubles importés. Donc moi, je fais, comme je vous l'ai dit, chaque jour, je réinvestis juste pour satisfaire les clients. Et j'ai vu qu'en cours de chemin, j'ai vu qu'il faut acquérir des machines de grande capacité, de former les employés et de scinder les étapes de production pour être plus professionnel.
3: Cette approche l'a également amené à regarder au-delà du Bénin. Frédéric Zossou s'est rendu en Chine, où il a passé du temps dans des usines et a appris comment des chaînes de production spécialisées pouvaient améliorer l'efficacité et la précision de son travail.
4: Ce qui fait le montage est différent de celui qui fait la conception. Il y a celui qui fait la conception, il ne fait que la conception 3D. Ça nous évite à découper, venir en arrière encore. Donc c'est un peu comme ça. La demande des clients et la formation au quotidien, j'ai vu ce qui se fait ailleurs. Je suis en contact, j'ai été en Chine. Et là-bas, je me suis beaucoup fait former là-bas aussi, grâce aux usines chinoises. Je fais beaucoup de temps dans les usines chinoises, un peu, et c'est comme ça.
3: Frédéric Ossou a fait ses débuts dans le secteur en 2012 et a fondé Truc de Luxe en 2018. L'entreprise compte aujourd'hui plus de 200 salariés directs. Bienvenue à Ignon est l'un d'entre eux. Il a rejoint l'entreprise alors qu'il était étudiant. Aujourd'hui, il dirige l'atelier de menuiserie et de formation.
5: Je suis venu ici en tant qu'un étudiant simple. Mais avec le temps, j'ai vu qu'il faut que je profite de ma vie aussi et de la vie de l'entreprise. Ce qui fait que je suis devenu un grand technicien dans le domaine de la menuiserie.
3: Les chiffres de l'Institut national de statistique et de démographie du Bénin montrent que les importations de meubles et de produits connexes sont passées d'environ 57 millions de dollars en 2023 à 34 millions de dollars en 2024, soit une baisse de près de 41%. Alors que les meubles Made in Bénin gagnent du terrain, le défi consiste désormais à produire suffisamment pour répondre à la demande et rivaliser avec les importations.
2: La Chine appelle la France et l'Allemagne à adhérer à la coopération ouverte et au libre-échange et à s'abstenir d'encourager l'Union européenne à recourir au protectionnisme. Le ministère chinois du commerce a déclaré que la Chine ne considérait que l'interdépendance ne constituait pas un risque. L'imbrication des intérêts ne constitue pas une menace et la coopération ouverte est la bonne voie vers le développement. Ces déclarations faites mardi faisaient suite à des informations selon lesquelles la France et l'Allemagne auraient exhorté l'UE à recourir davantage aux mesures de défense commerciale et à mettre en place de nouveaux outils protectionnistes. Le ministère chinois du commerce a également exhorté les deux pays à éviter de politiser les questions commerciales et d'étendre à outrance la notion de sécurité nationale, avertissant que de telles mesures se retourneraient contre eux. Les vacances de la fête nationale chinoise s'achèvent aujourd'hui et les retours devraient atteindre leur pic sur l'ensemble du réseau ferroviaire et routier du pays.
0: Le nombre de trajets ferroviaires a dépassé les 20 millions pendant 3 jours consécutifs au cours de cette période de vacances. Quant au réseau routier, plus de 1,96 milliard de trajets ont été effectués, les trajets en voiture particulière représentant près de 80% du total. Les trajets effectués à bord de véhicules à énergie nouvelle ont également augmenté de 35% par rapport à l'année dernière. On estime que les déplacements interrégionaux à travers le pays ont atteint plus de 2,14 milliards pendant ces vacances, soit une hausse de 0,7% par rapport à l'année dernière.

0: dernière. L'effervescence des vacances s'est également étendue au cinéma, où diverses nouvelles sorties ont attiré le public dans tout le pays. Mercredi, les recettes au box-office avaient dépassé 1,1 milliard de yuan, soit 163 millions de dollars. Le film « Il était une fois au Moyen-Orient », sorti début août, continue de remporter un vif succès. Il a été sélectionné pour représenter la partie continentale de la Chine dans la catégorie « Meilleur film international » lors de la prochaine cérémonie des Oscars.
1: Des dispositifs de haute technologie et l'intelligence artificielle aident les autorités chargées de la circulation dans tout le pays à surveiller les routes, à intervenir en cas d'incident et à assurer la fluidité de la circulation.
0: Pendant les vacances de la fête nationale, nous avons mis en place deux itinéraires de vol pour les patrouilles de routine. Dès que nous recevons un signalement, le drone peut voler à une vitesse de 15 mètres par seconde et arriver sur les lieux 5 à 8 minutes avant les agents de la circulation.
2: Dans la province du Jiangxi, les autorités routières utilisent l'IA pour surveiller le trafic sur les autoroutes et aux péages 24 heures sur 24, 7 jours sur 7. Le système peut détecter en temps réel les embouteillages et les perturbations soudaines du trafic, ce qui permet aux équipes d'intervenir plus rapidement.
0: La circulation pendant les vacances de la fête nationale est très imprévisible et peut fluctuer fortement. L'option de se fier uniquement au personnel pour patrouiller les routes entraîne des temps de réponse plus longs et des angles morts. Le système d'alerte précoce, basé sur l'IA PALI, ses limites en identifiant à l'avance les risques liés à la circulation et en localisant précisément les embouteillages. Associé au contrôle de la circulation sur place, au dégagement rapide des routes et aux services proposés aux conducteurs, il nous permet de résorber les bouchons plus efficacement et d'assurer une circulation plus fluide.
1: Dans le nord-est de la Chine, l'automne attire les visiteurs dans les rizières. À Relon, dans la préfecture autonome coréenne de Yenbian, dans la province du Jilin, un village agricole frontalier célèbre les récoltes avec des activités culturelles, des ateliers et des animations pour les familles. Depuis le début de l'année, plus de 50 000 visiteurs s'y sont rendus.
2: À l'automne, les rizières du village offrent un paysage spectaculaire. Pendant les congés de la fête nationale, les visiteurs sont venus profiter des couleurs de la saison et de l'ambiance des récoltes. Un petit train traverse les champs de riz entre les parcelles et les passerelles. De part et d'autre, les épis arrivés à maturité s'étendent à perte de vue. Les visiteurs prennent des photos, découvrent les activités liées à la récolte et profitent de cette ambiance rurale. Une autre façon de découvrir la campagne du nord-est de la Chine. Ces dernières années, le village a développé son agriculture autour de sa production de riz tout en misant sur le tourisme rural. Les champs sont désormais aussi un lieu de promenade et de découverte, avec des visites, des activités autour de la récolte et des expériences à la campagne. En associant agriculture et tourisme, le village diversifie ses activités et attire de nouveaux visiteurs, tout en créant de nouvelles sources de revenus pour les habitants.
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5: Bonjour à toutes et à tous. Bienvenue dans cette nouvelle édition musicale. Vous connaissez la chanson. Aujourd'hui, je vous invite à écouter des mélodies très douces pour vous faire détendre. On commence tout de suite par le titre « La porte de la lune ».

Les deux dernières titres qu'on a écoutés tout à l'heure ont été tous composés par le musicien chinois Li Zhihui. Le prochain titre est lié au bal impérial et s'intitule « Le souvenir du bal impérial ».

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1: Le prochain titre s'intitule « Water Lily ».

et vous suivez votre émission musicale Mon Connaît la chanson. Aujourd'hui, je vous invite à écouter des mélodies très douces. Les deux prochains titres parlent de la mélancolie de l'automne.

et vous suivez votre émission. Vous connaissez la chanson. Le temps passe très vite. Avant de vous dire au revoir, je vous souhaite passer une très bonne journée et avoir une très bonne écoute. À très bientôt.

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